0: Adopter le lion, le roi des animaux, est symbole de la monarchie française. La Franche-Comté n'est d'ailleurs pas la seule région à arborer cet animal, que l'on retrouve aussi sur les armoiries de la Normandie ou en Aquitaine, et qui est tout autant le symbole de Belfort que de la ville de Lyon, parce que oui, il y a une logique là-dedans. Mais voilà, maintenant qu'on a dit ça, reste une question. Pourquoi le lion, qui n'est pas le plus imposant des animaux, et qui, soit dit en passant, est une sacrée grosse feignasse, a-t-il pu devenir le roi des animaux, et pas la baleine bleue ou le chinchilla ?
1: Bon, déjà, ce n'est pas le cas partout, hein.
0: C'est vrai. En Asie, c'est plus souvent l'éléphant ou le tigre qui sont considérés comme les rois des animaux. En Amérique, c'est l'aigle qui règne aux côtés de l'ours, du jaguar ou du puma. En Afrique, le rhinocéros et le léopard sont aussi dans la place aux côtés, c'est vrai, du roi lion. Et en Europe, eh bien avant le lion, c'était l'ours qui était considéré comme le roi des animaux, mais tout va changer au Moyen-Âge. En gros, ce sont des histoires de symboles. Au Moyen-Âge, on se passionne pour la mythologie grecque, dans laquelle Hercule, qui était méga fort, a tué le lion de Némée, dont la peau était pourtant censée être impénétrable. Et puis, la crinière du lion est vue comme une sorte de couronne, ce qui fait bien plaisir aux souverains du continent, d'autant que, bon, l'Afrique, c'est méga loin et que personne n'ira vérifier.
1: Et bon, un roi, c'est très humain, alors comment un animal peut-il être le roi de quoi que ce soit, quelque part, Arnaud ?
0: Là encore, vous marquez un point, mais ce qualificatif de roi des animaux, depuis qu'il s'est débarrassé de sa symbolique royale, est plutôt là pour qualifier ce qu'en zoologie on appelle les super-prédateurs. Ces animaux qui sont tout en haut de la chaîne alimentaire et qui sont relativement imprenables à la baston contre les autres espèces du coin. Et même dans ces cas-là, on devrait dire que ce sont les lionnes qui sont les reines, parce que ce sont elles qui chassent, mais seulement les reines de la savane. Bah oui, si on va par là, chaque type de terrain a son roi. Celui de la jungle amazonienne, ce serait plutôt le jaguar, et celui de nos forêts à nous, eh bien ce serait plutôt le cerf. Mais au fond, une grosse feignasse qui laisse les autres combattre à sa place, qui se fait nourrir et qui prend la lumière, est-ce que ce serait pas ça la définition d'un roi ? Bon bah je retire tout ce que j'ai dit alors.
1: Retirez tout. Merci beaucoup Arnaud.
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3: Les petits bonheurs, généralement, ce sont des sourires qui se récoltent tous les jours au hasard des rencontres. Il suffit d'un micro ici, de ne surtout pas prendre de rendez-vous et de ne pas se présenter. Ça marche très bien à Megève, par exemple. Nous sommes donc en Haute-Savoie, sur les hauteurs de Megève, au Mont d'Arbois, pendant que des chevaux sont en train de monter dans une bétaillère.
4: Bonjour.
3: Matin de bonheur, venez vous occuper des bêtes.
4: C'est ça, on vient les mettre au chaud, ouais.
3: Ah, c'est-à-dire que là, ils quittent la montagne ?
4: Ouais, ce coup-ci, ouais, c'est bon. Ce coup-ci, on va les ramener, on va les mettre en pension pour cet hiver, ouais. Ils ont passé tout l'été en montagne, donc ce coup-ci, ça y est. Ils vont aller se mettre au chaud pour l'hiver.
3: Ah oui, ils font toute la saison, hein, ici ?
4: Ouais, ceux-là, ils font toute la saison ici. Il y en a qui sont là pour la monte, il y en a qui sont là pour l'attelage, et puis vu que nous, on est élevage, il y en a, ils sont juste là pour grandir.
3: Vous, c'est pas juste un loisir, c'est votre métier ?
4: Ouais, moi, c'est mon métier, ouais. Je suis cocher palefrenier. Ouais.
3: Quand vous dites pour l'attelage, c'est les calèches qu'on peut voir à Megève, par exemple ?
4: Exactement, c'est ça.
3: Donc, les chevaux, quand ils sont pas attelés, on les voit ici, sur les hauteurs de Megève ?
4: Ouais, c'est ça. Nous, on en a à l'Alpette, comme là en face, en haut de la côte 2000. On en a aussi au Mont d'Arbois, là, juste derrière. Et puis, après, au fur et à mesure de la saison, on les fait descendre petit à petit. Puis là, ils atteignent leur point le plus bas sur Megève. Puis après, on les change de département et puis voilà.
3: Donc là, ils montent dans le bus.
4: C'est ça, ouais. Ils montent dans le bus. Là, je vais en mettre 4. Là, après, j'ai mon patron qui va arriver. Il va prendre le reste. Et puis après, on va prendre un camion et une remorque. Puis on y charge tout dedans. Puis lui, il part cet après-midi.
3: Et là, il part tout, hein, en résidence d'hiver.
4: Ils partent dans l'Allier, ceux-là. Ils partent dans l'Allier. Ils ont des gros champs de plusieurs hectares où c'est qu'ils ont du foin, des abris pour eux, de l'eau à volonté. Puis voilà.
3: L'Allier, donc en Auvergne, si je ne m'abuse, il fait pas beaucoup plus chaud qu'ici l'hiver.
4: Non, il fait pas beaucoup plus chaud, mais par contre, ils auront plus d'herbe qu'ici, on va dire. Ils auront moins de neige, ils auront un peu plus de foin, un peu plus d'eau, parce que nous, ici, c'est qu'on est tout de suite dans la neige, et puis nous, on n'a pas assez de foin pour tous les nourrir l'hiver, donc on préfère les mettre en pension. C'est beaucoup plus agréable pour eux. Puis pour nous, l'hiver, on a déjà bien assez de boulot comme ça, donc au moins, ils sont un peu tranquilles aussi de leur côté.
3: Alors justement, vous faites quoi l'hiver si vous avez plus de chevaux ?
4: Alors, c'est pas qu'on en a plus, c'est qu'on en a moins. Toute la partie élevage, en fait, part tout en pension, et en fait, l'hiver, nous, on fait énormément de calèches sur Megève. On a des grosses calèches qui montent jusqu'à 12 personnes. C'est qu'on fait les fondus en calèche en soirée ou midi et on fait juste des balades en calèche.
3: Bon, vous, j'imagine que le cheval, c'est une passion. On fait pas ce métier-là par hasard.
4: Mon grand-père était déjà éleveur de chevaux. Là, maintenant, je bosse chez un ami de mon grand-père. Puis voilà, après, on fait ça par passion. De toute façon, c'est pas par l'argent qu'on va le faire, hein, comme dans tout métier agricole.
3: Même à Megève.
4: La Megève, l'agricole, ça reste l'agricole, la Megève ou pas.
3: Je peux vous demander votre prénom ?
4: Moi, c'est Mathieu, moi.
3: Et c'est quoi le dernier petit bonheur de Mathieu, s'il vous plaît ?
4: Mon dernier petit bonheur, c'est d'avoir fait un galop sur les crêtes de la Côte 2000 en plein été avec le soleil couchant. Et ça, je pense que je m'en souviendrai jusqu'à ma mort.
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6: Il était une fois une légende à Santenay. Nous sommes en territoire viticole, toujours en Bourgogne. Cette histoire s'appelle « Les teux blancs de Santenay ». Un conte de Sandra Amani de l'ouvrage « Légende du vignoble » édité chez l'Escargot Savant. Bonjour Sandra.
7: Bonjour Charlotte.
6: Les teux blancs de Santenay, c'est un rapport avec le vignoble ?
7: Oui, vous allez le comprendre en écoutant cette histoire. Nous sommes le 16 juillet 1919. C'est un grand jour à Santenay. Des milliers de fleurs ont été accrochées aux portes et aux fenêtres du village. Les cloches de l'église carillonnent à toute volée et les dames portent de longues robes claires et de beaux chapeaux. Lucille, la fille d'un des plus riches fermiers du village, épouse Norbert. Un ancien soldat, issu d'une famille plus modeste, qui s'est joliment distingué durant la guerre. Mais à présent, il a décidé de déposer les armes et de renoncer à cette noble fonction pour demeurer près de sa belle. Le travail ne manque pas à la ferme. Le père de Lucille possède aussi de beaux hectares de vignobles. Norbert est certain de ne jamais s'ennuyer.
8: Oh, quelle chance d'être au bras de Lucille! Une fille aussi belle et aussi riche! Oh, mais qu'elle était longue cette messe! J'ai cru qu'elle n'en finirait jamais.
7: Norbert n'a qu'un seul défaut. Il ne croit pas en Dieu. Il faut dire que les horreurs de la Grande Guerre ne l'aident pas à retrouver la foi. Lucille, elle, par contre, est très pieuse.
8: Mon jeune époux accepte au moins d'aller à la messe le dimanche.
7: Les jours passent. Lucille est heureuse. Norbert est devenu un fermier travailleur. Mais certains matins, il revoit du sang jaillir de la terre. Cependant, bien vite, il oublie les bombes et fait repartir ses magnifiques bœufs tout blancs dans son champ. Le soir, il peste auprès de sa jeune épouse, toujours en train de prier pour un oui ou pour un non.
8: Si ton Seigneur existait, il n'aurait pas permis tous ces morts dans les tranchées. Il n'aurait pas toléré les larmes de toutes ces pauvres femmes qui pleurent aujourd'hui, un mari, un fils, un frère.
7: Lucille ne répond plus. Elle préfère garder son calme. S'énerver pourrait nuire au bébé qui va arriver prochainement. Nous sommes le 10 juin 1920. Il fait un soleil superbe à Santenay. C'est la fête Dieu. Sur les coteaux, les vignes se prélassent dans leurs jolies robes vertes. Les villageois se préparent à assister à la grande messe. Mais dans la ferme de Lucille, le climat est loin d'être aussi serein. Norbert ne veut rien entendre. Il n'ira pas à l'église. Au lieu de cela, il travaillera dans les champs.
8: Je t'interdis formellement d'atteler les bœufs ce matin. Au moins, si tu ne le fais pas pour moi, fais-le pour ton âme, mon chéri.
7: Norbert sort de la maison en claquant la porte. À midi, de retour de l'église, Lucille ne trouve pas son mari et décide de partir à sa recherche.
8: Oh, je vais aller voir au champ. Il doit y être avec les bœufs, pourvu qu'il ne soit rien arrivé. Tiens, quel est le plaisantin qui a amené ces trois rochers dans mon champ ? Bon, ils ne gêneront pas le labour, c'est déjà ça.
7: Le soir tombe, Norbert ne revient pas.
6: Mais où peut bien être le jeune époux de Lucille ? Pourquoi ne revient-il pas dans sa ferme à Santenay ?
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6: Quelques mois après la fin de la Grande Guerre, un jeune couple s'est dit oui pour la vie à Santenay. C'est la légende des teux blancs de Santenay, de l'ouvrage « Légende du vignoble » édité chez l'Escargot Savant et écrit par Sandra Amani.
7: Norbert, ancien soldat traumatisé par la guerre et jeune marié, est toujours absent. Lucille, sa femme, est enceinte, mais garde espoir depuis ce fameux dimanche où Norbert a préféré aller labourer son champ plutôt que d'aller à l'église. Dans le village, la rumeur de sa disparition prend de l'ampleur.
8: Ah, quel salaud ce Norbert ! En plus, il est parti lâchement en emmenant les bœufs et la charrue.
7: Un matin, un sentiment étrange pousse Lucille, sur le point d'accoucher, à se rendre dans le champ sous la roche fendue de son village, Santenay. Nous sommes en mars. Son gros ventre la gêne un peu pour marcher. Courageuse, elle lutte pour son enfant. Arrivée dans le champ, elle est saisie d'une violente douleur au ventre.
8: Appuie-toi contre moi.
7: Lucille a si mal qu'elle ne prête pas attention à cette voix lointaine d'homme. Machinalement, elle s'assied au pied du plus petit des rochers qui se trouve à côté d'elle. La douleur cesse et Lucille finit par s'endormir.
8: Repose-toi, tendre Lucille. Ton mari veille sur toi. Je ne t'ai jamais abandonnée. Je suis là, près de toi, avec nos bœufs et la charrue. Le Seigneur s'est vengé de mon impiété et m'a sévèrement puni. Ces trois rochers que tu vois là, c'est nous, les bœufs et moi. S'il te plaît, prie pour mon âme et tu me délivreras pour l'autre monde.
7: À son réveil, Lucille comprend pourquoi son mari n'est jamais revenu. Elle regarde un par un ces trois rochers.
9: Mon amour, bientôt tu ne souffriras plus. Je vais prier nuit et jour pour sauver ton âme.
7: Lucille se lève péniblement. Les contractions sont de plus en plus intenses. Le bébé sera là ce soir, elle en est certaine. Elle quitte le champ. Bientôt, elle reviendra près de ses rochers avec son fils ou sa fille. Et elle lui parlera de Norbert avec tendresse.
6: Aujourd'hui, on peut encore voir les trois blocs de pierre situés en dessous de la roche fendue. On les nomme les teux blancs de Santenay.
7: Eh oui, Charlotte. Le mot teux signifie roche dans les régions viticoles de Bourgogne. Il peut aussi désigner la falaise.
6: Heureusement, l'âme du pauvre laboureur n'est plus prisonnière de la pierre de Santenay depuis longtemps déjà. Malgré tout, si vous tendez bien l'oreille, vous pouvez encore entendre Norbert guider ses bœufs à travers champs et Lucille qui l'accompagne joyeusement en chantant.

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1: Bonjour, je suis Romain Rongiras.
2: Bonjour Romain. Alors votre nom de famille, on l'entend beaucoup en Dordogne, car le stade de Périgueux porte depuis l'année 2009 le nom de Francis Rongiras. C'était votre papa. Est-ce que je peux vous demander quels souvenirs vous gardez de lui ?
1: Alors des souvenirs, j'en ai très peu. Et les souvenirs que j'ai, étrangement, liés au rugby, notamment quand il jouait à Pau. Moi, d'aller sur des matchs et notamment aussi de jouer un peu sur le stade qu'il y avait à côté à Pau, à la Croix-du-Prince. Après, les souvenirs, avec le temps, peut-être se sont construits aussi, mais parce que j'ai pu entendre. Il avait démarré à Périgueux lorsqu'il était au lycée. Après, il est parti à Pau, dont il a été capitaine. Et il est revenu après sur Périgueux. Il n'était pas du tout professionnel. Donc non, il travaillait à côté, que ce soit à Pau ou à Périgueux. Il était technicien, notamment à l'office HLM à Pau. Et il s'entraînait beaucoup moins régulièrement que ne le font les joueurs de première et deuxième division, voire troisième maintenant. Oui.
2: Alors Francis Rongiras est décédé lors d'un match de rugby, d'un problème de santé en 1991. Vous étiez tout jeune, vous aviez 9 ans. Est-ce que 34 ans après, on vous parle encore de Francis Rongiras, Romain, quand vous allez faire votre marché ou...
1: Oui, ça arrive qu'on en parle encore. Des fois, des personnes que je n'ai pas connues ou que je ne connais pas forcément, mais qui l'ont connu. Après, c'est vrai que étant dans le milieu du rugby toutes ces années, c'est sûr que j'en ai très souvent entendu parler.
2: Vous aussi, vous avez joué au rugby avec Hugo, votre frère. Est-ce que ce qui est arrivé avec votre papa, ça aurait pu aussi totalement vous dégoûter de ce rugby-là ?
1: On était très jeunes. Moi, j'avais 8 ans, j'allais avoir 9 ans. Mon frère, 4 ans. Et on commençait dans le rugby. Et à vrai dire, de mes souvenirs, on ne s'est pas du tout posé la question. On a continué à jouer au rugby et puis s'est créé le Challenge Rongiras, qui est une manifestation sportive pour les jeunes, qui avait été créée à l'époque par des coéquipiers de mon père, notamment François Robert et d'autres, de l'école de rugby, Philippe Verger, voilà, toute une bande qui avait créé cette manifestation. Et j'ai eu l'occasion d'y participer sur ces premières années. Donc non, je me suis jamais posé la question de la pratique du rugby. J'ai fait du foot, du tennis de table, de l'escrime. J'ai essayé beaucoup de choses à côté, du tennis aussi, et avec un fil conducteur qui était toujours quand même le rugby.
2: Quand vous passez à côté du stade Francis Rongiras maintenant, est-ce que vous y faites encore attention au nom du stade ou plus maintenant ?
1: C'est une bonne question pour laquelle j'aurais pas forcément une réponse tranchée. Oui, à chaque fois, c'est vrai qu'on va dire il y a beaucoup d'événements qui arrivent au Rongiras, pas forcément sur le rugby. Vous voyez, moi, je vais dire le Rongiras quand je parle du stade et je vais demander aux jeunes où est-ce que vous jouez, ou alors je vais dire au Rongiras, c'est vrai. Donc, c'est un petit peu ambigu. Oui, ça me marque, mais je suis aussi, j'y suis habitué maintenant depuis toutes ces années.
2: Merci Romain.
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9: Ça veut dire lunettes. 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
10: Quand j'étais petit, on me disait toujours d'enlever mes lunettes avant de faire le sport. Et un jour, Udi n'a pas tiré la miyash cluc. Je ne les ai pas enlevées. Et Balou qui aimait Yaribat en look-up. Et miyash cluc qui est son copate. Il y a eu un ballon qui est arrivé dans ma tête. Et,

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4: Salut Thomas Bri.
5: Salut Quentin, bonjour à tous.
4: Ouvrons une nouvelle page de
5: c'est
4: ton livre.
5: Parti.
4: Les raisons.
5: La raison 616, la plaine du Var. Alors c'est un terme que l'on utilise pour désigner l'immense vallée creusée par le fleuve Var, juste avant qu'il ne se jette dans la Méditerranée. Et vous allez voir que ce fleuve est fascinant. En fait, il prend sa source au nord-ouest du département, à Estaing, à 1800 mètres d'altitude. Pour arriver jusqu'à la mer, il traverse une centaine de communes, dont 87 dans les Alpes-Maritimes.
4: Mais alors Tom, je ne pense pas être le seul à m'être posé la question. Pourquoi est-ce qu'on a un fleuve entre Saint-Laurent-du-Var et Nice qui porte le nom d'un département voisin?
5: Alors tout d'abord, on doit le nom de ce fleuve à l'astronome antique Ptolémée. L'ouvrage des hommes et un fleuve nous dit que ce cours d'eau est capricieux et qu'il peut vite sortir de son lit, pas comme moi le matin en tout cas. Alors c'est pour ça qu'il tire son nom du verbe latin var iare, qui veut dire changer.
4: Voilà, et pendant des siècles, le Var était en fait une frontière.
5: Et oui, ce fleuve était une barrière naturelle entre le royaume de France et le comté de Nice. Mais en 1790, lorsque l'on crée les départements français, on va assembler dans le sud-est de la France des villes comme Toulon, Grasse, Cannes et Saint-Laurent-du-Var. Mais Nice n'en fait pas partie. Et ce nouveau département, on va lui donner le nom du fleuve qui marque la limite du territoire national. Le Var.
4: Bon, jusque-là, ça a l'air logique, c'est normal.
5: Oui, mais sauf que lorsque Nice devient française, définitivement française en 1860, le comté est rattaché à l'arrondissement de Grasse pour former les Alpes-Maritimes. Le Var ne borde plus le département auquel il a donné son nom, ce qui en fait un cas unique en France.
4: Ah, et donc ce fleuve va rythmer quand même la vie des habitants locaux pendant des siècles.
5: Alors pas vraiment. Jusqu'au XVIIe siècle, la plaine du Var, c'était surtout un endroit où l'on promenait son troupeau. Et pendant très longtemps, si l'on voulait traverser le fleuve, eh bien on devait le faire à pied. En 1792, on construit le premier pont en bois, mais comme le fleuve est capricieux, les structures sont souvent endommagées.
4: Est-ce que le Var a souvent été en crue ?
5: Et oui, au cours de son histoire, ce fleuve a débordé un bon nombre de fois. En 1857, une digue est emportée au niveau du vallon de Saint-Isidore. En 1930, le quartier Saint-Augustin et la promenade des Anglais sont sous l'eau. Et plus proche de nous, on se rappelle de la violente crue de 1994. L'aéroport de Nice et la préfecture des Alpes-Maritimes étaient complètement inondés. Cette crue, elle avait causé des dégâts estimés à 1 milliard de francs, soit 187 millions d'euros aujourd'hui.
4: Et on pense aujourd'hui aux dernières tempêtes aussi qui ont frappé le département.
5: Et oui, le Var et sa plaine sont donc des lieux que l'on doit aborder avec une grande humilité. Si pendant des siècles, personne ne construisait ici, c'est bien pour une raison. Alors gardons en tête que l'homme ne fait pas ce qu'il veut avec la nature, et ce fleuve capricieux, millénaire et parfois féroce nous le rappelle.
4: Et c'est aussi une bonne raison d'aimer la Côte d'Azur.
5: En plein dans le mille.
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6: Dans Toujours à la page, je vous emmène dans une forêt extraordinaire. Extraordinaire et inquiétante à la fois. Celle de Chimère tropicale, dernier livre de Corinne Morel d'Arleux, paru chez Dalva. Femme politique repentie, écologiste convaincue, Corinne Morel d'Arleux a d'abord écrit des essais pour transmettre ses convictions, mais depuis quelques années, c'est aussi à travers le roman que cette drômoise a choisi d'exprimer sa fascination pour la nature. Et c'est en Inde du Sud, lors d'une résidence d'écriture, que l'autrice a imaginé cette histoire, l'histoire d'Ariane, infirmière en psychiatrie qui n'a jamais quitté ses montagnes, mais rêve de jungle. Alors le jour où un double accident d'avion improbable se produit dans une forêt tropicale éloignée, Ariane trouve l'occasion de rejoindre cet univers fantasmé. Un univers de moiteurs, de crocs, de mystères, de magie, où elle croisera un homme jaguar, des chamans, des morts inaccomplis et l'inquiétant Cadillac qui la poursuit comme une ombre. Vous l'aurez compris, la place de l'imaginaire dans le livre de Corinne Morel-Darleux est centrale. Alors je lui ai demandé quelle était pour elle la place de l'imaginaire, son importance dans la vie.
7: Ouais, j'ai l'impression que c'est un sujet d'une actualité brûlante, cette question de la place de l'imaginaire. D'abord parce que j'ai l'impression qu'on est nombreuses et nombreux à avoir de plus en plus besoin de se réfugier dans l'imaginaire pour de temps en temps échapper au réel qui semble de plus en plus dystopique et difficile à affronter. Et ensuite, parce que l'imaginaire, c'est aussi ce qui nous permet éventuellement d'imaginer autre chose. Comment le monde pourrait être de manière différente, de cultiver une forme d'empathie aussi, de pouvoir se mettre à la place de l'autre, d'envisager qu'il puisse y avoir des réalités multiples et pas une seule manière d'aborder la vie, d'aborder les événements, les faits. Toute ma question, moi, c'est de savoir comment on nourrit nos imaginaires, qu'est-ce que ça nous permet de produire qui n'est pas encore là, qu'est-ce que ça peut faire advenir dans nos vies.
6: Alors, dans ce que vous nous racontez, il y a de l'extraordinaire, il y a du magique, il y a cette jungle qui est presque hantée.
7: Oui, cette forêt tropicale, elle est à l'image de la symbolique de la forêt qui est à la fois dans l'imaginaire collectif, un endroit, un milieu qui attire et en même temps qui a souvent provoqué aussi la peur, la crainte, parce que c'est un lieu mystérieux, étrange, sombre. Parce que finalement, je trouve que c'est beaucoup à l'image de notre époque, de nos vies, d'apprendre à cheminer sur cette ligne de crête entre émerveillement et inquiétude. Et donc, c'est finalement assez logique que ça se soit retrouvé dans mon écriture et dans l'histoire de Chimère tropicale.
6: Chimère tropicale, c'est un objet littéraire étrange, un roman organique qui nous enlace, nous emporte, sans laisser voir ce qui relève de la réalité ou de l'illusion. C'est sûrement pour cela qu'il est présélectionné pour le prix Ouest France Étonnant Voyageur, verdict attendu le 24 mai 2026. En attendant, à vous de vous plonger dans ces chimères tropicales parues chez Dalva.
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8: La cabine minute sur Ici Picardie, votre chronique de la joie et de la bonne humeur. Comment ça va les amis? Est-ce que parmi vous, il y en a qui regardent des séries télé? Moi j'adore les séries. Aujourd'hui, je vais vous parler d'un fléau moderne. Un truc qui nous bouffe la vie, qui nous use la patience, qui nous fait vieillir plus vite que le temps qui passe. Les séries qui prennent trois plombes à sortir la saison suivante. Non mais sérieux, on vit à une époque où on peut envoyer une fusée sur Mars avec un drone qui filme en 4K. Et il filme en 4K la fusée sur Mars. On a des voitures qui conduisent toutes seules, des robots qui font le ménage. Mais on n'est toujours pas foutu de sortir la saison 2 d'une série avant que ton neveu passe le bac. À la fin de la saison 1, il avait 12 ans le frérot. Les séries télé, comment vous faites? Vous disparaissez comme ça sans prévenir? Ils te mettent la tête dans une saison, dans une série, t'es à fond, tu attends la saison 2 pendant 4 ans. Et toi comme un con, tu les attends vraiment pendant 4 ans. Il y a des gens qui meurent durant les 4 ans. Ils ne voient même pas la fin de la série, c'est dégueulasse. Et nous, la génération années 80-90, on a assez attendu. Par exemple, avec Beverly Hills, c'était un peu notre HPI à nous. Tout le monde regardait Beverly Hills. Et quand une saison se terminait, pendant 2 ans, TF1, ils te rediffusaient les vieux épisodes. Et ils mentaient sans honte dans les publicités. Hein. Ils te disaient, la semaine prochaine, des nouveaux épisodes inédits de Beverly Hills. Alors toi, t'es à fond, là. Le samedi, tu t'assois avec tes frites, ton hamburger fait maison pour mater Beverly Hills. L'épisode commence, tu te dis, mais j'ai déjà vu ça. Pas lui, bien sûr. Après, il va embrasser Kelly. Des escrocs. Et de nos jours, ça recommence. Sur des séries sur Netflix, Amazon Prime, t'es là, t'es à fond, tu mates la saison 1, tu mates la saison 2, t'as pas dormi depuis 3 jours, t'as des cernes de panda en dépression, et là, boum, dernier épisode, gros cliffhanger, t'as le cœur qui bat à 200, et là, paf, l'épisode est fini. Mais il est mort ou pas le mec? Non mais à la fin de l'épisode, là, il est mort ou pas? Et là, Netflix te répond, rendez-vous en 2029 pour la suite. Il y en a marre, c'est beaucoup trop long. Moi, je vous dis la vérité. Aujourd'hui, on a 1000 plateformes, 1000 séries, mais on a toujours le même problème de lenteur. Les gars, on parle en ce moment d'intelligence artificielle, de deep learning, de robots qui écrivent des scénarios en 2 secondes. Moi, je vous le dis, si un jour, les séries faites par l'IA, elles sortent plus vite que les autres, je vous lâche.
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4: Et pour cette nouvelle saison, au parc Argonne Découverte où nous sommes aujourd'hui, quatre grands prédateurs présents naturellement dans la région sont mis à l'honneur. Bonjour Nicolas Villerette.
9: Bonjour Olivier.
4: Responsable zoologique et directeur adjoint du parc Argonne Découverte, quels sont ces quatre grands prédateurs?
9: Le loup gris d'Europe, le pigargue à queue blanche, le hibou grand-duc d'Europe et le lynx. Pourquoi ces quatre-là on les met à l'honneur? C'est parce qu'ils font leur grand retour dans notre secteur et que quand un prédateur fait un retour dans un endroit, souvent ça peut faire peur.
4: On parle de retour à l'état sauvage.
9: On parle de retour à l'état sauvage. Nous, ceux qu'on présente, ils sont en captivité, en volière ou en enclos, et ils resteront en captivité. Mais naturellement, ils font leur retour ici. Et nous, notre objectif, c'est de sensibiliser les gens, de présenter ces espèces parce qu'on a moins peur de ce qu'on connaît.
4: Donc, on peut déjà voir ici au parc Argonne Découverte des grands ducs d'Europe, des pigargues à queue blanche ou encore des loups. Le lynx, lui, arrivera plus tard, même s'il est déjà présent à l'état sauvage dans la région. Parlez-nous un peu du lynx, justement.
9: Alors, effectivement, ici au parc Argonne Découverte, nous n'avons pas encore de lynx, mais on y travaille. Le lynx est un animal très discret. Alors, c'est un bon prédateur, notamment de chevreuils. C'est un animal forestier, un peu comme les loups. Mais autant les loups, quand ils font leur retour dans un secteur, c'est compliqué parce que c'est un animal qui va, quand il s'approche des fermes, poser des problèmes au niveau des troupeaux de moutons, au niveau des veaux, par exemple. Autant le lynx, ça reste un animal très discret qui va chasser des proies comme le chevreuil, qui va en plus manger sa proie jusqu'à la dernière bouchée. Et vraiment un animal solitaire, contrairement aux loups qui vont vivre en meute, donc on peut les repérer plus facilement. Dans les Ardennes, il y a eu quelques lynx observés, mais pour autant, nous, on veut quand même sensibiliser au fait que les gens, potentiellement, en rentrant d'une soirée, vont, pourquoi pas, croiser un lynx un de ces jours. C'est tout à fait possible.
4: Le lynx, c'est un félin, un gros chat. Décrivez-nous, pour ceux qui sont présents dans les Ardennes à l'état sauvage, à quoi il ressemble?
9: Alors, c'est un animal qui a les oreilles pointues, avec un petit pinceau noir au bout des oreilles. Vraiment, on va dire, un chat haut sur pattes. Alors, quand même de couleur marron, avec des petits spots de taches plus foncées, qui va faire 20-25 kilos. Et c'est un animal qui va volontiers en fait se cacher, se poser, laisser les gens passer. Même parfois, lorsqu'il y a des chasses, il ne va pas forcément s'enfuir. C'est pour ça qu'il est difficile à voir. Il va aller se cacher contre un arbre, attendre que la battue passe et sortir ensuite.
4: D'autant plus que des fois, pour dormir, il peut se mettre en hauteur.
9: Ah oui, c'est, on va dire qu'on en parlait, c'est un gros chat, on va dire ça comme ça. Donc il a
4: un gros arbre à chat avec un gros arbre, du coup.
9: Exactement, c'est ça. Donc un arbre accessible dans lequel il va pouvoir trouver refuge. Et après, il ne va pas se réfugier uniquement dans les arbres. C'est un animal qui va volontiers aller se cacher. Un arbre tombé, une souche qui a soulevé un peu de terre, de roche, il va aller se mettre là-dessus. Surtout les femelles, quand elles ont des jeunes, elles vont aller trouver ce genre de petite caverne pour aller y mettre leurs jeunes en sécurité.
4: Une population qui avait totalement disparu, qui est en train de revenir. Pourquoi elle avait disparu?
9: Il y a une centaine d'années, les empoisonnements ont fait beaucoup de dégâts sur ces derniers maillons de la chaîne alimentaire. Les empoisonnements maintenant qui ont beaucoup, beaucoup moins lieu qu'avant. Et donc, du coup, petit à petit, ils commencent à gagner du terrain. Un animal discret, forestier, et donc les forêts des Ardennes s'y prêtent très bien pour son retour.
4: Et là où il y a de la forêt, les lynx sont de retour en Champagne-Ardenne. Merci Nicolas Villerette, responsable zoologique.
9: Merci Olivier.
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1: 6h20, c'est votre rendez-vous. Les gens d'ici, tous les jours, nous mettons en lumière une personnalité qui fait briller notre région. Elle se confie au micro de Romain Bruno. Et aujourd'hui, direction la Tour Eiffel, à la rencontre d'une guide qui propose une visite immersive avec l'aide d'un casque de réalité virtuelle pour redécouvrir l'histoire de la Dame de Fer. Et depuis cette semaine, cette visite a été réactualisée pour plus de surprises. Romain, vous êtes bien devant la Tour Eiffel, elle est belle, hein?
2: Oh, qu'est-ce qu'elle est belle. En plus, je la regarde, cette Tour Eiffel, face à moi, en effet. Et j'ai à mes côtés, c'est Vladina, les cofondatrices et guide chez Viality Tour, qui propose... Ah, j'en dis pas plus, tiens. Elle va nous expliquer. Bonjour, Vladina.
3: Bonjour, Romain.
2: Vous nous proposez une expérience immersive.
3: Absolument, puisqu'on propose une expérience au pied de la Tour Eiffel, mais à une autre époque. On la connaît, la Tour Eiffel du 21e siècle, mais est-ce qu'on connaît la Tour Eiffel du 19e siècle? Eh ben non, c'est ce qu'on vous propose de voir avec nos casques de réalité virtuelle.
2: Donc, on est avec vous, on enfile un casque, on s'arrête de temps en temps et on découvre quoi dans ce casque?
3: Alors d'abord, on découvre le chantier, la construction, et après, on découvre l'exposition universelle et la Tour Eiffel dans son écrin d'origine, au cœur de cette exposition qui a marqué les esprits à l'époque.
2: Alors, si nous sommes aujourd'hui ensemble, c'est qu'il y a de la nouveauté.
3: Absolument, puisque c'est une visite qu'on a créée il y a déjà quelques temps et qu'on met à jour à chaque fois au fur et à mesure des remarques et des évolutions technologiques. Et là, c'est encore plus immersif avec des meilleures qualités d'image, avec plein de petits détails aussi qu'on rajoute au fur et à mesure, pour les petits, pour les grands, pour les goûts de tous.
2: Et ce qui est intéressant, c'est que vous êtes à nos côtés, vous en tant que guide, pour nous expliquer ce que l'on voit à travers le casque.
3: Tout à fait, je vous explique un petit peu ce que vous voyez autour de vous, à quoi correspondent les différents bâtiments, ce que sont en train de faire tous ces personnages qui forcément ont des réactions très différentes de celles que nous on a au 21e siècle, et les gens posent des questions, réagissent, interagissent, donc c'est vraiment une visite interactive aussi avec le guide et avec les autres participants du groupe.
2: Vladina, elle vous est venue comment cette idée de visite immersive avec un casque de réalité virtuelle?
3: C'est une idée qu'on a eue donc avec Michel, le cofondateur, parce que moi je suis guide à la base conférencière, je fais des visites plutôt traditionnelles. Et lui est une personne qui a toujours beaucoup de mal à se projeter. Comme il est plutôt à l'aise avec toutes les nouvelles technologies, on s'est dit qu'on allait combiner nos compétences. Moi, la guide, lui, voilà, la réalité virtuelle. Et ça a donné Viality Tour.
2: C'est officiel, on peut voyager dans le temps grâce à vous et grâce à la technologie que vous avez mise comme ça à la portée de tous. Et je sens qu'on se reverra parce qu'au-delà de la Tour Eiffel, vous proposez une autre destination, ça s'appelle le Louvre.
3: C'est une autre aventure, voilà, c'est une autre histoire qu'on découvrira ensemble plus tard.
2: Merci beaucoup, Vladina.
3: Mais de rien, avec grand plaisir, et je vous attends sur le Champ de Mars.
2: Voilà, venez tous, franchement, visiter et découvrir, redécouvrir la Tour Eiffel autrement.
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4: Wikizef, petit guide à l'usage des étrangers du sud du péage d'Arras en vacances dans notre belle région.
5: Dimanche matin, levé avant le soleil, vers 9h, vous descendez prendre un café que vous pensez amplement mérité. 8 heures de sommeil, franchement, on mérite une pause café. Et devant la cafetière, votre cousin regarde attentivement le café couler. Ça s'appelle une sentinelle de cafetière. Et là, il se retourne et dit « Bon, t'es déjà debout? Il fait corps noir, t'as qu'est ta lit ou quoi ?» Ne paniquez pas, Wikizef est là pour vous aider. T'as qu'est ta lit. C'est une réflexion semi-désagréable, parce qu'il y a plusieurs niveaux de réflexion désagréable. Ça dépend de l'heure qu'il est, du temps qu'il fait. Admettons, il fait 27 degrés à l'ombre, et c'est l'heure de « fais pas chier ». Ou alors, il y a 3 grammes à quart. Et c'est pas la peine de se demander pourquoi il est désagréable d'un seul coup, c'est parce qu'il n'y a plus de canette.
4: Exemple.
5: Vous avez la réflexion désagréable qui serait « t'es déjà debout ? Ah, retourne te coucher, c'est pas le jour à me faire quiller du côté de la cafetière. Hein. » La réflexion pas désagréable, t'es déjà debout. « Oh alors, j'ai fait du café pour un régiment de soldats, t'inquiète, assis-toi, je te ramène un jatte. » Réflexion semi-désagréable, t'inquiète, t'as lit ou quoi ? Petite phrase qui présuppose que pour que vous parvinciez à vous lever tôt, il faille forcément que vous fûtes tombé du lit. Vu que vous n'êtes pas totalement du Nord, que forcément tout ce qui est au sud du péage d'Arras possède un degré de fainéantise qui augmente au fur et à mesure qu'on s'approche de la Côte d'Azur. Ou là-bas, pour se lever tôt, faut pas qu'ils quittent leur lit, hein, mais qu'ils descendent en rappel. Allez, au revoir, hein, et anne baisse à marraine.
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6: Ce sont les jumeaux les plus connus des pays de Savoie, Philippe et Jean-Noël de Paris. Ils partent depuis des années à la rencontre des Savoyards, des Hauts-Savoyards avec leurs caméras. Et chaque jour, ils nous racontent leur anecdote croustillante dans la place du village. Et c'est Philippe qui est avec nous. Bonjour.
7: Bonjour Laurent.
6: Alors aujourd'hui, pour la place du village, comme vous, beau et fort, on va parler d'un jeune agriculteur passionné à Beaufort-sur-Doron.
7: Merci Laurent, je vous rabats le compliment. Nous nous dirigeons dans le Beaufortin et plus précisément sur la commune de Beaufort et même le village d'Arèche. Et là, on s'arrête sur la route du Planet. On est à 1100 mètres d'altitude et on rencontre Rémi Gachet, un tout jeune agriculteur en GAEC, comme on dit, GAEC de l'Argentine. C'est le nom du torrent qui coule derrière la ferme. Et Rémi est associé dans la ferme avec sa maman et son frère. Il possède une quarantaine de vaches, toutes de race tarine.
6: Et les vaches sont encore à l'étable.
7: Eh oui, l'hiver est particulièrement long, nous dit Rémi. Et on vous rappelle qu'on est le 25 avril. Les vaches de Rémi sont rentrées depuis les premières neiges au début du mois de novembre et elles ne ressortiront qu'au début du mois de mai, soit 6 longs mois à l'étable. Et l'étable de Rémi a une particularité. Elle est toute récente. Elle possède carrément une baie vitrée, comme dans les beaux chalets de montagne, qui donne beaucoup de lumière et beaucoup de soleil aux bêtes. Source, nous dit-il, de bien-être, de bonne santé pour les bêtes.
6: Et puis il va vous décrire la particularité physique de la race tarine.
7: Évidemment, il les aime, ces vaches, et il nous rappelle que les tarines sont toujours les yeux fardés. Il nous dit que ce sont les plus belles vaches, on veut bien le croire. Il nous explique aussi que la couleur noire autour des yeux est une protection contre le soleil en montagne et qu'elles n'ont pas les yeux irrités. Autre particularité, elles ont toute la langue grise. C'est une caractéristique de la tarine. Et chez les tarines, toutes les extrémités sont noires ou grises, le bout des cornes, autour des oreilles, le bout du nez, le museau, la langue, on l'a dit, et même le bout des pieds, le bout des sabots est noir, nous dit-il.
6: Et à Beaufort, on pense forcément au fromage.
7: On reconnaît Laurent le gourmand ici, et oui, avec ce brûlé, Rémi fait bien sûr les bons fromages de Beaufort, un lait qui est transformé par la célèbre coopérative de Beaufort, juste à côté. On rappelle qu'il s'agit là d'un des meilleurs fromages de France, appelé le prince des gruyères. Et c'est incontestablement un lait qui est le mieux valorisé de toute la France. Rémi est également moniteur de ski pendant l'hiver, uniquement pendant les vacances. 15 jours à Noël, un mois en février, double actif pendant la saison, et nous dit voilà, vache le matin, ski la journée, vache le soir, sans oublier quelques descentes au flambeau. Et ce jour-là, il est 16h quand nous quittons Rémi. Rémi va attaquer le travail, et nous, on sentait bien que les vaches avaient qu'une envie, c'était d'aller brouter l'herbe fraîche dehors, mais il était encore assez tôt pour le faire, il fallait attendre encore un petit peu.
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1: Pluie, neige, canicule, brouillard, la météo décide si on va râler ou si on va râler autrement, si vous voyez ce que je veux dire. Mais dans le fond, qui décide des prévisions météo? Qui observe? Qui calcule? Qui c'est qui tranche à la fin? Et surtout, pourquoi ils disent qu'il va y avoir du soleil alors qu'on se prend une rincée? Eh bien, réponds tout de suite dans les coulisses de Météo France Alsace que je teste pour vous aujourd'hui. Je suis à Ilkirch-Grafenstaden. Ici, on estime, on calcule le temps qu'il fera demain. Et à côté de moi, voici Simon. Simon, c'est le technicien météo. C'est lui qui surveille des capteurs, des antennes, des machines qui parlent. Bref, tout le langage, c'est des chiffres. Entre le vent, la pression, l'humidité, tout est mesuré en continu avec des stations météo basées un peu partout en Alsace, à des endroits stratégiques, en altitude, dans les vallées, en plaine ou encore en ville, au nord, au sud, bref, un peu partout. Et à cela, on peut ajouter aussi d'autres outils comme les radars, les satellites. Et chaque jour, c'est des millions d'observations qui arrivent dans les ordinateurs de Météo France Alsace. Et avec des équations très, très, très complexes. Et cette complexité est en lien avec notre prochaine découverte. Direction le bureau des modèles météo. Ça, c'est avec Théo. Théo, il est météorologiste et il m'explique eh bien, qu'on ne prédit pas le futur. Mais en revanche, on calcule des scénarios et leurs probabilités. Certains modèles, par exemple, simulent l'atmosphère avec comme résultat, écoutez bien, 350 prévisions possibles chaque jour. Ah bah oui, hein, la machine, elle calcule tout ce qui est possible. Hein, et c'est l'humain, enfin, qui va trancher. Parce que oui, la météo, en bout de ligne, bah, c'est pas juste une machine, hein. C'est aussi un cerveau. Il y a un cerveau qui tranche. Et en parlant de cerveau, en voici un autre bien rempli. C'est celui de Cédric. Il est climatologue. Et Cédric, lui, va nous emmener littéralement dans un autre monde. Parce qu'avec ses analyses à Cédric, eh bien, on ne regarde pas demain. Non, on va regarder 100 ans en arrière. Car Météo France, eh bien, conserve en quelque sorte la mémoire du climat depuis plus de 150 ans. Parce que le passé, eh bien,

0: Il nous permet quoi ? De comprendre l'avenir, surtout avec les notions du dérèglement climatique, qui nécessite une véritable expertise.
1: Alors, après ce dévoilage d'outils, de calculs, d'équations et d'expertises en tout genre, comment se fait-il qu'en 2026, on puisse encore se tromper dans les prévisions ? Eh bien, j'ai posé la question et la réponse de mes spécialistes est claire. Prévoir la météo, c'est comme essayer de prédire la forme exacte des vagues dans une soupe qu'on remue en permanence, sauf que la casserole fait la taille de la planète et que la cuillère tombe toute seule. Et en plus de ça, il y a quelqu'un qui joue avec le feu. On continue. Bref, vous l'avez compris, impossible d'être parfait, seulement de se rapprocher de probabilités, mais avant tout, le rôle de Météo France Alsace, c'est d'anticiper au maximum les risques.
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3: Hier, vous étiez supporter du MIC 72. Aujourd'hui, vous êtes supporter du Mans FC. Bravo, Vincent Malher. Et comme vous, Vincent Malher, qui se partage entre la France et l'Autriche, est parvenu à se constituer une incroyable collection de maillots authentiques de joueurs de l'équipe sartoise. Vincent Malher, légende d'ici.
4: Bonjour, je m'appelle Vincent Malher, j'ai 45 ans, je suis né au Mans. Je me partage aujourd'hui entre le Mans, où j'ai une maison, et puis l'Autriche. Mon métier, c'est vice-président pour un grand groupe logistique français, où je m'occupe de tous les entrepôts en Europe. Et ma particularité, c'est que j'ai réuni une collection de maillots du Mans FC MUC 72 de plus de 100 pièces. Et moi, j'étais à l'école au Mans, j'ai fait Bellevue, j'étais pas un très très bon élève. Et puis, j'ai financé mes études avec de la logistique. J'étais préparateur de commandes pendant les week-ends. Aussi chez Ouest France, où j'ai travaillé 10 ans sur le circuit en animateur commercial. J'ai fait pas mal de courses. Comment je suis arrivé à mon poste de vice-président avec un effectif de plus de 30 000 personnes ? Eh bien, par la base, petit à petit, j'ai augmenté donc mes effectifs, mes fonctions, pour arriver maintenant à être à gérer une équipe en Europe. Toutes les semaines, je prends l'avion. J'ai réussi à constituer une collection de plus d'une centaine de maillots du MUC 72, puis ensuite du Mans FC. C'était pas intentionnel au départ. Quand j'étais enfant, je faisais des revues de presse. Je collectionnais tous les articles de journaux. Et puis j'ai eu l'idée de faire une revue de presse pour chacun des joueurs que je distribuais en fin d'année. Magie, j'ai reçu un jour de la part d'un joueur, Aziz Alouali, je m'en souviens comme si c'était hier, son sac de sport à la fin du dernier match de l'année contre l'Olympique de Marseille, avec son maillot que j'ai gardé précieusement. Ça m'a donné l'idée, en fait, de continuer, d'aller à la rencontre des joueurs de foot qui étaient, pour moi, intouchables à l'époque. J'étais très jeune. De fil en aiguille, un maillot, deux maillots, 10 maillots. Et puis, cette collection de maillots, qui la collection démarre des années 90, j'avais 10 ans à l'époque, jusque dans les années 2010, quand je suis parti du Mans pour des raisons professionnelles. Aujourd'hui, ma collection, donc c'est plus d'une centaine de maillots du Mans. Ce que j'aimerais faire de la collection, ça c'est une vraie question. Je suis en lien avec la ville du Mans, avec le département, pourquoi pas, et j'aimerais beaucoup la mettre à disposition pour pouvoir en faire profiter un maximum de personnes. Voilà, c'était Vincent Malher. J'ai été heureux de vous parler de mon parcours, de mes passions, et je voudrais vous dire que l'important dans la vie, c'est de vivre chaque jour des choses magiques.
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3: C'est toujours un bonheur de vous avoir ici en direct parce que, bah, déjà, on vous adore, je l'ai dit, mais en plus, vous semblez si heureuse de ce qui vous arrive.
4: Oui, mais complètement. Ouais. Mais déjà, merci de me recevoir. C'est toujours un plaisir de se voir. Mais c'est vrai que dans les 6 derniers mois, il y a plein de choses qui se sont passées dans ma carrière et je suis très... Je suis reconnaissante, en fait, de faire ce que j'aime dans la vie, de faire plein de belles rencontres, de partager ma musique avec plein de monde. Donc oui, non, c'est une très belle période pour moi.
3: Ouais. Est-ce que, quand on lit les chiffres, mon Dieu, on a des palpitations pour vous, votre tube Feel Good, qui est devenu le titre francophone le plus diffusé en radio en cette année 2025, 100 millions de streams à l'échelle mondiale. Enfin, nous, ça nous paraît énorme. Vous qui avez fabriqué cette chanson avec vos petites mains, qu'est-ce que ça vous fait?
4: Ben c'est fou aussi, c'est vrai que quand je lis le data comme ça, ouais. ça donne un petit vertige, mais ce qui me plaît vraiment du parcours de cette chanson, c'est que ça s'est vraiment pas fait du jour au lendemain. C'est une chanson qui, déjà, elle est sortie il y a plus de 2 ans, cette chanson-là. Alors, ça a été assez long, si on veut. Ça a pris 1 an et demi avant que vraiment elle rayonne auprès de beaucoup de gens. Et en plus, ben, avant même de sortir cette chanson-là, elle a eu plusieurs vies dans mon ordinateur, dans l'ordinateur des producteurs avec qui j'ai travaillé. On a fait plein de maquettes, plein de versions de cette chanson-là. Puis on n'arrivait jamais à trouver vraiment la version qui nous plaisait assez pour la sortir. On a décidé de ne pas la mettre sur la version initiale de mon album 99 Nights pour finalement y revenir et la traduire en français, en faire une version bilingue qui est celle qu'on connaît maintenant. Mais j'ai eu l'impression qu'elle a eu plein de vie, cette chanson-là, et c'est chouette, ça donne espoir un peu en la longévité de la musique. Oui. Dans une période où tout va tellement vite, on sort de la musique sur les plateformes de streaming par milliers à chaque jour. C'est un beau parcours qu'a eu cette chanson et que j'ai aussi grâce à cette chanson-là au final.
3: Ouais, et c'est très intéressant ce que vous dites sur la durée de vie d'une chanson, de dire voilà, ce sont des objets artistiques, alors oui, qui durent 3 minutes, 4 minutes, mais il faut leur laisser le temps, de grandir et voilà, pas se dire au bout d'une semaine, si ça n'a pas marché, allez, on passe à autre chose. C'est
4: mais
3: beau
4: exact,
3: ça.
4: Exact, mais c'est vrai, puis en plus, je pense que la musique et l'art, de manière générale, a besoin d'un contexte précis pour rejoindre les gens de la bonne façon. Puis c'est pas parce que moi, j'étais prête à la sortir, cette chanson-là, il y a 2 ans, que c'était nécessairement le bon contexte pour que les gens aient envie de la recevoir, cette chanson-là. Et donc, c'est chouette de se rendre compte de ça d'une si belle façon, qu'en fait, ben, c'est une chanson très légère et c'est peut-être à un moment où on avait besoin de légèreté et c'est à ce moment-là qu'elle a réussi à toucher les gens et ça me fait très plaisir.
3: Ah, et alors vous, comme dans un jeu vidéo, ça vous a débloqué le niveau suivant puisque votre nouveau single, il est aussi en français. Tant pis pour elle, ça vient de sortir. Et alors, avant qu'on vous fasse, nous, notre cadeau pour vous dire à quel point on vous aime, vous avez tenu, Charlotte Cardin, et ça nous fait tellement plaisir, à nous faire un cadeau puisque vous allez nous offrir une version live, là, dans le studio de Décibel, de Feel Good, parce que vous savez qu'on est trop fan et qu'on veut la chanter très fort dans les voitures, partout où on écoute Décibel, et aussi de Tant pis pour elle, la toute nouvelle chanson.
4: Oui.
3: Et c'est la première fois que vous allez la faire en live.
4: C'est la première fois que je la fais en version acoustique en live. Ouais. Donc oui, une petite primeur.
3: Place au live, chère Charlotte, merci d'être là.

0: Merci, merci Charlotte, c'est sublime. Oh, c'est incroyable de vous voir chanter cette chanson-là à quelques centimètres de nous. Et je suis sûre que les auditeurs et les auditrices ont l'impression que vous leur susurrez à l'oreille. Avant qu'on écoute Tant pis pour elle, peut-être avez-vous envie justement d'introduire cette chanson, de nous donner deux, trois clés sur cette histoire que vous racontez. C'est pas une histoire banale, hein?
1: Ouais, c'est vrai que c'est une histoire qui est dans un registre très différent des thèmes de la chanson Feel Good. C'est, pour moi, Tant pis pour elle, c'est une chanson qui est tout en contradiction, en intensité, en crescendo émotionnel. C'est un peu ce triangle amoureux qui est des émotions de compétition, de jalousie. C'est un peu toutes ces émotions qui sont un peu moins nobles, qu'on garde un peu tout bas, mais qui pour une fois sont dites tout haut à travers cette chanson-là.
0: Ça, et ça fait du bien d'entendre quelqu'un le dire, le chanter. Mmh. Oui, ça existe. Tant pis pour elle, Charlotte Cardin, rien que pour vous sur votre radio. Ici, l'émission C'est Décibels et la chanson toute nouvelle, Tant pis pour elle.

0: Bravo! Oh là là, et on est déjà fan de cette chanson, même si bon, les triangles amoureux sont rarement confortables. J'avoue que chanter comme ça, ça donnerait presque envie. Puis bon, bah, on a compris que c'est la gentille qui gagne à la fin, en plus, ça fait plaisir. Bravo Charlotte Cardin.
1: Merci.
0: Bravo, bravo, et merci pour ce moment en direct. Hein, il est 20h13, voilà, je ne sais pas si vous êtes chez vous, sur votre canapé, ou en voiture, en train de râler dans les embouteillages, mais là, c'était un moment suspendu, grâce à Charlotte Cardin. Et vraiment, je vous en remercie. Alors, ma chère Charlotte, pour vous remercier d'être là et pour vous remercier aussi de tout le plaisir que vous nous avez donné à nous, aux auditrices, aux auditeurs, depuis des mois, notamment avec votre chanson Feel Good, mais en vrai avec tout l'album 99 Nights, qui est vraiment génial. On a décidé ce soir de vous remettre très officiellement le prix Talent Ici 2025. C'est parce qu'Ici aime la chanson en français, qu'on soutient les nouveaux talents et qu'on croit très très fort en vous et pour votre avenir. Et ce n'est pas moi qui vais vous remettre ce prix, non, car on a trouvé quelqu'un qui vous connaît bien, Charlotte, et qui vient remettre le prix.
1: Oh,
0: bonsoir, cœur de pirate.
2: Oh mon dieu, je suis tellement contente d'être là.
0: Ici, le prix Ici Talent 2025 de Charlotte Cardin, remis par cœur de pirate.
1: Je suis tellement contente. Je suis toujours tellement contente de voir Béatrice, mais c'est vrai que ça fait longtemps en plus qu'on
0: s'est
1: vu. Donc là, oh my god, je suis très excitée de cette surprise. Merci.
3: C'était beau. C'est ce que j'avais entendu au piano, j'avais juste entendu les snippets, puis là j'étais comme yes, une version acoustique. À chaque fois qu'il y a une version acoustique de tes chansons, je suis genre enfin un ange à récupérer ses ailes.
0: Alors ça, Charlotte, en plus venant de cœur de pirate, ben t'es quand même la reine du piano voix.
1: Vraiment. C'est tout un honneur. Mais oui, je travaille sur une version acoustique qui peut-être un jour sera.
3: C'est ce que le peuple réclame.
1: Oui.
0: Et ça, on va en parler. Mais avant, mesdames, pour expliquer, ce n'est pas simplement une histoire de Québec qui vous lie, c'est aussi une histoire de clip.
1: Oh non.
0: Charlotte.
1: Oui. Il fallait que ça refasse surface à un moment.
0: Ouais. Écoutez cette chanson, vous la connaissez. La chanson Adieu, donc de Cœur de Pirate que nous connaissons, avait un clip. Et dans ce clip, il y avait vous, Charlotte.
1: Il y avait moi, et non seulement il y avait moi, il y avait aussi le frère de mon fiancé, et je lèche le visage de Neil Schneider de haut en bas. Donc, il y a vraiment beaucoup de choses bizarres.
3: De strates à ce clip.
0: Puis Alyosha était dans mon clip aussi. Le visage de votre beau-frère.
1: Ah, Alyosha était dans un autre de tes clips. Ouais. C'est vrai, non, mais
3: c'est le multiverse Schneider dans les trucs de cœur de pirate avec Charlotte.
1: Exactement.
0: Bon, alors, Charlotte, ce prix, donc, Talent Ici 2025, parce qu'on croit en vous, parce qu'on sait que ça va devenir stratosphérique, cette histoire. Vous en avez eu beaucoup des prix dans votre carrière?
1: J'en ai eu quelques-uns, mais c'est vrai que ça fait toujours plaisir. Ah, je crois qu'en fait, c'est mon premier prix en France.
0: Hey!
1: Donc j'en ai eu beaucoup au Québec. Ouais.
0: Ah ouais.
1: Mais là, c'est mon premier.
0: Ben là, félicitations.
1: Mon premier trophée français, si je ne m'abuse.
3: Parce qu'elle a vraiment beaucoup de prix, beaucoup.
0: Au Canada.
3: Ouais.
0: Les Juno,
3: tous les prix. Chaque année. C'est incroyable. Non, mais c'est mérité aussi. Donc c'est ton premier ici.
1: Mais c'est mon premier ici. Regarde, ça le dit ici. Voilà.
0: Wow.
1: Non, mais c'est très chouette. Merci beaucoup.
0: Félicitations.
1: Ça fait toujours plaisir.
0: Bah, nous aussi, ça nous fait très, très chaud au cœur. En vrai, c'est chouette de vous avoir aussi toutes les deux pour parler de ce rapport entre le public français et les artistes québécois. Et aussi, vous ressentez notre amour à nous. C'est pas pareil. Bon, vous avez des carrières dans plein de pays et tout, mais qu'est-ce qu'il y a de spécial ici?
1: Est-ce que toi, tu as remarqué qu'en France, ben moi, une différence que j'ai notée, c'est que les gens tapent vraiment des mains pendant le show, un peu sur le rythme des chansons.
0: Ouais.
1: On fait pas ça au Québec. C'est comme une façon de recevoir la musique qui est différente.
3: Ouais, puis même sur les chansons très calmes. Les gens vont taper dans les mains, mais j'admire l'enthousiasme. C'est vraiment, on le salue, on est content. Mais c'est vrai qu'ils tapent dans les mains souvent.
1: Mais c'est génial. C'est comme une façon de recevoir. Là où, par exemple, dans d'autres pays, ça va peut-être plus chanter avec les.
3: C'est vrai.
1: C'est vraiment, il y a un truc de. On participe en tapant des mains sur le rythme des chansons, mais c'est vrai que des fois, c'est à plein de moments.
3: Ouais.
1: Mais moi, je trouve ça toujours chouette parce que c'est vrai que c'est une façon de le public s'engage un peu dans la chanson de cette façon-là. Mais ça, c'est une différence que j'ai notée, qu'on ne fait pas ailleurs qu'en France, en fait.
4: C'est drôle.
1: Ouais.
4: Oh là là.
0: Vous ferez un jour un duo? Peut-être avez-vous déjà fait ça sur des plateaux télé ou radio au Québec?
3: Je suis venue à un de tes concerts, puis toi, t'es venue à mon concert. Fait qu'on fait des échanges déjà comme ça, mais écoute, si tu me réinvites, je vais venir.
1: Ben oui, anytime. Mais pareillement, moi, je suis... Ben, Béatrice Lessé.
3: Ici maintenant,
1: mais...
3: fait que... C'est plus facile.
1: Mais je suis encore quand même entre les deux, mais c'est sûr qu'on va réussir à s'attraper. Moi, j'adore chanter. Béatrice sait comment je suis fan depuis toujours, puis c'est toujours un plaisir de chanter ensemble, donc j'espère qu'on va make it happen encore quelques fois.
0: Bravo. Bravo. Merci beaucoup.
3: Merci, ça m'a fait plaisir de crasher ça.
1: C'était trop une belle surprise. My God.
0: Ma chère Charlotte Cardin, maintenant que vous êtes auréolée de ce prix Talent ICI 2025, vous dire que c'est un prix, alors évidemment, qui est remis par une radio ICI, qui s'appelait France Bleu avant, une radio qui, évidemment, passe tout type de musique, mais qui est très attachée à la chanson française. Vous, dans votre répertoire, il y a eu du français assez tôt, je me souviens d'une chanson qui s'appelait Les Jupes.
1: Oui,
0: voilà.
1: Oui.
0: Voilà, mais c'est vrai principalement en anglais. Là, vous revenez au français, j'allais dire, à pas de loup, parce que vous n'êtes pas un loup, à pas de biche. Est-ce que quand on est comme ça une compositrice, mais aussi une autrice, le français est une langue compliquée à aborder, surtout quand on est fan peut-être de grandes plumes françaises, et est-ce que vous vous soignez pour ça?
1: Ben, c'est vrai que moi, ça m'aura pris plus de temps à me sentir confortable à écrire en français. Mais je l'ai toujours fait. Oui. C'est-à-dire que sur mes albums, il y avait toujours un ou deux titres en français. Il y avait juste vraiment plus de chansons en anglais. C'est peut-être aussi, je sais pas l'expliquer. Je pense que c'est une langue qui est tellement, qui est plus proche de moi que l'anglais. Même si j'ai grandi de façon très bilingue. J'ai toujours parlé et français et anglais à la maison. Français avec ma famille, mais anglais beaucoup avec mes amis, à l'école, tout ça. Et donc, écrire en français, c'est comme s'il y avait une petite part peut-être de vulnérabilité de plus. Et donc, je parle pas tout à fait des mêmes thèmes dans mes chansons en français et en anglais, mais là, je me plonge un peu plus profondément dans l'écriture en français, puis ça me fait beaucoup de bien. Je pense que je suis peut-être rendue là dans mon processus créatif et je vais faire un album qui n'est pas tout en français. Il y a beaucoup d'anglais sur mon prochain album, mais quand même, j'ai beaucoup de plaisir à écrire plus en français, en tout cas.
0: Je vous adore, Charlotte, parce que vous avez déjà en partie répondu à ma prochaine question qui était, mais justement, avec toutes ces sollicitations en ce moment, et puis cette grosse tournée, et notamment les très grandes salles en 2026, avez-vous le temps de préparer un nouvel album? Donc oui, vous êtes en plein dedans maintenant.
1: En plein dedans. Mon rêve serait de le terminer cet automne et c'est sûr qu'il va sortir en 2026, mais je sais pas encore quand. On est en train de terminer certaines maquettes, de finaliser l'écriture de certaines chansons aussi. Donc on est comme, je dirais qu'on est peut-être à 70% du processus, mais il reste quand même un gros 30% de travail ardu. Donc c'est en partie ce que je vais faire cet automne.
0: Ouais. Vous travaillez de la même manière en France et au Canada, ou bien il y a un lieu pour chaque chose?
1: C'est-à-dire qu'en ce moment, je travaille plus sur mon album au Canada parce que mon producteur, Jason Brando, qui a fait d'ailleurs, c'est lui qui a produit Tant pis pour elle, et tous mes autres titres aussi avant sur mes albums. Jason est basé à Montréal. Donc quand je retourne à Montréal, on travaille beaucoup ensemble en studio. Moi, je fais de l'écriture des fois ailleurs qu'à Montréal. J'ai pas besoin d'être là pour écrire, mais c'est vrai qu'on aime beaucoup écrire ensemble en studio. Puis on peut un peu s'isoler puis se mettre dans cette bulle créative, parce que c'est vrai que des fois je trouve ça difficile d'écrire un peu comme ça sur un coin de table, aller en promo, après faire un concert, après c'est comme des parties de mon cerveau qui sont très différentes, qui ont besoin d'être stimulées pour ces activités là et donc j'aime m'isoler en studio, et ben là pour cet album-ci c'est à Montréal pour la plupart des chansons en fait.
0: Et alors cette nouvelle chanson justement, Tant pis pour elle,

0: Est-ce qu'elle nous donne, cette chanson, des indices sur le prochain album?
1: Oui, en tout cas, stylistiquement, ouais. Oui. Complètement, c'est une petite fenêtre sur certains éléments de cet album qui est comme je l'ai mentionné encore en train de se concrétiser. Oui. Mais il y a beaucoup de chansons sur lesquelles j'ai travaillé dans les derniers mois qui ont un côté très cinématographique, plus électro aussi que peut-être que j'ai fait.
0: Les sonorités là, sonorités impressionnantes, très, je veux dire un mot anglais, je vais me faire disputer, mais très fat quoi.
1: Oui.
0: Boum, cette chanson, elle est très puissante, j'ai pas les mots en français, j'ai honte. Mais, je suis Jean-Claude Van Damme.
1: Non mais fat, ça me plaît.
0: C'est fat, merci, Charlotte.
1: C'est fat. Mais j'aime beaucoup cette chanson-là. Puis effectivement, bon, on est pas seulement dans ça pour l'album, mais oui, c'est quand même une bonne petite fenêtre sur ce que cet album va être.
0: Il y a aussi les couplets qui sont à la limite du murmuré comme ça, ou du parler chanter. Alors on sait que vous savez chanter. On vient d'entendre là deux chansons. Vous poussez la voix sans problème, piano voix, vous êtes hyper à l'aise. Vous faites parfois ce choix de murmurer comme ça parce que vous pouvez. Comment vous jouez justement avec le fait d'utiliser à fond votre voix ou au contraire de la brider?
1: Ben, j'adore jouer avec ma voix dans toutes ses formes, dans ses subtilités. Et pour moi, raconter des histoires, ben ça peut se faire de plein de façons différentes. Mais pour cette chanson-là, je trouvais que l'histoire était plus puissante si elle était tout en retenue jusqu'à la fin, où là, vraiment, sur la version, bon, qui n'est pas la version acoustique que je viens de vous faire, mais sur la version produite, vraiment, là, je laisse aller ma voix vraiment plus en puissance. Tout en legato, il y a vraiment un truc où ce crescendo émotionnel de ce que raconte l'histoire, je trouvais, se prêtait bien aussi à être exploré vocalement. Et j'adore faire ça. J'ai toujours aimé être plus en retenue sur certaines chansons, plus en puissance sur d'autres. C'est un plaisir pour moi de faire des petites gymnastiques vocales quand il le faut, mais pas tout le temps non plus. Ouais. J'ai pas envie de toujours pousser ma voix. J'aime cette idée de parfois chanter avec un peu plus de pudeur, puis après vraiment plus lâcher ma voix sur d'autres morceaux quand je sens que ça se prête bien à l'histoire que je raconte.
0: Bah ça, c'est ce que vous avez fait d'instinct. Et je sais pas si vous avez vu cette interview de Céline Dion qui est passée à la télé française il y a une dizaine de jours sur l'album 2.
1: Qui est donc... Je l'ai pas encore vu, mais je veux trop voir cette.
0: C'est l'album donc le plus vendu de tous les temps en France. Et Céline Dion explique face caméra que Jean-Jacques Goldman, qui a fait l'album avec elle, lui a demandé d'arrêter de chanter, lui a appris presque à déchanter.
1: À déchanter, oui, j'ai vu cet extrait-là où vraiment il lui dit raconte l'histoire, plus en retenue, plus en pire. Ouais.
0: Et ça m'a fait penser à votre murmure dans la chanson, quoi. C'est-à-dire, bien sûr, elle peut exploser, elle peut, mais choisir de ne pas le faire, c'est déjà faire un choix artistique.
1: Oui, mais carrément. Puis c'est vrai que c'est très touchant dans cet extrait que j'ai vu, en fait, avec Céline et Jean-Jacques Goldman, Et ça devient vraiment meilleur. On la voit le faire en live où elle en fait une première version plus chantée, parce qu'évidemment Céline, s'il y en a une qui sait chanter comme une déesse, c'est elle. Mais elle le fait tout en retenue, presque un parler comme ça, et ça devient deux fois plus touchant parce que on sent cette retenue qui ajoute au storytelling.
0: Donc ça, c'est beau. Chère Charlotte, on est très fiers de vous remettre ce prix. Talent ici, 2025. On croit en vous, on vous aime.
1: Merci beaucoup. Merci. Ça fait plaisir. Merci de m'avoir reçu encore.
0: À la prochaine.
1: À bientôt.
0: Merci Charlotte.
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4: Bonsoir.
5: Bonsoir.
0: Bon anniversaire, les gars.
4: Merci.
5: Merci.
0: 30 ans de Matt Mata. On peut fêter ça en live. D'ailleurs, votre dernier album live le prouve bien. Brest, il y a du monde, il y a du bruit, il y a de la fête, tout le temps.

0: qu'à tout moment, vous l'avez compris, hein, l'ambiance peut devenir latino au milieu d'une chanson. Tout peut se passer à un concert de Matmata.
1: Oui, ouais, c'est vrai que bon, c'est bien aussi d'essayer des langues un peu différentes et de donner une couleur différente.
0: Oui, moi, j'ai bien aimé ce petit côté salsa.
1: Ok.
0: C'était très bien. On passait du chouchen à la tequila hein, pour rester dans l'ambiance, mais voilà, non, ça fonctionnait drôlement bien. Ce que je veux dire avec ce live à Brest, c'est que c'était déjà dingue de jouer voilà dans une énorme salle à domicile, mais là, l'anniversaire, les 30 ans de Matmata à l'Accor Arena, Bercy. Là aussi, potentiellement, il peut tout se passer. Vous pouvez faire des instants zouk. Enfin, est-ce que vous avez prévu?
1: Non, pas zouk. Ça, on fait pas. Non. On évite le zouk et la funk en fait.
0: D'accord.
1: Parce que c'est pas compatible. Ça a jamais été tellement compatible avec ce qu'on faisait. Je sais pas pourquoi.
0: Alors que la salsa, oui, peut-être.
1: Quoique l'apologie, c'est un peu zouk quand même.
0: L'apologie, ouais, c'est la petite flûte là.
1: Ouais.
0: Ah ouais, ouais. Remarque, c'est pas faux. Non, mais en vrai, vous préparez ce concert depuis un moment. En tout cas, vous l'avez annoncé il y a un moment. Vous l'avez aussi calé un samedi soir pour que toutes celles et tous ceux qui vous aiment partout en France puissent faire vraiment le voyage jusqu'à Paris. C'est vraiment la teuf. Donc, j'imagine, vous organisez un anniversaire. Il y a forcément
1: il y a des surprises.
0: Petites surprises.
1: Dont voilà. On ne parlera pas, évidemment.
0: Voilà. Non, je sais. Merci d'être venu, Matmata. C'était très sympa. Non mais voilà, ce que je voulais dire en passant ce petit extrait salsa de Lambeandro, c'est que vous n'êtes pas les derniers pour la gaudriole et que là voilà, ça va être une fête quand même particulière et avec aussi évidemment des moments de douceur. C'est également la spécialité de Matmata.

0: Très beau. Alors, Matmata, c'est quand même 6 albums studio depuis 1998. Est-ce que vous êtes mis d'accord sur la setlist?
1: On n'y a pas encore pensé.
0: Qu'est-ce que vous avez foutu pour ce concert? Bon, j'ai très peur. Je sais pas.
1: Si, quand même. Ouais, on s'est mis d'accord. C'est bon, tu.
2: On est à peu près calé là. On est à peu près raccord là.
1: Voilà. Mais ça va être quelque chose de particulier. Voilà. Donc, c'est un concert qu'on ne fera qu'une fois.
0: En vrai, il y a 30 ans, si on vous avait dit, quand vous avez démarré le groupe, que ça allait se terminer en énorme teuf dans la plus grosse salle de Paris, vous auriez dit quoi?
1: Honnêtement, je crois qu'on se l'est dit pour déconner à la fin du tout premier concert. Si, bah, le premier, c'était dans un bar, il y avait 10 personnes, mais on était contents parce que ça y est, on avait un groupe. Et je crois qu'à la fin du concert, on dit, bon, c'est bon, on a un groupe. Bon, un jour, on jouera à Bercy. Bon, voilà. Et puis, merde, ça arrive.
0: Ça y est. Matmat a fait ses 30 ans à l'Accor Arena. On continue à en parler dans Décibels. Mais avant, il faut qu'on écoute Au Conditionnel. Je vous expliquerai après pourquoi.
1: Ah bon? C'était 30.

0: vous aime. Voilà, comme tout fan de Matmata, j'adore Au Conditionnel, très belle chanson que vous n'aviez pas mis sur votre album live précédent.
1: Oui, bah on a eu des remontrances d'ailleurs, hein. donc elle sera sur tous les lives qu'on sortira à l'avenir.
0: Jusqu'à la mort. En vrai, est-ce que c'est une question qu'on se pose, alors peut-être pas pour le concert anniversaire des 30 ans, mais sur la tournée précédente, de se dire, est-ce qu'on met tous nos anciens tubes, parce qu'encore une fois, 30 ans de carrière, ça fait un sacré paquet de chansons que les gens attendent. Est-ce que parfois, il y en a certaines, on se dit, bah non, tiens, sur cette tournée-là, celle-là, elle reste à la maison.
2: Ah, c'est difficile à faire, ça.
0: Ouais.
2: Et enfin, pour certaines chansons, on ne peut pas le faire.
0: Tu peux pas ne pas faire l'Ambeandro.
1: Non, parce que là, on se prend des pierres, donc...
0: Des menhirs,
2: du granit.
1: On l'a fait, on avait fait une tournée, je crois que c'était en 2004, un truc comme ça, et on avait décidé de virer Lambé, par exemple. Quoi.
0: Bon, qui a eu cette bonne idée, Tristan?
1: Je ne sais pas. Au bout de trois concerts, on a refait Lambé, parce que c'était pas possible. Non, mais c'est vrai que c'est toujours, voilà, et plus ça va, plus on a beaucoup de chansons, donc on se prend un petit peu la tête à savoir lesquelles on doit virer, parce qu'on peut pas tout jouer non plus. Enfin, surtout, même sur des festivals, on joue qu'une heure et quart. Bon, il faut faire un choix, donc on en met certaines en vacances de temps en temps, voilà.
0: Et c'était pas juste pour vous embêter que j'ai passé Au Conditionnel, c'est aussi parce que, mine de rien, c'est une des plus belles chansons d'amour, je trouve, du répertoire français, voilà, puisque vous avez 30 ans de ces 30 dernières années, disons-le. Et que, en fait, quand on gratouille un peu dans votre discographie, il y a plein de chansons d'amour, mais avec toujours un petit pas de côté. Donc, Au Conditionnel, l'idée, c'est de parler d'amour comme on fait les news. Il y a aussi Les Inpas qui parlent d'un amour qui s'en va, mais qu'on veut retenir, qu'on veut sauver.

0: Est-ce que la majorité des chansons de Matt Mata, c'est des chansons d'amour en fait? Un peu déguisées parce que rock, parce que rapide, mais en fait ça parle que de ça.
1: Il n'y a pas beaucoup de thématiques dans la chanson en général. On parle toujours un peu de la même chose. Voilà, on change le décor, la manière de le dire. Mais bon, ouais, la chanson d'amour, c'est presque un pléonasme en fait.
0: Oui.
1: Voilà, donc c'est pas toujours le cas, mais c'est vrai que voilà, c'est une manière de dire les choses qu'on ne dirait pas simplement autrement par pudeur. Donc ouais, on se planque un peu dans une chanson et on cache des choses là-dedans.
0: Et est-ce que quand on fait des chansons, c'est pour être aimé? Alors, de qui, de quoi, ça c'est votre histoire, mais est-ce que justement, quand vous avez commencé il y a 30 ans, c'était aussi pour être aimé?
1: Oui. Enfin oui, on s'est jamais dit qu'on allait faire des chansons pour les écouter nous seulement.
0: Oui.
1: On avait quand même envie que les gens les écoutent et les aiment éventuellement. Donc évidemment, il y a toujours une petite dose de narcissisme nécessaire de toute manière quand on écrit des chansons et qu'on les propose aux gens. Et puis quand certaines finissent par appartenir aux gens et à leur vie, à la BO de leur vie, c'est cool quoi.
0: Il y a une chanson, Brest même, sur l'album précédent, là c'est une chanson d'amour pour une ville. Alors encore, hein, comme c'est une chanson d'amour un peu spéciale, avec des petits pas de côté, c'est-à-dire que vous faites votre déclaration à Brest, tout en disant tout ce qui est moche à Brest, parce que c'est comme ça, et c'est ça qui est beau. Sans rien.

0: cela, ça vous a fait quoi la première fois que vous l'avez joué à Brest? Je rappelle que votre dernier album live s'appelle Brest, vous l'avez joué là-bas. Ça vous a fait quoi? Ça vous a fait des frissons comme il y a 30 ans au premier concert?
1: Alors la première fois qu'on l'a vraiment joué, c'était en Nouvelle-Calédonie.
0: Ah.
1: Voilà, mais on a quand même entendu deux, trois mecs gueuler « Ici, c'est Brest ». Donc c'était quand même un bon essai.
2: Oui, il y avait même des drapeaux et tout.
0: Il y a les drapeaux bretons en Nouvelle-Calédonie.
1: Bah évidemment. Enfin,
0: ils sont partout, j'adore. Et à Brest alors, ça s'est
1: passé comment? La première fois à Brest, c'était à la Carène.
0: Ouais.
1: Bon, c'était la première date de la tournée, donc de toute façon, on était un peu sur des œufs, mais pour toutes les chansons, parce que bon, la première date, voilà. Et puis la seconde fois, c'était à l'Arena, justement, donc cette version-là
0: de l'album.
1: Et on se dit, ouais, faut pas se rater là, parce que même si on l'a joué déjà 100 fois en tournée, bon, on se dit, bon, là, faut pas se rater. Et c'est vrai que, ouais, c'est un petit moment suspendu, quoi, parce que là, on chante. Parce que c'est pas une chanson sur Brest, c'est une chanson sur les Brestois, en fait. Et là, on les a en face de nous, et il s'est passé quelque chose, ouais.
0: Comment vous faites avec l'émotion, justement? Vous avez de la bouteille maintenant, ça fait de nombreuses années que vous faites des concerts. Vous les avez comptés ou pas, les concerts de Matmata?
1: Ouais, 1000, non, on doit pas être loin des 1500, un truc comme ça.
0: Ouais. Ouais.
1: Oui.
0: Et ça arrive parfois d'être submergé par l'émotion parce qu'une chanson, je sais pas, vous rappelle un souvenir, un truc où vous chopez les yeux de quelqu'un dans le public, ça vous bouleverse. Comment
2: c'est
0: vous faites?
2: Pas forcément les mêmes émotions au même moment ou sur les mêmes chansons.
0: Ouais.
2: Il y en a après c'est assez, c'est furtif. C'est-à-dire qu'effectivement, on est dans un, c'est pas un trip, mais bon, ouais, une certaine émotion. Puis, de toute façon, on est aussi dans le fait de le déroulé du concert, le déroulé des chansons.
1: Dans la concentration en fait.
2: Ouais. C'est une bonne question en fait.
1: Moi j'avais un peu.
0: Merci. Ça fait 30 ans que je fais des interviews de Matmata, c'est le premier compliment qui me
2: font. Vrai. Mais ça demanderait un peu plus de temps pour y répondre.
0: Oui,
2: en fait.
0: C'est vrai.
1: J'avais un peu.
0: Je te reposerai la question la prochaine fois.
1: Ouais, j'avais un peu flippé, je me rappelle de la première fois qu'on a joué Emma, juste piano, Yule and Pipe, sans que c'était au Vieille Charrue. Et avant de le faire au Charrue, quand on répétait, je dis waouh, je pourrais craquer. Parce qu'il y avait quand même quelque chose qui se passait. Donc je dis bon, en même temps, si elle sera fragile, en même temps, c'était un peu le but de la faire comme ça. Et puis en fait, bon, quand on se retrouve au Charrue, il y avait de l'émotion, mais on est tellement concentré et puis on a une telle dose d'adrénaline en fait que ouais, on tient le choc. Donc ça va. Mais je me suis posé la question. Ouais.
2: Et d'ailleurs, par rapport à ce moment-là, parce que moi, sur cette version-là, donc je ne la joue pas. Je suis pas à la batterie. Donc effectivement, je crois que moi, je profite de l'émotion parce que c'est sur le côté de scène. Je les vois faire. Je peux assister à tout le spectacle. Également, je vois le public. Et là, pour le coup, ouais, j'en profite et je suis pas dans l'action. Donc, je sais pas. Peut-être que c'est plus facile quand on regarde les autres faire.
0: C'est sûr. Bah tiens, là, on va écouter les autres faire, puisque dans la série Validée, la chanson Lambéandro a été chantée par les Enfoirés. Au spectacle, le village des Enfoirés, et c'est Jean-Jacques Goldman qui chante votre chanson avec son poteau Michael Jones. Là, c'était Jones, et là, c'est Goldman. Ils ont changé les paroles, bon, parce que voilà, c'est des Enfoirés. Mais ça fait un choc, ça, de se dire, mais merde, il y a Goldman qui chante ma chanson.
1: Ouais, bah pour la petite anecdote, le premier disque que j'ai acheté dans ma vie, c'était Quand la musique est bonne. Donc, non, mais en fait, c'est marrant parce qu'un jour, j'ai reçu un coup de fil de Michael Jones qui me dit, oui, est-ce que tu peux me dire ce que tu dis au début de Lambé, là? Donc, c'est Mélawache-Franche. Je dis, ouais, Mélawache-Franche. Je dis, mais pourquoi tu me demandes ça? Voilà, parce qu'on va la reprendre avec Jean-Jacques aux Enfoirés. Je dis, ok, d'accord. Bon, écoute, moi, comment s'appelle ton batteur? Damien. Moi, tu dis Mélawache-Damien. Voilà, ça passera. Voilà. Et ce jour-là, en fait, je suis allé voir l'émission chez mon ancien colocataire de Lambé. Il n'était pas au courant. Donc, on a pris l'apéro devant la télé. Il dit, ah, cool. Et là, j'ai dit, on va regarder les Enfoirés. Il dit, quoi? Si, on va regarder les Enfoirés. Et c'est vrai qu'il a vu le truc. La mâchoire qui s'est décrochée parce qu'on avait toute la variété française qui chantait notre histoire, en fait, d'étudiant, notre appart, en fait.
0: 30 ans de carrière, Matmata, 30 ans ensemble, c'est toute une vie. Ça veut dire que dans votre vie, vous avez passé plus de temps avec Matmata que sans Matmata. Je vous ai donc préparé un petit questionnaire pour le meilleur et pour le pire. Matmata, attention, quel est le meilleur album de Matmata?
2: Le prochain.
0: Hey, il est fort, ouais, il est fort. La pire chanson de Matmata.
2: La suivante.
1: Bon, il y en a quelques-unes. Non, mais on va. Ouais. Non, on garde ça pour nous. Mais c'est comme les gamins, quoi.
0: Dire, ah oui,
1: c'est quoi le gamin que tu. Ton gamin que tu détestes le plus?
0: Tu peux pas dire non, le petit dernier, il est un peu moche.
1: Ouais, bon.
0: Tu dis, je l'aime quand même.
1: Voilà.
0: Okay. Le meilleur souvenir de concert?
1: Charrue 2001. Voilà. Il y en a plein d'autres, hein, voilà.
0: Mais Charrue 2001, ça reste dans ton cœur.
1: Ouais.
0: C'est sur YouTube.
1: Oui, mais là, c'était, le spectacle était vraiment pour nous, là. C'était à perte de vue, 180 degrés, de la poussière. Voilà.
0: Trop beau. Pire catering de concert, pour ceux qui ne fréquentent pas les backstage, ce sont les cantines de concert. Parfois, on nourrit mal les musiciens.
2: C'est une question délicate, là.
0: Non,
1: parce qu'on tient un classement en tournée, en fait.
0: C'est vrai.
1: Ouais, mais je me souviens plus trop du nom, mais on tient un classement. C'est vrai que des fois, c'est. Bon, en général, on est bien accueillis, mais quand t'as des patates, t'as l'impression de manger du plastique, bon, c'est un peu dur, en fait. Hein, voilà.
0: C'est vrai. Il y a la promo aussi en 30 ans de carrière. Quelle a été votre meilleure émission de télé?
1: On n'en a pas fait beaucoup des émissions
0: de télé.
1: C'est pour
0: ça que je me demande.
1: Voilà. je sais pas. Alors, je pense que c'est pas en France, c'est au Québec. On nous avait demandé, c'était une émission, je crois que c'était un peu pour des gamins, je crois. Et on nous avait demandé de faire des bumpers, et on savait pas ce que c'était. Et c'était des séquences de 3 secondes de musique pour lancer des séquences. Donc, on dit, on va faire les intros des morceaux, quoi.
0: Ouais.
1: Voilà. Donc, et on a fait les intros de tous les morceaux de l'album,
0: trop
1: en fait.
0: Drôle.
1: Et, c'était marrant, en fait. C'était une émission pour les gamins, en fait.
0: Pire article sur vous dans la presse?
2: On l'a oublié.
1: Il y en a eu quelques-uns, mais c'était plus c'était pas des articles qui critiquaient, c'était plus des trucs un peu insultants, en fait, qui s'attaquaient personnellement à nous. On se faisait insulter, voilà.
0: Mais quelle horreur!
1: Et oui. Non, mais la critique, la mauvaise critique, ça fait jamais plaisir, mais quand ça passe à l'insulte, il faut être pour passer au-dessus de ça.
0: Pire look choisi pour monter sur scène.
2: J'étais pas là.
1: c'est vrai qu'il était pas là. Il a évité le pire au début.
2: Je ne suis pas responsable.
1: Le premier anniversaire du premier bar où on a joué, on était en drag queen. Voilà.
0: Et c'est sur YouTube?
1: Non. Mais il y a des photos qui traînent.
2: C'est pas le pire, ça.
1: Voilà, voilà.
0: Et c'est pas le pire.
1: Il y avait une soirée plage aussi. Enfin bref, voilà.
0: Et allez, je termine. Meilleure décision prise pour le groupe.
1: Peut-être de reprendre finalement.
2: Ouais, j'allais dire la reformation.
0: J'espérais que vous alliez dire ça. Bah oui, revenir. Parce que bon, on dit 30 ans, mais à un moment, vous nous avez laissé tomber, mais vous êtes revenu.
1: Ouais, mais c'était bien. En même temps, on a fait une pause, on a rechargé les batteries. Ça a été salutaire.
0: Ah, donc c'était une bonne décision.
1: Voilà.
0: Pour le meilleur, pour le pire, 30 ans de Matmata.
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0: On a dit tout à l'heure que vous parliez beaucoup d'amour dans vos chansons, mais pas que. Il y a quand même des sujets un peu différents qui font que vous êtes un des groupes les plus chouettes en France. Il y a la Cerise, par exemple, qui parle de religion et de pourquoi on croit, et est-ce qu'on a bien raison d'y croire, et puis qu'est-ce qu'on fait quand on croit un peu trop, tout ça, quoi. Si Dieu existe.

0: Est-ce que ça fait partie des chansons quand même? Alors pas quand vous êtes en train de la jouer, j'ai compris que quand vous êtes sur scène et que vous la jouez, vous êtes concentré et tout, mais quand vous l'entendez, quand on vous en parle, vous en êtes fier.
1: Ou alors la fierté, j'en sais rien.
0: Oui, mais elle est quand même excellente.
1: Oui, on en est content. Oui, c'est vrai. Et puis elle vieillit pas trop mal en plus, donc c'est.
0: Ah, c'est toujours dans l'actu. Hein, tout ce qui est extrémiste religieux, ça va pas se démoder.
1: Oui. Et puis, mais même à l'époque, quand elle est sortie, on est tombé sur des trucs quand même sur le net des extrémistes qui étaient tombés sur le texte, qui démontaient le texte, en fait, qui nous expliquaient que tout était faux dans ce qu'on avait dit. Et ça, c'est assez sympa en fait. Dit bon, moi, c'est cool, ça laisse pas indifférent. Donc.
0: Oui, c'est ça. C'est-à-dire que non seulement tu passes un message à des gens qui potentiellement sont d'accord avec toi, mais si en plus tu fais rager les rageux.
1: Oui, voilà.
0: C'est double délice.
2: Ça ouvre le débat.
0: Oui, c'est ça.
1: Et il n'est pas prêt de se refermer.
0: C'est ça. Tiens, en parlant de débat, je vous ai parlé de l'apologie, mais non, pas encore, c'est maintenant.

0: Pony, voilà, c'est un procès pour pas grand chose au final.
1: Bah pour apologie, mais comme la chanson s'appelle l'apologie, effectivement.
0: Oui, mais bon, bref, c'est vraiment, faut pas se limiter à un titre. Mais en tout cas, le débat est toujours actuel.
1: Oui, et c'est ça aussi que je voulais dire, c'est que finalement, c'est toujours le cas avec Matmata. C'est chouette de lire vos paroles parce que c'est pas une bête apologie, c'est pas juste de dire que c'est super de fumer des pétards parce que ça n'a pas de sens de dire ça, mais de d'expliquer l'addiction dans la société, faire la comparaison avec l'alcool et tout, c'était quand même hyper bien vu, hyper finement. Amené.
0: Ah, c'était surtout le sujet de la chanson, voilà.
1: Ouais,
0: c'était comparer certaines drogues légales qui sont taxées contre d'autres moins légales qui ne sont pas taxées. Voilà, c'était ce débat-là. C'était le sujet de la chanson. C'est pas vraiment une apologie. C'est...
1: Non. Mais comme ça s'est appelé l'apologie, bah, bim.
0: Oui, voilà. Bon.
1: Bon. Est-ce que vous êtes en train d'en écrire des chansons en ce moment?
0: On écrit quelques trucs, ouais. Ouais, on n'a pas, parce qu'on a fait une petite pause quand même estivale, parce qu'on a quand même bien bossé pour le rendez-vous de Bercy, et on a fait une petite pause estivale, mais on a continué de travailler un petit peu, d'écrire des nouveaux trucs, d'enregistrer des nouveaux trucs. Bon, maintenant on se reconcentre sur la kermesse du 11 octobre.
1: C'est ça, la NIF, les 30 ans de Matmata. Bon anniversaire en avance, les gars.
0: Merci.
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4: Bonjour la France, j'espère que tu vas bien. La France, il y a la France qui joue ce soir.
5: Exactement,
4: dis donc, 23h. Allez les Bleus. Bon, alors,
5: Suède.
4: Je vous rappelle que toute la semaine, nos candidats chéris s'affrontent pour se sélectionner pour la finale de vendredi. Et puis, il y a des trucs un peu sympas à gagner, j'aime mieux vous le dire. Parce que le premier prix, c'est un séjour pour 4 adultes à Porte Aventura World. Et là, trois jours de nuit en pension complète dans un hôtel 4 étoiles. Hein, c'est quand même, Porte Aventura World, c'est quand même énorme. Vous avez un accès illimité pendant trois jours à Porte Aventura Park. Vous avez un accès à Ferrari Land. Et évidemment, vous allez... Ça, c'est la Ferrari. Attends, il y a Enzo Ferrari qui vient de se retourner. Il a fait un flip-flap.
5: C'est la vieille de chevaux, quoi.
4: Ah, c'est ça. Évidemment, c'est vous qui choisirez votre période de séjour. Et en plus, comme votre radio ici est hyper sympa, on vous donne 100 euros de carburant pour aller dans ce petit paradis. Voilà, ça, c'est le premier prix. Le deuxième prix, c'est quoi?
5: Qui c'est qui, toute l'année, vous a fabriqué une cafetière 32 dosettes et 6 verres en verre?
4: C'est
5: Joe Malango. Ouais, qui c'est le meilleur? Qui c'est le meilleur?
4: Olé!
5: C'est Joe Malango.
4: Voilà.
5: Une cafetière à gagner vendredi.
4: Eh ben c'est magnifique, on accueille nos deux candidats du jour, Daniela et Stéphane.
5: Olé.
4: Comment ça va les amis?
5: Bonjour.
6: Bonjour Eric et Valérie.
5: Bonjour Daniel et Daniela et Stéphane, pardon.
7: Bonjour Eric et Valérie.
4: Ça va Daniela?
7: Ça va très bien, oui.
4: C'est magnifique, tu joues avec Ici Nord.
7: Oui.
4: Tu habites à... Alors, comme on dit Canfin ou Camphénon?
7: Oui.
4: Comme on dit Canfin en Carambeau.
7: C'est bien ça.
4: Alors, tu as 75 ans, tu habites donc Canfin. Comment ça s'appelle les habitants de Canfin en Carambeau?
7: Les Canfinois.
4: Tu es une petite Canfinoise, voilà.
7: Oui.
4: Eh ben voilà. Tu es mariée à Christian, tu as trois enfants, tu as plein de petits-enfants. T'en as combien des petits-enfants?
7: 7.
4: Oh la vache. Ah oui, quand même. Hop, hop, hop.
7: Oui, enfin, j'en ai 5 garçons et 2 petites filles rapportées, quoi, on va dire.
4: Eh ben, c'est pas mal. Et, oui. Et alors, par contre, au niveau des animaux, on est sur quoi? Est-ce que t'as des animaux chez toi?
7: Oui, attendez, j'ai encore aussi une arrière-petite fille. Hein.
5: Oh là là.
4: Oh là là. Ah oui, tu es arrière-mamie. Hop, hop, hop, hop.
7: Oui, oui.
4: Et, attends, comment ils t'appellent tous ces petits-enfants et ces arrière-petits-enfants-là? C'est mamie, c'est quoi?
7: Nani.
4: Oh, c'est mignon, Nani. C'est très mignon. Alors, oui, il paraît que tu as des pigeons de concours.
7: Oui, c'est ça, oui. Enfin, mon mari a des pigeons de concours. C'est sûr.
4: Et qu'est-ce que c'est, des pigeons de concours?
7: Ah, bah, des pigeons, c'est le sport comme au beau-film. Bon, ils jouent plutôt court, hein, parce que, bon, en vieillissant, c'est plus difficile. C'est-à-dire qu'on met des pigeons, bah, on les porte dans un siège, on les bague, ouais. Et les pigeons sont transportés à 150, 200, des fois 500, 600 kilomètres, et sont relâchés le lendemain matin ou deux jours après, et ils reviennent au pigeonnier.
4: Et c'est celui qui... Ah bah oui, c'est celui qui revient qui a gagné, quoi.
7: Après, là, il faut, ben, on enlève la bague, on constate, on repart au siège, et puis ben, premier arrivé à gagner. C'est tout égal au cul, hein, parce que les distances sont pas pareilles partout.
4: Bah oui, c'est pas mal, oui. Ça, dis donc.
7: Oui.
4: Alors, tu es retraité et tu avais un métier exceptionnel que beaucoup auraient eu envie de faire. Tu emballais les bonbons, tu étais mécanicienne en confiserie.
8: Je vous ai apporté des bonbons.
4: Oh, mon Dieu. Et tu travaillais pour la pie qui chante. Oh là là.
5: Oh, la pie qui chante, c'est mieux ça.
4: Oh, oh là là là là. Ma passion.
5: Oh, les bonbons.
7: Oui.
4: Ah bah ça.
5: Pie qui chante.
4: Oh là là là là, ça c'est magnifique. Bon, alors, nous allons tout de suite marquer le premier point, parce que je sais que tu me bien sûr, Daniela, je te fais confiance. Alors, tiens, on va... Petite ambiance.
9: Le chat de la voisine qui n'a pas une cuisine et fait ses gros ronrons sur un balai de redondons.
4: Et voilà, le chat de la voisine qui fait des gros ronrons. On va parler des chats.
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4: fourmis. Écoute bien cette question. Les chats sont les animaux de compagnie les plus nombreux en France. Est-ce que c'est vrai ou faux? Top chrono, 5 secondes.
7: Bon, je vais dire vrai, je crois.
4: Eh ben, tu as raison, Exactement, oui, oui, c'est les chats qui... Alors, les chiens aussi sont populaires, mais...
7: Oui, vraiment, c'est
4: en... pour ça. Eh oui, en France, il y a 16 millions de chats et 8 millions de chiens. Donc quand même, voilà, les chats sont majoritaires. Bravo, premier point.
5: Voilà, on apprend des choses, on s'amuse, c'est comme ça tous les jours dans Au Taquet. Stéphane avec ici, Loire-Océan. C'est donc dans le 44, c'est en Loire-Atlantique. Salut Stéphane.
10: Oui, rebonjour.
5: Rebonjour. Où est-ce que tu habites Stéphane exactement?
10: Alors j'habite à Corcoué-sur-Logne.
5: Oh là là, et qu'enfin en carambeau, Corcoué-sur-Logne. Comment on appelle les habitants de Corcoué-sur-Logne? Attends, laisse-moi deviner, les Corcoués, hein.
10: Exactement.
5: C'est vrai? Oh, pas mal. Oui. Corcoué, ah, pas mal. Corcoué.
4: Et l'autre, il s'auto-congratule. Oh, c'est pas mal.
5: Hey. Voilà, je m'auto-embrasse. Tu es marié à Bernadette. Comment elle va, Bernadette, aujourd'hui?
10: Madame va bien.
5: Madame va bien, impeccable, tant mieux. Vous avez eu deux beaux enfants, comment s'appellent-ils?
10: Thomas et Alexandre.
5: Ouais, et j'ai cru comprendre, Stéphane, que tu étais devenu papy, là, il n'y a pas longtemps.
10: Ah, il y a un bon mois, on est devenu papy et mamie.
5: Oh, alors comment, c'est une petite fille? Petite fille, c'est ça?
10: Une petite fille.
5: Comment s'appelle-t-elle?
10: S'appelle Talia.
5: Talia, voilà, qui a un mois. Et pas du don. Qu'est-ce que ça fait d'être papy, Stéphane? Parce que bon, 60 ans, voilà, papy, quoi.
10: Bah, c'est bien, c'est ce qu'il faut.
5: C'est ce qu'il faut. Deux chats, oui, Tornade et Roussette. Ah, c'est l'animalerie, parce que c'est pas tout. Il y a quoi d'autre à la maison?
10: Ah, j'ai des moutons, j'ai des oies, j'ai des poules.
5: 5 quoi? 12 moutons? Attends, mais tu fais quoi dans la vie pour avoir 12 moutons et des poules? T'es agriculteur, tu fais quoi?
10: Ah non, je suis bientôt en retraite, donc je m'occupe.
5: Mais tu fais quoi comme métier?
10: Je suis mécanicien poids lourd et j'étais chaudronnier soudeur avant.
5: Ok, chaudronnier soudeur, mécanicien poids lourd. Et alors, il nous parle de la retraite. Bah figurez-vous qu'il est à la retraite officiellement, notre Stéphane, demain!
4: C'est la quille!
5: Hey Stéphane, c'est demain ta retraite, c'est ça, hein?
10: Oui, exactement.
5: Bon, ça va, tu le vis comment de dire que demain c'est fini, quoi? Après,
10: bien.
4: Bah, 60 ans, la retraite, c'est le bonheur.
5: Ouais. Ah oui, non, c'est bien, là, il va pouvoir profiter.
10: Ah, j'ai un peu plus de 60 ans. Hein.
4: À quel âge?
5: J'ai marqué 60, hein.
10: J'ai 60 ans et 5 mois.
5: Oh,
4: il va jouer sur 5 mois, celui-ci.
5: Fais son coquet, alors, Stéphane. Ouais. Bon, on y va? On joue?
10: On joue.
5: Allez, c'est parti, on va jouer avec les Rolling Stones, qui ont choisi leur nom suite à un pari perdu avec un groupe de jazz appelé les Pierres qui roulent. Est-ce que c'est vrai ou faux? Top chrono, 5 secondes. Les Rolling Stones, ils s'appellent les Pierres qui roulent parce qu'ils ont perdu un pari.
10: C'est faux.
5: C'est faux, t'as raison, le nom du groupe est inspiré de Rolling Stone. Morceau de Muddy Waters.
4: Oh là là.
5: Muddy Waters.
4: J'adore quand il prend Muddy les accents. Waters. J'ai envie de crever.
5: Bah oui.
4: Je demande pardon à la Grande-Bretagne, je répète.
5: Muddy Waters. Considéré comme le père du blues de Chicago et dont les Stones sont des fans ultimes.
4: Mais... Allez, ça fait un point Daniela, un point Stéphane.
5: Muddy
4: et
5: Waters.
4: Là, tout de suite, Belle Île en Mer.
5: C'est plus facile à prononcer.
4: Belle Île en Mer, Marie Galante, Laurent, vous écoutez ici, on vous aime, à tout de suite mes chéris.

0: oui, parce qu'il faut boire.
1: Oui, et vous laissez boire. À boire. Vous
0: et vous laissez à
1: paroles.
0: Boire. Voilà.
1: Vous refaites les paroles, quoi.
2: Écoutez.
1: Ah, pauvre Laurent Voulzy.
0: Et alors, c'était comment ça s'appelait? Belle Île en Mer.
1: C'était Belle
0: Marie Galante.
1: Belle Île en Mer de Marie.
0: Allez, jingle, Vincent, vas-y.
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1: C'est la Bretagne, Belle Île en Mer.
0: Oui, bah oui, bah. Oh, dis donc, hey, redécouvrez vos départements et les régions de France avec Tonton Bastien. Alors, Stéphane, ici Loire-Océan, affronte Daniela, ici Nord. Ils ont un point chacun. Daniela, je le rappelle, habite à Canfin, en Carambeau. J'adore ce nom. Hein. Ça me fait penser à Carambole. Bon, je sais pas pourquoi. Alors.
1: Oui, ou à Confiné.
0: Non, enfin, à Carambole. Oui. Alors, il paraît qu'on fait de la gym douce et du stretching.
4: Oui, c'est bien ça, oui.
0: Oh, quel courage, j'aimerais bien avoir ton courage, j'y arrive pas moi. Je...
4: Oh, c'est pas facile, hein, c'est vrai, mais bon, il faut faire quoi.
0: Ah, oui, il faut. Alors, tu bricoles pas, mais tu jardines un petit peu avec ton mari, vous faites. Toi, tu fais les fleurs et lui, il fait le potager, c'est ça?
4: Ouais, bah, c'est bien ça, c'est bien ça.
0: Ouais. T'as quoi comme fleurs dans ton jardin?
4: Ouf, il y a un petit géranium, il y a un petit peu de tout, je saurais pas dire, je suis pas très, il y a des roses, il y a des œillets, il y a,
0: Fleur
4: qui me plaît, j'achète, et puis,
0: Alors, tu adores cuisiner et comme ta maman était italienne, tu nous fais beaucoup de la sauce bolognaise. Tu adores faire ça, la sauce bolognaise. La, hein?
4: Oui, bien sûr.
0: Ah là là là.
4: Pas aussi bonne que celle de maman, mais elle est bonne quand même, quoi.
0: De toute façon, rien n'est aussi bon que le truc de maman.
4: Non, c'est vrai.
0: Ben oui, moi ma mère faisait la blanquette. J'essaye pitoyablement de lui arriver à la cheville. Alors. Qu'est-ce que tu aimes faire en dessert? Barry, t'es très bonne en dessert aussi.
4: Non, je suis vraiment bonne en dessert, c'est ce que j'avais dit. Je fais de la tarte à la crème, de la tarte aux huit bouvies. C'est les tartes de Ducasse du Nord.
0: Ouais.
4: Bon, ça, souvent, on me demande quand on fait quelque chose, une fête, on fait une tarte comme ça.
0: Ouais.
4: Du tiramisu. Bon,
0: oh, c'est pas mal, ça.
4: Oui.
0: Des clafoutis, dis donc, il paraît que tu fais des clafoutis.
4: Ah, ou des clafoutis aux cerises, oui, bien sûr, oui.
0: Ah bah t'es bonne, hein. Ça veut dire que tu fais des desserts, ma chérie. Voilà, je suis.
4: Cerise, nectarine, avec des nectarines aussi, c'est très bon.
0: Oh là là. Bien. Alors, est-ce que tu vas marquer le deuxième point? Oui, bien évidemment. C'est la deuxième question, vrai ou faux? Attention, petite chanson.
5: Connaissez-vous, monsieur le maire, de fouiller les cantaloupes?
1: On a du très très jeune hein, depuis midi.
0: Eh ben moi j'adore. Alors, est-ce que nous allons parler des mères? Les mères de village, hein, pas les mamans. Le salaire d'un maire en France, eh bien, il paraît que ça varie en fonction du nombre d'habitants de la commune. Est-ce que c'est vrai ou faux? Top chrono 5 secondes. Est-ce que le salaire d'un maire varie en fonction du nombre d'habitants de la commune?
4: Vrai ou faux? Moi, c'est vrai.
0: T'as raison, c'est totalement vrai. Et oui, l'indemnité d'un maire peut aller d'un peu plus de 1100 euros dans les villages de moins de 500 habitants à plus de 6000 dans les grandes villes. Bravo, deuxième point.
1: Stéphane qui a marqué ou qui n'a pas marqué? Je me souviens
0: il
1: plus,
0: a un
1: Stéphane.
0: Point.
1: Ah oui, il a déjà un
0: que le
1: point,
0: gars,
1: j'avais, mais je n'avais pas noté. Je ne note pas. Non, je t'ai concentré sur la retraite de Stéphane. Hein. Officiellement, c'est demain, ici, Loire-Océan, à Courcouët-sur-Logne. Alors, puisqu'on parle de cuisine avec Daniela, j'ai cru comprendre que tu étais quand même un bon petit cordon bleu, mais ouais, du niveau de Top Chef, tu dirais, Stéphane, pas que c'est quand même pas mal, hein?
6: Non, pas au niveau de Top Chef.
1: Ah, et ta femme adore quand tu cuisines. Qu'est-ce que tu aimes faire? Qu'est-ce que tu prépares?
6: Ah ben, je fais des cassoulettes de dinde ou des tartes au fromage et champignons et tomates.
1: Ah oui, des plats un peu au feeling, en suivant ce que t'as dans le frigo, c'est souvent un peu la bonne façon de faire, généralement.
6: Voilà.
1: Et alors, tu fais des quiches à l'ail, l'ail des ours.
6: Avec des ours.
1: C'est-à-dire?
6: Quand c'est la saison,
1: c'est quoi ça?
6: De l'ail des ours à la campagne.
1: D'accord, ok.
6: Chez moi.
1: Ah ok, d'accord. Et ça t'en met partout. Et tes proches en ont un peu marre, si j'ai compris. C'est ce qu'on
6: voilà,
1: a dit.
6: quand c'est la saison, ils en ont un peu marre.
1: Stéphane, tu t'investis dans la vie de ton village. On parlait des villages justement avec le salaire des maires. Toi, qu'est-ce que tu fais en termes d'investissement? Tu donnes des coups de main?
6: Voilà, je donne des coups de main. Ce que je disais à Gwenaëlle au téléphone l'autre jour, j'ai inventé un nouveau nom. Le village, je me promène dans le village et je leur donne un coup de main.
1: D'accord.
6: Le matin, je prends le café, puis l'après-midi, c'est une petite bière.
1: Et en quoi tu donnes un coup de main en prenant un café et en buvant une bière, j'ai pas compris?
0: Il soutient les troupes.
6: J'ai du temps à perdre, donc je...
1: Ah, d'accord. Avec modération, tout ça, bien sûr. Non, mais voilà, tu participes à toutes les fêtes de village, pour la galette des rois, pour les moules frites de l'été, voilà, il se passe plein de choses chez toi. Mais oui, Stéphane. Jouons avec ta question qui arrive, elle vaut un point. Et nous retournons en Espagne. Ah bah c'est là qu'on compare, hein, c'est un séjour en Espagne qu'on vous offre cette semaine.
0: C'est la compa, ouais, c'est la compa.
1: C'est la compa, que nous partons.
0: Ah ouais, voilà, c'est mieux, ouais.
1: Vous insinuez que je parle mal, c'est ça?
0: Absolument pas.
1: Je ne parle mal de la France.
0: Je ne me permettrai absolument pas de critiquer, la France jugera d'elle-même. Allez, pose ta question.
1: L'Espagne recrute 10 000 volontaires pour boire du vin tous les jours pendant 4 ans. Est-ce que cette info est vraie ou faux? Top chrono, 5 secondes.
6: C'est vrai.
1: L'Espagne recrute 10 000 volontaires pour boire du vin, tous les jours, pendant 4 ans. T'as raison.
0: Oui.
1: C'est l'Université de Navarre en Espagne qui a lancé une étude pour déterminer si une consommation modérée et régulière de vin lors des repas est plus bénéfique que l'abstinence. C'est fou, ça.
0: J'en connais qui vont y aller.
1: Ah oui.
0: Et qui vont après être malades. Allez, ça fait 2 points pour Daniela, 2 points pour Stéphane. Et là, tout de suite, oh là là, c'est le moment de, bouger vos petits bodies. Ouh. Parce que c'est Kenny Williams, Come Back To Me. Vous écoutez ici, on bouge son boule, là, tout de suite, mes chéris.

0: Non,
1: j'ai la même voix grave que lui.
0: Non, non, je n'ai pas du tout la voix de Sunny Williams. En plus, c'est une bombe atomique, le gars.
2: Et alors? Et alors? Qu'est-ce que t'insinues?
0: Rien, pas du tout. T'es très beau. Voilà, jingle. Allez, hop, hop, hop.
2: C'est une honte. Cette femme est une honte.
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0: Excusez-moi, tapez Kenny Williams sur les internets, vous allez voir.
2: Pas taper Eric Bastien sur les internets.
0: Oui, voilà, bah justement, et puis vous ferez la comparaison.
2: Pense à ma mère, qu'est-ce qu'elle pense de tout ça?
0: Bah, ta mère, elle t'aime.
2: Ma mère au monde.
0: Oui, bah, elle
2: t'aime. C'est la seule, d'ailleurs.
0: Oui, voilà. Allez, nous sommes avec Daniela qui a deux, Stéphane qui a deux. Alors, comme ça, Daniela, on aurait aimé déjeuner avec Serge Gainsbourg.
4: Oui, j'adorais.
0: Alors, est-ce que tu connais cette chanson-là javanaise? On adore, non? Pendant ce temps-là, javanaise. On l'adore.
4: Oui, c'est vrai, c'était un artiste complet pour moi.
0: Ah bah oui, c'est des magnifiques chansons. Magnifiques chansons. Alors, ma petite chérie, c'est l'heure du quiz musical. Je t'explique.
4: Aïe, aïe.
0: Non, non, pas aïe, aïe, aïe. Écoute bien, c'est... Non, non, je te jure chérie, il faut que tu écoutes bien les chansons. En fait, je vais te faire écouter trois chanteurs, enfin, trois extraits musicaux. Il y a deux fois le même et il y a un intrus.
4: Oui.
0: Alors, si tu écoutes bien les voix, tu dois reconnaître l'intrus et tu devras me dire qui est l'intrus. Attention.
4: D'accord.
0: Écoute bien.

0: Ah, ça vous a plu, ça?
1: Ah, j'adore, ah, j'adore ces chanteurs.
0: Ah, allez, c'est cadeau.
1: Qui est le petit intrus qui ne chante qu'une fois? Top chrono, dispo.
2: Si je devais Pierre Connu, ça doit être Jacques Dutronc.
1: Eh bien... Je vais m'étouffer.
0: Oui, ne mourrez pas tout de suite.
1: Eh bien, bien tout. Sûr que c'est Jacques Dutronc avec les cactus. Oh, oui. Il aime des cactus. Oh, yeah. Moi, je me pique de le savoir. Et les deux autres chanteurs, enfin, les deux autres chansons, mais c'était oui. Qui le chanteur? Tu l'as reconnu?
2: C'est Big Chef, non?
1: Oui, bien évidemment. Tu marques. Tu marques 2 points. Ça fait 4, ma chérie. Bravo.
0: Bon, Stéphane, elle était pas mal, hein. Elle était pas mal du
1: non,
0: tout.
1: Non, elle était
0: très bien.
1: Elle était exceptionnelle.
0: Rendez-vous, qui a gagné hier?
1: C'est vraiment.
0: Déjà un candidat. N'oubliez pas que j'ai déjà
1: un candidat. On appelle ça le félin de ta maman.
0: Oui,
1: mais bon,
0: c'est allez. Ça, voilà. Stéphane, n'écoute pas, elle n'est que fiel et courbe.
3: Oui.
0: En train de s'étouffer. Stéphane, on parlait de déjeuner. Bon, Daniela a dit qu'elle aimerait bien déjeuner avec Serge Gainsbourg. Toi, on t'a posé la même question. Avec qui tu aimerais déjeuner à 13h?
3: J'avais répondu François Hollande.
0: Mais oui, mais pourquoi? Alors
3: j'ai dit que je voulais le dissuader de se présenter aux élections l'année prochaine.
0: Ah oui.
3: Il vaut mieux qu'il reste à livrer des croissants puis à vendeur de scooters.
0: Bon, mais écoute, ce propos n'engage que toi. On s'attendait pas à ça, oui, mais effectivement, bon, d'accord. Next, hein, on va passer autre chose.
3: Pendant qu'il a été président, non, il n'a pas fait
0: grand-chose. Non, ça va aller, Stéphane, ça va. Ça
1: peut, ce qu'on va faire, c'est qu'on va écouter le quiz musical.
0: Oui, on va jouer au quiz. Non, mais on a le droit de s'exprimer.
1: On va jouer au quiz.
0: Allez, quizons.
1: Quizons, il y a de pareil. Hein, c'est, il y a un intrus, tout ça.
0: Et ça, c'est fait. Voici donc ton intrus. Il y a 3 artistes. Il y en a un qui n'a rien à faire dans ce mix. Mais de qui s'agit-il?

0: Et oui, Stéphane, top chrono. Qui est l'intrus ?
1: Amel Bent.
0: Amel Bent, pour toi, on ne l'a écouté qu'une seule fois.
1: Oui.
0: Et qui a-t-on écouté avec Amel Bent ?
1: Dalida.
0: Voilà. L'intrus était Amel Bent.
2: C'est la lune.
0: Bravo.
2: Ça ne fait pas peur.
0: Et effectivement, c'était bien Dalida avec Laissez-moi danser. Et mourir sur scène.
3: Et mourir sur scène, ouais.
0: Oui.
3: Tu les avais, toi, Daniela ?
4: J'en ai des. Oui, mais bon, je t'avais dit, je l'ai reconnu. À même pas, je l'ai reconnu, mais je n'aurais pas su dire son prénom.
3: Bon, bah, ça tombe bien, tu l'as pas eu.
0: Voilà.
3: Alors,
0: voilà.
3: Ça nous. Hey, dites donc, les gars, vous vous suivez de près, hein, parce qu'il y a oui. Daniela à 4, Stéphane à 4 aussi. Pop, ça va être chaud, hein. Vous êtes forts, les petits amis.
0: Pour moi, surtout. Je le sens bien.

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2: Et je vous rappelle que toute la semaine, nos candidats s'affrontent pour se sélectionner pour la finale de vendredi. Premier prix, un séjour pour 4 adultes à Port Aventura World avec évidemment 3 jours, 2 nuits en pension complète dans un hôtel 4 étoiles. L'accès illimité pendant 3 jours à Port Aventura Park, un accès à Ferrari, j'arrive même pas à le dire, Ferrari Land, 100€ de carburant pour y aller et évidemment le deuxième prix, une machine expresso Malongo, et
3: oui.
2: 32 dosettes, 6 verres en verre, bref, le bonheur. Allez, jingle, on reprend la compète.
3: Ça n'a pas rebondi sur Nadine Mousselet quand même.
2: Ah bah attends,
3: qui est de retour.
2: Tu plaisantes. Le puzzle macabre.
3: C'est périlleux.
2: Mais c'est magnifique. Laura va-t-elle résoudre le puzzle macabre ?
3: Qui sera le tueur ?
2: Qui sera le tueur ? Qui seront les tués ?
3: Elle dit ça... Laura devra comprendre la logique du puzzle macabre.
2: C'est magnifique. Moi, Nadine Mousselet, c'est ma petite passion.
3: Ah, moi,
2: ça,
3: c'est mon livre d'été, ça.
2: Lucinda, là.
3: Lucinda Riley.
2: Ah, mais évidemment.
3: Évidemment. Oh là là, c'est beaucoup mieux que Château Ballon, tout ça.
2: Évidemment.
3: Bon, ah, c'est, alors... pour, c'est la saga de l'été.
2: Daniela, est-ce que tu lis Daniel Mousselet ? Non, Nadine Mousselet, je suis fatiguée.
3: C'est son cousin.
4: Comment ?
2: Est-ce que tu lis les romans de Nadine Mousselet ?
4: Non, pas vraiment. Pourtant, je lis beaucoup, mais je ne connais pas vraiment.
2: Oui, ben c'est normal parce que tu lis beaucoup, donc tu as d'autres livres intéressants à lire. Alors, nous allons parler de ta rencontre avec Christian.
4: Oui.
2: Vous étiez du même village, vous aviez tous les deux 17 ans. Christian, il était copain avec ton voisin. Et alors, vous papotiez tout le temps sur le perron. Mais ton papa, voilà. Il était hyper sévère. Donc, qu'est-ce qu'il a dit à Christian ?
4: Il a dit à Christian, si tu veux voir Daniel, il faut que tu rentres à la maison. Il faut officialiser, quoi. Voilà.
2: Oh là là, et alors, qu'est-ce qui s'est passé ? Ça a été officialisé comment, ça ?
4: Bah, disons qu'il est venu, il est rentré dans la maison. Donc, on était presque fiancés, sans s'être seulement embrassés, quoi.
2: Ah oui, d'accord. Vous n'aviez même pas fait le bisou, vous étiez déjà fiancés.
4: Voilà.
2: Au petit ton. Et alors, ça fait combien de temps que vous êtes ensemble ?
4: Oh, ben maintenant, ça fait, on va voir 55 ans de mariage le 17 juillet.
2: Oh, 55 ans de mariage, mon Dieu. Alors, Maître Coupez a regardé, ce sont les noces d'orchidées, figure-toi.
3: Allez donc.
2: Alors,
4: ouais.
2: Eh ben voilà. Ouais. Eh oui, 50 ans, c'est les noces d'or.
4: Oui.
2: Bon, puis après, plus on se marie, plus c'est des trucs moins bien. Les orchidées, on s'en fiche un peu. On aurait voulu des noces de rubis, nous, voilà. Bon. Écoute. Hein, bon. Hein? Eh ben, comme quoi, hein, c'est même pas embrassé, à peine fiancé, et 55 ans de mariage, moi je dis, c'est beau.
4: Oui, bah oui, bien sûr. Bien
2: sûr. Ben voilà. Alors, il paraît que si tu avais pu être un animal, tu aurais été un oiseau.
4: Oui.
2: Eh oui, parce que t'aurais bien aimé voler, c'est ça ? Voir un petit peu ce qui se passe.
4: Oui.
2: Et voilà.
4: Bon, l'être libre, vraiment, quoi.
2: Ah bah oui, c'est sûr que l'oiseau, il décolle, il s'en va quand il veut. Alors, tu es exactement à 4, comme Stéphane. Donc là, je te propose de marquer 3 points de plus avec la question à choix multiple. Je vais te poser la question, te proposer des réponses et tu auras 10 secondes pour me donner ta réponse. Tiens, je te mets Angèle.
5: D'accord. Tout est devenu flou.
2: Flou.
5: Un peu trop fou.
2: Alors, on va parler de la vision.
5: Tout est devenu flou.
2: Quand tu as une vision floue, et déformé de près comme de loin, tu es myope, presbyte, astigmate ou Éric Bastien.
3: Oui.
2: Alors, quand tu as une vision floue et déformée de près comme de loin, tu es myope, presbyte, astigmate ou Éric Bastien. Top chrono, 10 secondes.
4: Je pense que c'est astigmate.
2: Eh bien, figure-toi que c'est une bonne réponse. Oui, tu es astigmate. Eh ben, c'est le trouble le plus fréquent après la myopie. Hein, voilà.
4: Oui.
2: Bravo.
4: Astigmate.
2: Eh ben voilà. Ouais. Eh ben, tu as 7. Bravo.
3: Oui, Stéphane qui lui a 4 points. Stéphane, ça va, Stéphane ? Comment tu te sens ?
6: Oui.
3: À mi-parcours dans cette émission, ouais.
6: Très bien. Je suis à l'ombre.
3: Bon, alors ça va si t'es à l'ombre et que tu souffres pas trop de la canicule. Voilà. D'ailleurs, si t'es à l'ombre, tranquillement, sur une petite chaise, tu peux d'ailleurs lire le nouveau livre de Nadine Mousselet. Stéphane est avec ici Loire-Océan. Stéphane habite à Courcouët-sur-Logne. Stéphane est demain à la retraite. Mais ce n'est pas du goût de Bernadette, son épouse.
2: Ah oui.
3: Qui est secrètement amoureuse de Luc, le voisin. Et les enfants ne sont pas contents, l'héritage. Est-ce que Laura, la cafetière du village, comprendra la logique du puzzle macabre? Vous le saurez en lisant le nouveau Nadine Mousselet.
2: Oh Nadine Mousselet, Nadine on t'aime.
3: Préface de Lucinda Riley, c'est un mix. Il y a tout. C'est un bon roman ça Stéphane hein.
6: Ouais, mais je suis pas très lecteur.
2: Ah, oui, oui, mais Nadine Mousselet, c'est plus que de la lecture. Ah, c'est une ambiance.
3: Oh, c'est une angoisse. Moi, on adore. Alors, parlons de la rencontre avec Bernadette. Alors, ça, pour ceux qui aiment le foot, c'était il y a 28 ans. France-Brésil, la première fois qu'on inscrit une étoile sur le maillot, que la France gagne la Coupe du Monde, 3-0 face aux Brésiliens. On écoutait ça en 98, c'est l'année de rencontre avec Bernadette.
6: Exactement.
3: Et alors, c'était un soir de 31 décembre ?
6: Oui.
3: Et alors ? T'étais en boîte ?
6: Sorti en boîte.
3: Ouais.
6: Et moi et madame n'allons jamais en boîte, mais pour une fois, on y était.
3: Et c'est toujours comme ça, pas prévu d'y aller, on y va. Du coup, Bernadette était là avec ses cousines, et la voisine t'a présenté aux trois cousines. Là, t'avais le choix, entre Riri, Fifi et Loulou.
6: Ouais, c'est un peu ça.
3: T'as choisi Bernadette qui te plaisait, t'as récupéré le numéro de portable ? Ouais.
6: J'ai galéré, mais je l'ai récupéré quand même.
3: Bah, t'as galéré, c'est-à-dire, comment t'as fait pour l'avoir ?
6: J'ai demandé à la voisine d'appeler sa copine.
3: Voilà, à Riri, quoi, finalement, pour avoir Loulou, j'ai bien compris.
6: C'était pas facile.
3: Eh non, c'était pas facile, mais ça fait 28 ans que vous êtes ensemble, bravo, c'est chouette quand même, cette histoire. Eh oui. Alors, vous êtes partis.
6: 28 ans, deux enfants.
3: Et oui, je sais, et une petite fille, rappelons-le, qui a un mois, qui s'appelle Talia. Et puis vous êtes parti au Gabon également, t'as fait un peu de la jungle.
6: On est parti en 2007 au Gabon et on y retourne dans le 17 juillet.
3: Ah, génial, c'est vos vacances cet été, mais pourquoi vous êtes amoureux du Gabon ?
6: J'ai mon filleul qui s'est marié avec une Gabonaise.
3: Ah bah oui, ça explique. Du coup, il paraît que t'as goûté du
6: croc... la belle famille, hein.
3: Eh, ok, j'ai bien compris. Et t'as goûté du crocodile. Alors, je voudrais bien savoir, ça a quel goût, le crocodile ?
6: Ça a goût de poulet.
2: Vous êtes content, le crocodile ?
6: C'est un peu plus goûteux que le poulet, mais ça ressemble, la chair est à peu près la même.
3: Ok, ouais, quand même, je sais pas. Tu mangerais, toi, du crocodile, Valérie ?
2: Bah non, parce que moi, tu sais bien que c'est pas mon truc, la viande, mais pourquoi pas, hein.
3: Bon, Stéphane, voici ta question. Et nous partons à Hawaï. Quel terme hawaïen, on laisse les crocodiles de côté au Gabon, quel terme hawaïen peut vouloir dire à la fois bonjour, bienvenue et au revoir? Il y a un mot qui veut dire tout ça.
2: Eh ben dis donc, c'est pratique ça.
3: Je sais pas comment on comprend la différence entre bonjour et au revoir, mais bon. Bonjour, bienvenue, au revoir, ça se dit. Aloha. Hakuna Matata. Mahalo. Damido, damida. Top chrono. 10 secondes. Aloha. Hakuna Matata. Mahalo. Damido, damida.
6: Aloha.
3: T'as raison, bien plus qu'un simple mot, aloha exprime l'idée de partage, d'affection, de lien avec les autres. Et selon l'étymologie, ça veut dire partager son souffle de vie. Aloha à tous.
2: Allez, ça fait 7 partout, dites donc. Vous vous suivez de près, les amis. Mais là, tout de suite, vous écoutez ici, je vous demande toujours de bouger un petit peu vos petits bouboules. Mais là, je vais vous dire, et si on chantait, si on chantait, si on chantait, la la la la. Allez, Julien Clerc, fais-nous chanter. Vous écoutez ici, on vous aime, à tout de suite. D'accord,

0: c'est ce qu'on fait tous les jours dans le taquet, hein, sur
1: ah
0: chanter.
1: Oui, non,
0: je suis bien
1: chante.
0: Clair, bien sûr.
1: Jingle.
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0: Il est 12h43.
1: Et ici, nous sommes avec Stéphane qui joue avec ici Loire-Océan et Daniela qui joue avec ici Nord. Ils ont 7 points chacun, ils sont très forts. Hein. Très très forts nos candidats. Alors bon, quand même, Daniela, elle a plein de qualités, mais il paraît qu'elle a un défaut. Il paraît qu'elle parle trop et qu'elle est têtue. Qu'est-ce que ça veut dire, ça?
3: Oui, c'est vrai. C'est vrai.
1: Mais alors, parle trop de quoi? Ça veut dire quoi? T'es bavarde?
3: Oui, enfin bon, c'est Christian qui dit ça, hein. Dit que je suis bavarde, mais bon.
1: T'es têtue?
3: Hein? Ah oui, têtue, oui. Ça, je crois que c'est dans la famille. Mes frères et sœurs, on est tous convaincus d'avoir raison, quoi.
1: Ah, d'accord. Bon, oui. Et alors, il n'est pas têtu, Christian?
3: Non, on s'en va, lui, ça va.
1: Ah, lui, ça va, ok, d'accord. Bon, oui. Okay.
3: Bah, enfin, c'est parce que moi, j'ai toujours raison quand même. Hein.
1: Évidemment que tu as toujours raison, tu es une femme. Sûr. Évidemment. Oui. Alors, il paraît que toute ta vie, tu as été travaillée en mobylette.
3: Oui.
1: Et oui, tu as passé ton permis de conduire à 53 ans.
3: Oui, c'est ça.
1: Et alors?
3: Il m'a été offert par mes amis, puis j'ai eu mon permis conduite du premier coup, le code deux fois, quoi, moi.
1: Bah dis donc, c'est bien, mais alors pourquoi t'as attendu si longtemps? Tu préfères la mobylette, toi?
3: Bah disons que ça m'intéressait pas vraiment, quoi, et maintenant je suis bien contente de l'avoir, quoi.
1: Ah bah oui, là
3: tu... je faisais tout avec ma mobylette, bon, je faisais même mes courses, tout ça, puis bon, bah, avec Christian, je conduisais aussi, bien sûr, pour les courses, mais bon, j'en voyais pas trop l'intérêt. Et puis pour mes 50 ans, mes enfants, mes amis m'ont offert l'inscription au permis de conduire.
1: Eh ben voilà.
3: Mais la première leçon, on m'a dit, surtout, je te préviens, si tu passes pas, tu rembourses. Donc, ben voilà quoi.
1: Eh ben tu l'as eu. Eh ben bravo.
3: Et je l'ai eu.
1: Bravo. Oui. Eh ben c'est sûr.
3: Et j'en suis bien contente d'être dedans, bien sûr.
1: Tu m'étonnes. Alors, oui. Nous allons essayer de nous envoler. Je te propose de marquer 5 points d'un coup.
3: Oui.
1: C'est la question cash. Écoute bien la question. Dans quelle émission de Canal+, Jamel Debbouze s'est-il fait connaître du grand public? Comment s'appelait l'émission de Canal dans laquelle Jamel Debbouze s'est fait connaître du grand public? Top chrono, 10 secondes.
3: Non, je ne sais pas.
1: Oh, il n'y a pas beaucoup d'émissions sur Canal+. Rappelle-toi, de toutes les émissions, il y en a une emblématique. Et c'était nulle part ailleurs.
3: Oui.
1: Avec le cinéma de Jamel, là. Bon. Eh oui, il racontait les films à sa façon, c'était très drôle. Bon, oui. Tu restes à 7.
0: Ah, malgré tous les efforts de Valérie d'essayer d'aider sa candidate en lui donnant des indices.
1: Quels indices?
0: Vas-y, je te dis que c'est une émission emblématique de Canal.
1: Bah, il n'y en a pas eu 50 sur Canal.
0: C'est un indice quand tu lui dis ça.
1: Oh là là.
0: Ah, mais elle n'a pas marqué. Non, mais je serai tout aussi indulgent, Stéphane. Et surtout, je te donnerai des indices.
1: Tu donneras rien du tout, sinon tu
0: quoi?
1: Bah, tu verras bien.
0: Hein? Par ta gueule à la récré, voilà. Toi, hein? Attention. Stéphane, alors on est râleur.
1: Eh ben.
4: Oui. Je suis bon français.
0: Ah oui.
1: Ouais, bah c'est un mec en plus, hein, donc.
0: Mais bon. C'est-à-dire, bon, qu'est-ce qui te met dans un état de râlerie, de râlage, de tout ça, quoi?
4: Ben, quand ça va pas comme je veux.
1: Ah.
4: Quand ça se met en travers de mon chemin, des fois.
0: Ah. Ouh là là, oui.
4: Ah. Ouais. Ben oui, mais c'est un bon français.
0: Oui, oui, non, j'ai bien compris, ok. Oui. Qu'est-ce que tu as d'autre de bon français? C'est intéressant, ça.
1: Et il aime la bouffe.
0: Oui, la bonne cuisine.
4: J'aime la bouffe.
0: Ouais.
4: J'aime le bon vin.
0: Le bon vin, l'opération, ouais.
4: Voilà.
0: Bon, bah, t'as un bon français, ouais.
4: Voilà, c'est déjà pas mal.
0: Oui, c'est pas mal. Petit côté grand blond, quand même. J'ai découvert, Stéphane, que tu as tendance à poser des objets n'importe où. Seulement, t'es un peu distrait. Et du coup, tu les perds.
4: Voilà.
0: Et, ouais.
4: Et je les perds.
0: Ah bah c'est embêtant, ça.
4: Je les retrouve, mais avec du temps.
0: Mais oui, mais alors du coup, quand tu les retrouves, tu les reposes.
4: Voilà.
0: Et tu les repères à nouveau.
4: Voilà.
0: Ouais, non, mais ça va loin parce que...
4: Mais bon, avec madame, je ne demande plus où sont mes clés. Hein.
0: Oui, parce qu'il y a des choses que tu as, comme les clés de voiture, effectivement, tu les as retrouvées, mais un an après. Ça me paraît fou, comment on retrouve ces clés de voiture? Enfin, qu'on met un an pour les retrouver.
4: Mais on a retrouvé les clés après, c'est...
0: Bah oui. Mais elles étaient où, ces clés de voiture?
4: Ils sont à la maison, mais ils étaient tombés derrière...
0: Ah, derrière un meuble?
4: Derrière un meuble.
0: Ah, d'accord, ok. Oui, bah, si tu ne pousses pas les mains, oui, forcément. Un an d'attente pour récupérer les voitures, et je comprends. On t'appelle parfois Robocop?
4: Oui.
0: Pourquoi?
4: C'est mes enfants, des fois, qui m'appellent comme ça. Non, parce que j'ai eu pas mal d'accidents.
0: Ok. Ah oui, t'as eu le fémur cassé, je crois.
4: J'ai été opéré une vingtaine de fois. Et wow. Puis demain, je me fais réopérer pour la 21e fois.
0: Demain?
4: Oui, demain.
0: Mais demain, c'est le jour de la retraite.
4: Mais c'est le jour de la retraite, mais je passe sur la table.
0: Ok, t'as tout concentré sur le 1er juillet, toi, en fait. Hein, tu fais tout en même
4: voilà,
0: temps.
4: Voilà, ouais, exactement.
0: Ok, donc retraite. Mais c'est quoi comme opération? C'est un truc, ça va aller?
4: C'est rien de grave, c'est l'épaule.
0: D'accord.
4: On appelle ça la coiffe rotateur.
0: Ouh là là, oui. Bon, bah, je te souhaite...
4: C'est un ligament qui est touché. Mais
0: ouais, ouais, j'ai bien entendu. Allez, écoute, prends soin de toi.
4: J'ai dit à l'anesthésiste, au cas où que ça se passe mal... Il fasse pas de zèle.
0: Il fasse pas de zèle, d'accord. Ben c'est... Ok, très bien. C'est rock'n'roll, toi. Hein. Bon, allez, on va jouer avec une question cash. Tu sais que tu es à 7 points. Notre ami n'a pas répondu précédemment, notre ami Daniela, ce qui fait que ce serait peut-être l'occasion, si tu vois ce que je veux dire, Stéphane, de prendre 5 points et de prendre la tête. Parce que là, pour l'instant, vous êtes à égalité 7 partout dans le jeu. Voici ta question. On a un petit extrait.

0: Richard avec Tutti Frutti. Le fruit. Je viens de comprendre le lien. Eh oui, exactement. On parlait de fruits. De quel fruit la guigne est-elle une variété? De quel fruit la guigne est-elle une variété? On y va, top chrono, 10 secondes.
1: La cerise.
0: Tu vois, moi, j'ai même pas besoin de te donner des indices. Eh oui.
2: Oui, bon, c'est plus facile, hein, pardon.
0: C'est ça la différence.
2: Ouais, excuse-moi, la guigne, on le sait.
0: Stéphane, 12 points à présent, bravo. Une
2: okay,
0: bonne réponse.
2: Allez, c'est pas grave, parce que Daniela a 7, mais elle va se rattraper avec le bingo. Et tout de suite, vous écoutez ici, on va écouter une nouveauté, on va écouter Vita, ça fait mal. Vous écoutez ici, on vous aime, à tout de suite.

0: Il n'arrive pas à des annonces. Je sais pas, il prend un fou rire, donc je vous le dis, c'était.
1: C'était vite, mais ça fait mal.
0: Qu'est-ce que
1: je voulais faire une manne qui est nulle, donc j'ai pas voulu la faire. Je voulais savoir si elle avait la carte. Vita. Mais elle est nulle.
0: Charlotte, je te demande pardon.
2: Ici, à midi, on est au taquet.
0: Nous sommes au taquet avec Daniela qui a 7. Puis nous sommes au taquet avec Stéphane qui a 12.
1: Ouais, il est plus au taquet qu'elle. Hein.
0: Oh, oh, oh. Tu commences pas à décourager ma candidate, s'il te plaît. D'accord ? Ok, voilà. Alors, comme ça, on a fait de la figuration dans la série Fabien Cosma, ma petite Daniela ?
3: Oui, oui, oui, oui.
0: Ça t'a plu ? Oui. Ça t'a plu ?
3: Oh, super, c'était super, oui. C'était très bien.
0: Eh ben, ça, oui. C'est bien. Voilà. Moi, j'aime bien quand nos candidats, ils font plein de choses différentes. Alors, pour t'encourager, pour que tu gagnes, pour que tu remportes le bingo, je vais te mettre une chanson que tu adores.
4: Ne me quitte pas.
3: Oui.
4: Il faut tout.
0: On aime bien.
1: Ah oui, ça met de bonne humeur, c'est toujours.
0: Oh là là, ça va, on n'est pas obligé de faire toujours des trucs rigolos. C'est une très belle chanson.
3: Ah
0: oui. Et oui, Daniela, elle aime bien aussi Bienvenue chez les Ch'tis. Il paraît que tu l'as vu 3 fois, Bienvenue chez les Ch'tis.
3: Bien sûr, bien sûr.
0: Ah voilà, mais voilà, tu vois, donc ça c'est drôle, Bienvenue chez les Ch'tis. Voilà.
3: Ah oui.
0: Voilà. Alors écoute, ma chérie, voici ton bingo.
1: Ne me quitte pas.
0: Ne me quitte pas, ouais.
1: T'inquiète, on aurait pu écouter ça aussi.
4: Je suis malade.
1: Allons-y, hein, je veux dire, soyons fous aujourd'hui.
0: Non, c'est pas qu'elle. Elle a dit qu'elle aimait Jacques Brel, elle a pas dit qu'elle aimait Serge Lama.
1: Ah, c'est Serge Lama, ça
3: bon,
1: c'est
3: bien, mais bon.
1: Là, je me dis une série de chansons qui donnent le sourire, quoi.
0: D'accord, allez. On clôt son petit bec pendant que je fais mon bingo. Écoute bien, Daniela. À mon top chrono, tu vas avoir 10 secondes pour me donner un maximum de noms de magasins de décoration. Toutes les enseignes qui vendent de la déco. C'est simple, il y en a pour 10 secondes. Attention, top chrono, un maximum de magasins de déco.
3: Le Roi Merlin.
0: Mmh.
3: Castorama.
0: Bon, ça fait 2, c'est bien. Alors, ça fait 2. Alors, c'est trop. Et il y avait évidemment Ikea, il y avait Maison du Monde, il y avait Alinéa, Monoprix, Zara, H&M, Conforama, tu l'as dit, Habitat, Roche et Beaubois, Jiffy, Beau Concept, enfin bref. Tu m'en as donné 2, c'est pas mal.
1: Je reconnais que Valérie avait proposé un très beau bingo qui permettait de donner plein de bonnes réponses. C'est dommage.
0: Et alors ?
1: Il n'y en a eu que 2, c'est dommage.
0: Oui, mais c'est déjà pas mal 2, il y en a qu'on fait 0, hein, je te rappelle.
1: C'est vrai, c'est vrai. Alors, tu l'as compris, mon Stéphane, il faut faire 3. Mmh. Déjà, tu es en tête, hein, 12-7, je rappelle. Oui, 10 points, c'est ce que coûte le bingo, c'est celui qui marque le
0: ça
1: plus.
0: Ça coûte
1: de...
0: pas, ça rapporte.
1: Oui, ça rapporte. C'est vrai, il m'énerve. Je l'aurai un jour.
0: Non, mais écoute, je sais pas, t'as eu ton bac, toi ?
1: Oui.
0: T'as eu combien en français ?
1: Français.
0: Ouais, voilà.
1: C'était pas terrible.
0: Ouais, voilà.
1: Voilà. Bon, Stéphane, je me fais déstabiliser par Valérie. Elle sait faire. Elle sait, voilà, je reviens à toi. Je me concentre et on va lui mettre un petit tacle à Valérie. Parce qu'on va écouter l'un de tes chanteurs préférés. Et Valérie, elle adore aussi. C'est pas une folle passion entre Valérie et Michel, tu vois.
0: Alors moi j'aime Johnny, chacun sa vie.
1: Ah oui, elle est team Johnny, toi t'es team Michel Sardou alors.
5: Ben j'aime bien Michel Sardou. Non.

0: N'en déplaise à Juliette Armanet.
1: Tout est à fond. Tout est décidé de nous faire de la polémique un peu aujourd'hui, hein. François Hollande, Juliette Armanet.
0: Non, je ne fais pas de polémique. Je dis ce que je pense.
1: Bien sûr, je vois ça. C'est cash. Tu as raison. Oui, parce qu'il y avait une petite histoire.
2: Oui, moi je la connais l'histoire. Voilà. Mais moi j'aime Johnny. Allez.
1: Mais lui aussi, il aime Johnny. Ah, c'est bien. Quand même. Il est Tim Eddy Mitchell aussi. Il aime les trois. Stéphane, 10 secondes pour être avec nous vendredi. Ce qui me ferait deux candidats. Alors, nous sommes à peine mardi.
2: Bah c'est normal, un candidat lundi, un candidat mardi.
1: C'est assez logique.
2: Voilà.
1: Un maximum de marques. Je vais y arriver. Un maximum de marques de grande distribution. Voilà ce que je te demande dans ton bingo. Grande distribution, 10 secondes, top chrono.
0: Istemu, Carrefour, Intermarché, Leclerc.
1: Lui, il s'est dit, j'en ai assez, je m'arrête là. Oui, Coxy Market, Franprix, Proxy, Viva, il y en avait plein. Il y a suffisamment de points, on est d'accord, Valérie. Voilà. C'est gagné.
2: Voilà, donc c'est...
1: Bravo Stéphane.
2: C'est Stéphane qui sera en finale avec nous vendredi. Daniela, tu as très bien joué, mais voilà, c'est pas très grave ma chérie. Je te souhaite une très belle journée. Et puis Stéphane, eh bien, tu essaieras de gagner le séjour pour 4 adultes à Port Aventura World, avec 3 jours de nuit dans un hôtel 4 étoiles, 100 euros de carburant pour y aller, ou bien la machine à café Expresso Malongo, 32 osettes, 6 verres en verre.
1: Absolument.
2: Voilà. Bien, bah c'est super. Hein.
1: On est parti,
2: il y a deux candidats. Voilà, j'ai envie de chialer.
1: Oui.
2: Bien, je remercie Céline à la Réal, Vincent à la Technique, Maître Coupez au savoir, Yanis au standard, Éric Bastien.
1: Il a fait ce qu'il a pu, mais.
2: Éric Bastien, ouais.
1: Il a gagné quand même aujourd'hui. Non. Oui, c'est du dossier pour vous, ça, Éric Bastien. Vous vous en souviendrez. Hein.
2: De quoi ?
1: Attends-moi, n'oublierez pas comme ça.
2: Ouf. Ça dépend. Allez, je vous embrasse tous. Je t'embrasse, la France. Prends soin de toi. Je vous aime et on se retrouve demain. Il est 5h, Paris s'éveille. C'était ici, c'était au taquet.
1: Ah, c'était bien surtout.
2: Et alors là, maintenant, ça va swinguer, ça va rock'n'roller.
1: Exactement, parce que les petits matins arrivent sur ici avec Johan Rock'n'Roll qui vous accompagne une bonne partie de l'été, le coquin. Hein.
2: Oh yeah.

0: justifie.
1: Ariane s'oppose au matin. Soyez les bienvenus, vous êtes ici.
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1: Bienvenue en cette nouvelle journée du mois de juillet. Une journée qui s'annonce chaude, très chaude sur une grande partie du pays. Ici, dès 5h à vos côtés pour vous accompagner tout au long de l'été avec les infos pratiques et utiles au quotidien. Quelques bonnes chansons également. Ces prochaines minutes, Paul McCartney et Stevie Wonder. Et puis forcément, toute l'actualité au plus près de chez vous. Bonjour, Cyril Ardoredon.
3: Bonjour, Johan Rock. Bonjour à tous.
1: C'est dans l'actualité ce mardi.
3: On saura aujourd'hui si Marine Le Pen peut se présenter ou non à la prochaine présidentielle. L'arrêt de la cour d'appel de Paris est attendu en début d'après-midi.
1: Comment trouver une tenue de mariage sans se ruiner ? Cette question, Paris City des Économies répondra efficacement dans moins de 10 minutes. 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
1: Nous sommes le mardi 7 juillet, il est pile 5h. Le journal présenté par Cyril Ardoredon et cette question, qui sera le candidat du Rassemblement National à la prochaine présidentielle ?
3: Marine Le Pen saura aujourd'hui si elle peut se présenter ou si elle devra passer la main à Jordan Bardella. L'arrêt de la cour d'appel de Paris dans l'affaire des assistants d'eurodéputés sera rendu à partir de 13h30. 5 ans d'inéligibilité et 1 an de prison ferme sous bracelet électronique ont été requis lors du procès en appel en début d'année. Et Pierrick Bonneau, Marine Le Pen se prépare donc à passer la main.
4: Le trou de souris existe, mais il est vraiment étroit, reconnaît un proche de la triple candidate à la présidentielle. Si Marine Le Pen écope d'une peine inférieure ou égale à 2 ans d'inéligibilité et qu'elle est libre de faire campagne sans bracelet électronique, alors elle se présentera en 2027. Mais dans tous les autres cas, elle passera le relais dès ce soir à son dauphin. La chorégraphie est déjà actée. 2 slogans de campagne prêts à être dégainés en fonction du candidat. Marine Le Pen doit rejoindre Jordan Bardella à l'issue de l'audience cet après-midi. Réunion au siège du parti avec les principaux cadre, puis la patronne des députés du RN sera l'invitée du journal de 20h de TF1. C'est là qu'elle doit annoncer sa décision. La campagne sera alors lancée. Si Jordan Bardella est candidat, une déclaration en bonne et due forme est prévue d'ici la fin de la semaine. Hier soir, le patron du RN se disait serein et prêt à assumer les conséquences du jugement.
3: Explication de Pierrick Bonneau. En première instance, Marine Le Pen avait été condamnée à une peine de 5 ans d'inéligibilité avec exécution immédiate et à 4 ans de prison, dont 2 avec sursis, assorti de 100 000 euros d'amende.
1: Un autre procès était aussi très attendu cette année.
3: Le procès en appel de Cédric Jubilard dans la mort de son épouse Delphine. Il est prévu pour le moment en septembre, après sa condamnation en 2025 à une peine de 30 ans de prison. Mais après les aveux hier du plaquiste de 39 ans, la question du report de l'audience forcément se pose, Mathilde Lemaire.
5: Les juges de Toulouse ont découvert, comme tout le monde hier, dans la presse, les aveux de Cédric Jubilard. C'est à ses avocats qu'il avait destiné sa lettre, non à la justice. Et ses conseils n'avaient fait aucune démarche encore auprès de la cour d'appel pour transmettre ce courrier. La justice n'est donc pas officiellement informée. Hier, Maître de Buisson, père et fils, ont estimé qu'il était impossible que le procès en appel de leur client se tienne à partir du 21 septembre, comme c'est prévu. Un report semble évident pour eux, le temps que la justice entende Cédric Jubilard, notamment ses indications sur le lieu où il a dissimulé le corps de sa femme. Des fouilles devront avoir lieu, puis peut-être de nouvelles auditions, expertises, reconstitutions, tout cela prend du temps. Ces aveux changent la perspective. On voit se dessiner la nouvelle ligne de défense de Cédric Jubilard. Son avocat parle de crime passionnel, cette notion controversée qui viendrait justifier ses actes par un amour fou. Avocat qui insiste, mon client n'avoue pas un meurtre, il avoue être à l'origine de la mort de sa femme. On devine le souhait de plaider, les coups et blessures ayant entraîné la mort sans intention de tuer.
3: Explication de Mathilde Lemaire sur votre radio ici.
1: Ici, 5h03, plusieurs incendies sont en cours encore ce matin.
3: 4900 hectares parcourus par les flammes dans les Pyrénées-Orientales, 800 pompiers sont mobilisés et 8 avions bombardiers d'eau supplémentaires doivent arriver sur place aujourd'hui. Aujourd'hui, à Die, dans la Drôme, un incendie a parcouru 750 hectares de végétation. Il a débuté en fin de semaine dernière. Aujourd'hui, Météo France place l'Essonne, les Deux-Sèvres et le Vaucluse en rouge pour un risque très élevé de feux de forêt. 61 départements sont en orange pour un risque élevé. 61 départements également, pas forcément les mêmes, sont aujourd'hui en alerte orange canicule. Hier, c'est dans l'Hérault et les Landes qu'il a fait le plus chaud avec localement 40,7-40,8 degrés relevés.
1: Le mondial de foot entaché par des injures racistes d'une responsable politique paraguayenne.
3: Des injures d'une extrême violence visant Kylian Mbappé après la victoire française face au Paraguay. Cette sénatrice d'opposition l'a traité notamment d'idiot qui têtait des noix de coco. Le capitaine des Bleus a répondu et les condamnations se multiplient, Xavier Monferrand.
0: Il ne pouvait pas laisser une telle diatribe sans réaction. Depuis les insultes racistes qu'il avait subies après l'élimination contre la Suisse à l'Euro en 2021, Kylian Mbappé ne transige pas. Sur ses réseaux sociaux, le capitaine des Bleus a répondu à la sénatrice paraguayenne. Une femme méprisable et indigne de sa fonction, écrit Kylian Mbappé, qui donne la pire image possible de son pays. Les Bleus qui font corps avec leur capitaine, à l'image de l'entraîneur adjoint Guy Stéphan.
6: En trois mots, c'est indigne, abject, scandaleux. Et évidemment que je partage ce qui a été dit par la fédération et par Kylian, évidemment.
0: La ministre des Sports, Marina Ferrari, elle aussi est montée au créneau, dénonçant des propos abjects, indignes, inacceptables. Elle s'attaque à tout ce que notre pays défend, poursuit la ministre. Le président de la fédération française, Philippe Diallo, parle lui de propos délictueux et condamnables et annonce vouloir poursuivre en justice la sénatrice paraguayenne.
3: Et le président de la République, Emmanuel Macron, apporte lui aussi son soutien à Kylian Mbappé. Le chef de l'État a écrit au président du Paraguay. La Coupe du Monde avec les résultats de la nuit. Le Portugal de Ronaldo éliminé après sa défaite 1-0 face à l'Espagne. La Belgique écrase les États-Unis 4-1. Place ce soir aux deux derniers matchs de huitième. Argentine-Égypte à 18h et Suisse-Colombie à 22h. Et puis le Tour de France. Quatrième étape aujourd'hui entre Carcassonne dans l'Aude et Foix en Ariège. 191 km et un parcours taillé pour les sprinteurs baroudeurs. Tadej Pogacar est en jaune. La météo, Johan, et la troisième vague de forte chaleur de l'année s'intensifie donc aujourd'hui.
1: Un dôme de chaleur qui s'étend ce mardi dans l'ouest et le sud-ouest. Un ciel bleu, plein soleil donc sur toute la carte de France. Alors qu'on respire encore un peu ce matin à l'est et à la frontière belge. Ça donne pour les températures 19 ce matin à Strasbourg, 15 à Charleville-Mézières. Sur le reste du pays, le mercure affichera 16 à Bordeaux, 23 dans la capitale, 23 à Nice. Et puis quelques nuages en prime. Et puis cet après-midi, le soleil va cogner dur sur la majeure partie du pays avec des températures très élevées. 36 à Paris, 39 à Nantes, 37 à Dijon et jusqu'à 41 degrés entre Bordeaux et Toulouse, la région de France où il fera le plus chaud aujourd'hui. Et chez vous, comment ça se passe? Vous nous l'écrivez sur la page Facebook d'ici. Le nom de votre commune, une température, une photo. Ici, on fait la météo ensemble.
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1: Ici, tous les matins, votre radio locale vous accompagne dans les tout premiers instants de votre journée en musique avec France Gall. C'est toujours un plaisir de vous savoir de l'autre côté. 5h07.

0: Après ça, votre journée forcément va bien rouler. Merci d'être des nôtres. Il est 5h10 ici.
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0: Et alors que le prochain match des Bleus à la Coupe du Monde, c'est ce jeudi 22h face au Maroc, dimanche dernier, dans un village de la Haute-Vienne, un café-restaurant a connu un record d'affluence en organisant une bourse d'échange de cartes Panini. Vous savez, ces célèbres
2: oui.
0: petites vignes.
2: Petits stickers.
0: Vous en aviez, vous, gamin. Peut-être encore aujourd'hui.
2: Oui, j'ai une petite collection, effectivement, que je garde précieusement.
0: Alors, j'étais plus trop au courant des tarifs, mais enfin, pour info, les 8 paquets de 7 cartes Panini coûtent 12 euros. Donc, avec les doublons dans chaque paquet pour finir sa collection, ça coûte vite une fortune.
2: Quand on aime, on ne compte pas.
0: Ah ouais, mais enfin, d'où le succès de cette bourse d'échange dimanche à Saint-Priest-sous-Aix. Donc, en Haute-Vienne, des habitants de tout le département se sont déplacés pour l'occasion et échangé leurs doublons exactement comme on le faisait quand on était gamin dans la cour de récré. Sauf que là, c'était des adultes qui étaient au café et la star de cette journée, c'était un Argentin installé dans la région depuis quelques temps, qui est arrivé avec une valise remplie de dizaines de milliers de cartes Panini accumulées depuis des années, tout mondial confondu. Dans son pays, des bourses aux vignettes Panini, il y en a toutes les semaines. Quand il a vu l'annonce, il s'est dit, il faut que j'en sois.
2: Bingo.
0: Ça a très très bien marché et visiblement, au café-restaurant, ils vont remettre ça avant la fin du mondial. En attendant, le journal de la Coupe du Monde, c'est tous les jours, ici à 13h20 sur votre radio locale. Il est 5h12, en ce début de mois de juillet, on reparle de l'affaire Jubilar.
2: Oui, nous serons à Cagnac-les-Mines, dans le Tarn, dans quelques instants. C'est là que s'est déroulée l'affaire Jubilar. Et donc, nous serons dans cette commune après les aveux de Cédric hier.
0: Et ici, la musique ne s'arrête jamais. À suivre, Paul McCartney, Stevie Wonder. De la tendresse, du câlin. En attendant, quelques économies à faire avec Valère Coréard. Bonjour Valère, tous les matins avec vous, un bon plan pour requinquer notre pouvoir d'achat. Aujourd'hui, vous nous parlez mariage.
3: Oui, parce qu'on est en pleine saison des mariages. Hein, et si vous êtes invité, il y a de fortes chances que vous soyez déjà en train de regarder la fameuse tenue. Sauf qu'entre le costume, la robe, les chaussures, les accessoires, la facture peut vite grimper à plusieurs centaines d'euros pour une journée. Alors j'ai une bonne nouvelle. Aujourd'hui, il existe plein de solutions pour être très bien habillé, sans exploser votre budget. Par contre, il va falloir vous y mettre rapidement parce que, comme souvent, ça va vous demander de vous investir un petit peu.
0: Ah, bonne nouvelle. Alors, on commence par quoi ?
3: Déjà, pensez à la seconde main. On trouve aujourd'hui des costumes, des robes quasiment neuves sur des plateformes comme Vinted, Vestiaire Collective, Le Bon Coin, parfois à moins de la moitié du prix d'origine, voire même encore mieux. Autre solution qui se développe beaucoup, c'est la location. Pour une robe de soirée, un costume que vous ne porterez peut-être qu'une fois, c'est souvent beaucoup plus rentable que l'achat. Alors là, vous avez des plateformes comme My Golden Closet, les prêteuses et même des marques qui proposent de la location. C'est le cas de Mage, par exemple. Et puis n'oubliez pas les outlets, hein, les ventes privées, les collections de l'année précédente. On peut facilement économiser 30 à 70% sur des vêtements de grandes marques. Dernier conseil, si vous avez plusieurs mariages cet été, achetez une tenue sobre et changez simplement les accessoires, la chemise, la cravate, les bijoux. Personne ne s'en rendra compte, bien sûr, mais votre portefeuille, lui, verra vraiment la différence. Alors, est-ce que vous avez déjà acheté ou loué une tenue pour un mariage sans vous ruiner ? Moi, je suis preneur de vos astuces. Mon mail, c'est parisilleséconomies@radiofrance.com.
0: Ici, tous les matins, on prend soin de votre budget. Demain, Valère, vous nous parlerez d'un site internet qui permet de gérer le budget de la famille. En attendant, c'est mardi. Vous écoutez ici, il est 5h14.
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0: C'est un très grand rebondissement dans l'affaire Jubilar, Cyril.
2: Cédric Jubilar a reconnu dans un courrier adressé à ses avocats sa responsabilité dans la mort de sa femme Delphine. On l'a appris hier matin. Cédric qui a nié les faits pendant plus de 5 ans, malgré sa condamnation l'an passé à 30 ans de prison. Un procès en appel est prévu en septembre et dans sa commune de Cagnac-les-Mines, près d'Albi, dans le Tarn, les habitants espèrent désormais passer à autre chose. Romain Vito.
7: Les habitants croisés dans le centre-bourg n'ont pas envie de parler, lassés par plus de 5 années d'affaires. On tend le micro.
8: Qu'est-ce que vous voulez que je vous dise ? Rien, j'en sais rien.
9: Allez, bonne journée.
7: Pas plus d'avis au bureau de tabac. D'où sort Chantal, avec un journal sous les bras, en colère.
10: C'est inadmissible. Ah non, mais là, sa réaction, c'est du n'importe quoi. Il y a quoi dans sa tête réelle ? Non, je comprends pas du tout.
7: Elle part se réfugier dans sa voiture, en s'enfonçant dans le bourg, à côté du boulodrome. On se rapproche de l'ancienne maison des Jubilards. Les Cagnacois se livrent plus, comme Graziella, heureuse d'apprendre la nouvelle.
10: Je suis satisfaite parce que moi, je pensais qu'il était coupable dans ma tête. Je me disais, bon, après, il n'y avait pas les preuves. Et là, ça confirme les dires et les preuves que je m'étais fondée. C'est-à-dire, il a avoué, c'est point final. L'affaire est conclue, c'est que c'est lui.
7: Soulagée également, l'ambiance à Cagnac était pesante.
10: C'est des débats sans fin. Tout le monde a des doutes parce que tant qu'on n'a pas avoué, on a toujours des doutes. On voit, c'est lui, c'est pas lui. On s'imagine que c'est lui, mais il n'y a pas de preuves. Alors vous êtes dans le doute et le doute n'existe plus.
7: Plus de 5 ans de suspicion, de doute refermé. Mais maintenant plane une nouvelle question. Est-ce que Cédric Jubilard va bien donner des informations pour retrouver le corps de Delphine? Denis a bon espoir.
9: Pour la famille puisse se recueillir, faire son deuil, quoi. Il serait temps.
11: On va le savoir. Maintenant,
9: il a commencé à parler. Maintenant, bon, on va envoyer une lettre. Bon.
7: Et enfin, passer à autre chose pour Christophe, commerçant à deux pas de la mairie. Il y a urgence.
12: Cette grande tache noire, pourvu qu'elle disparaisse, mais très vite, parce que le village n'a pas besoin de ça. Il faut la tourner, la page.
7: Ça passera aussi par un hommage. La paroisse de la petite commune réfléchit à organiser une messe spéciale.
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0: 5h16, ce mardi, le Tour de France est au programme des coulisses télé avec la voix du Tour qui commente la course sur France Télévisions. C'est à venir après ce duo mythique. Paul McCartney, je vous présente Stevie Wonder à ses côtés, Ebony and Ivory ici.

0: ici tous les matins. Dès 5h, on chante au son de vos artistes préférés. C'est mardi et c'est un 7 juillet qu'ils sont nés. Ce matin, on souhaite un joyeux anniversaire à Julien Doré qui fête ses 44 ans. C'est pas de lui ça, hein. Image.
1: Mais c'est sa voix.
0: Et c'est son anniversaire, il fait ce qu'il veut, Julien Doré. S'il veut reprendre Image, il reprend Image. Julien Doré, qui ne prend pas de vacances cet été, puisqu'il fait le tour des festivals, comme le week-end prochain, ou dimanche, il se produira à Terre du Son, à Mont, en Indre-et-Loire. Ce mardi, c'est aussi l'anniversaire de la comédienne Bérénice Bejo, du youtubeur McFly, du duo McFly et Carlito. Et puis 85 ans aujourd'hui pour Ringo Starr, l'un des deux derniers Beatles en vie, Ringo, qui était le batteur des Fab Four. Lui, il était le batteur du groupe Téléphone. Richard Kolinka souffle ce mardi ses 73 bougies. Anniversaire à vous surtout qui êtes né à cette date. On vous souhaite de profiter au maximum de cette journée de mardi. Il est 5h21. Chaque matin ici, on parle télévision et ce mardi, je vous emmène dans les coulisses du Tour de France. Aujourd'hui, Carcassonne fois 4e étape de la plus grande course cycliste au monde avec la voix du Tour, Alexandre Pasteur.
2: Deuxième attaque de Tadej Pogacar. Tadej Pogacar qui arrive très très vite dans ce virage, mais Vingegaard il est là à l'intérieur en plus.
3: Très fort Vingegaard, il est très fort.
0: Pendant 3 semaines que dure le Tour, à chaque étape, ils sont 6 à se partager l'antenne sur France Télé. 2 envoyés spéciaux sur leur moto, les consultants Marion Rousse et Laurent Jalabert, Franck Ferrand, l'historien, pour la partie patrimoniale, et Alexandre Pasteur, lui, c'est le chef d'orchestre de cette petite bande. Je lui ai demandé comment il se préparait à ce marathon télévisuel qui est la grande boucle.
4: Moi, le Tour de France, j'y pense tous les jours de l'année et j'y pense même 30 fois par jour, tous les jours. Il y a toujours quelque chose qui me ramène au Tour de France, donc c'est une passion dévorante. Je regarde toutes les courses, une par jour, ça tombe bien, pour rester connecté à l'actualité du peloton. Je regarde beaucoup les réseaux, je lis énormément. C'est pas quelque chose que je m'impose, c'est quelque chose qui vient à moi naturellement. Je me nourris du Tour de France tous les jours, en fait, j'y pense sans arrêt.
0: Il y a cette anecdote qu'Alexandre aime à raconter. Passionné de vélo, il a 14 ans, lorsque le Tour passe pour la première fois chez lui à Pontarlier. Et plutôt que d'aller au bord de la route, voir les coureurs passer, ce jour-là, il préférera les regarder devant sa télé.
4: Si c'est à refaire, je pense que je ferai la même chose aujourd'hui, parce que la télévision, surtout maintenant, permet de ne rien manquer du Tour. On diffuse toutes les étapes en intégralité. Aller sur le bord de la route, évidemment, c'est se nourrir du Tour de France, c'est se nourrir de l'ambiance, c'est prendre un bain de foule, d'émotions exceptionnelles, mais les coureurs, on les voit passer 10 secondes. Donc, moi, ça me frustrerait trop, quoi. Moi, je veux tout voir. Je veux rien manquer du spectacle, mais j'ai envie de tout voir, j'ai envie de tout savoir. Aller sur le Tour, c'est me couper de trop de choses.
0: Et c'est vrai que lorsqu'on suit le Tour à la télé, on voit tout grâce aux moyens techniques qui ont considérablement évolué ces dernières années. Tout ou presque, puisqu'il manque encore une chose que le téléspectateur ne perçoit pas lorsqu'il est devant sa télé.
4: Il manque la dimension sonore, je trouve encore, hein, dans la retransmission du vélo et du Tour de France, en particulier la télévision.
0: Qu'est-ce qu'on entendrait justement?
4: On entendrait les coureurs s'engueuler, on entendrait des noms d'oiseaux, on entendrait des coureurs chanter pour passer le temps, parce que les coureurs s'ennuient des fois sur le vélo, pas quand il se passe pas grand-chose. On entendrait toutes ces choses-là, moi ça me ferait vraiment marrer. Malheureusement, on n'a pas encore des capteurs, des micros sur chaque coureur.
0: Et en attendant ce jour-là, le Tour, c'est chaque jour sur France Télé, jusqu'au 26 juillet prochain. 5h23, et si on se parlait maintenant, chaque matin vous êtes ici chez vous, sur l'antenne de votre radio locale, venez donc nous raconter comment se passe votre début d'été, et puis pour vous remercier d'être des nôtres, on vous offre votre pack été, comprenant un sac collector ici, look 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Le temps d'écouter cette nouveauté, Oria, soirée mondaine, sur votre radio locale, 5h24.

0: Vous écoutez ici, juste avant les infos de 5h30, on apprend des choses tout en souriant. Bonjour Stéphane Bern, ce mardi en votre compagnie, on remonte au temps où un ministre français tellement détesté donnait son nom au mot silhouette.
1: Un ministre annonce des économies drastiques. Pléonasme, me direz-vous, c'est un peu le principe du métier. Les Français se moquent de lui et inventent sans le savoir un mot qui fera le tour du monde. Versailles, 1759. La France est en guerre. La guerre de 7 ans coûte une fortune. Les caisses du royaume sont presque vides. Louis XV appelle alors un homme pour remettre de l'ordre dans les finances. Étienne de Silhouette, un nom prédestiné. Avec lui, les dépenses vont vite perdre quelques rondeurs.
2: Vous voulez mincir ? J'ai la solution.
1: Silhouette devient contrôleur général des finances. Son but, faire des économies. Beaucoup d'économies. Il taxe, supprime certaines dépenses, veut même contrôler les objets de luxe. Autant dire qu'il devient rapidement très impopulaire.
3: Faut que tu craches, faut que tu payes, pas possible que t'en rachètes, nous sommes les frères qui rassent tout.
1: Certains ont les oreilles qui sifflent. Lui, c'est carrément un concert de flûte à bec dans les tympans. À Paris, les caricatures fleurissent, car la satire, elle, ne coûte pas un sou. On se moque de ce ministre qui veut tout réduire, surtout la taille des tirelires. On parle de meubles à la silhouette, c'est-à-dire bon marché, de vêtements à la silhouette, simples et sans fioritures. Et puis apparaissent des portraits découpés dans du papier. Un profil rapide, sans détails, juste une ombre, sans retouche ni filtre Instagram. Une silhouette, quoi. Un portrait économique, presque gratuit comme les politiques du ministre. Étienne de Silhouette n'officie que quelques mois au pouvoir, mais son nom lui reste au point d'en faire, ce matin, une chronique. Comme quoi, une politique économique peut laisser des traces inattendues, parfois dans les comptes publics, parfois dans les dictionnaires. Après tout, qui dit garder la silhouette, dit aussi se serrer la ceinture.
0: Le voyage dans le temps et son guide Stéphane Bern, beaucoup plus rock'n'roll que ce qu'on trouve dans les musées. Un rendez-vous à retrouver en podcast et en replay sur le site de votre radio locale, ici.fr. Ce matin, l'invité de la Une de la Presse a donné de sa personne puisqu'il a mené une grande enquête sur l'envers du décor des chaînes de fast-food en France. Et dans quelques minutes pour l'heure, il est 5h30, l'info en France et dans le reste du monde. C'est l'heure du 90 secondes présenté par Cyril Ardo-Redon.
4: L'heure de vérité pour Marine Le Pen, elle sera fixée en début d'après-midi dans l'affaire des assistants parlementaires du FN. Après avoir été condamnée en première instance à une peine de 5 ans d'inéligibilité et 1 an de prison ferme sous bracelet électronique, a été requise en appel. Si elle ne peut pas se présenter à la présidentielle, elle passera la main à Jordan Bardella. L'Essonne, les Deux-Sèvres et le Vaucluse placés en rouge par Météo France pour un risque très élevé de feu. 61 départements sont en orange pour un risque élevé. Plusieurs incendies sont en cours. Le plus important a parcouru 4900 hectares dans les Pyrénées-Orientales. Des flammes aussi dans la Drôme et en Lozère. La troisième vague de chaleur de l'année est bel et bien là. Météo France place aujourd'hui 61 départements un peu partout en France en alerte orange canicule. La pression monte pour les 730 000 candidats au bac. Les résultats sont dévoilés aujourd'hui. Ils seront publiés sur notre site ici.fr avant les résultats du brevet qui seront révélés entre demain et vendredi selon les académies. La Coupe du Monde de foot, on connaît une nouvelle affiche des quarts de finale. Ce sera Espagne-Belgique. L'Espagne a éliminé cette nuit le Portugal 1-0. La Belgique a écrasé les États-Unis 4-1. Place ce soir aux deux derniers matchs de huitième. Argentine-Égypte à 18h et Suisse-Colombie à 22h. Et puis Tadej Pogacar en jaune. Aujourd'hui sur la quatrième étape du Tour de France, 191 km taillés pour les sprinteurs baroudeurs entre Carcassonne dans l'Aude et Foix en Ariège.
0: 5h31, l'info d'ici ce mardi, c'est trois départements qui sont ce matin en rouge pour un risque très élevé de feu.
4: Il s'agit de l'Essonne, des Deux-Sèvres et du Vaucluse. 61 autres départements sont en orange pour un risque élevé. Plusieurs incendies sont en cours en ce moment. Le principal est dans les Pyrénées-Orientales. 4900 hectares parcourus par les flammes, 800 pompiers mobilisés et les habitants de 26 communes qui ont été évacués. Même si, Marek Keta, certains habitants, 10 sur tête, ont ont décidé de rester.
5: Ce qui frappe en arrivant à Isle-sur-Tête, ce sont les rues désertes, les rideaux de fer baissés.
6: C'est un village fantôme, il n'y a plus personne, il y a tout le monde qui a déguerpi.
5: Cédric, qu'on croise dans la rue avec sa trottinette, a lui choisi de rester, même s'il a reçu ce SMS avec une alarme.
6: On a préféré rester, voir comment ça se passait. On m'a toujours dit de partir en masse, c'est souvent des problèmes, des bouchons et tout ça. Du coup, dans l'attente de savoir qu'est-ce qu'il en est, et si vraiment on sera en sécurité ou pas, quoi.
5: Toujours là, malgré le choc de la fumée dans la ville.
6: Les fumées, c'était horrible. On se promenait dehors, on ne pouvait même pas respirer avec les masques et tout. Donc vraiment, heureusement que c'est beaucoup de maisons qu'il y a ici. Il n'y a pas excessivement de verdure dans le village en lui-même. Sinon, on aurait pu avoir beaucoup de casse.
5: Sa maison, Pedro, s'y sent bien. Il observe l'évolution de l'incendie depuis le pas de sa porte.
7: Moi, j'ai resté ici déjà. Je ne m'en vais pas. Non. Le problème, il est là-bas. Il est ici, il a passé. Le problème, c'est la personne qui est handicapée, les personnes qui ont des problèmes respiratoires, les personnes déjà à l'ancienne. Comment il va faire pour sortir de la maison?
5: Justement, on a vu les allers et retours de deux voitures du centre communal d'action sociale venues récupérer des personnes âgées à la salle de spectacle. Plusieurs habitations ont été touchées à Isle-sur-Tête, mais on n'a pas encore le détail.
4: Le reportage Jessie Roussillon de Marrakech est sur cet incendie dans les Pyrénées-Orientales. 8 avions bombardiers d'eau doivent arriver sur place aujourd'hui en provenance de nos voisins européens. On jette un coup d'œil justement à notre ciel et la canicule, la troisième de l'année, s'intensifie aujourd'hui, Johan.
0: Forte chaleur attendue dans l'ouest et le sud du pays. Aujourd'hui, le soleil qui va dominer sur la majeure partie du pays. Toutefois, dans la région Grand Est, des nuages ce matin et un peu de fraîcheur également à la frontière belge. 19 ce matin à Strasbourg. On relèvera en milieu de matinée 15 à Charleville-Mézières. Sur le reste du pays, le mercure affichera 16 à Bordeaux, 22 à La Rochelle. En milieu de matinée, 23 dans la capitale et 21 à Toulouse. Et puis cet après-midi, le soleil va cogner sur la majeure partie de la France. 36 à Paris, 31 à Ajaccio, 39 à Montélimar. Et la maximale, c'est 41 degrés entre Bordeaux et Toulouse, la région de France où il va faire le plus chaud ce mardi. Et chez vous, comment ça se passe? Vous nous postez vos petits messages comme vous avez l'habitude de le faire sur la page Facebook d'ici, comme l'a fait Sandra, qui nous écrit depuis Montauban où cette nuit il a fait très chaud chez elle dans son appartement. Elle nous indique qu'elle a mis des bouteilles d'eau sorties du congélateur devant son ventilo. Ça marche un peu, mais c'est pas ouf. Ah oui, c'est vrai, il n'y a pas vraiment de miracle. Denis, lui, courage à vous, Sandra. Denis, lui, vit à Bourges. Il relève ce matin 17 degrés sur son balcon. Enfin, Eric nous écoute à Lille. Il fait 17 ce mardi matin.
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0: Si vous venez à l'instant d'ouvrir les yeux, on est mardi, le 7 juillet, il est 5h34 et voici une chanson pour vous faire atterrir en douceur.
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0: 5h38, c'était la reprise d'Edith par Étienne Dao. Étienne Dao, pour bien débuter la journée, merci d'être des nôtres, il est 5h38.
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0: Et à cette heure-ci, tous les jours, vous avez rendez-vous avec un moment qui vous facilite la vie, un moment de vie pratique pour éviter les arnaques. Cyril, aujourd'hui, on va parler des faux climatiseurs.
2: Ah oui, on y reviendra dans la chronique avec Valentin Bertrand dans un instant. La chronique, c'est pas vrai.
0: On va démêler.
2: Voilà, avec des promesses mirobolantes de faux climatiseurs.
0: Il y a des gens qui arrivent. Voilà, si je vous dis par exemple, je vous vends un faux climatiseur, qu'est-ce que vous me dites?
2: Je vous dis non.
0: Eh ben non, je vous dis qu'il est faux.
2: Ah oui,
0: vous n'écoutez pas aussi, Cyril. Enfin, voyons. Johnny Hallyday arrive.
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0: Et lui, c'est le vrai.
2: C'est le vrai?
0: Eh oui, c'est le vrai. Enfin, c'était le vrai. J'ai oublié de vivre. Début de carrière de Johnny Hallyday, une chanson qu'on va écouter dans un instant sur votre radio locale. Pour l'heure, il est temps d'accueillir Aline. Bonjour Aline.
4: Bonjour Aline.
5: Oui, bonjour.
0: Aline, vous nous appelez d'où ce matin?
5: Eh bien, en fait, j'habite à La Palma. Et donc, dans l'Aude, à La Palma, dans l'Aude, en effet.
0: Et, aujourd'hui, vous apprêtez à partir où ça, dites-nous?
5: À Carcassonne, sur l'étape du Tour de France. Donc, pour faire un peu l'animation avant dans la fan zone, avant le départ des coureurs, des cyclistes.
0: Aline,
5: on va faire l'animation, oui.
0: C'est la première fois que vous vous rendez sur le Tour de France?
5: Non, j'ai déjà fait ça l'an dernier.
0: Bon, qu'est-ce qui vous plaît plus? Parce que là, vous y allez pour travailler, mais bon, il y a quand même l'effervescence. Il y a l'effervescence du Tour, vous n'y êtes pas insensible, j'imagine.
5: Oui, tout à fait. L'an dernier, j'avais suivi l'étape, justement, jusqu'à Nîmes, et c'était génial. J'étais avec dans un véhicule des pompiers. On a suivi, fait, on n'a pas suivi parce qu'on était devant les cyclistes. Donc, voilà, bon. On a précédé. C'était super, franchement, c'est une super ambiance, c'est génial.
0: Bon, si je suis devant ma télé cet après-midi, comment je peux vous reconnaître?
5: Oh, ma foi, au stand
0: d'animation. Ah oui, d'accord, on ne serait pas plein cœur.
5: Au stand d'animation, on ne sera pas, non, on ne suivra pas la caravane, hélas.
0: On vous souhaite bon courage, bonne étape, la quatrième étape, et puis pour vous remercier d'être passé sur l'antenne ce matin, vous repartez avec le paqueté, c'est un sac aux couleurs d'ici, avec plein de choses à l'intérieur, notamment le roman de la semaine, celui de Franck Tillier, un roman noir, et puis les lunettes pour observer l'éclipse le 12 août prochain, des lunettes aux couleurs également d'ici. Je vous souhaite une belle journée en attendant.
5: Merci, à vous aussi, merci beaucoup, au revoir.
0: Ça se passe comme ça tous les matins. Ici, il est 5h41.
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0: 5h42, chaque matin ici, c'est le moment de votre rendez-vous anti-arnaque avec vous, Valentin Bertrand. Aujourd'hui, la chaleur est de retour et vous nous alertez sur les promesses mirobolantes des faux climatiseurs.
7: On les voit partout, sur les réseaux sociaux, les forums, les publicités des plateformes de vidéos comme YouTube.
8: Imaginez si vous pouviez rafraîchir n'importe quelle pièce en 90 secondes, sans la machine, sans installation et sans dépenser une fortune en facture d'électricité. C'est exactement ce que nous avons créé.
7: La promesse d'un produit à la fois révolutionnaire, compact, haut de gamme, mais pourtant à prix imbattable, à peine une centaine d'euros. C'est 4 à 6 fois moins cher que la majorité des climatiseurs sur le marché, avec un autre gros avantage, là, pas besoin de gros travaux pour créer une évacuation. Non, ces mini-clims se suffiraient à elles-mêmes. Et alors là, gros coup de bol, beaucoup d'annonces s'accompagnent d'une promotion. Ça tombe à pic, pile poil, quand on en a besoin.
0: Sauf que c'est trop beau pour être vrai, Valentin.
7: Beaucoup de clients déchantent, arnaques grossières, publicités mensongères. Ce n'est qu'un ventilateur. Voilà quelques-uns des derniers avis publiés sur Trustpilot, l'un des sites de référence pour les produits du e-commerce. La note globale en dit long aussi. Hein. À peine 1,2 sur 5, ça jette un froid. Mieux vaut donc toujours y jeter un œil avant de passer la commande, car il n'y a pas de miracle. Refroidir 51 mètres carrés en 90 secondes avec un petit moteur, c'est tout simplement impossible. Et puis de toute façon, l'air chaud doit pouvoir s'évacuer. Il faut donc forcément un tuyau vers l'extérieur pour que ce soit efficace. Problème, si vous le réalisez trop tard, il est difficile, voire impossible de renvoyer le produit. Entre le service après-vente injoignable, les frais de port exorbitants pour renvoyer le produit, la mini-clim finit souvent en attrape-poussière. Alors que faire ? Déjà, alerter ses proches, ça leur évitera la même mésaventure, et alerter les autorités sur Signal Conso, le site de la répression des fraudes.
0: Et pour retrouver tous les liens utiles de C'est pas vrai, rendez-vous sur le site de la radio ici.fr à l'arnaque, à l'onglet arnaque. Ce matin, dans le monde merveilleux du vivant, il sera question des cachalots. Vous allez voir, ils ont une vie incroyable. Babysitter, crèche et nounou. Benoît Prospero s'est fait un nouveau pote, un cachalot. Il arrive dans un instant dans le monde merveilleux du vivant. Juste après Pink, ici, 5h44. Bon réveil. Oui.

0: Marc du matin, ici, vous écoutez votre radio locale, et c'est tant mieux, il est 5h47, il est temps de se rapprocher de Dame Nature. Soyez les bienvenus dans le monde merveilleux du vivant. Aujourd'hui, trois choses à savoir sur le cétacé qui peut atteindre les 20 mètres pour plus de 40 tonnes, avec une tête qui représente un tiers de son corps. Bonjour Benoît Prospero.
1: Aujourd'hui, le cachalot. Bonjour à toutes et tous. Au programme allaitement, crèche et horizontalité. Et donc d'abord, première chose à savoir, chez le cachalot, l'allaitement est absolument hors norme. Pour nourrir un nouveau-né de 4 tonnes, il faut d'abord un lait très riche en graisse. Mais contrairement à d'autres mammifères, chez les cachalots, les petits ne têtent pas leur mère. Ce sont ces dernières qui injectent le lait dans la gueule de leur bébé. Comment ça marche exactement? En fait, lorsqu'il a faim, le petit vient se positionner sous le ventre de sa mère, au niveau des mamelles. Et en les tapotant à plusieurs reprises, il stimule la sécrétion de lait et déclenche ainsi le processus d'allaitement.
0: Et autre fait remarquable, Benoît, il arrive également que les femelles, autres que la mère biologique, nourrissent les jeunes.
1: Eh ben oui, et c'est ce que l'on appelle l'allo-nursing. Et à ce sujet, deuxième chose à savoir, chez les cachalots, nom d'une citrouille en tutu, il y a des crèches et des nounous. Là aussi, comment ça marche? En fait, des femelles partent chasser dans des grandes profondeurs les céphalopodes dont elles raffolent, et les jeunes, ne pouvant pas les accompagner sur de si longues et profondes apnées, eh bien restent en surface, sous la surveillance de nounous, dans des crèches, comme des baby-sitteuses qui peuvent être des mères ou des femelles non matures sexuellement. On pense en fait que ce serait pour ces dernières une manière d'apprendre à s'occuper des petits, une sorte de training à devenir maman.
0: En clair, c'est comme le babysitting, sauf que le bébé est un petit peu plus gros que par chez nous.
1: C'est vrai que c'est déjà du beau bébé, hein. Et alors, troisième chose à savoir, chez le cachalot, la prise de décision suit un modèle de démocratie horizontale et décentralisée au sein des clans familiaux matrilinéaires. Plus clairement, en fait, pour coordonner leurs déplacements, les cétacés privilégiés

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0: 6h-10, à l'heure du petit déjeuner entre tartines et croissants, ce mardi, on vous emmène au fast-food.
2: À l'occasion d'une grande enquête menée par le magazine Que Choisir sur les différentes chaînes de restauration rapide.
0: Bonjour Elsa Abdoun.
3: Bonjour.
0: En quelques mots déjà, de quelle manière avez-vous mené cette grande enquête sur les fast-foods ?
3: On a visité 6 enseignes, 3 restaurants par enseigne, et dans chaque restaurant, on a commandé un menu sur place, un menu à emporter, et puis on a analysé plus de 400 Nutri-Score de produits servis, on a envoyé des questions aux enseignes, on a pesé les emballages, on a vraiment fait le tour de tout ce qu'on pouvait en termes de critères de durabilité, c'est-à-dire respect de la santé du consommateur et de l'environnement.
0: Je lisais dans votre dossier qu'il y a 25 ans, en France, on comptait 4 fois moins de fast-food qu'aujourd'hui. Comment vous expliquez la multiplication de ces enseignes ?
3: Clairement, c'est la praticité. C'est très rapide, effectivement, de consommer dans un fast-food. C'est peu cher. Maintenant, on a quand même beaucoup de fast-food qui proposent des menus à 5 euros. C'est relativement imbattable. D'autant plus que ce prix, il est aussi à mettre en regard de la quantité de gras. Beaucoup de calories pour peu cher et rapide. Et puis en plus, il y a quand même, depuis une bonne dizaine d'années maintenant, la livraison qui se développe énormément et qui rend la consommation en fast-food encore plus simple.
0: Ces fast-food, ils sont plus présents à certains endroits que d'autres sur la carte de France ?
3: Oui, malheureusement, il y a une très forte concentration de fast-food dans les villes et les quartiers les plus pauvres. Les chercheurs spécialistes du sujet appellent même ça des bourbiers alimentaires. C'est vraiment l'idée pour les populations qui vivent dans ces villes, dans ces quartiers, avec une prédominance de fast-food, il est très difficile de mieux manger. C'est vraiment un sujet d'étude important, ce qu'on appelle les environnements alimentaires, c'est-à-dire que le consommateur, il n'est pas libre totalement. Ça renforce les inégalités de santé. On sait que les populations les plus pauvres en France sont plus touchées par l'obésité. Il y a des études qui suggèrent que la prédominance des fast-food dans l'environnement favorise justement ça, l'obésité et toutes les maladies associées.
0: De toutes les chaînes de fast-food que vous avez testées, quelle est celle qui a obtenu la plus mauvaise note ?
3: C'est Otakos. Alors, on n'en a testé que 6, mais Otakos, qui est une chaîne française d'ailleurs, qui se développe vraiment, justement, c'est là qu'on trouvait les apports caloriques les plus élevés dans un menu. Vraiment, ce que nos analyses montrent, c'est quand même que ça n'est pas inévitable.
0: On l'aura compris, Elsa, vous avez donné de votre personne à l'occasion de ce dossier. Quand est-ce que vous rentrerez à nouveau dans un fast-food ?
3: Je ne sais pas, mais c'est pas impossible. J'y suis allée il y a quelques semaines récemment.
0: Ça n'est pas rédhibitoire, malgré le fait qu'effectivement...
3: Non, il faut bien choisir son menu.
0: Il y a quelques feux rouges. Vous retrouvez cette grande enquête sur les fast-foods dans le numéro juillet-août de Que Choisir. Merci à vous, Elsa. Passez une belle journée.
3: Merci, bonne journée.
0: À 5h52, vous êtes ici. Je vous pose une petite question, vous qui nous écoutez. Est-ce que vous avez des enfants qui vont à l'école ? Alors sûrement que vous êtes dans un groupe WhatsApp de parents d'élèves. C'est à la mode, donc c'est tendance à suivre. Après Johnny Hallyday, au début de sa carrière, il chantait « J'ai oublié de vivre ». Bon réveil, 5h53.

0: pas de vivre ici. Bientôt, il sera 6h avant le retour de vos infos locales. Muriel Jordan décrit pour nous chaque matin un phénomène de société. Et Muriel, aujourd'hui, apparemment, en ce moment, les groupes WhatsApp de parents d'élèves sont de plus en plus tendance.
1: Oui, en ce début de mois de juillet, je pensais en être débarrassée, mais... Ah, pardon, je viens d'apprendre que les parents de la classe de mon fils organisaient un pique-nique. Ok, alors je disais, il y a quelques semaines, j'ai compté, j'avais 189 messages WhatsApp non lus dans le groupe de parents d'élèves. Non, mais attendez, dont la plupart concernaient surtout des cagnottes pour... Ah pardon, ça c'est un message d'une maman qui me demande quoi quand ont lieu les inscriptions pour la cantine. Ok, bon, j'ai reçu 189 messages en 10 jours dans le groupe WhatsApp des parents d'élèves de l'école de ma fille et j'ai 2 enfants. Alors multipliez le tout par 2. Ah, heureusement c'est les vacances. Devoirs, prof absent, sortie scolaire, cette année j'ai eu ma dose. Vous aussi madame, hein, j'ai l'impression.
2: J'ai horreur de ça, d'être dérangée absolument dans des groupes ou à des discussions où je m'en fous total.
1: Alors vous quittez les groupes sans...
2: Complètement.
1: Même si vous vous affichez qu'on se dit « Ah, celle-là, elle a quitté le groupe », on sent que c'est un sujet qui peut vite mettre en tension.
0: Et ces groupes de parents d'élèves ont tendance à nous agacer autant qu'ils nous sont utiles au quotidien.
1: Oui, c'est super pour les devoirs, pour les dates à retenir, mais parfois, y a trop de blabla. Et il y a des parents qui demandent les devoirs à faire chaque soir. Dès la fin août, attendez-vous à un retour en force des groupes WhatsApp. Le groupe du cours de yoga. Celui des parents du CM2. Le pot de départ à la retraite de Bernard. Le groupe WhatsApp de la famille. Oh, celui du réveillon du jour de l'an. Le groupe de la belle famille. Du centre de loisirs.
3: Oh, les groupes WhatsApp, mais malheureusement je fais partie de groupes WhatsApp, mais on m'y a collé à mon insu ou contre mon plein gré.
1: C'est-à-dire combien à peu près dans votre portable?
3: Je sais pas, je dirais 4, 5 comme ça, mais entre ceux que je mets en sourdine, ceux sur lesquels je décide de disparaître discrètement, je crois que les pires c'est quand même ceux des parents d'élèves. J'ai malheureusement fait le mauvais choix une année de m'inscrire en tant que délégué parent d'élèves, c'est insupportable. En fait, on reçoit 25 messages par jour. L'atelier, attention, l'atelier éducation à la couture n'a pas lieu ce soir, c'est une honte.
1: Je le trouve sacrément remonté contre les groupes WhatsApp, ce monsieur.
3: Après, groupes,
1: vous n'avez pas fini.
3: Il y a les groupes, vous savez, pour les enterrements de vie de garçon ou vie de jeune fille, on se retrouve tout de suite à beaucoup trop nombreux, 30 ou 20, 30, 40, je ne sais pas. Enfin,
1: vous semblez être un spécialiste. Alors comment on fait pour quitter un groupe WhatsApp incognito et sans vexer personne? Moi, par exemple, je voudrais quitter le groupe de l'association des passionnés de joints de culasse ou le groupe de yoga du jeudi midi. Je veux quitter le groupe, mais sans que ça se voit trop. Alors je fais comment?
3: Est-ce que je l'ai déjà fait? Je sais pas. En général, j'attends longtemps. J'attends que certaines personnes aient commencé à le faire pour me dire « Ah, il y a un petit vent de départ, j'en profite !»
1: Bref, les groupes WhatsApp de parents d'élèves, ok, c'est utile, mais permettez-vous de temps en temps l'école buissonnière.
0: On va se permettre et on vous retrouve demain. Muriel Jordan, ses tendances à retrouver en podcast et en replay. C'est un plaisir de commencer cette journée en votre compagnie. Tiens, tant que j'y pense, cet après-midi, 4e étape du Tour de France à suivre en direct. France-Carcassonne, 1 point complet sur la course toutes les demi-heures. En attendant, vous êtes ici, toute l'équipe d'ici matin, à vos côtés. Excellente journée.
4: Merci beaucoup. Pourquoi je ne m'entends pas? Ça, c'est moi. J'ai un petit problème de casque. Je vais trouver la soeur. Vous m'entendez, Mika, ou
5: pas? Ah, Mika, vous m'entendez? Ah, voilà. Non, mais je m'inquiétais parce que je parlais, je ne m'entendais pas. Mais vous ne m'entendiez pas non plus, donc tout va bien. Enfin, tout va bien. Mesdames, messieurs, bonjour. Ça y est, c'est officiel. On s'entend et on s'entend bien avec Marianne Naki, enfin, je crois. Bonjour, Marianne.
6: Bonjour, Michel. Bonjour à tous. Oui, je vous confirme.
5: Mika est au platine. Toute l'équipe est là. Fred Romanui qui est dans les coulisses. Et on est tous ce matin, moi je vous avoue, un peu belge parce que je me suis réveillé, j'ai suivi la fin de nos aventures belges face aux États-Unis avec une victoire 4-1 des Belges. Et ce matin, j'ai envie de dire, il est 6h une fois.
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5: Ici Normandie, bonjour, youpi, oui on y va, il est 6h. Les infos. Marianne, c'est un monsieur un peu âgé. Il date de 1866.
6: Le lycée François 1er au Havre, le plus vieux de la cité océane. 1800 élèves accueillis pendant l'année. Et il a bien besoin d'un petit coup de neuf. Le bâtiment de 17 300 m² en briques et en pierre naturelle est en plein travaux. Le fronton et les piliers du portail notamment sont très abîmés, Amélie Bondé.
8: Depuis des années, des filets sont installés sur les piliers, le fronton du lycée pour empêcher les pierres de tomber. Heureusement, pas de risque, car les élèves ne passent plus par ce côté-ci. Une entrée moderne a été créée il y a plus de 20 ans à un autre endroit du bâtiment. Mais pour Bertrand Vidcock, il était temps que la rénovation commence. Il est le président de l'association des anciens élèves du lycée, lui-même élève entre 1962 et 1970.
9: Moi, j'y passais quand j'étais élève, c'était l'entrée.
8: Puis il y a ce côté un peu grandiose,
9: les arcades. C'était un peu grandiose, oui, les arcades, la cour d'honneur.
8: Depuis quelques mois, des échafaudages sont installés devant le fronton en pierre blanche où la devise républicaine est inscrite. Bertrand Witkock va bien sûr solliciter les anciens de François Ier car l'association est dynamique et ils répondent toujours présents pour leur lycée.
9: Mais il y a aussi une histoire, je pense que ça joue aussi. La beauté des bâtiments joue aussi. Il y a des tas de raisons et puis les actions qu'on y mène.
8: Et les illustres personnalités qui y sont passées, c'est aussi ça l'histoire de F1 comme on l'appelle aujourd'hui. Béatrice Robert est la proviseure, elle a longtemps connu les lycées parisiens modernes sans se soucier de vieilles pierres qui tombent.
10: C'est un lycée emblématique de la ville du Havre pour ses personnalités qui ont été les professeurs, Jean-Paul Sartre et puis Raymond Aron aussi. Les élèves, Raymond Queneau entre autres, Christine Lagarde, voilà.
8: Les travaux vont durer plusieurs années, il faut que les ouvriers démoulent les pierres et refassent de nouveaux moulages avant de tout réinstaller.
6: La région a mis la main à la poche pour financer une partie du chantier et de son côté, l'établissement a aussi fait appel à la Fondation du patrimoine pour lancer une souscription. Des particuliers et des entreprises peuvent donner pour financer les travaux d'un montant de 160 000 euros. C'est déductible des impôts. C'est le jour J, le dénouement du procès Le Pen avec le délibéré attendu à 14h30 du procès en appel des assistants parlementaires des députés européens du Front National à l'époque. La justice reproche à Marine Le Pen et à 10 autres cadres d'avoir payé des salariés du parti avec l'argent du Parlement européen. Dans cette affaire, le parquet général a demandé contre la chef de file de l'extrême droite, entre autres, 5 ans d'inéligibilité, ce qui pourrait l'empêcher d'être candidate à l'élection présidentielle. 3 ans d'inéligibilité, notamment aussi, ont été requis contre le député européen et ancien conseiller régional normand Nicolas Bay. 1 an sans pouvoir se présenter à des élections pour l'actuel député Rassemblement National de l'heure, Timothée Houssin.
5: Ici Normandie, il est 6h03. Ils ont un rôle précieux, méconnu.
6: Les agents des conseils d'architecture, d'urbanisme et de l'environnement, les CAUE, ils donnent des conseils gratuits aux habitants, aux élus, notamment dans les zones rurales, pour tout ce qui est projet architectural ou environnemental. Mais voilà, ils sont menacés de disparition depuis une réforme de la collecte de la taxe d'aménagement il y a 4 ans. Elle les finançait à 80%. Ils ne reçoivent quasiment plus rien. Désormais, restent les départements. Mais jusqu'à quand ? Hier, une vingtaine de personnes se sont rassemblées et ont été reçues en préfecture. Clément Delettre, paysagiste urbaniste au CAUE 76, est très inquiet.
11: On est vraiment en danger de mort. Le CAUE de la Manche est déjà fermé. Nous, dans le 76, on a la chance d'avoir un département qui nous soutient. Mais on sait que les collectivités sont soumises à de fortes pressions budgétaires et on ne sait pas si on aura non plus ce soutien non plus à vie. Au CAUE 76, je crois qu'on a eu une baisse par rapport à l'année dernière de moins 53% de notre revenu. Ça suit aussi déjà des baisses. Il faut savoir que la taxe d'aménagement, c'est notre revenu principal. C'est quasiment l'intégralité de nos revenus, à hauteur de 80%. On sort d'une canicule où tout le monde réagit dans l'urgence. Nous, on est là, entre autres, pour aider à faire des projets de végétalisation, de rénovation du bâti, d'isolation, notamment, par exemple, pour cette adaptation au changement climatique. Et on est en train de nous démanteler. Ça n'a pas de sens.
6: Il demande un dispositif de sauvegarde d'urgence pour arrêter les fermetures. Ça a fermé dans la Manche, ça va bientôt fermer dans l'Orne. Dans l'heure, 10 équivalents temps plein sont menacés, 15 en Seine-Maritime, soit 900 emplois partout en France. Ça fait 30 ans cette année, 30 ans que le groupe Nutricette fabrique à Malonnet les Plum Peanuts, ces sachets d'alimentation thérapeutique pour les enfants souffrant de malnutrition. Ils sauvent des millions de vies chaque année. Mais comment sont-ils fabriqués ? Visite de l'usine dans l'info d'ici à 6h31.
5: C'est un groupe de musique mondialement connu.
6: Qui va se produire dans une semaine tout pile pour le 14 juillet, Bonnet à Buzzville, mardi prochain. Donc, mais attendez, Laurent Philippot, c'est le vrai groupe des années 70 et 80 ou ce sont des sosies?
12: Le maire de Buzzville l'assure, ce sont les chanteurs d'origine comme Antea Farrell qui seront au stade le soir du 14 juillet. Mais depuis que Thomas Ellaxhauser a fait l'annonce du concert de Bonnet sur les réseaux sociaux, les commentaires vont bon train, ils n'existent plus, ils sont morts.
13: La vérité, c'est que le fondateur du groupe Bonnet, qui était allemand, est décédé il y a une dizaine d'années maintenant. Il a été remplacé par Orlando, qui sera présent à Buzzville. Mais la discographie, la marque, le nom Bonnet, les chansons, les textes, les droits, les chanteurs seront là, tous présents à Buzzville, le 14 juillet à partir de 19h au stade.
12: Avec plus de 100 millions de disques vendus, Bonnet est sur toutes les lèvres.
13: Je peux vous en chanter quelques-unes, mais...
12: Ah, je veux bien, oui.
13: Daddy cool, ça, tout le monde connaît ça.
14: She's crazy like a fool.
15: What about Daddy cool?
13: Rivers of Babylon, tout le monde connaît.
15: By the rivers of Babylon, there we sat down.
13: Rah, rah. Ra Rasputin, don't tell me the rock machine. Ra Rasputin, Russia's greatest love machine. Tout le monde connaît ça.
14: Oh, those Russians.
13: Et je pense qu'il va y avoir une ambiance de folie.
6: Et la question que vous posez peut-être maintenant, c'est combien ça coûte? Eh bien, c'est gratuit. Et peut-être que le plus dur, ça va être de choisir, parce que le 14 juillet, c'est l'une des dates des deux demi-finales de la Coupe du Monde de football, avec le 15 juillet, où on espère voir la France qualifiée. Les Bleus jouent après-demain contre le Maroc en quart, c'est à 22h. Il y aura d'ailleurs une fan zone à Rouen, mise en place par la mairie au Kind Arena. 4300 places assises, c'est gratuit, mais il faut réserver. On vous a mis le lien sur ici.fr. Hier, l'Espagne s'est qualifiée 1-0 face au Portugal et la Belgique a battu les États-Unis 4-1. Le HAC, lui, sait quand il foulera la pelouse pour sa quatrième saison en Ligue 1 de football de suite. Ce sera le dimanche 23 août au stade CMA-CGM Océane contre Monaco.
5: Ça, c'est ce qu'on appelle marquer un grand coup.
6: Tadej Pogacar a gagné la troisième étape hier et chipé le maillot jaune à son rival, le Danois Vingegaard. Le Slovène s'est imposé lors de l'arrivée aux Angles. Tout s'est joué à quelques secondes près. Départ de Carcassonne aujourd'hui, direction fois, plus de 180 km à parcourir.
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6: La Normandie épargnée par la canicule, Michel.
5: Oui, alors pas toute la Normandie d'ailleurs, il y a du jaune sur un seul département, le département de l'Orne. Nous, nous restons en vert, l'Eure et la Seine-Maritime, et ça se rapproche quand même avec du orange chez nos voisins, l'Eure-et-Loire, la région parisienne en particulier, les Yvelines ou encore le Val d'Oise. Donc attention, ça se réchauffe. De bon matin, nous sommes là sur des températures déjà de 16 à 17 degrés dans les terres, 17 degrés à Rouen, 16 degrés à Évreux, on a 15 degrés à Dieppe et attention au Havre, on a passé la barre des 20 degrés déjà, il fait 21 degrés officiellement au Cap de la Hève chez Météo France. Un voile va filtrer le soleil, a priori pour ce mardi, avec des températures maximales qui vont grimper jusqu'à 33 degrés. Oui, mais où? Eh bien, 33 degrés à Évreux. On aura même à Vernon jusqu'à 34 degrés. 32 degrés vers 17h à Rouen, c'est ce qui nous est annoncé. Et entre 24 et 26 degrés sur le littoral. 24 à Dieppe, 26 degrés au Havre. Pour la qualité de l'air, on reste un petit peu comme hier, sur du jaune et du vert. C'est jaune à Rouen, c'est jaune à Évreux et dans le sud du département de l'Eure. Si vous voulez aller piquer une tête à Fécamp, c'est marée basse ce matin à 11h05, marée haute à 17h08 avec un coefficient de 59. Les trains sont à l'heure pour l'instant.
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5: Alors vous démarrez la voiture tranquillement, qu'elle soit thermique ou électrique, c'est Big Ben qui sonne. Pas grand monde sur la route en ce moment, et oui les vacances ont commencé et ça va aller de mieux en mieux pour aller vers le boulot dans votre Renault. Femme du

0: C'est quelques notes qui donnent envie de donner l'heure, hein. Il est 6h14.
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0: Avec la team, avec l'équipe Ici Matin, Marianne, Mika, Fred Romanuik, et puis tout le monde pour souhaiter un bon anniversaire à quelqu'un qu'on est allé voir au cinéma dans son dernier pestacle avec Ici, c'était jeudi dernier. 44 ans, bah oui, ça arrive même au plus grand pour Julien Doré. Où il va fêter son anniversaire sur la plage, Coco Caline. Et puis lui, il aime jouer avec les mots, chanter aussi pour les enfants. C'est Aldebert, il a 53 ans.
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0: Bon, ça, c'est pas des chansons pour les enfants, hein, je vous rassure. Et enfin, l'anniversaire d'une légende de la musique, 86 ans pour Ringo Starr des Beatles. Ça, c'est pas les Beatles, évidemment, c'est Ringo Starr tout seul, car il a aussi été crédité de quelques singles. 6h15, on va aller faire un petit peu de marche nordique ce matin avec le docteur Kierzek. C'est bon pour la santé pendant l'été.
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0: Ouais Fred, on va mettre de la crème solaire, un 10 UV de 7 aujourd'hui chez nous. La crème solaire pour, avec le docteur Kierzek, bouger et faire de la marche nordique, c'est bien ça docteur?
5: Bonjour tout le monde, une activité qui a tout bon, la marche nordique. Vous savez ces randonneurs qu'on croise avec leurs deux bâtons là qui avancent d'un pas décidé mais sans souffrir, eh bien ce n'est pas juste une mode venue des pays scandinaves, c'est l'un des meilleurs sports pour l'été. Tonique sans être violent, doux sans être inefficace. Vous devriez essayer, même en vacances, c'est la bonne occasion. Alors d'abord, c'est différent de la marche normale, car les bâtons obligent à pousser sur les bras à chaque pas. Résultat, vous sollicitez 80 à 90% de vos muscles, contre 50% pour la marche classique. Pas mal. Bras, épaules, dos, abdominaux, jambes, tout le corps travaille en harmonie, mais sans choc. Grâce aux bâtons, ça va absorber une partie de l'impact, c'est donc parfait pour les articulations, même si vous avez un peu d'arthrose ou un genou fragile. Alors les bienfaits sous le soleil, pas trop sous le cagnard quand même, mais c'est du cardio en douceur. Vous montez à 60-70% de votre fréquence cardiaque maximale. C'est idéal pour le cœur sans s'essouffler comme en footing. Renforcement du dos, les bâtons vous redressent. Meilleur équilibre, les bâtons vous stabilisent sur les sentiers irréguliers. Parfait si vous avez peur de tomber. Puis c'est une dépense calorique, hein, 40% de plus qu'une marche normale. Tout ça parce qu'on met en branle tous les muscles de l'organisme. Même si vous ne le sentez pas, bah, l'effort est réparti sur tout le corps.
0: Ouais, et comment on s'y met? Il faut du matériel.
5: Il faut des bâtons adaptés déjà. Ils doivent vous arriver à hauteur du nombril, poignet droit quand vous tenez la poignée. On en loue dans les bases de loisirs, dans les stations de vacances ou sinon vous en achetez, même si c'est pas très cher, ils sont généralement très adaptés. La technique est simple, bras opposés à la jambe. Quand le pied droit avance, le bâton gauche plante devant, poussez sur le bâton pour vous projeter en avant. L'amplitude aussi, le bâton ne doit pas dépasser votre pied, on plante le bâton à la verticale ou légèrement en arrière. Puis la respiration, c'est important, inspirez sur deux pas, expirez sur deux pas, ne bloquez jamais votre souffle. Puis vous allez me dire, mais quand est-ce qu'on fait de la marche nordique? Bah, le matin avant 11h ou le soir après 18h. Évitez évidemment les heures les plus chaudes entre 12 et 16h. Restez sur des chemins ombragés si possible, forêt, bord de mer, des petites pinèdes, vous voyez un peu l'ambiance. Et pour les débutants, bah, 30 minutes, donc 5 minutes d'échauffement sans bâton, puis 20 minutes de marche nordique active, puis 5 minutes de retour au calme. Le mot d'ordre, c'est plaisir. Performance limitée, mais surtout régularité. Et ça s'adresse à presque tout le monde. Ça va des enfants, j'allais dire, de 7 à 77 ans, voire plus. Et les premières minutes, vous allez vous dire, c'est trop facile. Mais après 15 minutes, vous allez voir, vous allez sentir vos bras, vos omoplates, vos abdominaux. Et c'est efficace. Allez, bon été, bonne santé à l'écoute d'Ici, bien sûr.
0: Ouais, ça fait du bien. Puis regardez, l'équipe de Norvège a battu le Brésil. Comme quoi, la marche nordique, ça doit avoir du bon aussi pour jouer au foot. Paolo Conte, via con me.

0: Voici Normandie, Paolo Conte, il est 6h21. La sélection estivale des Normands du bout du coin, une semaine spéciale Passions Insolites. Fred, vous êtes dans le Lieuvin.
1: On est dans l'ouest de l'Eure, grosso modo entre Bernay au sud et Pont-Audemer au nord. Le Lieuvin, c'est un petit bout de région dans la région. Aujourd'hui, je m'arrête à Saint-Benoît-des-Ombres chez mon copain Steve. Me voilà garé dans le jardin de Steve.
2: Eh, je crois que le décor est planté, là.
3: Salut, Fred.
2: Non, ouais. C'est magnifique.
3: Ouais.
2: Toi, dans ton jardin, t'as pas planté des arbres, hein.
3: Bah non, ils étaient déjà là.
2: T'as planté d'autres trucs, hein.
3: Tu sais, le terrain commence là-bas où t'es arrivé, là.
1: Et dès l'entrée, le décor est planté.
3: À partir de là, il y a des sculptures.
2: Alors toi, comme t'aimes bien les musées, bah t'en as fait un chez toi dans ton jardin, quoi.
3: Voilà. Ouais. C'est pas un musée figé, ça.
1: C'est-à-dire?
3: Par exemple, aujourd'hui, t'es venu chez moi.
1: Ouais.
3: Quand tu vas rentrer.
1: Ouais.
3: Tu pourras pas dire, je suis venu visiter le musée de Steve.
1: Ah bon?
3: Ah non. Tu pourrais dire, j'ai vu ce que j'ai vu aujourd'hui. Parce que si tu reviens dans un moment, c'est plus le même musée que tu vas voir.
1: Dans son jardin, Steve a planté des dizaines de sculptures en bois.
2: C'est toi qui as fait tout ça, là?
3: Ben oui, Fred.
1: Ben oui, c'est lui.
3: Ben oui, c'est moi.
2: Ça fait quoi, 2 hectares ici, je crois?
3: Ouais, 1,5 hectare, ça va jusque là-bas, jusqu'aux chevaux, là-bas. Tu vois les chevaux au bout, ouais. Là-bas?
2: C'est des sculptures en bois?
3: Bah ouais, tout est en bois là.
2: Que tu fais à la tronçonneuse?
3: Tronçonneuse, disqueuse, ciseaux à bois.
2: Tu dégrossis à la tronçonneuse, quoi.
3: Tu dégrossis à la tronçonneuse.
1: Il sculpte des bestioles, Steve.
3: Tu vois, regarde tous ces bestioles par terre là.
2: Il y a des crocodiles par terre.
3: Voilà, moi j'ai pas de chien, moi. C'est ça mes chiens. Les gens me disent, t'as pas de chien chez toi? Bah regarde les gueules, tu vois là. C'est eux qui gardent la cour.
2: Tu fais que des animaux en fait.
3: T'as remarqué ça direct, hein?
1: Non, mais quel sens de l'observation?
2: T'as toujours vécu de la sculpture?
3: Ouais, j'ai toujours su fils de sculpteur.
2: Il était en Normandie, ton père?
3: Non, Fred. Moi, je suis né à l'île Maurice. J'ai vécu là-bas. Je suis arrivé ici en France. J'avais 40 ans.
1: Il y a 25 ans.
3: Donc j'ai grandi dans l'atelier de mon père, si tu veux.
1: Et pourquoi il a quitté l'île Maurice?
3: Bah parce que j'ai rencontré ma femme.
2: Bibi.
1: Bibi.
3: Ouais.
1: Le petit nom qu'il donne à sa femme.
3: Leila, il s'appelle.
1: Leila.
3: Ouais, Leila.
2: Comme la chanson de
1: Clapton.
2: Eric Clapton. Leila.
1: Je suppose qu'il y retourne pas souvent à l'île Maurice.
3: Si, j'y vais, moi, de temps en temps. J'y vais, je t'ai dit, mais c'est pas à côté l'île Maurice. T'as déjà été?
2: Bah non.
3: Non.
2: J'attends que tu m'invites.
3: Ben, moi, c'est ici chez moi, Fred.
1: Et si on en revenait aux sculptures?
2: Comment tu en vis alors? T'as des commandes, des gens qui te passent commandes sur tes sculptures?
3: Oui, j'en ai un peu de commandes. Sinon, comment je vis? Tu sais, nous, on fait des ateliers. Parce que, tu sais, à mon âge, il est temps de.
1: De transmettre.
3: T'as trouvé le mot.
1: J'ai trouvé le premier.
3: T'as trouvé le mot. Avant moi, de transmettre les connaissances, tout ce que j'ai appris. Mon père m'a appris pour que je transmets. C'est ce qu'il m'a dit. Si tu transmets pas, ça sert à rien que tu apprennes.
1: Totalement d'accord.
3: Et je trouve ça très bien, moi.
1: Pourquoi?
3: Parce qu'il y a un plaisir à apprendre et connaître. Et il y a aussi un autre plaisir qui peut être, et peut-être plus grand.
1: Je pense savoir de quoi il parle.
3: De transmettre.
1: Transmettre.
3: Parce que quand tu vois quelqu'un qui fait ce que tu l'as appris, qui réalise ça devant toi, c'est un plaisir que tu ressens.
1: On passe le flambeau.
3: Ouais, c'est notre rôle, hein.
1: Transmettre.
3: On est éphémère ici, nous. On est deux passages, comme on dit.
1: Steve sculpte les fruits et légumes, le bois, la glace et le sable.
3: Tout ça, quoi.
1: Je vous mets les infos et les photos sur l'appli.
0: Oh bah je veux, oui. Et rendez-vous demain à Euqueville pour une autre passion, celle de Thierry pour ses cerfs-volants. Une chanson très sympa avec quelqu'un qui est très poli ce matin, c'est Céline Dion. Bonjour, pardon, merci. Et ensuite, place à votre horoscope, vous l'attendez, je le sais.
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0: la version live évidemment à partir du 12 septembre au Plénitude Arena à Nanterre, enfin à Paris si vous préférez. Dans un instant, partout en Normandie, c'est l'horoscope de Catherine Viguier.
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0: Dans deux minutes, toute l'actu, mais d'abord, Catherine Viguier, tout s'accélère.
8: Avec une lune au bélier, c'est l'intention. Mais bon, Saturne s'en mêle, alors ça freine. Bélier, quelque chose vous empêche, mais c'est pour mieux avancer, éviter de faire des bêtises.
9: Taureau, acceptez que tout ne soit pas comme vous le souhaitez, c'est temporaire.
8: Gémeaux, eh bien, belle journée, tout vous est facilité, par exemple, on vous aide, on vous conseille.
9: Cancer, vous pourriez vous sentir malmené par la vie, par quelqu'un, mais aussi par la pression que vous vous mettez.
8: Lion, super journée, vous avez tout pour remporter une victoire bien méritée, évidemment.
9: Vierge, vous vous êtes contraint de faire avec les autres, ça vous ennuie, mais vous n'avez pas le choix.
8: Balance, journée idéale pour ouvrir des yeux tout neufs sur celui ou celle qui vous accompagne et sur ceux qui vous entourent.
9: Scorpion, vous ne vous sentez pas libre d'agir, cela ne vous empêche pas de préparer le terrain pour demain.
8: Sagittaire, vous êtes comme hier très apprécié, on fait avec vous, pas sans vous.
9: Capricorne, vous pourriez être un brin pessimiste mais pas découragé, ça ira mieux demain.
8: Verseau, une belle journée pleine d'énergie, voyez du pays, voyez du monde.
9: Poisson, vous êtes super sensible et ce monde qui va et pense trop vite vous demande du courage.
8: Et pour nous tous, un peu partout, on a des alliés.
0: Merci Catherine, vous me l'avez mis dans un état. Mika réalise cette émission, il est Capricorne et vous lui avez dit ça ira mieux demain. Bon, oui. C'est déjà bien.
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0: Nous sommes mardi, nous sommes le 7-7, aujourd'hui 7 juillet, et il est 6h30. Marianne, elle avait 15 salariés à ses débuts.
10: Ils sont 200 aujourd'hui à travailler chez Nutricette. L'entreprise produit notamment des sachets spéciaux pour les enfants souffrant de malnutrition, ce qui sauve des millions de vies.
0: Ouais, visite de l'usine de Malonnet dans l'info d'ici, c'est dans 1 minute 30. Après toute l'actu en français dans le monde, le 90 secondes avec vous, Cyril.
11: Les juges suivront-ils les réquisitions Marine Le Pen fixées aujourd'hui dans l'affaire des assistants d'eurodéputés du FN? 5 ans d'inéligibilité et 1 an de prison ferme sous bracelet électronique ont été requis lors du procès en appel en début d'année. Si elle n'est pas en mesure de se présenter à la présidentielle, c'est Jordan Bardella qui sera candidat. Après les aveux de Cédric Jubilard, l'un de ses avocats estime qu'il n'a jamais eu l'intention de tuer son épouse. Il laisse aussi entendre que la défense va contester la notion d'homicide pour privilégier celle de coup mortel. La peine encourue est moins lourde. 4900 hectares de végétation parcourus par un incendie en Lozère et 700 hectares dans la Drôme. Aujourd'hui, l'Essonne, les Deux-Sèvres et le Vaucluse sont placés en rouge par Météo France pour un risque très élevé de feu. 61 départements sont en orange pour un risque élevé. 61 départements également, mais pas forcément les mêmes, placés aujourd'hui en vigilance orange canicule par Météo France. C'est la 3e vague de chaleur de l'année. C'est synonyme de fin du lycée et de début dans les études supérieures. Les résultats du bac tombent aujourd'hui pour les quelques 730 000 candidats. Ce seront ensuite les résultats du brevet qui seront publiés entre demain et vendredi selon les académies. Dans tous les cas, c'est à retrouver sur ici.fr. Et puis Emmanuel Macron apporte son soutien à Kylian Mbappé après des injures racistes de la part d'une sénatrice du Paraguay. Ça fait suite à la victoire des Bleus en 8e de finale. La Fédération française de foot a fait un signalement au parquet à des fins de poursuite judiciaire.
12: C'est
10: un produit vital pour des millions d'enfants dans le monde et il souffle cette année ses 30 bougies, les Plum Peanuts, ces sachets d'aliments thérapeutiques pour les petits sévèrement dénutris en Afrique, en Asie et dans de nombreux pays en guerre. C'est le groupe Nutricet qui les fabrique à Malonnay. Vous avez pu, Solène Lehen, visiter l'usine. Dans l'usine Nutricet de Malonnay, près de Rouen, plus de 3000 sachets de Plum Peanuts sortent chaque minute de la chaîne de production.
12: On est à capacité à peu près 300 tonnes de joie.
10: Les Plum Peanuts, qu'est-ce que c'est ? Adeline Lescane, directrice générale de Nutricet.
13: C'est des petits sachets qui s'ouvrent très facilement. Hop. Et, voilà. Et quand on ouvre le sachet, on sort une pâte. Vous voulez goûter ?
10: Allons-y. Ça a un goût de cacahuète.
13: C'est un goût de cacahuète avec un petit goût un peu salé, ça c'est les minéraux et vitamines.
10: C'est nutritif. Hein.
13: C'est nutritif, c'est fait pour. Il y a 500 kilocalories dans ce petit sachet. C'est un shoot de protéines, minéraux, vitamines, d'énormément de choses. Donc c'est exactement ce que vous et moi, on ne veut pas manger tous les jours, mais qui est absolument nécessaire pour ces enfants-là, pour leur guérison.
10: En tout, 150 millions d'enfants atteints de malnutrition aiguë sévère ont bénéficié de ces sachets nutritifs. Aujourd'hui, distribués au Pakistan, à Gaza, au Soudan ou encore en Haïti. Un produit conçu en Normandie, donc il y a 30 ans.
13: L'idée, c'était de faire des produits pour les enfants qui souffraient de malnutrition. Il n'y avait aucun produit spécifique qui existait. Et donc l'idée de Michel, mon papa, et de Dominique, ma maman à l'époque, ça a été de créer Nutricet pour proposer des produits qui soient déjà prêts à l'emploi, des produits industriels de qualité, mais spécifiques pour les populations vulnérables qui en avaient besoin.
10: L'entreprise est passée de 15 salariés à sa création à 200 aujourd'hui. Le principal acheteur de Plum Peanuts, ce sont les Nations Unies, via l'UNICEF, dont Anne Avril est directrice adjointe en France.
14: C'est magique, parce que ça remet un enfant sur pied en quelques semaines. Enfants décharnés, comme ceux qu'on a trop souvent vus et qu'on continue à voir trop souvent.
10: Pour un enfant, le traitement coûte en tout une cinquantaine d'euros. Et malheureusement, ces sachets nutritifs ont encore de beaux jours devant eux.
14: L'année dernière, en 2025, il s'est produit quelque chose d'absolument inédit. C'est qu'il y a deux famines qui ont été déclarées au même moment, donc au Soudan et à Gaza. La famine, là aussi, c'est un phénomène extrêmement rare. Hein. C'est un phénomène de malnutrition généralisée. Donc oui, aujourd'hui, ce sont des millions d'enfants qui ont besoin d'un traitement et qui ont besoin de ce traitement vital. Et malheureusement, on continue à en distribuer des centaines de millions chaque année.
10: L'ONU estime qu'en 2030, encore 600 millions de personnes souffriront de la faim dans le monde, alors que les financements américains et européens pour lutter contre la malnutrition sont en baisse depuis plusieurs années. Hier, Éléonore Carroix, la ministre déléguée chargée de la francophonie et des partenariats internationaux et français de l'étranger, a visité l'usine pour les 30 ans des Plum Peanuts.
0: À la une du journal de 7h.
10: À Bacqueville-en-Caux, la mairie fait la chasse aux pigeons avec une façon de faire radicale. Et puis, dans quel état d'esprit sont les électeurs du Rassemblement National alors que la décision dans l'affaire des assistants parlementaires doit tomber aujourd'hui ? Le sort présidentiel de Marine Le Pen en dépend.
0: Dolores est son prénom ensoleillé ce matin. À la fraîche, à Flamay-Fraîtil, me dit-elle, il fait 12 degrés. On a le bonjour de Will, qui a 12 degrés à Saint-Cerf. Et au grenier de Lily à Buchy, il fait 13. Des températures de 13 à 21 ce matin. Si on passe au Havre, c'est 21. Si on se rend à Rouen, c'est 17. Si on file vers Évreux, c'est plutôt 16 degrés. Au plus chaud de la journée, on peut le dire, au plus chaud, 34 degrés. On est toujours en vert sur la carte de vigilance de Météo France, mais ça remonte, le orange est à nos portes en Eure-et-Loire ou en région parisienne. Il y a même du jaune sur le département de l'Orne aujourd'hui. 33 degrés à Évreux, 32 degrés à Rouen, 26 degrés au Havre. Oui, dans le département de l'Orne, il fera jusqu'à 36 degrés pour vous qui êtes limitrophe dans le département de l'Eure. Un soleil présent, peut-être voilé, je me retourne en même temps pour regarder derrière le ciel bleu et une qualité de l'air qui a tendance à se dégrader. On est toujours entre le vert et le jaune. Pour demain, mercredi, le soleil donne, comme dirait la chanson, il fera jusqu'à 35 degrés. Pour jeudi, le soleil est généreux, il fera jusqu'à 34-35 degrés.
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0: Sur la route, ça va bien, mais pas à la SNCF. À Évreux, depuis quelques instants, s'affiche le 7h12 pour Paris avec 20 minutes de retard et le 7h21 pour Cherbourg avec 5 minutes.
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0: La chanson qui surfe avec l'actualité, c'est quasi du temps réel. Le jour s'est levé, oui, je vous le confirme. Et vous aussi peut-être. Allez, courage. Le jour s'est

0: Le jour s'est levé, téléphone, il est 6h41.
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0: Allez, reprenez un petit croissant, ça nous fait plaisir. On est le 7 juillet 2026, le 7-7 aujourd'hui, vivement en 2027. En tout cas, pour l'instant, une grosse bise à Raoul et à Ralph. Bonne fête. Et à cette heure-ci, on fait quoi? On s'engage. Chaque jour, ici Normandie vous présente une personne engagée dans le monde associatif. Ici, on s'engage, on découvre aujourd'hui des hommes et des femmes à la mission... un peu particulière, ouais. Les commissaires enquêteurs, ils assurent des missions pour les préfectures, aussi pour les tribunaux administratifs. Ce sont eux qui mènent les enquêtes publiques pour les travaux, les parcs éoliens ou les nouvelles routes. Ils sont 72 en Seine-Maritime et dans l'Eure, et Lila Lefebvre en a rencontré un.
3: En finale de chaque enquête, on sait qu'on a fait notre job et que le public a pu apprécier notre présence, surtout ça.
4: Alors Bernard Poquet, vous êtes commissaire enquêteur, vous êtes retraité de la Défense et ça fait 23 ans que vous êtes comme ça commissaire enquêteur. Qu'est-ce qu'un commissaire enquêteur ?
3: Commissaire enquêteur, c'est un citoyen qui est nommé par un tribunal administratif et par une préfecture pour les missions.
4: Et qu'est-ce qu'il fait ?
3: Les missions sont très diverses. Elles peuvent être à la fois conduire une enquête publique, conduire également une consultation du public, c'est une nouvelle formule qui n'est pas très très vieille, un an ou deux. Mais à côté de ça, en parallèle, on peut avoir d'autres missions. Par exemple, il m'est arrivé d'être président d'une délégation spéciale pour remplacer un maire dont l'élection avait été invalidée. Donc j'ai été élu pendant 3 mois au sein d'une commune. Donc les missions sont extrêmement diverses. J'ai également été directeur du centre de vaccination à la préfecture de l'Eure. Bon, vous voyez, c'est vraiment très très divers dans tous les domaines.
4: On vous connaît surtout effectivement pour les enquêtes publiques sur les grands projets environnementaux. C'est aussi ça le cœur du métier ou...
3: C'est vrai qu'on peut se retrouver très facilement sur des enquêtes publiques, désignées pour des enquêtes publiques sur les installations classées, quelles qu'elles soient. Ça peut être des éoliennes, ça peut être des panneaux solaires, ça peut être du nucléaire. C'est très, pas seulement que de l'environnemental.
4: Comment vous en êtes arrivé là ?
3: Par le bouche à oreille, je dirais. Et puis le fait que j'ai, dans ma vie antérieure, entre guillemets, j'ai officié dans des associations et beaucoup de bénévolat. Donc je me suis dit, autant continuer à servir. Et puis vraiment, j'étais motivé pour le faire. Voilà, c'est ça.
4: Et visiblement, ça vous plaît toujours. Après 23 ans, qu'est-ce que ça vous apporte ?
3: Alors, après 23 ans, effectivement, comme on repasse tous les ans, on repasse devant une commission pour justifier de notre motivation. Et alors, ce que ça nous apporte, c'est ce lien avec le public qui continue. Et vraiment, le sentiment d'utilité, dans le sens où, en finale de chaque enquête, on sait qu'on a fait notre job et que le public a pu apprécier notre présence, surtout ça.
0: Ouais. Les commissaires enquêteurs ont aussi monté leur propre association pour se former entre eux et former les nouveaux membres. Toutes les infos sont à retrouver sur ici.fr. Bon, c'est la saison des barbecues, mais attention aux papates de nos toutoufs.
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0: Ah oui, l'été qui rime avec les repas en extérieur, les barbecues. Mais attention, hein, ces moments de fête cachent de très graves dangers de brûlure pour les pattes de nos animaux. Docteur Pierre Fabin, vous êtes notre véto. Comment surviennent ces brûlures sous le coussinet ?
9: Alors, on pense souvent à tort que le coussinet d'un chien ou d'un chat est une semelle en cuir invincible. C'est faux, c'est un tissu très sensible. Le grand classique du dimanche midi, c'est la saucisse ou la braise incandescente qui tombe de la grille du barbecue. Le chien se précipite pour manger la viande et marche directement sur le charbon ardent ou la saucisse brûlante. Chez le chat, le danger est en général à l'intérieur. Il saute sur la plaque de vitrocéramique encore brûlante. Le résultat est immédiat, une brûlure grave au deuxième ou au troisième degré. La peau du coussinet va blanchir, cloquer, puis se décoller complètement pour laisser la chair à vif. La douleur est absolument atroce pour l'animal qui se met à boiter ou refuse carrément de poser la patte au sol.
0: Oh, c'est affreux, ça m'hérisse le poil. Et face à un coussinet à vif et un animal qui hurle, que faut-il faire pour le soulager ? Alors, attention, sans aggraver la blessure.
9: Première chose, il ne faut jamais mettre de glace. Le seul bon réflexe, c'est d'appliquer la règle des 15 minutes. Emmenez-le dans la salle de bain et rincez sa patte sous un jet d'eau tempérée, autour de 15 degrés, pendant 15 minutes chrono. C'est le seul moyen de stopper la propagation de la chaleur dans les tissus profonds. Ensuite, n'appliquez aucune recette de grand-mère. Pas de beurre, pas d'huile, pas de dentifrice. Tamponnez très doucement avec une compresse stérile ou un linge en coton propre, sans jamais frotter, et enveloppez la patte sans serrer pour la protéger.
0: Mon docteur, une fois ces premiers soins d'urgence effectués à la maison, est-ce qu'on doit obligatoirement foncer chez le vétérinaire ou peut-on gérer la cicatrisation nous-mêmes au fil des jours ?
9: La consultation en urgence est non négociable. Un coussinet brûlé, c'est une porte d'entrée béante pour les infections, car le chien va inévitablement marcher par terre ou se lécher de manière compulsive. Le vétérinaire va d'abord gérer la douleur en lui administrant des antalgiques puissants et ensuite il va retirer les tissus morts et réaliser un pansement spécifique qui va amortir le poids de l'animal pour lui permettre de remarcher. De votre côté, la prévention est vitale. Imposez un périmètre de sécurité d'au moins 2 mètres autour du barbecue. Et pour les propriétaires de chats, prenez le réflexe absolu de laisser une casserole d'eau froide sur la plaque de vitrocéramique tant qu'elle n'a pas totalement refroidi.
0: Oh là là là là. Bon, merci beaucoup, docteur, pour tous ces conseils. Il est 6h47. Island in the Sun. Le soleil s'est levé. Fred Romanwick aussi, il arrive dans 3 minutes.

0: C'était Weezer. Bref, il est 7h moins 10 et je vous l'annonce, au bec et loin, il fait 15 degrés 8. Un grand coucou à Claire ce matin. C'est à la fraîche qu'on retrouve pour les 3 plus, toujours pratique, local, utile et sympa, Fred Romanuc. Salut Fred.
1: Salut Michel, salut Marianne.
2: Salut Fred.
1: Tu aimes la joie?
3: Bon, oui.
1: Toi aussi, tu aimes la joie?
2: Non.
1: Non, tu n'aimes pas la, tu n'aimes pas la joie. Tu aimes le sourire?
2: Oui. Ah oui.
1: Tu aimes le sourire. Tu aimes la fête?
2: Oui. Ouais.
4: Offre-toi une soirée pleine de cotillonches, samedi.
1: Ah ouais. Ah ouais, c'est la fête.
4: Ça va swinguer samedi soir à Reuilly, petit village tout mignon, petit peu au-dessus d'Évreux quand vous prenez la direction de la mer du Nord. C'est dans le cadre de Découvrez la nature dans l'heure que vous allez entreprendre une petite balade musicale en plein air à travers des chansons scandinaves. Ouais. Et c'est à 20h30 que la fête commence samedi. Vous avez rendez-vous avec tous ces beaux morceaux scandinaves au Vallon Saint-Christophe de Reuilly. Quand je te dis que ça va être la fête,
3: c'est
1: vous
3: beau.
1: Vous voulez pas me croire.
0: Moi, je connais Reuilly dans l'Indre. Je fais un petit vin qui est charmant.
1: Oui, effectivement,
0: avec
1: dans le 37.
0: Modération. Absolument. Allez, entre Vacueil et Buchy, il y a Rebais, c'est ça? Un petit village de 147 habitants?
1: C'est pour ça que tu sais pas le prononcer, parce qu'il y a que 147 habitants et qu'on n'en parle pas tous les jours à la radio. Alors, il y en a qui disent Rebais, je veux dire comme eux.
0: Les Rubets?
1: Les Rebais, qui ont fini leur carrière d'ailleurs, qui ne reprennent plus le répertoire des Beatles depuis un petit peu plus d'un an maintenant. Et dans ce petit village de Rebets, il y a des écuries. Dans ces écuries, il y a des chevaux. Avec ça. Et dans ce petit village, donc, il y a des chevaux.
0: Oui, avec ça.
1: Ce sont les écuries des vallées, les écuries qui vous ont préparé. Cheval de bataille, c'est demain et c'est à 18h. Oui, c'est des ânes, mais
2: oui,
1: j'ai pas trouvé de chevaux dans l'urgence. Hein, tu voulais des chevaux? Mais t'as qu'à demander à Mika, il va t'en trouver. Non, mais il suffit de demander. Une grande et belle fresque musicale avec de la danse et de la chorégraphie équestre. Un voyage dans l'histoire aussi, dans l'histoire de ces grandes dames qui ont aussi été de grandes cavalières, comme les Amazones, comme Jeanne d'Arc. Ou encore comme Georges Sand. Eh oui, Georges Sand faisait du cheval. C'est aux écuries des vallées dans le petit village de Rebets demain soir à 18h que vous suivrez ce grand et beau spectacle, cette belle fresque cheval de bataille.
0: Les Rouennais ensemble pour la victoire.
1: Eh ben oui, on se souviendra longtemps du match de samedi soir et de notre angoisse quand devant notre petit écran nous assistions impuissants à la salve de Scud reçue par Dembélé, Olise, Mbappé et l'ensemble du bataillon français jusqu'à ce que Kylian règle magistralement le problème d'un coup de pied arrêté bien placé.
5: On m'appelle le chevalier blanc.
1: Merci Kylian. On oublie la MMA et on recommence à faire du football jeudi soir face au Maroc. Et c'est tombé hier, le match des Bleus. Les Rouennais ne le regarderont pas dans le salon, une pizza posée sur les genoux. C'est au Kind Arena que ça va se passer à Rouen. On l'a appris hier, la métropole a décidé de transformer le Kind Arena en fan zone. Et si la France va jusqu'au bout, cette fan zone va rester en place pour chaque match. Ouverture des portes, chaque match des Bleus, on est d'accord?
0: Bien sûr.
1: À 20h30, l'ouverture des portes jeudi pour un match qui commencera à 22h.
0: Bon, faut s'inscrire avant. N'hésitez pas, vous allez sur internet, vous trouverez, parce que c'est gratuit, mais...
1: C'est gratuit, oui.
0: Il faut annoncer son arrivée. Fred, on vous retrouve tout à l'heure à 9h.
1: C'est pas grave.
0: Crème solaire et soleil tout à l'heure.

0: Marc Lavoine, les classiques, et puis en ce moment on écoute aussi Occupé régulièrement sur votre radio locale, son nouveau duo avec Patrick Fiori. Toute l'actu arrive dans 2 minutes, après Florence Foresti dans 30 secondes.
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0: En été, pour affronter les grosses chaleurs, on a besoin de s'alléger de partout, y compris de la tignasse. Alors, vous trouvez la coupe idéale pour la plage ? Fred Ballard a questionné celle qui cumule le plus grand nombre de ratages capillaires de la planète.
4: Je choisis mes coupes de cheveux sur photo, c'est pour ça. Comme beaucoup de filles, on fait ça, on voit une jolie mannequin en photo, puis on dit « je veux ça ». Parce qu'on croit que le visage vient avec.
5: Ce qui est rassurant, c'est que Florence Foresti est une femme comme les autres, hein, enfin presque comme tout le monde, parce que toutes les femmes n'osent pas s'aventurer sur des terrains capillaires accidentogènes.
4: J'ai voulu ce petit carré frangé il y a quelques années, ça ne marche pas. Pas le même rendu, hein, pas le même minois, c'est bizarre. Alors je me suis rabattue sur un truc plus réaliste, je me suis dit, je peux me faire un petit bol comme ça. Bah non, pas de bol, ça marche pas non plus. J'ai voulu la coupe de Charlotte Gainsbourg aussi, et j'ai vraiment cru que je lui ressemblais, quoi. Mais sur moi, ça faisait plus son père, bizarrement.
5: Ah oui, c'est vrai que Serge n'était pas spécialement réputé pour ses coupes de cheveux avant-gardistes, hein. Enfin si, on lui doit quand même le fameux coiffé, décoiffé, que les chauves ne connaîtront jamais. Mais eux, au moins, ils sont peinards pour l'été.
6: La calvitie, c'est une bénédiction. Je l'ai dit. Une femme qui te dit « Ah non, je peux pas y perdre ses cheveux », toi non plus tu la veux pas dans ta vie. Qu'est-ce que tu vas construire avec une femme comme ça ? T'imagines, tu perds tes cheveux, elle est plus là. Imagine si tu perds ton travail. La calvitie, c'est la gousse d'ail contre les vampires, les amis. C'est un cadeau.
5: Voilà, c'est l'effet repoussoir du chauve qui peut éviter le pire avant qu'il n'arrive, qui ne sortira pas de l'eau avec une mèche rebelle, mais qui passera l'été à se poiler grâce aux vannes décoiffantes de Roman Frécinet. Quand les chevelus se cherchent, les chauves-souris, oui, je sais, elle est capillotractée, mais on la garde quand même.
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0: Ici Normandie, bonjour, c'est mardi, il est 7h. Les infos, Marianne Naquet, ils adorent se nicher dans le clocher de l'église du hameau de Pierreville, à Bacqueville-en-Caux.
7: Les pigeons, ce qui déplaît fortement à la mairie, font trop de dégâts, impossible d'utiliser l'église pour des cérémonies. Déjà plusieurs dizaines de milliers d'euros ont été déboursés pour la remettre en état. Alors la ville a tranché, s'est décidé d'ici la fin de l'été, un chasseur va intervenir pour, je cite, « réguler la population de pigeons ». Pas le choix, on a tout essayé, explique Aline Morel, première adjointe au maire.
8: On a fait remettre un grillage, en fin de compte, des petits grillages comme ça, comme vous voyez là. Mais ils arrivent à me les pousser, ils arrivent encore à rentrer. L'autre fois, l'agent est monté, il en avait un dedans.
9: C'est des grillages à poules, en fait.
8: Ah oui, c'est ça, c'est des grillages à poules. En fin de compte, vraiment du petit grillage pour empêcher qu'ils rentrent, quoi. Puis bon, on engage de l'argent. Mais si c'est pour engager de l'argent et puis qu'au bout du compte, on ne peut pas arrêter ces pigeons, ils recommenceront. Donc à chaque fois, il faudra toujours repayer pour pouvoir continuer, en fin de compte, à pouvoir ouvrir cette église, au moins. C'est de l'argent public, donc on est quand même, on doit faire attention à dépenser l'argent et pouvoir finir nos projets. En fin de compte, ces pigeons, je crois que c'était le dernier ressort, hein, c'est de les détruire. En fin de compte, hein, on n'a pas trop le choix.
7: Au micro de Christine Wirtz, depuis 2 ans, une colonie de pigeons a élu domicile dans le clocher. Ils embêtent aussi les habitants. Reportage à Bacqueville-en-Caux, dont l'info d'ici à 7h31.
0: Après un hommage jeudi dernier, rendu par ses collègues, une minute de silence aujourd'hui pour Pierre.
7: À 14h, cet ancien agent du centre hospitalier du Rouvray s'est immolé par le feu le 19 juin dernier sur le parking du site. C'est la CGT qui organise cette fois cet hommage, toujours au centre hospitalier. La lumière doit être faite sur les circonstances du drame. Il faut ouvrir une enquête, demande le syndicat. Selon lui, le lieu où s'est produit ce geste interroge sur un lien avec les conditions de travail dans l'établissement. Qui sera le candidat du Rassemblement National lors de la présidentielle l'année prochaine? Marine Le Pen ou Jordan Bardella? Tout dépend de la décision de la Cour d'appel de Paris dans cette affaire des emplois fictifs du Front National à l'époque. Ça doit tomber à 14h30. Le parquet a demandé 1 an de prison ferme plus 5 ans d'inéligibilité pour Marine Le Pen, ce qui l'empêcherait de se lancer dans la course à l'Élysée et laisserait la place au jeune patron du parti. Une journée donc cruciale pour les électeurs du RN. Certains vont suivre cela de près, comme ceux que vous avez croisés sur le marché à Abrionne, près d'une bourg, Nicolas Piquet.
10: Patrice et Jocelyne remplissent leur panier de courses. Le couple de retraités semble résigné.
11: Je pense qu'on est mal. C'est fait exprès, ils l'ont bloqué, quoi. C'est pas normal.
12: Je dis pareil que mon mari. Elle a rien fait de méchant. Il y en a qui ont fait pire et puis qui ont jamais été punis. Pourquoi elle? C'est pas normal.
13: Voilà, madame, merci.
12: J'ai toujours préféré Marine. J'aurais bien voulu qu'elle passe.
10: Et Jordan Bardella, vous le connaissez moins? Il est...
12: Je le connais moins, lui. J'en entends. Moi, j'écoute pas beaucoup ce qu'il dit. Que Marine, quand elle parle, bon ben voilà quoi, il y a du concret.
11: Elles ont les mêmes opinions, donc il faut au moins qu'il y en ait un des deux. Quoi.
10: Que ce soit Marine Le Pen ou Jordan Bardella qui se présente, Emeline est soulagée que cet épisode judiciaire se termine enfin.
14: On ne sait pas qui est candidat, donc ça serait bien que oui, ça s'arrête et qu'on soit vraiment fixé qui on peut voter, qui on pourrait avoir.
10: Elle aussi, sa préférence se porte sur Marine Le Pen.
14: Ça serait bien dommage qu'elle puisse pas passer, parce que ça serait bien d'avoir une femme au pouvoir, quand même. Mais je pense que Bardella, s'il passe, ça serait pas mal aussi.
10: Un peu plus loin, Céline, accompagnée de ses deux enfants, a beau être une électrice fidèle du Rassemblement National, cette auxiliaire de vie se montre plus sévère avec Jordan Bardella.
15: Il y a des choses qu'on n'est pas forcément d'accord avec lui, comme la retraite.
10: À propos de l'âge légal, dit-elle, mais pas seulement.
15: Faut faire par tranche de métier et voir la pénibilité des métiers et puis voilà.
10: Mais elle n'est pas plus tendre quant au sort de Marine Le Pen.
15: Je trouve ça tout à fait normal qu'elle soit punie comme nous on pourrait être punis en fait. C'est normal.
7: En première instance, au total, 24 personnes ont été condamnées, dont Marine Le Pen et deux Normands. Ils ont aussi fait appel. Il s'agit de Timothée Houssin, 6 mois de prison avec sursis et 1 an sans pouvoir se présenter à des élections demandées contre l'actuel député de la 6e circonscription de l'Eure, ex-assistant parlementaire de Nicolas Bay. Nicolas Bay, toujours député européen, ancien conseiller régional normand. Le parquet a demandé contre lui 18 mois de prison avec sursis, 8 000 € d'amende et 3 ans d'inéligibilité.
0: Ici Normandie, il est 7h04. Les drapeaux en berne à Harfleur.
7: Une minute de silence hier en conseil municipal pour rendre hommage à l'ancienne maire communiste Christine Morel à la tête de la ville de 2015 à 2026. Elle est morte ce week-end à 64 ans. Christine Morel était aussi conseillère départementale en binôme avec le maire de Montivilliers, Jérôme Dubost, très ému.
16: Au fil de ces années, nous avions noué une relation de confiance sincère, fondée sur le respect, l'écoute et puis peut-être nouer même une forme de complicité puisque nous étions tous les deux maires, à la fois Elle d'Harfleur et moi de Montivilliers, deux villes qui ont une histoire commune de plusieurs siècles sur le territoire havrais. Pour moi, c'est vraiment une femme de cœur, toujours attentive aux autres, toujours intéressée par les questions, évidemment, du bien-être des habitants du territoire, vraiment un souci du dialogue, de l'intérêt général et toujours motivée par la recherche de solutions. Ce que j'ai toujours apprécié chez Christine, m'a épaulé en début de mandat, lorsque j'ai été élu maire, je lui ai demandé conseil, mais je sais que vraiment sa force, c'était vraiment la disponibilité et puis le souci des autres.
7: Lors des dernières élections en mars, Christine Morel a soutenu son dauphin Kevin Crochemore, le candidat communiste battu par Tony Le Prêtre du parti d'extrême droite Les Patriotes. Un recours a été déposé contre cette élection, c'est au Conseil d'État de trancher désormais. Le département de l'Eure, toujours placé en vigilance élevée, feux de forêt comme 40 départements, 5 en niveau très élevé alors qu'une nouvelle vague de chaleur déferle de nouveau en France, la 3e en 6 semaines, 61 départements sont en orange, la Seine-Maritime, l'Eure, le Calvados et la Manche restent en jaune.
0: En vert. Jaune, c'est pour le département de l'Orne. On reviendra en détail sur tout cela. Avec toutes ces cartes, on s'y perd un peu dans la météo. Bon, Marianne, vous faites quoi mardi prochain?
7: Pour le 14 juillet à Abbeville, c'est sûr, on va danser au son de Boney M, le groupe de musique mondialement connu. Le vrai groupe des années 70 et 80. Pas une copie, bien se produire dans l'Eure. Alors, pourquoi avoir choisi Boney M? Réponse de Thomas Elexhauser, le maire.
17: Et j'ai cherché à trouver une tête d'affiche qui soit vraiment accessible, populaire, ouverte à tous, qui soit pas
13: élitistes, qui soient pas des chanteurs à texte dont on comprend pas ce qu'ils disent. Ils m'ont fait une petite vidéo.
17: Hi, we're Boney M,
18: the original show.
13: Et donc j'ai trouvé avec Boney M. Et comment j'ai trouvé Boney M? C'est par leur agent qui est Bertrand, qui est un Normand et qui a été sensible à l'événement populaire que nous voulons organiser chaque année, et il les a convaincus de venir. Et donc c'est vraiment un moment extraordinaire puisque l'événement est gratuit. Ça se passe au stade de Beuzeville. Nous avons les chanteurs d'origine, notamment Antea Farel et bien d'autres encore qui seront là, qui font le déplacement.
19: We are waiting for you by July the 14th in
20: Beuzeville.
19: Exactly, Beuzeville.
7: Boney M, c'est plus de 100 millions de disques vendus. Il n'y en avait pas jusqu'ici de fanzone pour suivre les matchs de l'équipe de France de football. Rouen s'y met pour le quart de finale de la Coupe du Monde jeudi contre le Maroc. C'est à 22h et pour l'occasion, ouverture de Kind Arena et de ses 4300 places assises. C'est gratuit, il faut réserver. On vous a mis le lien sur ici.fr. Et puis tiens, qu'est-ce qui attend les coureurs du Tour France aujourd'hui, quatrième étape de Carcassonne à Foix? Le patron du Tour, Christian Prudhomme, nous dit tout à 7h45.
0: De la chaleur, je pense.
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0: Ouais, parce qu'ils évoluent dans le orange, canicule. Nous restons donc en vert, la Seine-Maritime est l'heure. Demain, a priori, je regarde, on serait toujours en vert. Vont basculer en jaune nos voisins de la Somme ou encore de l'Oise. Et dès aujourd'hui, notre sud est orange. L'Eure-et-Loire, la région parisienne, Yvelines et Val d'Oise. Donc aux frontières, ça va chauffer. Ça se voit sur nos cartes d'ailleurs. Si l'on regarde au plus chaud de la journée, c'est à la frontière vers 17h qu'il va faire chaud. 34 degrés à Vernon, on n'est pas loin des Yvelines. 33 degrés à Évreux. 35 degrés à Verneuil-d'Avray, dit-on. Seulement 32 degrés à Rouen. Et c'est à l'ombre évidemment cette température. Et entre 23 et 26 degrés sur le littoral. Météo France nous annonce globalement du soleil avec parfois un petit voile nuageux. En ce début de journée, vous nous le confirmez sur nos réseaux, on est à 15 degrés en moyenne. La moyenne, ça veut dire qu'il y a plus parfois ailleurs. 20 degrés sur Le Havre. De bon matin, vous pouvez nous poster votre météo sur Facebook, bien sûr, mais aussi nous envoyer un message vocal sur WhatsApp 02 35 07 66 66. En garde Évreux, on a un gros retard. Le Paris-Saint-Lazare de 7h12 ne partira pas dans 3 minutes, mais dans 43 minutes.
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0: Et oui, de la bonne humeur. Encore et encore, comme dirait l'autre. On vous accompagne chaque matin avec un petit déjeuner bien nourrissant et vos chansons préférées. Elles sont toutes là, hein, Francis Cabrel?
21: D'abord.

0: Francis Cabrel, encore et encore, il est 7h13.
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0: Bonjour, bienvenue, c'est mardi aujourd'hui. Nous sommes le 7 juillet et vous savez quoi? Bonjour, on joue au blind test de l'été et nous vous offrons ce matin la fête de l'Andel. Le dimanche 19 juillet, c'est la fête à Forges-les-Eaux. Nous vous offrons un repas champêtre, la participation au jury qui va déterminer les plus belles voitures anciennes et en même temps, vous pourrez faire une petite balade à bord de l'une d'entre elles. Tout cela, c'est pour vous. Comment fait-on? Eh bien, vous jouez au blind test de l'été. Dans quelques instants, je vous ferai écouter 4 chansons. Vous nous donnerez les titres des interprètes, les chanteurs, les chanteuses, les groupes. Et vous repartez avec le cadeau. Ça vous dit? Alors appelez tout de suite Morissette. Elle vous attend au 02 35 07 66 66. C'est maintenant, dans un instant, dans mon œil, de nouvelles fissures sur la maison.
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0: Le temps d'ouvrir mon œil. Eh oui, c'est l'une des conséquences du changement climatique encore méconnu. Sous l'effet des sécheresses extrêmes, suivies de pluies diluviennes, nos maisons se fissurent, Delphine Gauthier.
4: Oui, et quasiment plus aucune région n'est épargnée en France, selon la dernière carte du BRGM, le Bureau des Recherches Géologiques et Minières. 55% du territoire est désormais exposé moyennement ou fortement au phénomène de retrait gonflement des argiles. C'est 7 points de plus qu'en 2019. Alors ce phénomène, qu'est-ce que c'est? En fait, lorsqu'un sol est argileux, il est très sensible aux variations de sa teneur en eau. Il réagit un peu comme une éponge. Il se rétracte en période sèche et il se gonfle lorsqu'il pleut. Avec l'accélération du changement climatique, c'est devenu le premier risque naturel sur l'habitat individuel. 12 millions de maisons sont aujourd'hui menacées par ce phénomène. Les alignements de portes qui se fissurent, les murs qui se décollent du plafond, la charpente qui s'écarte, et ça pourrait doubler d'ici 25 ans, des dégâts très mal indemnisés par les assurances. Un rapport de la Cour des comptes début juin révèle que ce phénomène de retrait-gonflement des argiles reste le plus mal couvert par le régime catastrophe naturelle, reconnu seulement dans la moitié des cas. En mai, le député Horizon de Haute-Garonne, Jean-François Portarieux, a demandé la création d'un régime spécifique pour indemniser les victimes de ce phénomène. L'élu parle de sinistrés climatiques avec des conséquences financières exorbitante, plus d'un milliard d'euros sur les 5 dernières années. Il y a urgence à repenser notre habitat à la lumière de cet aléa.
0: Delphine Gauthier, priorité à l'infotrafic à 7h17, ça bouchonne sur l'autoroute A13 après Mantes-la-Jolie à la hauteur d'Aubergenville, ça bouchonne sur une bonne quinzaine de minutes. Si vous partez vers Paris, on vous ambiance en mode Brésil ce matin.

0: Brésil avec Sergio Mendes. Petite pensée pour les Brésiliens qui ont quitté la Coupe du Monde de football. Alors le pire, c'est pour les Américains. J'imagine Donald Trump ce matin, battu par la Belgique à 4-1. Il a dû demander une carte pour regarder où c'était la Belgique. Allez, on joue avec Magali à Sainte-Croix-sur-Buchy. Bonjour Magali.
1: Bonjour.
0: Je vous présente Marianne qui est avec nous. Je vous présente Magali. Magali qui est asthmate, non pas asthmatique, mais assistante maternelle, hein, c'est bien ça?
1: Tout à fait.
0: Vous attendez les enfants?
1: Oui, mais là ça va pas tarder. Ça combien qui arrive à 7h30?
0: Ouais, ils sont combien?
1: Alors là, actuellement, ils sont 3.
0: Ils ont quel âge?
1: Donc là, j'ai un petit de 5 mois, une petite de 3 ans et un petit de 2 ans.
0: Ça occupe bien la journée, tout ça, je pense. Hein.
1: Voilà, tout à fait.
0: Bon, on va se dépêcher de jouer avant qu'ils arrivent. Magali, oui. Je vous propose 3 titres. Vous écoutez, c'est le blind test de l'été. Dès que vous avez l'interprète, les interprètes ou le groupe, vous n'hésitez pas, vous y allez, d'accord. Le titre de la chanson, on s'en moque, on en parle, c'est en option. Attention, c'est le blind test de l'été. Bougeons, joue.
2: Sourire dehors, à Angoulême, un chasse-plis Melchior, par ici,
1: Julien Doré,
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0: France Gall et Michel Berger.
1: Bah oui. Spécial Paris, Paris-Seychelles, Paris avec Thomas Dutronc. Et ça balance pas mal à Paris. Vous avez 2 sur 3, c'est suffisant pour gagner. Parfait.
0: Oh, super.
1: Et vous offre la fête de Landel, le repas, la balade en voitures anciennes et même membre du jury. Vous voilà membre du jury pour choisir les plus belles voitures. Magali, cadeau pour vous, pour 2 personnes. Et une dernière question, quelle est votre radio locale en Seine-Maritime et dans l'heure?
0: Ici Normandie, bien sûr.
1: Merci à vous. Et à Sainte-Croix-sur-Buchier, est-ce que vous avez des, est-ce que vous portez des lunettes, vous?
0: Oui, tout à fait, oui.
1: Ce qui serait pratique, c'est que l'opticien, il vienne chez vous. Ce sera encore plus pratique. Eh ben, j'en ai trouvé un. Je vous le recommande dans un instant, dans 30 secondes, dans l'écho d'ici.
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1: Guillaume Elie, bonjour.
3: Oui, bonjour Michel.
1: Vous êtes opticien à domicile, votre entreprise, c'est un jeu de mots, hein, elliptique comme le vélo, mais vous venez quand même en voiture parce que vous rayonnez largement autour de Pont-Audemer et de la métropole rouennaise. Comment vous est venue cette idée il y a une dizaine d'années d'aller chez les gens plutôt que l'inverse?
3: Moi, ça fait un peu plus de 25 ans que je suis opticien, après avoir fait mes armes dans des boutiques traditionnelles, des indépendants ou sous enseigne. J'ai eu cette idée de venir au service des gens. Je me rendais compte qu'il y avait toute une partie de la population qui n'avait pas facilement accès à l'opticien. Et en l'occurrence, en 2014, justement, la Caisse nationale d'assurance maladie a reconnu la pratique du métier en tant que telle. Et donc moi, je me suis installé en 2016. Depuis bientôt 10 ans, je viens au service de mes clients.
1: Et alors là, en particulier, en ces périodes de forte chaleur qui se multiplient, j'imagine que là, il y a une partie de la clientèle qui apprécie de rester au frais à la maison pour vous accueillir.
3: Bah bien sûr, les gens restent au frais dans leur mur. Et moi, je viens avec tout mon matériel. J'ai plus de 400 paires de lunettes avec moi dans une petite fourgonnette, du matériel de contrôle visuel si besoin, des loupes électroniques aussi pour les gens qui ont une basse vision. C'est tout le magasin qui se déplace finalement.
1: En matière de montures, on aime bien avoir le choix. Vous venez avec des centaines de montures, c'est ça?
3: Oui, c'est ça, ouais, jusqu'à 400-500 paires. Et les gens sont très souvent surpris. C'est une question qui revient très régulièrement. Mais est-ce que vous avez le même choix qu'en magasin? Normalement, tout le monde trouve monture à son nez.
1: Et quelles sont les tendances, justement, actuellement en matière de monture?
3: Aussi bien la couleur, on revient à des grandes montures épaisses en acétate de cellulose, ou bien la discrétion, les petites montures fines dorées. On voit beaucoup les jeunes avec le retour de la monture dorée.
1: Ça se répartit comment dans la semaine?
3: C'est-à-dire que par exemple le mercredi, c'est un jour où je suis beaucoup dans l'heure. Le mercredi et le jeudi d'ailleurs. Donc le mercredi plutôt autour de Pont-Audemer, le jeudi Brionne, Harcourt, Pont-Autou. J'ai des maisons de retraite qui font appel à moi aussi. Et puis d'autres jours dans la semaine, mardi, vendredi, c'est des journées où je reste plutôt autour de Rouen.
1: On vous trouve facilement sur Internet, Guillaume Elie.
3: L'opticien qui vient vous voir, on peut taper sur Internet le hashtag, donc le mot dièse, l'opticien qui vient vous voir, et on tombe directement sur mes publications.
1: Génial, merci beaucoup Guillaume, et bonne route en ces périodes de forte chaleur. On va vous appeler, à bientôt.
3: Merci, à bientôt.
1: Une belle paire de lunettes, tiens, peut-être pour Axel Red. Axel Red, qui vous réveille sur votre radio locale ici Normandie, il est 7h25 et toute l'actu arrive dans moins de 5 minutes.

0: Axel Red, ma prière. Il est 7h29, dans une minute, toute l'actu sur votre radio locale ici Normandie. Un petit mot pour vous qui cheminez vers Paris sur l'autoroute A13. Après Mantes-la-Jolie, à la hauteur de Flins, vous allez rencontrer 30 minutes d'embouteillage vers la capitale.
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0: Merci de nous avoir choisis pour le petit déjeuner. Il est 7h30 et Marianne, ils ont fait leur compte, ils peuvent coûter cher aux mairies.
3: Les pigeons, comme à Bacqueville-en-Caux, où ils ne cessent de faire leurs besoins sur l'église, s'attaquent aux vitraux. La mairie a donc décidé de mettre les petits plats dans les grands et d'autoriser le tir à pigeons.
0: C'est l'info d'ici. On vous raconte ça dans 1 minute 30, juste après toute l'actualité en France et dans le monde. C'est le 90 secondes avec vous aujourd'hui, Cyril Ardo-Redon.
4: Décision très attendue qui aura un impact sur la carrière politique de Marine Le Pen. Décision attendue aujourd'hui dans l'affaire des assistants d'eurodéputés du FN. 5 ans d'inéligibilité et 1 an de prison ferme sous bracelet électronique ont été requis lors du procès en appel en début d'année. Jordan Bardella se tient prêt à devenir le candidat du RN à la présidentielle. Près de 15 000 hectares de végétation ont déjà brûlé cette année en France. C'est presque 3 fois plus que l'an passé à la même date, selon le Premier ministre Sébastien Lecornu. Concernant le feu dans les Pyrénées-Orientales, il n'est pas fixé, mais la surface parcourue n'a pas progressé, dit le préfet. 3 départements sont en rouge face au feu de forêt aujourd'hui, 61 sont en orange. De l'orange aussi face à la canicule, 61 départements un peu partout en France, placés en alerte par Météo France aujourd'hui. Le site des impôts, pas suffisamment accessible aux personnes malvoyantes. Le ministère des Comptes publics, mis en demeure par l'ARCOM, le gendarme de l'audiovisuel, de le mettre en conformité. Plusieurs sections ne répondent pas aux exigences légales en matière d'accessibilité, comme la messagerie ou la consultation de l'avis d'imposition 2025. La Coupe du Monde, le Portugal éliminé cette nuit après sa défaite 1-0 face à l'Espagne. La Belgique a écrasé les États-Unis 4-1. Place ce soir aux 2 derniers matchs de 8e. Argentine-Égypte à 18h et Suisse-Colombie à 22h. Et puis le Tour de France, 4e étape aujourd'hui entre Carcassonne dans l'Aude et Foix en Ariège. 191 km, un parcours taillé pour les sprinteurs barreaux. Tadej Pogacar est en jaune.
3: Ils ont peu de fans, les pigeons. Et à Bacqueville-en-Caux, on en a même assez d'eux. Une colonie a pris ses quartiers dans le clocher de l'église du hameau de Pierreville depuis 2 ans. La mairie a fini par faire appel à un chasseur après avoir tout essayé pour les faire fuir, Christine Wurtz.
5: La commune a fait installer une grille à l'entrée latérale de l'église pour pouvoir laisser la porte ouverte et aérer.
6: On sent plus rien en fin de compte dans cette église, mais l'année dernière, quand on rentrait en début, c'est en début d'année, on sentait l'oiseau.
5: Depuis 2 ans, une colonie de pigeons a élu domicile dans le clocher et pris ses aises dans tout l'édifice, au point qu'on ne pouvait plus y célébrer les offices, explique Aline Morel, la première adjointe au maire.
6: Il y avait des fions partout, sur les bancs, partout, jusqu'à l'hôtel. Il y en avait. De toute façon, il y en avait partout. Donc il a fallu vraiment tout renettoyer. Déjà, l'entreprise de nettoyage nous a tout aspiré, les fions, tout ça. Et eux, ils sont venus mettre un gros coup de propre pour nettoyer tout à nouveau derrière.
5: Le nettoyage a coûté 10 000 euros à la commune qui a installé du grillage sur toutes les ouvertures pour empêcher les oiseaux d'entrer.
6: Ils arrivent à pousser les grillages. On les a déjà depuis que le couvreur est venu. L'employé est déjà monté plusieurs fois pour les remettre.
5: Mais les pigeons s'attaquent maintenant aux vitraux.
6: Regardez, là et puis là, j'ai un trou, voyez ? Ils se sont rattaqués aux... Maintenant, ils essayent les vitraux.
5: Et devant l'entrée principale de l'église, une grande bâche en plastique recouvre le perron.
6: C'est ça, elle est recouverte par une bâche parce que pour protéger les marches, parce que quand il y a des enterrements ou la messe, on rentre par cette entrée principale et les agents sont toujours obligés de nettoyer parce qu'il y a trop de fientes de pigeons. Quoi.
5: Des fientes de pigeons, les voisins en trouvent partout, sur les voitures, les terrasses, les salons de jardin. Isabelle Bizet habite juste en face de l'église et elle observe parfois plusieurs dizaines de volatiles perchés sur les abat-jons du clocher.
7: Et là, aujourd'hui, il y en a pas encore énormément, hein, parce que moi j'ai vu les 4 côtés du clocher remplir. Ouais.
5: Et les oiseaux se soulagent aussi sur les tombes du cimetière.
7: Moi j'ai mon mari, mes parents, j'ai une balayette à côté des tombes pour pouvoir nettoyer les tombes tous les jours.
5: On les entend là.
8: Ouais. Bah, je pense qu'il y en a devant. Je pense que si on regarde, je pense qu'on va les voir. Ouais, il y en a un. Vous voyez, on en voit un là. Et puis il y en a même un tout en haut. Regardez là.
5: Ils nous narguent.
8: Ouais, c'est ça, je pense.
5: Mais les pigeons ne devraient pas narguer les voisins encore longtemps. Pour s'en débarrasser, la commune a décidé d'employer les grands moyens. Un chasseur a été embauché pour exterminer les indésirables d'ici la fin de l'été.
3: Reportage à Bagvilanco, signé Christine Wurtz.
0: Un reportage qui roucoule. Bon, à la une du journal de 8h, il y a peut-être des pigeons là-bas aussi, tiens.
3: C'est plus des problèmes de pierres qui sont en train de tomber et des filets qui sont mis en place au lycée François 1er du Havre, le plus vieux de la cité Océane. Il a entamé un chantier bien mérité. Ils sont bien utiles pour les élus, les agents des conseils d'architecture, d'urbanisme et de l'environnement. Pourtant, leur avenir est menacé par manque de financement. Et puis, un groupe de musique mythique mondiale va faire danser Buzzville le 14 juillet. Qui ça ?
0: YouTube ?
3: Qui ça ?
0: Les Beatles ?
3: Mais bref. Vous verrez à 8h.
0: D'accord, très bien. Il fait 18 degrés à Évreux, 17 degrés à Rouen, 14 à Dieppe et 20 degrés au Havre actuellement. Température maximale jusqu'à 34-35. 35 degrés à Verneuil-d'Avray, dit-on. 34 degrés à Vernon, 33 degrés à Évreux. On aura 32 degrés en Seine-Maritime dans la métropole rouennaise. Une trentaine de degrés sur le Pays de Caux et le Pays de Bray. Et entre 23 et 26 degrés sur le littoral. C'est encore une chaude journée qui s'annonce. Néanmoins, nous restons en vert sur la carte de vigilance de Météo France. Mais ça se rapproche, la canicule. Du orange au sud, aux frontières, celle avec l'Eure-et-Loire ou encore la région parisienne. La qualité de l'air, on hésite entre le jaune et le vert.
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0: Des embouteillages en région parisienne, plus exactement après Mantes-la-Jolie. Il faut compter une bonne trentaine de minutes de temps de parcours supplémentaire pour rejoindre la capitale une fois franchi. J'allais dire le péage, mais il n'y en a plus vraiment de péage. Mais en tout cas, Mantes-la-Jolie. Dans la région, ça roule plutôt bien sur la métropole rouennaise. Tout est vert, éventuellement un petit peu de orange. Et puis sur le secteur du Havre, ça peut rougir un petit peu dans la zone industrielle.
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0: Bon réveil avec la boîte de jazz, un classique.

0: Michel Jonas, il est 7h39.
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0: On est le 7 juillet 2026 et attention, est-ce que vous êtes prêts pour l'éclipse du 12 août ? Marianne, vous êtes prête, vous êtes équipée.
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0: Ah, parce que nous, on les a eues en avant-première, je vous l'avoue. Vous aussi, vous en voulez, alors tenez-vous prêts, on vous en offre dès la semaine prochaine, le lundi 13, on vous explique tout très vite. Mais d'abord, c'est la sélection estivale des meilleurs moments d'Antoine Lucciardi. Il était avec Quentin ce jour-là, et il évoquait l'une de nos communes préférées.
4: Attention, événement ce matin dans Un jour à Patelin. Là aujourd'hui, les amis, je vous emmène dans le top du top des villages sénomarins, la fine fleur des Blèdes, le gratin des Patelins, riz. Oui, riz, R-Y, deux lettres, pas plus, voyelle, consonne. Merci Patrice Laffont. Oui, Quentin, vous êtes largué, ça, je fais des références de boomer. Oui, alors, où que ça se situe donc, riz ? Eh ben, dans la vallée du Crevon, 50 km au-dessus d'Évreux, à l'est de Rouen. Septième village préféré des Français, excusez du peu. Alors bon, septième, c'est pas non plus le podium, mais faut remettre dans le contexte. Moi, j'étais septième de ma classe, sur 32, loser ! Alors que riz, septième dans une classe de 36 000 villages, winner ! C'est pas mal.
5: Bon.
4: Alors, pourquoi cet amour pour riz ? Oui, alors faut que j'articule ce que j'ai dit. Amour pour riz et forcément, ça veut plus dire la même chose. Amour pour riz. Voilà, toujours une question de contexte. Quentin, suivez un peu.
5: Attends,
4: c'est charmant. C'est charmant. Un petit côté village de Hobbit avec un porche d'église style Renaissance italienne et une mairie atypique, à la fois mairie et halle de marché et salle d'expo et circuit de karting et patinoire. Je rajoute un peu. Il semblerait, selon les experts, donc pas moi, que c'est riz hein, qui a inspiré Flaubert pour Madame Bovary. Voilà, riz, Bovary, ouais, comme okay, quoi. Okay. Si le Gustave à moustache avait choisi Dieppe, on aurait eu Madame Bovadieppe et ça aurait vachement moins bien sonné. Alors, riz, c'est poétique, c'est littéraire, c'est inspirant. Une ribambelle de rimes ricoche en rythme dans la rivière ridicule mais riche de mon inspiration. Appelez-moi petit corps malade. Oui, c'est Flaubert, ça m'enivre, que voulez-vous, ça laisse libre cours à ma fibre poétique.
5: Mais vous l'avez, cette fibre poétique,
4: oui. J'ai failli dire fibre optique, Quentin, mais ça n'aurait pas du tout eu le même contexte.
5: Différent.
4: Toujours cette question de contexte, Quentin, vous l'aurez compris. Alors, je ne suis pas le seul à être inspiré par riz. Les commerçants, même du village, sont très inspirés. Par exemple, il y a la petite galerie, riz, R-Y, ouh, l'orthographe, pourquoi faire ? L'opticien, il s'appelle Lunette Riz. Oui, bon, alors, le resto du village, alors c'est encore plus alambiqué, le resto du village, c'est chez Christophe.
5: Ah, j'aurais pas dîné.
4: Ouais, non, mais là, c'est niveau expert, Quentin, ouais, on peut pas, non, là, c'est mon compte triple au Scrabble, vous êtes
5: débutant.
4: Bah oui, je comprends bien. Alors, il y a que le coiffeur, évidemment, que le coiffeur qui fait de la résistance et n'a pas compris du tout la DA, il s'appelle Épithète. Tête avec une tête. Alors ça reste littéraire, on est complètement à côté de la plaque. Oui, ça n'a aucun rapport. Allez, d'ici là les amis, tous à riz et à demain sur Ici Normandie.
0: Oui, avec Antoine Lucciardi, notre rigolo. Il est 7h42, dans un instant, direction l'Ille-et-Vilaine. Ouh, Ille-et-Vilaine, on est à Saint-Malo.
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0: 8h moins le quart, vos vacances ici en Bretagne ce matin, et plus exactement à Saint-Malo, en Ille-et-Vilaine. La cité bretonne devenue célèbre par ses corsaires, comme Robert Surcouf, qui écumait les mers au service du roi de France, eh bien la ville attire chaque été entre 2 et 3 millions de visiteurs. Au-delà de sa situation géographique largement ouverte sur la mer, elle dispose d'un patrimoine très riche. Détruite à 80% pendant la libération en 1944, la cité corsaire a été reconstruite quasiment à l'identique et donc a conservé tout son charme. C'est l'un des temps forts. C'est la promenade des remparts. On l'a fait avec Loïc Guélec d'ici Armorique.
3: Oui, avec les mouettes comme gardienne du temple, j'ai donné rendez-vous à Alexandra Durand, guide conférencière passionnée de Saint-Malo et de sa riche histoire. De son métier, elle connaît parfaitement la qualité principale.
7: Il faut avoir de bons pieds et il faut que la voix tienne aussi. C'est-à-dire que la voix et les pieds, c'est important.
9: Écoutez, on va monter ?
7: Voilà.
3: Face à nous, la porte Saint-Vincent, l'un des points de départ de la promenade des remparts.
7: Alors, il y a une petite particularité sous la porte Saint-Vincent ici.
3: Oui. Et déjà, une première surprise.
7: Sur la droite, vous avez une petite porte. En fait, c'était un cachot. Au Moyen-Âge, on avait un couvre-feu. À 22h, sonnait une cloche qui s'appelle la Noguette, qui sonne encore aujourd'hui pour se remémorer cette époque. Et si on était aperçu à vadrouiller dans les rues alors qu'on n'avait plus le droit, eh bien, on rentrait dans ce cachot pour la nuit.
3: Découvrir Saint-Malo par ses remparts, c'est l'assurance d'un spectacle incroyable. D'un côté, une ville hors du temps, et de l'autre, un littoral impressionnant.
7: Là, c'est vraiment une vue imprenable. Donc, on voit tous les îlots, le Grand Bay, le Petit Bay, ses Ambres, la Conchée et le Fort National.
9: Donc on a une vue sur toute la baie là, de Saint-Malo, en tout cas
7: exactement,
9: sur une partie de la baie.
7: Voilà, sur la fameuse côte d'Émeraude, hein, qui tient sa couleur d'une micro-algue, de la présence d'une micro-algue qui lui donne cette couleur un petit peu verte.
9: Donc là, il y a un temps un peu de nuages, mais on voit que le temps se lève et tout à l'heure, il va faire très beau. Oh,
7: voilà, c'est très rapide. Ça étonne aussi souvent les gens qui viennent de l'étranger. Mais là, dans quelques minutes, on va avoir un grand ciel bleu, c'est sûr.
3: Et effectivement, le ciel se dégage. Seuls quelques nuages se maintiennent pour le décor. C'est maintenant l'un des temps forts de la promenade.
7: Alors ici, on voit la mythique piscine de Bon Secours, qui est même devenue le symbole de Saint-Malo sur les réseaux sociaux. On peut dire. Donc elle date des premiers congés payés français, 1936, et elle permet d'aller se baigner même quand la mer est très basse.
3: La visite des remparts dure 1h30 et vous ne l'oublierez pas.
9: Merci à vous.
7: Merci.
3: Après avoir arpenté les remparts, il est indispensable de s'accorder une petite pause 100% bretonne dans l'une des nombreuses crêperies de l'Intramuros.
10: Dans la saucisse bretonne, galette saucisse complète, Queen Amman. Et bien sûr, les galettes qui sont faites en farine de blé, uniquement sarrasin. Tous des produits originaux de Bretagne.
3: Antoine et Magdalena viennent de la région parisienne. Ils apprécient Saint-Malo pour sa convivialité, mais pas seulement.
11: Cette histoire, l'histoire, l'architecture, la culture bretonne, l'ambiance.
12: Très joli, très charmant.
3: Saint-Malo est l'une des villes les plus visitées de Bretagne chaque été.
0: Ah, ça donne envie de visiter, surtout ça donne faim, Marianne. Vous êtes d'accord avec moi?
13: Ah oui, une complète s'il vous plaît.
0: Ah oui. Alors, Saint-Malo, j'ai regardé, on est vraiment aux portes de la Normandie. On est à 50 minutes du Mont-Saint-Michel, à 3h20 de route d'Évreux ou 3h du Havre, ou enfin à 3h de Rouen. On est à 3 minutes du Tour de France. Si, si, je vous assure, dans un instant, l'étape du Tour avec le patron en personne. Après, Julien Lib, il est 7h47.
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0: varié autant côté paysage que pour les scénarios possibles. D'abord, départ depuis la célèbre cité médiévale, puis direction le pays Qatar.
1: Oui, ça va être une étape magnifique, ça va être une étape rude pour les coureurs, une étape faite pour les baroudeurs, les sprinteurs attendront encore un peu, du département de l'Aude, donc de Carcassonne, patrimoine mondial de l'humanité avec sa célèbre cité, jusqu'à Foix et son magnifique château, en passant par des terrains variés, diverses ascensions, des routes qui rendent mal, comme on dit dans le jargon cycliste souvent, et puis une très belle ascension vers Montségur, qui est une ascension redoutable aussi pour les coureurs.
0: Allez, ce passage par le col de Montségur et donc le célèbre château du même nom, ça promet de très belles images, autant en côté paysage que sur le plan sportif.
1: Oui, bien évidemment, quand on trace une étape du Tour de France, l'aspect sportif est naturellement déterminant, prédominant, mais on garde toujours, puisque la prise de vue dominante du Tour de France, c'est celle de l'hélicoptère, sur France Télévisions, on regarde naturellement les paysages. On a la chance, en France, d'avoir des paysages variés. Les châteaux Qatar, vus du sol et vus d'hélicoptère, sont absolument splendides, oui, bien sûr.
0: C'est un parcours, on l'a dit, riche en relief, a priori taillé pour les baroudeurs. Est-ce que pour autant, c'est mission complètement impossible pour un sprinteur?
1: Ça va être compliqué. Un sprinteur qui passe très bien la montagne, peut-être. Alors, il y aura peut-être justement une stratégie dans les équipes de sprinteurs. Et l'équipe qui a dans son sein un sprinteur qui est capable de passer les bosses va sans doute accélérer pour lâcher les autres, oui.
0: Allez, jetons un œil pour terminer sur le site de l'arrivée, qui est splendide, au pied du château de Foix, qui veille sur la ville, sur son piton rocheux.
1: Oui, j'adore ce château médiéval, et je ne suis pas le seul. Ça fait toujours un site d'arrivée magnifique, et là encore de très belles images à la télévision, les images de France Télévisions, qui partent partout dans le monde, dans 190 pays précisément.
0: Très belle journée à vous sur la route du Tour, Christian Prudhomme.
1: Merci.
2: Merci, l'arrivée, on va la vivre en direct à la radio, évidemment, ensemble. Carcassonne, Foix, c'est beau, mais c'est chaud, parce que on est en orange canicule dans ce secteur-là, comme d'ailleurs une bonne partie de la France. Nous, on reste au frais et au vert, enfin un frais relatif. On va faire un point météo, évidemment, avec vous sur notre page Facebook, juste après les infos de 8h. Toutes les infos, c'est dans 7 minutes sur votre radio locale. Ha!

0: Ici Normandie, le second groupe de Jimmy Somerville, The Communards. Il est 7h57, tout juste, dans 3 minutes, toute l'actu locale.
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0: Avant l'actu locale, comme chaque matin, c'est la venue de Stéphane Bern. Bonjour Stéphane.
4: Bonjour Michel, bonjour la Normandie.
0: Alors ce matin, on voyage au temps où un ministre français, tellement détesté, a donné son nom au mot silhouette.
4: Un ministre annonce des économies drastiques. Pléonasme, me direz-vous, c'est un peu le principe du métier. Les Français se moquent de lui et inventent, sans le savoir, un mot qui fera le tour du monde. Versailles, 1759. La France est en guerre. La guerre de 7 ans coûte une fortune. Les caisses du royaume sont presque vides. Louis XV appelle alors un homme pour remettre de l'ordre dans les finances. Étienne de Silhouette, un nom prédestiné. Avec lui, les dépenses vont vite perdre quelques rondeurs.
5: Vous voulez mincir ? J'ai la solution.
4: Silhouette devient contrôleur général des finances. Son but, faire des économies. Beaucoup d'économies. Il taxe, supprime certaines dépenses, veut même contrôler les objets de luxe. Autant dire qu'il devient rapidement très impopulaire.
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4: Certains ont les oreilles qui sifflent. Lui, c'est carrément un concert de flûte à bec dans les tympans. À Paris, les caricatures fleurissent, car la satire, elle, ne coûte pas un sou. On se moque de ce ministre qui veut tout réduire, surtout la taille des tirelires. On parle de meubles à la silhouette, c'est-à-dire bon marché, de vêtements à la silhouette, simples et sans fioritures. Et puis apparaissent des portraits découpés dans du papier. Un profil rapide, sans détails, juste une ombre, sans retouche ni filtre Instagram. Une silhouette, quoi. Un portrait économique, presque gratuit comme les politiques du ministre. Étienne de Silhouette n'officie que quelques mois au pouvoir, mais son nom lui reste au point d'en faire, ce matin, une chronique. Comme quoi, une politique économique peut laisser des traces inattendues, parfois dans les comptes publics, parfois dans les dictionnaires. Après tout, qui dit garder la silhouette, dit aussi se serrer la ceinture.
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0: Ici Normandie, bonjour, allons-y, il est 8h. Allons-y pour les infos, Marianne. C'est un monsieur un peu âgé, ah oui. Il date de 1866.
7: Le lycée François 1er au Havre, le plus vieux de la cité océane, 1800 élèves accueillis pendant l'année. Il a bien besoin d'un petit coup de neuf. Le bâtiment de 17 300 m² en briques et pierres naturelles est en plein travaux. Le fronton et les piliers du portail notamment sont très abîmés, Amélie Bonté.
8: Depuis des années, des filets sont installés sur les piliers, le fronton du lycée pour empêcher les pierres de tomber. Heureusement, pas de risque, car les élèves ne passent plus par ce côté-ci. Une entrée moderne a été créée il y a plus de 20 ans à un autre endroit du bâtiment. Mais pour Bertrand Witkoc, il était temps que la rénovation commence. Il est le président de l'association des anciens élèves du lycée, lui-même élève entre 1962 et 1970.
9: Moi, j'y passais quand j'étais élève, c'était l'entrée.
8: Puis il y a ce côté un peu grandiose,
9: ah,
8: les
9: mais
8: arcades.
9: C'était un peu grandiose, oui, les arcades, la cour d'honneur.
8: Depuis quelques mois, des échafaudages sont installés devant le fronton en pierre blanche où la devise républicaine est inscrite. Bertrand Witkoc va bien sûr solliciter les anciens de François 1er car l'association est dynamique et ils répondent toujours présents pour leur lycée.
9: Mais il y a aussi une histoire, je pense que ça joue aussi. La beauté des bâtiments joue aussi. Il y a des tas de raisons et puis les actions qu'on y mène.
8: Et les illustres personnalités qui y sont passées, c'est aussi ça l'histoire de F1 comme on l'appelle aujourd'hui. Béatrice Robert est la proviseure, elle a longtemps connu les lycées parisiens modernes sans ce souci de vieilles pierres qui tombent.
10: C'est un lycée emblématique hein, de la ville du Havre pour ses personnalités qui ont été les professeurs, hein, Jean-Paul Sartre et puis Raymond Aron aussi, les élèves Raymond Queneau entre autres, Christine Lagarde, voilà.
8: Les travaux vont durer plusieurs années, il faut que les ouvriers démoulent les pierres et refassent de nouveaux moulages avant de tout réinstaller.
7: La région a mis la main à la poche pour financer une partie du chantier. De son côté, l'établissement a aussi fait appel à la Fondation du Patrimoine pour lancer une souscription. Des particuliers et des entreprises peuvent donner pour financer les travaux d'un montant de 160 000 euros. C'est déductible des impôts. C'est le jour J, le dénouement du procès Le Pen avec le délibéré attendu à 14h30 du procès en appel des assistants parlementaires des députés européens du Front National à l'époque. La justice reproche à Marine Le Pen et à 10 autres cadres d'avoir payé des salariés du parti avec l'argent du Parlement européen. Dans cette affaire, le parquet général a demandé contre la chef de file de l'extrême droite, entre autres, 5 ans d'inéligibilité, ce qui pourrait l'empêcher d'être candidate à l'élection présidentielle. 3 ans d'inéligibilité, notamment, ont aussi été demandés contre le député européen et ancien conseiller régional normand Nicolas Bay. 1 an sans pouvoir se présenter à des élections pour l'actuel député Rassemblement national de l'heure, Timothée Houssin.
0: Ici Normandie, il est 8h03. Ils ont un rôle précieux, méconnu.
7: Les agents des conseils d'architecture, d'urbanisme et de l'environnement, les CAUE. Ils donnent des conseils gratuits aux habitants, aux élus, notamment dans les zones rurales, pour tout ce qui est projet architectural ou environnemental. Mais voilà, ils sont menacés de disparition depuis une réforme de la collecte de la taxe d'aménagement il y a 4 ans. Elle les finançait à 80%, ils ne reçoivent quasiment plus rien. Désormais, restent les départements, mais jusqu'à quand ? Hier, une vingtaine de personnes se sont rassemblées et ont été reçu en préfecture. Luc Perrault, adjoint à la mairie de Saint-Pierre-en-Port, c'est à une quinzaine de kilomètres de Fécamp, est venu exprès pour les soutenir.
11: Pour nous, le CAUE, c'est un outil très très très utile pour faire évoluer notre village. Toutes ces questions d'environnement et d'architecture aussi, la densification des centres-bourgs et ainsi de suite, c'est des questions que nous, on ne peut pas porter financièrement avec un comité, un conseil d'experts et ainsi de suite. On a deux secrétaire de mairie. Le retour, c'est le maire qui assume tout ça. Et donc, on est toujours assez démunis par rapport à ça. Et tout à coup, quand on a des gens professionnels qui viennent nous dire « Attendez, on va vous expliquer la loi, on va expliquer pourquoi c'est comme ça. » On a des arguments pour expliquer à nos concitoyens pourquoi c'est possible, pourquoi c'est pas possible. Par exemple, chez nous, les clôtures, on essaie de faire en sorte qu'elles ne soient pas opaques. Tout le monde veut vivre chez lui tranquille, on veut pas aller voir chez le voisin. Sauf que après, les mêmes personnes viennent se plaindre parce que le village, en fait, on traverse des couloirs parce que tout est fermé. Les CAUE, pour nous, sont très très utiles. Ils nous préparent, ne serait-ce que déjà au langage.
7: Dans leur 10 équivalents temps plein sont menacés, 15 en Seine-Maritime, soit 900 emplois partout en France. Les agents demandent un dispositif de sauvegarde d'urgence. Cela fait 30 ans cette année, 30 ans que le groupe Nutricette fabrique à Malonnet les Plum Peanuts, ces sachets d'aliments thérapeutiques pour les enfants souffrant de malnutrition. Ils sauvent des millions de vies chaque année, mais comment sont-ils fabriqués ? Visite de l'usine dans l'info d'ici à 8h31.
0: C'est un groupe de musique mondialement connu.
7: Qui va se produire dans une semaine tout pile pour le 14 juillet. Bonnet M à Buzzville, mardi prochain donc. Mais attendez, Laurent Philippot, c'est le vrai groupe des années 70-80 ou des sosies ?
12: Le maire de Buzzville l'assure, ce sont les chanteurs d'origine comme Antea Farel qui seront au stade le soir du 14 juillet. Mais depuis que Thomas Ellaxhauser a fait l'annonce du concert de Bonnet M sur les réseaux sociaux, les commentaires vont bon train, ils n'existent plus, ils sont morts.
13: La vérité, c'est que le fondateur du groupe Bonnet M, qui était allemand, est décédé il y a une dizaine d'années maintenant. Il a été remplacé par Orlando, qui sera présent à Buzzville. Mais la discographie, la marque, le nom Bonnet M, les chansons, les textes, les droits, les chanteurs seront là, tous présents à Buzzville, le 14 juillet à partir de 19h au stade.
12: Avec plus de 100 millions de disques vendus, Bonnet M est sur toutes les lèvres.
13: Je peux vous en chanter quelques-unes, mais...
12: Ah, Julien, oui.
13: Daddy cool, ça tout le monde connaît ça.
14: She's crazy like a fool.
15: What about Daddy cool?
13: Rivers of Babylon, tout le monde connaît.
16: By the rivers of Babylon, there we sat down.
13: Ra ra Rasputin, don't tell me the rock machine.
16: Ra ra Rasputin, Russia's greatest love machine.
13: Tout le monde connaît ça.
17: Oh, those
13: Et je pense qu'il va y avoir une ambiance de folie.
7: Mais la question que vous posez peut-être maintenant, c'est combien ça coûte ? Eh bien,
0: oui,
7: c'est gratuit.
0: Non.
7: Si. Et peut-être que le plus dur, ça va être de choisir. Parce que le 14 juillet, c'est l'une des dates des deux demi-finales de la Coupe du Monde de football avec le 15 juillet, où on espère bien évidemment voir la France qualifiée. Les Bleus jouent après-demain contre le Maroc en quart, c'est à 22h. Il y aura d'ailleurs une fan zone à Rouen mise en place par la mairie au Kind Arena. 4300 places assises, c'est gratuit, mais il faut réserver. On vous a mis le lien sur ici.fr. Hier, l'Espagne s'est qualifiée 1-0 face au Portugal et la Belgique a battu les États-Unis 4-1. Le HAC, lui, sait quand il foulera la pelouse pour sa quatrième saison en Ligue 1 de football. De suite, ce sera le dimanche 23 août au stade CMA, CGM Océane contre Monaco.
0: C'est ce qu'on appelle marquer un grand coup.
7: Tadej Pogacar a gagné la troisième étape hier du Tour de France et chippé le maillot jaune à son rival, le Danois Vingegaard. Le Slovène s'est imposé lors de l'arrivée aux Angles. Tout s'est joué à quelques secondes près. Départ de Carcassonne aujourd'hui, direction Foix. Plus de 181 km à parcourir.
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7: Michel, la Seine-Maritime et l'Eure échappent à la canicule pour l'instant.
0: Pour l'instant, ça ne veut pas dire qu'il va faire frais, non, jusqu'à 35 degrés quand même. Mais nous sommes en vert, nos voisins de l'Orne sont passés en jaune, nos voisins plus au sud de l'Eure-et-Loire et de région parisienne sont en orange comme une grande partie du sud de la France, le sud qui commence au sud de chez nous, hein, en quelque sorte. Si on vous dit, tu te souviens de l'année où tu as eu ton bac ? Ah oui, aujourd'hui c'est les résultats. Eh bien, vous pourrez vous dire, ah oui, je m'en souviens, il faisait chaud cet été-là. 18 degrés à Évreux actuellement, ou encore à Rouen, il fait 20 degrés. On a 20 degrés au Havre et 17 degrés à Dieppe. Je vous le disais, hein, sous le soleil aujourd'hui, il va faire jusqu'à 35 à Verneuil-d'Avray-Diton, 34 degrés à Vernon, 33 degrés à Rouen, 32 degrés, 32-33 entre Rouen et Évreux, 30 degrés sur le Pays de Caux et le Pays de Bray, et autour de 25-26 sur le littoral. La qualité de l'air, elle en prend un coup, forcément. Elle est très moyenne aujourd'hui, voire même dégradée. Et sur votre route, attention, on a un message de Virginie sur notre WhatsApp qui nous parle de véhicules à l'arrêt et de ralentissement dans le sens... Je sais pas, ça a été dicté, ça a l'air un peu compliqué. Ça roule en ralenti en direction de Rouen. Voilà.
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0: Je voulais découvrir le message en direct, j'en ai eu pour mon argent. Voilà. Vous n'hésitez pas, vous nous envoyez des messages sur WhatsApp dès que vous arrive quelque chose et vous pouvez le faire en vocal, tout simplement. Vous dictez votre message, vous l'enregistrez et nous, on l'écoute à la radio. C'est Zazie, un point c'est toi, un point c'est tout. Et c'est pour vous, de bon matin, au réveil.

0: Zazie, un point c'est toi, il est 8h12.
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0: Bon, on est le 7-7 aujourd'hui, le 7 juillet, ça tombe à mardi. Bah oui, aujourd'hui c'est mardi. Nous vous souhaitons, Raoul, une bonne fête. Et Marianne, vous mangez des pommes de terre, vous aimez les pommes de terre. Des patates. Eh bien, il y a un agriculteur bio de Saint-Maclou-de-Feudeville, Thibaut Georges. Face à la surproduction, il a décidé de donner ses pommes de terre et vous allez pouvoir les récupérer dès demain. Ouais, plutôt que de les jeter, plutôt que de les mettre dans un méthaniseur, parce qu'il trouve que bon, la vocation d'un agriculteur, c'est d'abord de nourrir les gens. Il a décidé de les distribuer. Et demain, mercredi, à partir de 17h, avec l'autorisation de la mairie de Saint-Maclou-de-Feudeville, Claude Folleville, il va installer ses palettes sur le parking routier situé sur la route reliant Saint-Victor-l'Abbaye à Tôtes, en venant de Saint-Victor-l'Abbaye. Donc si vous êtes sur ce secteur-là, vous découvrirez les patates, et puis une pancarte aussi qui comportera un QR code qui vous permettra, si vous le souhaitez, de faire un petit don à l'association Les Amis de la Confédération Paysanne, parce que voilà, c'est sa bonne action à lui. Vous n'êtes pas obligé, hein, sinon c'est gratuit, c'est cadeau. Il est 8h14, là encore c'est cadeau. 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Eh bien, on arrive à trouver les trois interprètes du blind test de l'été dans 5 petites minutes. Mais c'est tout de suite qu'il faut nous appeler pour tenter sa chance. 02 35 07 66 66. Mais d'abord, c'est pas vrai, avec de faux climatiseurs. Oui, même ça, c'est bidon.
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0: À 8h15, c'est pas vrai, le rendez-vous anti-arnaque. Alors que la chaleur est de retour, Valentin Bertrand, vous nous alertez sur les promesses mirobolantes des faux climatiseurs.
7: On les voit partout, sur les réseaux sociaux, les forums, les publicités des plateformes de vidéos comme YouTube.
8: Imaginez si vous pouviez rafraîchir n'importe quelle pièce en 90 secondes, sans la machine, sans installation et sans dépenser une fortune en facture d'électricité. C'est exactement ce que nous avons créé.
7: La promesse d'un produit à la fois révolutionnaire, compact, haut de gamme, mais pourtant à prix imbattable, à peine une centaine d'euros. C'est 4 à 6 fois moins cher que la majorité des climatiseurs sur le marché, avec un autre gros avantage, là, pas besoin de gros travaux pour créer une évacuation. Non, ces mini-clim se suffiraient à elles-mêmes. Et alors là, gros coup de bol, beaucoup d'annonces s'accompagnent d'une promotion. Ça tombe à pic, pile poil, quand on en a besoin.
0: Ouais, sauf que c'est trop beau pour être vrai, Valentin.
7: Beaucoup de clients déchantent, arnaques grossières, publicités mensongères. Ce n'est qu'un ventilateur. Voilà quelques-uns des derniers avis publiés sur Trustpilot, l'un des sites de référence pour les produits du e-commerce. La note globale en dit long aussi. À peine 1,2 sur 5 s'achète un froid. Mieux vaut donc toujours y jeter un œil avant de passer la commande, car il n'y a pas de miracle. Refroidir 51 mètres carrés en 90 secondes avec un petit moteur, c'est tout simplement impossible. Et puis de toute façon, l'air chaud doit pouvoir s'évacuer. Il faut donc forcément un tuyau vers l'extérieur pour que ce soit efficace. Problème, si vous le réalisez trop tard, il est difficile, voire impossible, de renvoyer le produit. Entre le service après-vente injoignable, les frais de port exorbitants pour renvoyer le produit, la mini-clim finit souvent en attrape-poussière. Alors que faire? Déjà, alerter ses proches, ça leur évitera la même mésaventure, et alerter les autorités sur Signal Conso, le site de la répression des fraudes.
0: Merci beaucoup, et si vous êtes victime d'arnaque, ici.arnaque@radiofrance.com. Ben oui, vous l'avez compris, hein, tout ça c'est bidon, comme dirait Alain Souchon.
9: Elle

0: que les années passent, toujours un chanteur, c'est le chanteur préféré de Marianne Naquet, donc voilà, faut dire du bien, il est 8h21. En tout cas, on l'adore. Elle aime chanter, elle aussi. Vanessa est avec nous en direct de la Vaupalière. Bonjour Vanessa.
1: Bonjour Michel.
0: Chanteuse, photographe, pilote de drone, j'en oublie ou pas?
1: Non, c'est à peu près ça.
0: Bon alors, la chanson, vous connaissez, on va jouer ensemble au blind test de l'été. Alors, bouge ou on joue, c'est un cadeau évidemment, là c'est Biotropica, un passe-famille pour 4 personnes pour visiter le zoo, ou plutôt les zoos de Biotropica, pour la saison. Et Vanessa, enfin vous choisissez votre moment dans la saison, c'est ce que je voulais dire, il n'y a pas de date fixe. Vanessa, 3 chansons vont défiler, faut trouver les interprètes, et c'est une spéciale matin aujourd'hui. Vanessa, prête ?
1: Prête.
0: C'est parti pour le blind test de l'été.

0: Bon, Vanessa, on n'a rien entendu. Vous avez les réponses?
1: Je pense.
0: Alors, j'écoute.
1: Je pense. Eh ben, on a Axel Red.
0: Ouais.
1: On a Jean-Jacques Goldman et Chantal Goya.
0: Bravo, c'est gagné. Bravo.
1: Merci
0: pour
1: beaucoup, trop bien.
0: Et une petite chanson de bon matin, vous aussi? Vous chantez quoi en ce moment?
1: De bon matin, ouais, non, comme ça, froid, non.
0: Eh bien, un éclat de rire déjà qui fait chaud au cœur. Merci beaucoup, Vanessa. Bonne journée.
1: Merci à vous. Bonne journée.
0: Une dernière question à 8h23. Quelle est votre radio locale à la Vaupallière?
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1: On est dans l'ouest de l'Eure, grosso modo entre Bernay au sud et Pont-Audemer au nord. Le Lieuvin, c'est un petit bout de région dans la région. Aujourd'hui, je m'arrête à Saint-Benoît-des-Ombres chez mon copain Steve. Me voilà garé dans le jardin de Steve.
2: Eh, je crois que le décor est planté là.
3: Salut Fred.
2: Non, mais c'est magnifique.
3: Ouais.
2: Toi, dans ton jardin, t'as pas planté des arbres. Hein.
3: Bah non, ils étaient déjà là. Hein.
2: T'as planté d'autres trucs. Hein.
3: Bah, tu sais, le terrain commence là-bas où t'es arrivé là.
1: Et dès l'entrée, le décor est planté.
3: À partir de là, il y a des sculptures.
2: Alors toi, comme t'aimes bien les musées, bah t'en as fait un chez toi dans ton jardin quoi.
3: Voilà. Ouais. C'est pas un musée figé ça.
1: C'est-à-dire ?
3: Par exemple, aujourd'hui, t'es venu chez moi.
1: Ouais.
3: Quand tu vas rentrer.
1: Ouais.
3: Tu pourras pas dire, je suis venu visiter le musée des Steve.
1: Ah bon ?
3: Ah non. Tu pourras dire, j'ai vu ce que j'ai vu aujourd'hui. Parce que si tu reviens dans un moment, c'est plus le même musée que tu vas voir.
1: Dans son jardin, Steve a planté des dizaines de sculptures en bois.
2: C'est toi qui as fait tout ça, là ?
3: Ben oui, Fred.
1: Ben oui, c'est lui.
3: Ben oui, c'est moi.
2: Ça fait quoi, 2 hectares ici, je crois ?
3: Ouais, 1,5 hectare, ça va jusque là-bas, jusqu'aux chevaux, là-bas. Tu vois les chevaux au bout, ouais. Là-bas ?
2: C'est des sculptures en bois ?
3: Bah ouais, tout est en bois, là.
2: Que tu fais à la tronçonneuse ?
3: Tronçonneuse, disqueuse, ciseaux à bois...
2: Tu dégrossis à la tronçonneuse, quoi.
3: Tu dégrossis à la tronçonneuse.
1: Il sculpte des bestioles, Steve.
3: Tu vois, regarde tous ces bestioles par terre, là.
2: Il y a des crocodiles par terre.
3: Voilà, moi, j'ai pas de chien, moi. C'est ça, mes chiens. Les gens me disent, t'as pas de chien chez toi ? Bah, regarde les gueules, tu vois, là. C'est eux qui gardent la cour.
2: Tu fais que des animaux, en fait.
3: T'as remarqué ça, direct, hein ?
1: Non, mais quel sens de l'observation ?
2: T'as toujours vécu de la sculpture ?
3: Ouais, j'ai toujours su fils de sculpteur.
2: Il était en Normandie, ton père ?
3: Non, Fred. Moi, je suis né à l'île Maurice. J'ai vécu là-bas. Je suis arrivé ici, en France. J'avais 40 ans.
1: Il y a 25 ans.
3: Donc, j'ai grandi dans l'atelier de mon père, si tu veux.
1: Et pourquoi il a quitté l'île Maurice ?
3: Bah parce que j'ai rencontré ma femme.
2: Bibi.
1: Bibi.
3: Ouais.
1: Le petit nom qu'il donne à sa femme.
3: Leila, il s'appelle.
1: Leila.
3: Ouais, Leila.
2: Comme la chanson de
1: Clapton.
2: Eric Clapton. Leila.
1: Je suppose qu'il y retourne pas souvent à l'île Maurice.
3: Si, j'y vais, moi, de temps en temps. J'y vais, je t'ai dit, mais c'est pas à côté, l'île Maurice. T'as déjà été ?
2: Bah non.
3: Non ?
2: J'attends que tu m'invites.
3: Ben, moi, c'est ici chez moi, Fred.
1: Et si on en revenait aux sculptures ?
2: Comment tu en vis, alors ? T'as des commandes, des gens qui te passent commandes sur tes sculptures
3: et... Oui, j'en ai un peu de commandes. Sinon, comment je vis ? Tu sais, nous, on fait des ateliers. Parce que, tu sais, à mon âge, il est temps de...
1: De transmettre.
3: T'as trouvé le mot.
1: J'ai trouvé le premier.
3: T'as trouvé le mot. Avant moi, de transmettre les connaissances, tout ce que j'ai appris. Mon père m'a appris pour que je transmets. C'est ce qu'il m'a dit. Si tu transmets pas, ça sert à rien que tu apprennes.
1: Totalement d'accord.
3: Et je trouve ça très bien, moi.
1: Pourquoi ?
3: Parce qu'il y a un plaisir à apprendre et connaître. Et il y a aussi un autre plaisir qui est peut-être plus grand.
1: Je pense savoir de quoi il parle.
3: De transmettre.
1: Transmettre.
3: Parce que quand tu vois quelqu'un qui fait ce que tu l'as appris, qui réalise ça devant toi, c'est un plaisir que tu ressens.
1: On passe le flambeau.
3: Ouais, c'est notre rôle. Hein.
1: Transmettre.
3: On est éphémère ici, nous. On est deux passages, comme on dit.
1: Steve sculpte les fruits et légumes, le bois, la glace et le sable.
3: Tout ça, quoi.
1: Je vous mets les infos et les photos sur l'appli.
0: 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Si vous voulez retrouver tous les Normands du bout du coin, peut-être celui à côté, votre voisin, vous-même, votre belle-mère, vous voulez voir des photos, vous allez sur ici.fr, vous tapez les Normands du bout du coin et c'est magique. Dans 3 minutes, c'est toute l'actu.

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5: À vos souhaits ? Bah oui, Hatchoum, à vos souhaits. Pardon. Il est 8h30, c'est aujourd'hui mardi, nous sommes le 7 juillet. Bonne semaine, bonnes vacances, c'est selon. Et Marianne, ce gros plan, elle avait 15 salariés à ses débuts.
6: Ils sont 200 aujourd'hui à travailler chez Nutricette. L'entreprise produit notamment des sachets spéciaux pour les enfants souffrant de malnutrition, ce qui sauve des millions de vies.
5: À visiter, absolument, visite de l'usine de Malonnet dans l'info d'ici, c'est seulement avec nous dans 1 minute 30. Juste après le 90 secondes, toute l'actu avec Cyril Ardo-Redon.
7: L'heure de vérité pour Marine Le Pen, elle sera fixée en début d'après-midi dans l'affaire des assistants parlementaires du FN, après avoir été condamnée en première instance. Une peine de 5 ans d'inéligibilité et d'un an de prison ferme sous bracelet électronique a été requise en appel. Si elle ne peut pas se présenter à la présidentielle, elle passera la main à Jordan Bardella. Les aveux de Cédric Jubilard sont une énième forme de manipulation, dit l'avocat d'une partie de la famille de Delphine. Le plaquiste de 39 ans reconnaît dans un courrier avoir tué son épouse fin 2020. Et il n'y a qu'un objectif, poursuit l'avocat, c'est faire parler de lui. Le feu de forêt dans les Pyrénées-Orientales n'est pas fixé, mais la surface parcourue n'a pas progressé, dit le préfet. Et de son côté, le Premier ministre Sébastien Lecornu affirme que près de 15 000 hectares de végétation ont déjà brûlé cette année en France. C'est presque 3 fois plus que l'an passé à la même date. Aujourd'hui, 3 départements sont en rouge face aux feux de forêt. 61 sont en orange. La pression monte pour les 730 000 candidats au bac. Les résultats dévoilés aujourd'hui avant ceux du brevet entre demain et vendredi, selon les académies. Ce sera à retrouver sur ici.fr. La Coupe du Monde de foot. L'Espagne a éliminé cette nuit le Portugal 1-0. La Belgique a écrasé les États-Unis 4-1. Place ce soir aux 2 derniers matchs de 8e. Argentine-Égypte à 18h. Et Suisse-Colombie à 22h. Et puis Tadej Pogacar en jaune aujourd'hui sur la 4e étape du Tour de France. 191 km taillés pour les sprinteurs baroudeurs entre Carcassonne dans l'Aude et Foix en Ariège.
6: C'est un produit vital pour des millions d'enfants dans le monde. Il souffle cette année ses 30 bougies, les Plum Peanuts, ces sachets d'aliments thérapeutiques pour les enfants sévèrement dénutris en Afrique, en Asie et dans de nombreux pays en guerre. C'est le groupe Nutricette qui les fabrique à Malonnet. Vous avez pu, Solène Lehen, visiter l'usine.
8: Dans l'usine Nutricette de Malonnet, près de Rouen, plus de 3000 sachets de Plum Peanuts sortent chaque minute de la chaîne de production.
9: On est à capacité à peu près 300 tonnes de joie.
8: Les Plum Peanuts, qu'est-ce que c'est ? Adeline Lescane, directrice générale de Nutricette.
10: C'est des petits sachets qui s'ouvrent très facilement. Hop. Et, voilà. Et quand on ouvre le sachet, on sort une pâte. On peut les goûter ?
11: Allons-y. Ça a un goût de cacahuète.
10: C'est un goût de cacahuète avec un petit goût un peu salé, ça c'est les minéraux et vitamines.
11: C'est nutritif. Hein.
10: C'est nutritif, c'est fait pour. Il y a 500 kilocalories dans ce petit sachet. C'est un shoot de protéines, minéraux, vitamines, d'énormément de choses. Donc c'est exactement ce que vous et moi, on ne veut pas manger tous les jours, mais qui est absolument nécessaire pour ces enfants-là, pour leur guérison.
8: En tout, 150 millions d'enfants atteints de malnutrition aiguë sévère ont bénéficié de ces sachets nutritifs. Aujourd'hui, distribués au Pakistan, à Gaza, au Soudan ou encore en Haïti. Un produit conçu en Normandie, donc il y a 30 ans.
10: L'idée, c'était de faire des produits pour les enfants qui souffraient de malnutrition. Il n'y avait aucun produit spécifique qui existait. Et donc l'idée de Michel, mon papa, et de Dominique, ma maman à l'époque, ça a été de créer Nutricette pour proposer des produits qui soient déjà prêts à l'emploi. Des produits industriels de qualité, mais spécifiques pour les populations vulnérables qui en avaient besoin.
8: L'entreprise est passée de 15 salariés à sa création à 200 aujourd'hui. Le principal acheteur de Plum Peanuts, ce sont les Nations Unies, via l'UNICEF, dont Anne Avril est directrice adjointe en France.
12: C'est magique, parce que ça remet un enfant sur pied en
1: quelques semaines. Enfants décharnés, comme ceux qu'on a trop souvent vus et qu'on continue à voir trop souvent.
8: Pour un enfant, le traitement coûte en tout une cinquantaine d'euros. Et malheureusement, ces sachets nutritifs ont encore de beaux jours devant eux.
1: L'année dernière, en 2025, il s'est produit quelque chose d'absolument inédit. C'est qu'il y a deux famines qui ont été déclarées au même moment, donc au Soudan et à Gaza. La famine, là aussi, c'est un phénomène extrêmement rare. C'est un phénomène de malnutrition généralisée. Donc oui, aujourd'hui, ce sont des millions d'enfants qui ont besoin d'un traitement et qui ont besoin de ce traitement vital. Et malheureusement, on continue à en distribuer des centaines de millions chaque année.
8: L'ONU estime qu'en 2030, encore 600 millions de personnes souffriront de la faim dans le monde, alors que les financements américains et européens pour lutter contre la malnutrition sont en baisse depuis plusieurs années.
6: Hier, Éléonore Carrois, la ministre déléguée chargée de la francophonie, des partenariats internationaux et français de l'étranger, a visité l'usine pour les 30 ans des Plum Peanuts.
5: À la une du journal de 9h.
6: À Batteville-en-Caux, on fait la chasse aux pigeons avec une façon de faire radicale. Et puis Harfleur se drape de noir pour rendre hommage à son ancienne mère. Christine Morel est décédée ce week-end. Elle a été à la tête de la ville pendant 11 ans.
5: Un temps ensoleillé pour les résultats du bac. Avant, ça avait une importance. On se déplaçait, on allait jusqu'au lycée sur le site de l'examen. Mais là, maintenant, on voit ça sur Internet. C'est à quelle heure? Eh ben, je vous le dirai dans 5 minutes. Restez avec nous, amis parents, grands-parents, qui tremblaient ce matin plus que vos enfants et petits-enfants. Oui, du soleil et des températures très élevées. On échappe à la vigilance, on reste en vert néanmoins. Il fait ce matin une vingtaine de degrés. On attend cet après-midi jusqu'à 35 degrés dans les terres, jusqu'à 25-26 degrés sur le littoral. La qualité de l'air, forcément, elle s'en ressent, elle est moins bonne, on est entre le vert et le jaune. Si vous allez vous baigner à Fécamp, c'est marée basse tout à l'heure à 11h05, marée haute à 17h08 avec un coefficient de 59. Et au bord de la mer, quel temps fait-il? Et si on prenait la mer, tiens? Est-ce qu'il y a du vent aujourd'hui? Je m'éclaircis la voix. Un petit voile nuageux, un vent de secteur nord-ouest 5 à 10 nœuds, soit force 2 à 4 B. Mollissant, soirée calme 10 nœuds, soit force 3 B maxi. La mer est belle, un peu agitée. Température de l'eau 18 degrés.
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5: Seul ralentissement dans la métropole de Rouen, tunnel de la Grand-Mare à la sortie sur 7 minutes.
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12: La

0: On dit Daniel Balavoine, Jonathan Lambert est notre invité dans 10 minutes, c'est l'événement d'ici.
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0: Bonjour, oui, le petit-déj qui se termine tranquille, avec une date importante aujourd'hui pour les bacheliers, on est le mardi 7 juillet, c'est jour de résultats. Tiens, trois chiffres pour ces résultats du bac, 40 d'abord, 40%, c'est le contrôle continu dans la note finale, ça compte pour 40%. Un autre chiffre, 8, parce que si vous avez entre 8 et 9,99, eh bien vous passez direct au rattrapage. Et enfin, si vous avez plus de 10, vous aurez le bac cet après-midi, oui mais à quelle heure? Eh bien, pour notre académie, parce que c'est différent d'une académie à l'autre, rendez-vous à 12h15. Les premiers à avoir eu les résultats, c'est La Réunion, dès 7h ce matin. Et puis les derniers qui auront leurs résultats, la Guadeloupe et la Guyane, à 15h. Les pauvres, ils vont devoir attendre encore un tout petit peu. Lui, on ne l'attend pas. Il arrive le premier, il est dans Ici on s'engage. Ici on s'engage, ce matin on découvre des hommes, des femmes à la mission un peu particulière. Les commissaires enquêteurs, ils assurent des missions pour les préfectures, pour les tribunaux administratifs. Ce sont eux qui mènent les enquêtes publiques pour les travaux, les parcs éoliens, les nouvelles routes. On les a comptés, ils sont 72 en Seine-Maritime et dans l'Eure. Lila Lefebvre, vous en avez rencontré un.
3: En finale de chaque enquête, on sait qu'on a fait notre job et que le public a pu apprécier notre présence, surtout ça.
4: Alors Bernard Poquet, vous êtes commissaire enquêteur, vous êtes retraité de la Défense et ça fait 23 ans que vous êtes comme ça commissaire enquêteur. Qu'est-ce qu'un commissaire enquêteur ?
3: Commissaire enquêteur, c'est un citoyen qui est nommé par un tribunal administratif et par une préfecture pour les missions.
4: Et qu'est-ce qu'il fait ?
3: Les missions sont très diverses. Elles peuvent être à la fois conduire une enquête publique, conduire également une consultation du public, c'est une nouvelle formule qui est pas très très vieille, un an ou deux. Mais à côté de ça, en parallèle, on peut avoir d'autres missions. Par exemple, il m'est arrivé d'être président d'une délégation spéciale pour remplacer un maire dont l'élection avait été invalidée. Donc j'ai été élu pendant 3 mois au sein d'une commune. Donc les missions sont extrêmement diverses. J'ai également été directeur du centre de vaccination à la préfecture de l'Eure. Bon, vous voyez, c'est vraiment très très divers dans tous les domaines.
4: On vous connaît surtout effectivement pour les enquêtes publiques sur les grands projets environnementaux. C'est aussi ça le cœur du métier
3: ou... C'est vrai qu'on peut se retrouver très facilement sur des enquêtes publiques, désignées pour des enquêtes publiques sur les installations classées, quelles qu'elles soient. Ça peut être des éoliennes, ça peut être des panneaux solaires, ça peut être du nucléaire. C'est très, pas seulement que de l'environnemental.
4: Comment vous en êtes arrivé là ?
3: Par le bouche à oreille, je dirais. Et puis le fait que j'ai, dans ma vie antérieure, entre guillemets, j'ai officié dans des associations et beaucoup de bénévolat. Donc je me suis dit, autant continuer à servir. Et puis vraiment, j'étais motivé pour le faire. Voilà, c'est ça.
4: Et bah, visiblement, ça vous plaît toujours. Après 23 ans, qu'est-ce que ça vous apporte ?
3: Alors, après 23 ans, effectivement, comme on repasse tous les ans, on repasse devant une commission pour justifier de notre motivation. Et alors, ce que ça nous apporte, c'est ce lien avec le public qui continue. Et vraiment, le sentiment d'utilité, dans le sens où, en finale de chaque enquête, on sait qu'on a fait notre job et que le public a pu apprécier notre présence, surtout ça.
0: Eh bien oui. Alors, ils ont même créé une association pour échanger les commissaires enquêteurs, pour se former, pour former les nouveaux membres. Toutes les infos sont à retrouver sur ici et ici.fr. Le mariage, c'est tendance. Même Taylor Swift s'est mariée. Le mariage, dans un instant, on fait des économies quand même, parce que, attention, avec Valère Correa.
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0: Oui, bonjour Valère Coréard. Chaque jour avec vous, un bon plan pouvoir d'achat. Et aujourd'hui, vous vouliez nous parler mariage.
6: Parce qu'on est en pleine saison des mariages. Hein, et si vous êtes invité, il y a de fortes chances que vous soyez déjà en train de regarder la fameuse tenue. Sauf qu'entre le costume, la robe, les chaussures, les accessoires, la facture peut vite grimper à plusieurs centaines d'euros pour une journée. Alors j'ai une bonne nouvelle. Aujourd'hui, il existe plein de solutions pour être très bien habillé, sans exploser votre budget. Par contre, il va falloir vous y mettre rapidement parce que, comme souvent, ça va vous demander de vous investir un petit peu.
0: Ah ben ça tombe bien parce que Mika, notre réalisateur, va à un mariage ce week-end, il voudra en savoir plus. On commence par quoi ?
6: Déjà, pensez à la seconde main. On trouve aujourd'hui des costumes, des robes quasiment neuves sur des plateformes comme Vinted, Vestiaire Collective, Le Bon Coin, parfois à moins de la moitié du prix d'origine, voire même encore mieux. Autre solution qui se développe beaucoup, c'est la location. Pour une robe de soirée, un costume que vous ne porterez peut-être qu'une fois, c'est souvent beaucoup plus rentable que l'achat. Alors là, vous avez des plateformes comme My Golden Closet, les prêteuses et même des marques qui proposent de la location. C'est le cas de Mage, par exemple. Et puis n'oubliez pas les outlets, hein, les ventes privées, les collections de l'année précédente. On peut facilement économiser 30 à 70% sur des vêtements de grandes marques. Dernier conseil, si vous avez plusieurs mariages cet été, achetez une tenue sobre et changez simplement les accessoires, la chemise, la cravate, les bijoux. Personne ne s'en rendra compte, bien sûr, mais votre portefeuille, lui, verra vraiment la différence. Alors, est-ce que vous avez déjà acheté ou loué une tenue pour un mariage sans vous ruiner ? Moi, je suis preneur de vos astuces. Mon mail, c'est parisideséconomies@radiofrance.com.
0: Merci beaucoup, Valère. Bon, c'est bien, Mika. Comme ça, on a des infos, là. Il vous faut un petit costume. C'est ambiance, quoi ? Charleston, c'est ça ? Oh, ça va être sympa. Et la bise aux mariés, évidemment. Amir ?
7: Je fais ça.

0: parfaite pour moi.
1: Si vous êtes en vacances dans le Jura à la fin du mois d'août, concert gratuit d'Amir à Dole, ça va être sympa ça. Allez, il est 8h49. Bonjour Sylvain.
2: Bonjour Michel, bonjour Marianne, bonjour à tous.
3: Bonjour Sylvain.
1: Jonathan Lambert est de retour à Rouen pour son nouveau spectacle au Théâtre à l'Ouest vendredi et samedi et dès jeudi au Fridge juste à côté.
2: Rodolphe Jonathan Lambert est avec nous. Bonjour, Jonathan.
4: Bonjour. C'est vrai qu'on le Rodolphe.
2: Bah alors Rodolphe, ouais, voilà, parce que c'était votre précédent spectacle. Vous étiez venu d'ailleurs dans nos studios pour nous rappeler, voilà,
4: ouais,
2: que c'était vraiment votre prénom, voilà, en entier pour le coup. Mon cher Rodolphe Jonathan Lambert, vu d'en haut, ça c'est votre tout nouveau spectacle. Alors je suis allé me balader un petit peu pour voir un petit peu de quoi il retournait et j'ai vu cette citation. Le monde est fou, mais vu d'en haut, il est beau. Et c'est tout. Qu'est-ce qu'il y a caché derrière tout ça?
5: C'est la citation d'un pigeon.
2: Ouais,
5: je me suis rendu compte que voilà, je dialogue. Hein, y a des gens qui parlent avec des plantes, il y a des gens qui parlent avec l'au-delà. Moi, je parle avec les pigeons. Non, mais j'avais envie de, je vais pas dire de prendre de la hauteur parce que ce serait prétentieux pour ce spectacle. Mais il y a un point de vue comme ça, un petit peu aérien, un peu volatile, un peu voilà. Je me suis glissé un peu dans la peau d'un oiseau.

0: dans l'écriture. Et puis, c'est assez étonnant, en fait. Je me rends compte que je fonctionne souvent par titre. Et tous mes spectacles, avant d'avoir véritablement écrit, ne serait-ce que quelques lignes, j'ai une idée de titre et de concept qui me donne justement un cadre. Et Vu d'en haut, c'est imposé comme ça. J'avais dit, tiens, ce serait marrant, un spectacle Vu d'en haut qui raconte un peu le monde à travers le point de vue d'un pigeon.
1: Et puis, il y a le Fridge aussi, parce que là, vous venez vendredi, samedi au Théâtre à l'Ouest. Et puis, il y a le Fridge Comedy Club. Vous êtes avec des amis, vous allez débarquer, sortir de la porte du frigo, en fait.
0: Exactement. Non, mais moi, j'aime beaucoup Rouen. C'est pas pour... J'ai l'habitude de jouer là-bas, on est toujours bien accueillis, c'est vrai que c'est assez proche de Paris. Moi, en plus, il se trouve que j'ai un pied en Normandie, donc là, on est vraiment, juste, on est entre mes jambes, quoi.
1: À Rouen. C'est intéressant. Cool.
0: Donc, voilà. Non, mais c'est une salle que j'aime beaucoup. C'est vrai qu'à chaque fois, j'ai joué mes spectacles au Théâtre à l'Ouest, et puis depuis que le Fridge a ouvert, je me suis dit, tiens, c'est l'occasion aussi, ce que je ne faisais pas sur mes précédents spectacles, d'isoler 10-15 minutes et de passer dans un comedy club. Je trouve que c'est intéressant aussi parce que on n'écrit pas évidemment de la même façon quand on a un format d'une heure ou un peu plus et ou 10 minutes. Donc voilà, c'est aussi un petit challenge que je me lance. Donc je suis très heureux de démarrer ça au Fridge.
1: Et ben voilà, nous on est très heureux de vous voir de nouveau chez vous en Normandie. Salut Jonathan, en tout cas, et impatient de vous voir vu d'en haut.
0: Salut.
2: Merci Jonathan Lambert, de retour à Rouen. 8h52, eux sont de retour en Normandie le 14 juillet à Beuzeville, messieurs dames, pour un concert gratuit. Ça c'est cool, hein Daddy? 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

tous ensemble. Mais on s'entraîne à Marianne. On s'entraîne pour le 14 juillet sur le stade de Beuzeville, Bonéem, en concert gratuit. On en a parlé ce matin dans les infos. Tout est à retrouver sur ici.fr et nos réseaux sociaux. Bon, 8h56, c'est pas tout ça. Docteur Kierzek, vous êtes là pour un été en pleine forme. Et aujourd'hui, on bouge, on fait de la marche nordique.

0: Bonjour tout le monde. Une activité qui a tout bon, la marche nordique. Vous savez, ces randonneurs qu'on croise avec leurs deux bâtons là, qui avancent d'un pas décidé mais sans souffrir, eh bien, ce n'est pas juste une mode venue des pays scandinaves. C'est l'un des meilleurs sports pour l'été. Tonique sans être violent, doux sans être inefficace. Vous devriez essayer, même en vacances, c'est la bonne occasion. Alors d'abord, c'est différent de la marche normale, car les bâtons obligent à pousser sur les bras à chaque pas. Résultat, vous sollicitez 80 à 90% de vos muscles, contre 50% pour la marche classique. Pas mal. Bras, épaules, dos, abdominaux, jambes, tout le corps travaille en harmonie, mais sans choc. Grâce aux bâtons, ça va absorber une partie de l'impact, c'est donc parfait pour les articulations, même si vous avez un peu d'arthrose ou un genou fragile. Alors les bienfaits sous le soleil, pas trop sous le cagnard quand même, mais c'est du cardio en douceur, vous montez à 60-70% de votre fréquence cardiaque maximale, c'est idéal pour le cœur sans s'essouffler comme en footing. Renforcement du dos, les bâtons vous redressent, meilleur équilibre, les bâtons vous stabilisent sur les sentiers irréguliers, parfait si vous avez peur de tomber. Puis c'est une dépense calorique, hein, 40% de plus qu'une marche normale, tout ça parce qu'on met en branle tous les muscles de l'organisme, même si vous ne le sentez pas, bah, l'effort est réparti sur tout le corps.
1: Allez, on s'y met, mais il faut du matériel.
0: Il faut des bâtons adaptés déjà, ils doivent vous arriver à hauteur du nombril, poignet droit quand vous tenez la poignée, on en loue dans les bases de loisirs, dans les stations de vacances ou sinon vous en achetez, même si c'est pas très cher, ils sont généralement très adaptés. La technique est simple, bras opposés à la jambe, quand le pied droit avance, le bâton gauche plante devant, poussez sur le bâton pour vous projeter en avant. L'amplitude aussi, le bâton ne doit pas dépasser votre pied, on plante le bâton à la verticale ou légèrement en arrière, puis la respiration c'est important, inspirez sur deux pas, expirez sur deux pas, ne bloquez jamais votre souffle. Puis vous allez me dire, mais quand est-ce qu'on fait de la marche nordique? Bah, le matin avant 11h ou le soir après 18h. Évitez évidemment les heures les plus chaudes entre 12 et 16h. Restez sur des chemins ombragés si possible, forêt, bord de mer, des petites pinèdes, vous voyez un peu l'ambiance. Et pour les débutants, bah, 30 minutes, donc 5 minutes d'échauffement sans bâton, puis 20 minutes de marche nordique active, puis 5 minutes de retour au calme. Le mot d'ordre, c'est plaisir. Performance limitée, mais surtout régularité. Et ça s'adresse à presque tout le monde. Ça va des enfants, j'allais dire, de 7 à 77 ans, voire plus. Et les premières minutes, vous allez vous dire, c'est trop facile. Mais après 15 minutes, vous allez voir, vous allez sentir vos bras, vos omoplates, vos abdominaux. Et c'est efficace. Allez, bon été, bonne santé à l'écoute d'ici, bien sûr.
1: Ah ouais, c'est efficace, la marche nordique. Vous allez vous apercevoir que vous avez des nouveaux muscles que vous ignoriez. Et pour la marche nordique, eh ben, on se protège du soleil aujourd'hui. L'indice UV est de 7 en début d'après-midi. Le soleil, parlons-en avec vous et avec Fred dans 20 secondes.
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1: La bonne humeur de Fred Romanuik, ça va mon ami?
8: Allez mieux, ça sera un vrai scandale, comme d'habitude.
1: Bronzage, à peine, parce que regarde, je sens que tu protèges ta peau. Ah oui, la marque de la montre.
8: Quand j'enlève ma montre,
1: on voit un petit peu. Et regarde la mienne.
8: C'est
1: regarde,
8: voilà.
1: C'est ça, c'est du bronzage.
8: Ah oui, toi aussi, mais carrément.
1: Ça, c'est du bronzage. Mais je mets de la crème, je mets de la 50.
8: On voit que le gars, il était au Mans et sans combinaison ce week-end. Hein. Ça a tapé chaud, le soleil, on l'aime. Il fait du bien au moral, synthétise la vitamine D. Il nous donne de l'énergie. Il nous rappelle de beaux moments à la plage. Mais le soleil peut aussi être méchant avec nous. Le cancer de la peau est aujourd'hui le cancer le plus répandu. Et le soleil n'y est pas pour rien. Avec le docteur Raphaël Janella Lapeyre, dermatologue au CHU de Rouen, on va se protéger du soleil ce matin tout en continuant à bénéficier de ses bienfaits.
1: Tu rayonnes, Fred.
8: Merci, Michel.
1: Allez, c'est parti. À demain matin.
8: Bisous.
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8: C'est mardi, nous sommes le 7 juillet, il est toujours 9h.
1: Toujours, oui.
8: Marianne Naquet, bonjour.
9: Bonjour Fred, bonjour à tous.
8: Ils adorent se nicher dans le clocher de l'église du hameau de Pierreville à Bacqueville-en-Caux.
9: Les pigeons, ce qui déplaît fortement à la mairie, ils font trop de dégâts. Impossible d'utiliser l'église pour des cérémonies. Déjà plusieurs dizaines de milliers d'euros ont été déboursés pour la remettre en état. La ville a tranché, c'est décidé d'ici la fin de l'été. Un chasseur va intervenir pour, je cite, réguler la population de pigeons. Pas le choix, on a tout essayé, explique Aline Morel, première adjointe au maire.
10: On a fait remettre un grillage, en fin de compte, des petits grillages comme ça, comme vous voyez là. Mais ils arrivent à me les pousser, ils arrivent encore à rentrer. L'autre fois, l'agent est monté, il en avait un dedans.
11: C'est des grillages à poules, en fait.
10: Ah oui, c'est ça, c'est grillage à poules, en fin de compte, vraiment du petit grillage pour empêcher qu'ils rentrent, quoi. Puis bon, on engage de l'argent. Mais si c'est pour engager de l'argent et puis qu'au bout du compte, on ne peut pas arrêter ces pigeons, ils recommenceront. Donc à chaque fois, il faudra toujours repayer pour pouvoir continuer, en fin de compte, à pouvoir ouvrir cette église au moins. C'est de l'argent public, donc on est quand même, on doit faire attention à dépenser l'argent et pouvoir finir nos projets, en fin de compte. Ces pigeons, je crois que c'était le dernier ressort, hein, c'est de les détruire, en fin de compte. Hein, on n'a pas trop le choix.
9: Au micro de Christine Burt, cela fait 2 ans qu'une colonie de pigeons a élu domicile dans le clocher. Qui sera le candidat du Rassemblement National lors de la présidentielle l'année prochaine? Marine Le Pen ou Jordan Bardella? Tout dépend de la décision de la Cour d'appel de Paris dans cette affaire des emplois fictifs du Front National. À l'époque, ça doit tomber à 14h30. Le parquet général a demandé 1 an de prison ferme plus 5 ans d'inéligibilité pour Marine Le Pen, ce qui l'empêcherait de se lancer dans la course à l'Élysée et laisserait la place au jeune patron du parti. En première instance, au total, 24 personnes ont été condamnées, dont Marine Le Pen et 2 Normands. Ils ont aussi fait appel. Il s'agit de Timothée Houssin, 6 mois de prison avec sursis et 1 an sans pouvoir se présenter à des élections demandées contre l'actuel député de la 6e circonscription de l'Eure, et aussi ex-assistant parlementaire de Nicolas Bay, contre qui on demande 18 mois avec sursis, 8000 euros d'amende et 3 ans d'inéligibilité.
8: Les habitants d'Harfleur invités à venir devant la mairie à midi.
9: En signe de recueillement après la mort ce week-end de Christine Morel, l'ancienne maire communiste, à la tête de la ville de 2015 à 2026, il y aura 1 minute de silence, comme hier au conseil municipal. Christine Morel, qui n'a cessé de soutenir jusqu'au bout son dauphin Kevin Crochemore lors des élections municipales de mars dernier. Kevin Crochemore qui salue une femme avec qui il a beaucoup appris.
12: D'abord, une immense tristesse, c'est une pensée très forte vis-à-vis de sa famille, et puis un sentiment d'injustice, parce que Christine Morel avait passé toute sa vie, elle l'avait consacrée au Harfleurais, et au Harfleurais, elle l'avait consacrée à sa ville, et alors qu'elle s'apprêtait à prendre une retraite bien méritée, eh bien, la vie en a voulu autrement. J'ai travaillé 7 ans avec elle, on avait développé une complicité dans le travail, et c'est bien pour ça que je suis resté et qu'elle m'a gardé, sur des choses complémentaires. Et moi, ça m'a appris aussi le fonctionnement d'une ville, la direction d'une ville, donner le goût aussi à la chose politique. Christine Morel, c'était quelqu'un d'exigeant vis-à-vis d'elle-même, d'exigeant dans les dossiers et dans le traitement des dossiers qu'elle avait à gérer. Et c'était aussi quelqu'un de tenace et de combative. Elle a été combative jusqu'au dernier moment. Elle a toujours souhaité s'investir malgré tout. Et même avec la maladie, elle était toujours présente, elle répondait toujours présente pour pouvoir apporter son aide, son soutien et ses connaissances au service de la ville, au service du groupe.
9: Kevin Crochemore, le candidat communiste battu par Tony Le Prêtre du parti d'extrême droite Les Patriotes. Un recours a été déposé contre cette élection. C'est au Conseil d'État de trancher désormais. Le département de l'Eure, toujours placé en vigilance élevée, feu de forêt comme 40 départements aujourd'hui, 5 en niveau très élevé, alors qu'une nouvelle vague de chaleur déferle de nouveau en France, la 3e en 6 semaines. 61 départements sont en orange. La Seine-Maritime, l'Eure, le Calvados et la Manche sont en vert.
8: Il n'y en avait pas jusqu'ici, pas de fan zone pour suivre les matchs de l'équipe de France de football.
9: Eh bien, Rouen s'y met pour le quart de finale de la Coupe du Monde, jeudi contre le Maroc. C'est à 22h et pour l'occasion, ouverture du Kind Arena et de ses 4300 places assises. C'est gratuit, il faut réserver. On vous a mis le lien sur ici.fr. Et puis tiens, qu'est-ce qui attend les coureurs du Tour de France aujourd'hui? La 4e étape de Carcassonne à Foix, de l'Aude à l'Ariège. Avec plein d'ascensions au programme, elle s'annonce redoutable, un parcours taillé pour les baroudeurs et pourquoi pas les sprinteurs. 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
9: Il va faire 33 degrés pour les maxi à Évreux.
8: Oui, tout à fait. C'est vrai ce que tu dis, Marianne. 33 degrés, c'est déjà pas mal. Tu sais qu'on attend aussi 36 samedi, en l'occurrence. Donc, en l'occurrence, tout à fait. Et après, les températures baisseront à nouveau. Et ça, c'est pas mal.
9: Ouais.
8: Effectivement, le soleil est bien lumineux aujourd'hui. Hein, ça brille tout au long de la journée. Vous voulez un petit 24 degrés? Allez faire un tour du côté de Villers-sur-Mer ou du côté de... du Havre, si vous voulez rester en Seine-Maritime. Restez sur notre littoral, vous aurez du 24 à 25 degrés. Plus on va se rapprocher du sud de la région, plus les températures vont monter. Effectivement, on attend 32 à Rouen, 33 à Évreux et Verneuil-d'Havre, et dit-on, sous le soleil aujourd'hui. Merci Marianne.
9: À tout à l'heure.
8: À tout de suite.
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8: Parce que tout de suite, il est l'heure de parler de douceur. La brise est douce, la caresse est douce, la plume est douce, la soie est douce. Qu'est-ce qui est doux encore? La tendresse est douce.
9: La crème.
8: La crème est douce.
9: Et la, pour crème, la crème solaire.
8: La crème solaire. Et pour Mylène Farmer, qu'est-ce qui est doux?
9: Les mains, non?
8: N'importe quoi. Le popotin. Les fesses sont douces avec Mylène Farmer, pourvu qu'elles le soient en tout cas. Allez, 4 minutes de bonheur, juste pour vous.

0: 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C'est Mylène Farmer.
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0: Un sujet qui nous concerne tous ce matin dans Bienvenue chez vous, encore plus en ce moment avec l'arrivée des vacances, le soleil qui booste notre morale, qui régule notre horloge biologique, qui permet la synthèse de la vitamine D, qui soutient le système immunitaire et qui nous donne de l'énergie. Le soleil est notre ami. Mais attention, c'est un ami qui ne nous veut pas que du bien. Il a ses dangers pour la peau, le soleil. Avec Raphaël Janella-Lapère, dermatologue au CHU de Rouen, on va essayer de comprendre comment les UV agissent sur notre peau, quels sont les risques réels, du simple coup de soleil au cancer cutané, mais aussi comment bien se protéger, quels sont les bons réflexes à adopter, et surtout déconstruire certaines idées reçues. Crème solaire, bronzage, les enfants face au soleil, le vieillissement de la peau. Ce matin, on profite du soleil en toute sécurité. Bonjour, docteur Raphaël Janella-Lapère.
3: Bonjour.
0: Dès qu'on expose notre peau au soleil, il se passe quelque chose et c'est plus compliqué qu'on ne le pense. Par exemple, il existe plusieurs types de rayons UV qui n'ont pas tous le même effet ni le même niveau de danger pour la peau. C'est quoi ces différents UV, ces ultraviolets ?
3: Oui, donc les ultraviolets, c'est la lumière qui est visible et elle est divisée entre les UVA et les UVB. Et en effet, ils vont avoir des impacts qui vont être différents. Et notamment, par exemple, les UVA, c'est ceux qui provoquent en fait l'effet un peu halé qu'on peut avoir en fin de journée lors d'une exposition solaire. Les UVB, eux, ils vont plutôt être responsables du véritable coup de soleil, de la véritable brûlure.
0: Et entre les deux, il y a le bronzage, quoi.
3: Et en fait, entre les deux, il y a le bronzage qui peut apparaître après, en effet, après 2-3 jours en général. Et ça, c'est plutôt les UVB qui vont favoriser ce bronzage qui est plus intense, en fait.
0: Et pourquoi est-ce qu'on bronze ?
3: Alors,
0: c'est un début de cuisson quelque part.
3: C'est ça. Bah, faut vraiment le voir un peu comme du poulet qu'on met au four. C'est-à-dire que c'est une protection que le corps va créer face aux UV. Puisque les UV, ils vont créer des dommages ADN, ils vont créer des dommages sur les cellules, et c'est ça qui va provoquer, enfin qui va avoir des conséquences. Et notamment, une des conséquences, c'est de se protéger, et donc de créer de la mélanine pour plus avoir autant d'impact.
0: Mais alors, globalement, le bronzage à petite dose, c'est mauvais ou pas pour la santé? Ou est-ce que c'est passé un certain stade que là, il faut commencer à se poser des questions?
3: Et bien justement, le bronzage, en fait, c'est toujours une réaction du soleil, au soleil. Donc en fait, c'est jamais bénéfique.
0: D'accord.
3: C'est-à-dire que vraiment, en fin d'été, il y a des gens qui vont se dire « Oh, je suis bronzé, il n'y a plus besoin de me protéger ». En fait, c'est que le corps l'a fait lui-même, mais c'est plutôt mauvais signe. En fait, le bronzage, dans tous les cas, c'est pas quelque chose qui est conseillé.
0: Et le coup de soleil, c'est quoi? C'est un poulet trop cuit?
3: Le coup de soleil, oui, c'est ça, c'est une brûlure en fait. C'est une brûlure comme on pourrait se brûler avec autre chose, un autre produit, de l'acide ou quoi que ce soit. C'est véritablement une brûlure. Et alors qui peut aller du premier degré, donc le coup de soleil un peu typique, jusqu'au deuxième degré qui peut être plus profond avec par exemple lorsqu'on a des cloques qui vont apparaître. Ça, on sait que c'est une brûlure qui est intense et qui est vraiment importante et qui, on sait, est à risque de dommages plus tard.
0: Un bronzage, une brûlure qui disparaissent progressivement au fil des semaines, mais qui laisse des traces indélébiles.
3: C'est ça.
0: Et c'est qui reste marquée dans notre...
3: Bah c'est ça, en fait. C'est une marque qu'on va avoir, une cicatrice qu'on va avoir. Alors le corps, il est amené à détruire des cellules tumorales un peu tout le temps. Et c'est vrai qu'à force d'avoir des expositions comme ça, on sait que va finir par y avoir des conséquences.
0: On n'est pas tous égaux hein, face au bronzage et au coup de soleil. Il y en a pour qui ça, le coup prétombe plus vite que pour d'autres.
3: Oui, bien entendu, on n'est pas tous égaux. On n'est pas tous égaux au moment de la journée. On n'est pas tous égaux en fonction de notre âge, en fonction de notre couleur de peau aussi.
0: Plus la peau est foncée naturellement et plus on est, entre guillemets, protégé.
3: C'est ça. En fait, la mélanine qui est produite par le corps et qui va faire qu'on va avoir une peau plutôt blanche ou une peau plutôt noire, c'est ce qui protège du soleil. Il y a des gens naturellement qui ont une protection solaire.
0: Il y a des gens qui se disent un après-midi du mois d'août nuageux, ça va, on peut aller à la plage tranquillement, on sort pas les t-shirts, on sort pas le parasol, on met pas de crème solaire, on est protégé. Ils se trompent.
3: Et alors, on se trompe beaucoup et c'est pour ça que notamment en Normandie, on a beaucoup de cancers de la peau puisqu'on a une population qui va avoir et la peau claire, et qui en plus va avoir peu de rayonnement solaire intense, en tout cas peu de chaleur, la chaleur des fois c'est ce qui va nous alerter et nous dire « Ah, faut se protéger du soleil ». Quand on est toute la journée agriculteur en Normandie, on se dit qu'on n'a pas d'exposition solaire, alors que si au contraire, on a des UVA, les UVA ils sont présents toute l'année, Et les UVA, ils provoquent aussi des cancers de la peau, en fait.
0: 80% des UV traversent les nuages, d'après ce que j'ai lu, je me trompe pas.
3: C'est ça. Alors, c'est les UVA, notamment.
0: Les UVA. Un coup de soleil et déjà une brûlure du premier degré. Donc, le coup de soleil, on l'évite, évidemment. 5 coups de soleil sévères dans l'enfance doublent le risque de mélanome. Le soleil, ce sont des effets instantanés, sont aussi des effets à retardement, vieillissement prématuré de la peau ou cancer. Il peut se passer des années avant le retour de manivelle. Et vous, vous vous exposez sans limite ou vous vous protégez? Appelez-nous 02 35 07 66 deux fois.

0: c'est le titre I Just Might. C'était Bruno Mars.
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0: Le soleil ne fait pas que provoquer des coups de soleil visibles immédiatement. Ses effets peuvent aussi être silencieux et insidieux. Des effets qui peuvent, après des années, commencer à montrer le bout de leur nez. Docteur Raphaël Janella-Lapeyre, dermatologue au CHU de Rouen, par exemple, le soleil accélère, et ça c'est même plus une question, le vieillissement de la peau.
2: Oui, complètement. On a même des très belles photos où on montre des chauffeurs routiers, où on voit que l'exposition solaire du côté de la route...
0: Le bras gauche a vieilli plus rapidement que le bras droit.
2: Même le visage, en fait. C'est vraiment quelque chose qu'on a démontré grâce à ces personnes-là, en fait.
0: Et en fait, ça a le soleil, alors je suis un profane forcément, le soleil a une incidence sur le photovieillissement.
2: Oui, c'est ça, ça va vraiment en gros favoriser le vieillissement cutané puisque ça va léser la peau et ça va faire qu'on va avoir moins de tissu conjonctif et ça va créer en fait les rides.
0: Les rides, on voit certaines peaux passer un certain âge qui sont beaucoup plus fripées que d'autres et en l'occurrence le soleil a une incidence directe sur cette question. C'est les signes les plus visibles, c'est le fripement de la peau.
2: Oui, c'est ça,
0: les taches.
2: Ça va être les taches, ça va être l'épaississement de la peau sur certains endroits et à contrario l'atrophie de la peau à d'autres. Et c'est pour ça qu'il y a des personnes qui, les personnes typiquement qui ont la peau claire qui prennent des coups de soleil, ils vont avoir un vieillissement cutané beaucoup plus important.
0: Et parmi ces résultantes d'une exposition trop importante pendant une période de notre vie au soleil, il y a ces fameux cancers de la peau. Ils sont plusieurs. Il n'y a pas un type de cancer de la peau.
2: Oui, il y a plusieurs cancers de la peau, en effet. Alors, il y a des cancers de la peau, les cancers de la peau les plus fréquents, les carcinomes basocellulaires, qui vont être des choses qui vont être uniquement locales. C'est-à-dire que c'est quelque chose qu'on va devoir retirer. Alors, ça crée de la cicatrice. Et à l'opposé, on a les mélanomes, qui sont des cancers beaucoup plus graves et dont on peut mourir pour le coup.
0: J'ai envie de dire que le... Oui, alors, c'est pas les plus nombreux. Hein.
2: C'est pas les plus nombreux, non.
0: J'allais dire, les congés payants ont fait du mal à la peau, d'une certaine manière. Parce que les cités balnéaires ont commencé à recevoir beaucoup de gens, on a commencé à développer la mode du bronzage, quand dans les années folles, en 1930, quand on se baignait, on était couvert des pieds à la tête, on a opté dans les années 60 pour le bikini, pour le topless, c'est des choses qui ont fait beaucoup de mal pour la peau.
2: C'est vrai que la société, là, actuellement, d'avoir la peau bronzée, c'est signe d'être une catégorie socio-professionnelle plus élevée, d'aller plus en vacances, etc. Et je pense qu'en effet, on pâtit beaucoup de ça.
0: Et on a démocratisé le bronzage, jusque dans les pubs, dans les années 80, on voyait ces beaux mecs, ces belles filles, toutes bronzées, tout bronzées, là. Et pour le coup, c'était un peu comme à l'époque, on faisait de la pub pour la cigarette ou l'alcool. Mmh. On faisait de la pub pour le bronzage, d'une certaine manière.
2: Mais il y a encore toujours ça. Enfin, le fait d'avoir toujours des cabines à UV artificielles qui sont toujours utilisées, ou même d'avoir des huiles solaires soi-disant protectrices qui activent le bronzage. Enfin, c'est pas normal d'avoir des messages comme ça délivrés en parapharmacie.
0: Et pourquoi on continue à les délivrer, ces messages? Pourquoi on continue à aller dans les cabines à UV quand on sait le mal qu'elles peuvent nous faire?
2: Alors après, il y a toujours des gens qui fument aussi dans la rue, alors qu'on sait que ça provoque des cancers de la peau, enfin des cancers du poumon. Donc on peut pas tout interdire non plus. Je pense que le message, c'est vraiment de délivrer plus de messages de prévention, de faire comprendre aux gens que d'avoir un impact à 15-16 ans d'un coup de soleil, c'est quelque chose qu'on va garder toute notre vie, en fait.
0: Et quand on vous dit qu'avant l'été, par exemple, préparer sa peau, c'est s'offrir quelques séances de cabine, est-ce que c'est vrai? Est-ce que ça fait du bien ou pas?
2: Non, il faut vraiment arrêter ça. Je pense qu'on a voulu donner ces messages pour quelques pathologies cutanées très spécifiques. Mais même pour celles-ci, je pense que ça n'a plus lieu d'être. Et il faut surtout, en fait, on sait que d'aller dans une cabine à UV, même une fois, ça multiplie au moins par deux son risque de cancer de la peau, voire même plus dès qu'on l'utilise plusieurs fois.
0: Donc, évitons d'y aller.
2: Il faut à tout prix éviter.
0: 80% du vieillissement cutané est lié au soleil. Le cancer de la peau est le plus fréquent en France. Plus de 100 000 nouveaux cas sont référencés tous les ans. Comment bien se protéger? On répond à cette question après Véronique Sanson, qui n'aura besoin de personne dans un instant.
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0: besoin de personne. C'était Véronique Sanson.
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0: Le soleil a l'honneur, quoique s'il nous écoute, il ne doit pas être très content parce qu'on ne lui fait pas de la bonne pub ce matin. Le soleil, c'est bon, hein, c'est bon pour le moral, c'est bon pour beaucoup de choses. Ça nous rappelle les vacances, c'est aussi des températures parfois agréables quand elles ne sont pas trop chaudes. Mais le soleil, ce sont aussi les coups de soleil qui parfois sont visibles, souvent même immédiatement, mais qui ont des effets à plus ou moins long terme, silencieux et insidieux. Il faut se protéger des coups de soleil et souvent, on ne se protège pas comme il faut, docteur Raphaël Janella Lapeyre. La meilleure protection contre le soleil, c'est quoi ?
3: Alors la meilleure protection, c'est de ne pas aller au soleil.
0: C'est mais, de rester à la maison.
3: Voilà, mais c'est clairement pas ce qu'on recommande non plus. Comme vous dites, il y a aussi d'autres bénéfices du soleil.
0: Oui, l'idée c'est quand même d'essayer de trouver un juste milieu, un bon compromis qui nous fait profiter de la nature, qui nous fait profiter du grand air sans subir les affres du soleil, quoi.
3: C'est ça. Je pense que, en fait, en fonction de nous, de notre couleur de peau, le but, ce qu'il faut se dire, c'est qu'il ne faut pas attraper de coups de soleil. Donc déjà, il faut s'exposer de façon raisonnable. On sait que des journées très ensoleillées, entre midi et 16 heures, on évite d'aller à l'extérieur. Et quand on y va, pour faire, il y a plusieurs choses. La crêpe sur la plage, ça faut plus le faire. Mais par exemple, aller faire du sport en extérieur, ou faire du jardinage, faire de la randonnée. En fait, tout ça, c'est de l'exposition solaire. Il faut, dans ce cas, le faire de façon adaptée. Donc, soit avec une protection mécanique. Donc, ça va être un chapeau. Ça va être des t-shirts anti-UV, si jamais on va sur un plan d'eau, éventuellement. Et se protéger avec de la crème solaire.
0: Et la crème solaire, il y a différents indices. Qu'est-ce qu'on fait ? On oublie les indices et on prend d'office ce qu'on appelle l'écran total. Où on peut adapter les indices en fonction du taux de luminosité, d'ensoleillement du jour.
3: Alors l'écran, ce qu'on appelle écran total, en fait, communément, c'est le SPF 50, parce que l'écran total, ça n'existe pas, quelque chose qui va complètement bloquer. Le SPF 50, c'est celui qu'il faut favoriser, puisque honnêtement, le SPF 50, c'est 98,7% en gros des UVB qui vont être bloqués. Et le SPF 30, c'est moins, c'est 97%, mais j'ai envie de dire, c'est à peu près la même chose. Donc autant prendre le SPF 50 et pas...
0: Et comme on va faire trompette, dès qu'on se baigne, même s'ils sont waterproof, on en remet une couche en sortant de l'eau.
3: C'est ça qu'il faut retenir, c'est que dans tous les cas, ça tient à peu près 2 heures, sauf s'il y a beaucoup de transpiration parce qu'on fait du sport, sauf s'il y a une baignade en effet, parce que c'est jamais complètement waterproof et qu'il faut les renouveler dans ce cas-là.
0: Et on les renouvelle même quand on se baigne pas, genre toutes les demi-heures, toutes les heures.
3: C'est toutes les 2 heures qu'il faut se dire, sauf s'il y a beaucoup de transpiration parce que il fait très chaud ou parce qu'on est en train de faire du sport.
0: Les vêtements protègent quoi qu'il arrive mieux que la crème, n'importe quelle crème.
3: Dans tous les cas, la protection mécanique c'est mieux. Alors après, en fonction du type de vêtement, quelque chose en lin de très clair, on sait que ça peut quand même un petit peu passer. De façon plus modérée. Mais dans tous les cas, ça protège mieux. Oui,
0: et la couleur du vêtement, ça change quelque chose ?
3: Ça change quelque chose, notamment par rapport à la chaleur qu'on va ressentir.
0: Accumuler. Les couleurs sombres sont plus préconisées ?
3: Toutes les couleurs sombres, elles vont nous donner très chaud, mais elles vont en effet plus protéger. Après, en soi, quelque chose qui est assez épais, ça protège dans tous les cas. Et ce qui est plus adapté, je trouve, c'est les t-shirts anti-UV qu'on peut acheter typiquement pour aller faire des sports d'eau.
0: Parce qu'il y a des UV qui passent à travers le tissu, malgré tout ?
3: À travers certains tissus clairs, en fait, ouais. qui vont être assez larges. Mais c'est honnêtement, c'est très modéré.
0: Et on est protégé quand on est à l'ombre ? Parce que je sais, par exemple, que les parasols, contrairement à ce qu'on croit, ne protègent pas tous des UV.
3: Parce que ça peut passer déjà à travers le tissu et qu'en fait, il y a la réverbération. C'est comme par exemple quand on était au ski. En fait, on bronze très fort au ski. Puisque
0: par le reflet sur la neige, ouais.
3: Le reflet de la neige, donc le reflet sur l'eau, le reflet sur le sable, en fait, c'est des choses qui sont claires et qui reflètent beaucoup.
0: Et à l'ombre, pas de question, on est protégé, quoi qu'il arrive.
3: À l'ombre, on est globalement protégé. Puisqu'il n'y a pas le rayonnement solaire qui va venir.
0: Sauf s'il y a des histoires de réverbération. Exactement. Si on est à l'ombre mais à côté de l'eau par exemple, ou en face d'une grande baie vitrée. Voilà. Une personne sur deux applique trop peu de crème solaire. Les UV sont les plus forts, on vient de le dire, entre midi et 16h. Donc quitte à sortir, autant attendre que 16h soit passé. Les enfants sont particulièrement vulnérables face au soleil. Dans 5 minutes, on les protège.
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0: On se souviendra longtemps du match de samedi soir et de notre angoisse quand devant notre écran nous assistions impuissants à la salve de scud reçue par Dembélé, Olise, Mbappé et l'ensemble du bataillon français jusqu'à ce que Kylian règle magistralement le problème d'un coup de pied arrêté bien placé. On oublie la MMA et on recommence à faire du foot jeudi soir face au Maroc. Et c'est tombé hier le match des Bleus Les Rouennais ne le regarderont pas dans leur salon, puisque c'est au Kind Arena que ça va se passer. On l'a appris hier, la métropole a décidé de transformer le Kind Arena en fan zone. Et si la France va jusqu'au bout, la fan zone va rester en place pour chaque match de l'équipe de France jusqu'à la finale et la victoire finale. L'ouverture des portes, c'est à 20h30 jeudi pour un match qui commencera à 22h et c'est gratuit.
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0: Vous savez quoi, la chanson Bad, Michael avait prévu de la chanter en duo avec son copain Prince, mais Prince a refusé parce qu'il y a une phrase dans la chanson qu'il voulait pas chanter. Cette phrase, c'est la toute première. You bad is mine. Une phrase qu'on pourrait traduire par ton derrière m'appartient. Et son derrière à Prince, il lui appartenait qu'à lui.

0: C'était Michael Jackson.
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0: Et je ne serai rien sans Raphaël Janella Lapeyre, notre dermatologue du CHU de Rouen, qui nous accompagne jusqu'à 10h pour parler des méfaits du soleil et de tout ce qu'il peut faire de mal à notre peau. On n'est pas tous égaux d'ailleurs face au danger du soleil. Certains sont plus vulnérables que d'autres. Et on pense notamment aux enfants, Raphaël.
3: Exactement. On sait que la période de l'enfance et de la jeune adolescence, c'est vraiment une des périodes critiques pour les cancers de la peau. On sait que les coups de soleil avant 15 ans sont de véritables facteurs de risque de mélanome.
0: Bah, leur peau, elle est en pleine construction, elle est plus fine, elle est plus fragile, donc elle est plus sensible aux dommages liés à l'extérieur.
3: Elle est plus sensible aux coups de soleil éventuellement, et elle est surtout plus, elle se souvient plus des dommages ADN qui vont lui être causés, et c'est ça qui va provoquer des cellules tumorales ensuite.
0: Et alors, un enfant, ça naît, c'est tout petit, c'est un bébé, puis ça grandit progressivement. Est-ce qu'il y a des paliers comme ça au fil de sa croissance où on peut se dire, à partir de maintenant, je peux commencer de temps en temps, pas à l'exposer, mais en tout cas le laisser aller jouer sur la plage. On peut pas non plus empêcher un enfant de s'amuser. Les bébés, c'est totalement banni là.
3: C'est ça, c'est surtout qu'en plus c'est difficile de les protéger, de leur mettre de la crème solaire tout le temps. En fait, on sait que alors, en fonction de l'âge, on doit mettre certains filtres différents, des filtres minéraux plutôt pour les plus petits enfants, avant d'utiliser des filtres chimiques pour les plus grands. Mais c'est surtout qu'un bébé, en effet, il faut le protéger le plus possible, rien que par rapport à la chaleur et à l'impact que ça peut avoir ensuite sur lui. Et puis après, les enfants, en effet, comme vous dites, ils jouent à l'extérieur. C'est juste qu'il faut les adapter la protection.
0: Chapeau, t-shirt, ils se baignent en t-shirt. On en voit de plus en plus se baigner habillés.
3: Ça se démocratise de plus en plus, et je pense que ça c'est bénéfique. Enfin, c'est-à-dire qu'ils vont tous se baigner avec le petit maillot de bain intégral, et ça, en fait, ça les protège. Et après, il faut éviter en effet les périodes vraiment de 12h-16h. On sait que c'est les périodes les plus fortes en UV et qui vont avoir plus d'impact.
0: Les populations à risque, ce sont aussi les personnes âgées. Est-ce qu'elles sont un peu plus à risque que la moyenne?
3: Alors les personnes âgées, en fait, j'ai envie de dire, elles ont déjà fait toute leur exposition chronique, donc en fait, elles vont développer ensuite des cancers de la peau. On sait qu'il y a quand même un impact. Il faut quand même se protéger du soleil à partir de cet âge-là, parce qu'on sait que même si on a développé un cancer cutané, il faut se protéger, puisque ça va diminuer le risque d'en avoir d'autres.
0: Quand on est aussi sous traitement, il y a certains traitements médicaux qui peuvent favoriser les problèmes liés au soleil.
3: En effet, alors par exemple, typiquement, nous, nos traitements contre l'acné, le cure-acné, etc., on sait que ça favorise en effet les rayonnements UV. Et ça peut faire qu'on a plus facilement de coups de soleil.
0: Les cicatrices, les tatouages? Alors les anciennes cicatrices?
3: Non, pas nécessairement les anciennes, c'est surtout que les cicatrices en soi, elles peuvent pigmenter un peu plus, puisque quelque chose qui est inflammatoire, ça va avoir tendance à plus pigmenter. Donc c'est pour ça qu'on dit de se protéger, pour éviter en fait que ça marque. Mais ça va pas avoir de risque de cancer de la peau supplémentaire.
0: Et les tatouages?
3: Et les tatouages, c'est pareil, souvent on dit qu'il vaut mieux protéger, puisque comme on va avoir, comme une cicatrice, le risque c'est que la cicatrisation elle se fasse moins bien et que ce soit un peu plus inflammatoire.
0: Et attention aux fausses croyances, crème solaire, bronzage, UV, artificiel. Dans un instant, on tord le cou aux idées reçues, on en a déjà parlé un tout petit peu en début d'émission, c'est après Les Innocents, un homme extraordinaire qui arrive dans ta radio, dans 23 secondes.
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0: Vous allez m'envier, j'en ai un dans le studio, moi, ce matin, un homme extraordinaire. C'est le docteur Raphaël Janella Lapeyre, chanté par les Innocents.
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0: Et nous sommes là pour évoquer le soleil et ses dangers. Entre conseils de grand-mère et idées reçues, il est parfois difficile de faire la part des choses entre le vrai et le faux. Certains, par exemple, pensent qu'ils sont protégés par leur bronzage. On l'a dit, c'est totalement faux.
2: C'est ça. En effet, le bronzage, c'est une marque d'exposition. Et donc, la seule chose qui nous protège éventuellement, c'est la couleur de peau qu'on a naturellement, en fait. Et donc, quand on est roux, on n'a pas la même protection que quelqu'un qui a la peau noire.
0: Ou quand on est blond versus quand on est brun. On est un petit peu mieux protégé quand on a les cheveux bruns comme vous.
2: Oui, c'est ça, en fait. En fonction de notre couleur de peau naturelle et de notre réaction au soleil, en fait. Nous, on a une classification qui va nous donner différents phototypes. Donc, on a les patients roux qui prennent systématiquement des coups de soleil, en passant par des gens qui sont bruns, qui vont quand même prendre des coups de soleil, et d'autres personnes brunes, mais qui vont plutôt bronzer et qui vont pas avoir l'impact négatif.
0: On est en train de synthétiser un certain nombre de choses qu'on a déjà évoquées tout au long de l'émission. On a parlé des UV artificiels. Ils ne sont pas moins dangereux.
2: Non, c'est même plus dangereux.
0: On le rappelle. Une seule application de crème ne suffit pas. Il ne suffit pas de se mettre une couche de crème le matin en arrivant en se disant « ça y est, je suis peinard pour la journée ».
2: C'est ça.
0: C'est pas le cas.
2: Malheureusement, non. On n'a pas encore trouvé ça.
0: Les produits après soleil.
2: Alors les produits après soleil, c'est pour se protéger, enfin c'est éventuellement pour hydrater sa peau quand on a eu un coup de soleil en fait, j'ai envie de dire, c'est surtout ça.
0: Et c'est efficace ?
2: Bah ça, quand on a une brûlure, en effet on va les crémer pour que la régénération de la peau se fasse un peu plus rapidement, pour que ça nous fasse moins longtemps en fait.
0: Et certains vont prendre des compléments alimentaires, alors moi je découvre plein de choses, en même temps que je vous raconte les choses, c'est que j'ai réfléchi un petit peu à la question, j'ai fouillé à droite et à gauche, j'ai constaté que certains prenaient des compléments alimentaires pour soit se protéger du soleil, soit faire en sorte que sa peau aille mieux après coup.
2: C'est ça, alors. Moi, je trouve que c'est toujours un peu particulier d'en parler, dans le sens où les compléments alimentaires pour aller s'exposer ensuite, bah, c'est sûr que ça va pas être bénéfique. Après, c'est vrai qu'il y a quelques compléments alimentaires, notamment chez des patients qui vont présenter des pathologies favorisées par le soleil, où on a des bêta-carotènes qui vont éventuellement protéger, puisque ça va aller se mettre au-dessus, comme la mélanine, ça va protéger, en fait, le noyau cellulaire, et ça peut avoir un intérêt. Mais on sait que des trop fortes doses de bêta-carotènes, par contre, ça peut être cancérigène, donc c'est pas non plus quelque chose à forcément faire.
0: C'est avec parcimonie.
2: Exactement.
0: Et c'est bien
2: dosé.
0: Le bêta-carotène, on en trouve dans la carotte ?
2: On en trouve dans la carotte, oui.
0: Dans la carotte, oui. Donc ça. Non seulement ça rend aimable, mais en plus, les cuisses roses, et ça nous protège du soleil. C'est parfait, ça. Est-ce qu'on peut s'habituer au soleil ? Il y a des gens qui se disent, moi j'ai toujours vécu au soleil, j'ai pas de problème avec le soleil.
2: Ben, en fait, parce qu'on va être de plus en plus bronzé, donc à force, on va finir par être protégé. Mais n'empêche qu'on va quand même avoir l'impact de l'exposition solaire chronique qui va finir par éventuellement avoir une traduction plus tard.
0: Et personne en ce bas monde n'est protégé du soleil. C'est-à-dire, quelles que soient les populations, nous sommes caucasiens, par exemple, mais quand on va voir les populations d'Afrique du Sud, du Nord ou d'Asie, on est tous presque égaux par rapport aux effets du soleil.
2: Alors non, quand on a une peau noire, justement, on va être plus protégé.
0: Plus protégé.
2: On sait que les cancers cutanés...
0: Mais j'ai entendu dire qu'on prenait aussi des coups de soleil.
2: On peut aussi, mais c'est vrai qu'ils sont quand même beaucoup plus protégés par rapport aux cancers cutanés.
0: Quand même. Voilà. Même s'il faut que, comme tout le monde, il se protège. Des conseils simples et concrets pour profiter du soleil ce matin. C'est après Adriano Celentano. Parce qu'il n'y a pas de raison de s'en passer quand même du soleil. Voici Svalutation sur votre radio locale ici Normandie.

0: Valutation, la musique et le soleil de l'Italie avec Adriano Celentano sur votre radio locale ici Normandie. Qu'est-ce qui se passe? Ah, c'est moi qui me suis trompé. Excuse-moi, Servane qui est au bouton ce matin. On est avec le docteur Raphaël Janella Lapeyre. On parle de soleil et des affres du soleil qui peut être contrecarré, en l'occurrence le soleil, si on s'y prend bien. Il y a des solutions concrètes et des bons gestes à adopter au quotidien pour protéger sa peau durablement. Les réflexes essentiels de base à adopter pour les récapituler un petit peu, on parle des vêtements, et c'est ce que vous appelez vous la protection mécanique. Mmh. Voilà, et d'autres comme ça, des petits réflexes qu'on peut avoir au quotidien.
1: Bah, c'est se dire qu'il faut éviter de s'exposer sur les heures où les UV sont les plus importants. C'est aussi, je pense, se rappeler que l'exposition solaire, c'est pas que quand volontairement on veut bronzer, et que c'est aussi, par exemple, quand on a une activité extérieure, donc physique ou non, mais notamment les sportifs, en fait, les sportifs qui font de la course, qui font du vélo, c'est des gens qui sont fortement exposés.
0: Et quand on se promène en ville, est-ce qu'il faut on n'est pas à la plage et on a tendance à associer la crème à des moments un peu comme ça de détente, de loisirs, mais en ville aussi on se barde de crème.
1: Je pense que si vraiment on sait qu'on va être en plein cagnard et qu'on va aller s'exposer, oui, ça peut valoir le coup de mettre une crème, et c'est quelque chose qui peut rester un petit moment. Donc ça vaut le coup, en effet, je pense, de le mettre quand on sait qu'on va être exposé longtemps.
0: Protéger sa peau, c'est protéger sa santé. Le soleil n'est pas un ennemi, mais il doit être apprivoisé avec précaution. C'est vraiment ce qu'on doit retenir de cette émission ce matin. Merci, docteur Raphaël Janella Lapeyre, d'avoir été avec nous et d'avoir répondu à toutes nos questions. Le soleil, on continue à en profiter un tout petit peu, et surtout on s'en prémunit, on fait très attention, on se couvre, l'été aussi, hein, il n'y a pas que l'hiver qu'on recouvre notre peau. Merci d'avoir été avec nous ce matin, et à très bientôt. Dans 5 minutes, toute l'actu locale sur votre radio locale, ici Normandie, juste après Amel Bent, Pourquoi tu restes ?
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0: On sait pourquoi on reste. On reste parce qu'on est bien là, hein, Tintin. Marianne, hein, Marianne. Amel Bent, sur votre radio locale, c'était Pourquoi tu restes.
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0: C'est mardi, il fait beau, profitez, il est déjà 10h. Marianne Naquet, c'est le jour J, le dénouement du procès Le Pen.
2: Avec le délibéré attendu à 14h30 du procès en appel des assistants parlementaires des députés européens du Front National à l'époque, la justice reproche à Marine Le Pen et à 10 autres cadres d'avoir payé des salariés du parti avec l'argent du Parlement européen. Dans cette affaire, le parquet général a demandé contre la chef de file de l'extrême droite, entre autres, 5 ans d'inéligibilité, ce qui pourrait l'empêcher d'être candidate à l'élection présidentielle. 3 ans d'inéligibilité, notamment, ont aussi été requises contre le député européen et ancien conseiller régional normand Nicolas Bay. 1 an sans pouvoir se présenter à des élections pour l'actuel député Rassemblement National de l'Eure, Timothée Houssin. Après un hommage jeudi dernier rendu par ses collègues, une minute de silence aujourd'hui pour Pierre à 14h. Cet ancien agent du centre hospitalier du Rouvray s'est immolé par le feu le 19 juin dernier sur le parking du site. C'est la CGT qui organise cette fois cet hommage, toujours au centre hospitalier du Rouvray. La lumière doit être faite sur les circonstances de ce drame. Il faut ouvrir une enquête, demande le syndicat. Selon lui, le lieu où s'est produit ce geste interroge sur un lien avec les conditions de travail dans l'établissement. La Seine-Maritime et l'Eure en vert, pas de vigilance canicule, contrairement à 61 autres départements aujourd'hui en France en orange. En revanche, vigilance feu de forêt élevée pour le département de l'Eure. La Coupe du Monde de football et une fan zone mise en place par la mairie de Rouen pour voir les Bleus jouer après-demain contre le Maroc en quart. C'est à 22h et le Kind Arena sera ouvert. 4300 places assises, c'est gratuit mais il faut réserver. On vous a mis le lien sur ici.fr. Hier, l'Espagne s'est qualifiée 1-0 face au Portugal et la Belgique a battu les États-Unis 4-1. Le HAC, lui, c'est quand il foulera la pelouse pour sa 4e saison en Ligue 1 de football de suite. Ce sera le dimanche 23 août au stade CMA-CGM Océane contre Monaco. Et puis départ de Carcassonne, aujourd'hui direction Foix, plus de 181 km à parcourir pour les coureurs du Tour de France. Hier, Tadej Pogacar a gagné la 3e étape et chippé le maillot jaune à son rival, le Danois Vingegaard. Le Slovène s'est imposé lors de l'arrivée aux Angles, tout s'est joué à quelques secondes près.
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0: Ah oui, il les a pas arrondis les angles, hein, le Slovène, pour le coup. Il est allé,
2: ah
0: hein.
2: Ah non, il est allé.
0: Ah, il est allé, hein. Droit au but.
2: Franco.
0: Hein. Alors, tu veux savoir quelle température t'attend cet après-midi?
2: Bah, ce sera pas la même chose que à Foix.
0: Si t'es à Rouen, non. À Rouen, t'auras 32 degrés. À Évreux, 33 sur le littoral. Si vous êtes au Havre, à Dieppe ou encore au Tréport, vous serez globalement compris entre 24 et 25 degrés. Température très agréable avec une toute petite brise rafraîchissante, mais peu, hein. Peu de vent, hein. Vraiment juste histoire de dire qu'il y a un petit souffle et puis le ciel lumineux. Lumineux tout au long de la journée. Demain, on attend jusqu'à 35 degrés. Ça sera à peu près la même chose pour jeudi. Les températures les plus chaudes, on les attend samedi avec 36 degrés par endroit et ça redescend pour lundi, des températures qui seront plutôt échelonnées entre 28 et 31 degrés. C'est bien de se projeter un petit peu comme ça quand on commence à se dire oh là là, ça y est, c'est reparti, il va faire un nouveau chaud. Vous inquiétez pas, les températures dès la semaine prochaine reprennent des niveaux à peu près raisonnables. Merci Marianne, à demain.
2: De 6h. Rien, Fred, à demain.
0: Allez, bisous.
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0: Hey, dis-moi quoi?
2: Dis-moi que l'amour.
0: C'est Marc Lavoine avec Bambou.
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0: Marc Lavoine, en duo avec Bambou sur votre radio locale ici Normandie. C'était Dis-moi que l'amour.
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0: On pense à plein de choses quand on part en vacances, hein, à pas oublier le frisbee, à pas oublier la serviette pour la plage, à pas oublier sa brosse à dents. Mais combien sommes-nous à prendre la route des vacances en oubliant de partir avec le numéro d'assistance de notre assurance et notre numéro de contrat? Ben, on est un paquet.
3: Il y a pas mal de personnes qui, en fait, prennent la route et, en fait, ils n'ont strictement aucun papier, aucun numéro. Donc, vraiment, priorité, au moins, le numéro d'assistance.
0: Ben oui, c'est du beau. Si vous partez sans même savoir qui est votre assureur, là, pour le coup, Arnaud Devillèle, notre assureur à nous, viendra nous rappeler les bons réflexes en 3 minutes, parce que s'il vous arrive un problème, vous risquez d'être bien content d'avoir les références à portée de main. L'été, c'est aussi une période propice à l'achat. C'est souvent quand il fait beau qu'on s'achète quoi? Une nouvelle maison. Maître Capucine Lesseau, notaire à Pont-de-l'Arche, va venir nous expliquer à 11h25 dans quelles conditions on fait alors appel au notaire.
4: Concrétiser juridiquement et administrativement la signature de la vente, là, effectivement, il est obligatoire de passer par un notaire.
0: C'est à 11h25 tout à l'heure. Et d'ici là, on continue à se promener en musique sur votre radio locale ici Normandie avec Alex Warren. Voici Fever ou Fever Dream. Out.

0: Ah, ça groove, hein. C'est bon. C'est Alex Warren avec Fever Dream sur votre radio locale ici Normandie.
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0: Les valises sont prêtes, la voiture est chargée, mais sommes-nous bien assurés, Isabelle Lebrun?
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2: 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Arnaud, quelques conseils. S'il nous arrive un souci sur la route des vacances, on tombe en panne sur l'autoroute, il faut prévenir assez vite son assureur?
3: Alors, en règle générale, lorsqu'on tombe en panne sur l'autoroute, par exemple sur une route, on va d'abord appeler le numéro d'assistance, l'assisteur, qui est rattaché à son contrat de véhicule, puisque ben, on se doute bien, hein, si ça arrive, je sais pas, à minuit ou un dimanche et autres, il est peu probable qu'on puisse joindre son assureur habituel. Vraiment, avant de partir sur la route, avant de partir en vacances, on vérifie bien qu'on
2: ressortir ses papiers là, parce que sinon
3: C'est ça, parce que surtout que depuis avril 2024, on n'a plus besoin, vous savez, de la carte verte sur le pare-brise.
2: C'est vrai.
3: Donc il y a pas mal de personnes qui en fait prennent la route et en fait ils n'ont strictement aucun papier, aucun numéro. Donc vraiment priorité au moins le numéro d'assistance.
2: Bon, de toute façon il faut prévenir son assurance assez tôt, le plus tôt possible.
3: Oui oui. Alors, de toute façon dès l'instant qu'on est qu'on a un souci, on est en panne et autres. Alors bien entendu on va espérer qu'il n'y ait pas de choses plus graves, mais imaginez un accident de santé et autres. Là, on va contacter son assureur dès le moment qu'on rencontre un souci ou lié à un accident. Et il y aura bien sûr, si c'est un accident avec un autre véhicule, il y aura une déclaration à faire.
2: Et si c'est simplement un problème vraiment de la voiture qui démarre plus, un problème mécanique, il faut dépanner, remorquer, tout ça, ça peut être pris aussi en charge. Ça dépend du contrat qu'on
3: Voilà, tout va dépendre du contrat. Soit on a pris une multirisque, un contrat complet avec une assistance 0 km. Donc là, la plupart du temps, lorsqu'on tombe en panne ou on a un accident, ça va être pris en charge intégralement et automatiquement. Par contre, si on a une assurance au tiers avec des couvertures les plus petites possibles, par moment, il n'y a pas forcément d'assistance. Ou alors, on peut avoir des fois une limite de 50 km. Hein. En gros, je suis à 30 km de mon domicile, je tombe en panne. Si on a pris l'option, par exemple, 50 km au niveau de l'assistance, ça ne fonctionne pas.
2: Oui.
3: Donc, il faut vraiment toujours regarder son contrat avant de partir. Imaginez qu'il se passe quelque chose. En gros, est-ce que mon contrat va répondre? Est-ce que je suis suffisamment couvert? Il ne faut pas hésiter à rencontrer son assureur pour en parler avec lui.
2: Bon, soyons francs tous les deux, on le fait pas. En général, on part,
3: mais non,
2: on
3: les
2: prend
3: gens
2: la route
3: font
2: des vacances et on le fait
3: pour
2: pas.
3: Ça que, j'en profite à l'antenne pour en parler. Oui, non, il faut absolument se mettre dans la situation d'un besoin X ou Y. On commence, pourquoi pas, à poser la question auprès de son assureur. Hein, ça peut être par téléphone, par mail. Et puis, dans l'hypothèse où on s'aperçoit qu'on n'est pas suffisamment couvert, il faut réviser le contrat.
2: Et puis, un truc tout bête, mais il faut garder la facture, j'imagine. S'il y a une intervention de dépannage, faire un devis, enfin, je sais pas, tous les papiers qu'on peut, on les garde.
3: Mais oui, puis je vais vous donner un exemple tout bête. Vous avez des gens qui, des fois, ne pensent pas appeler l'assistance. Ils appellent donc un dépanneur, ils vont à Auburn. S'il y a une intervention donc d'un garagiste, par exemple, qui vient remorquer le véhicule, et si vous n'êtes pas passé, vous n'avez pas appelé l'assistance, ça veut dire que ça sera à votre charge, puisque normalement l'assistance rattachée au contrat, il fonctionne en général avec un certain garage, certains assisteurs. Et c'est déjà arrivé à des personnes qui, pensant bien faire, finalement, ils ne font pas intervenir leur contrat.
0: Et ça, c'est pas bien. Les vacances, ça passe aussi par la location d'un véhicule. Et là encore, l'assurance peut tout changer. Arnaud nous explique ça dans moins de 10 minutes. D'ici là, on part en vacances dans le golfe du Morbihan, du côté de Belle-Île-en-Mer, avec Laurent Voulzy.

0: Il y en a de l'eau qui nous sépare de l'Amérique et de notre équipe de France. J'espère que le 19 juillet, nous serons tous devant la télé pour les mêmes raisons, pour soutenir nos Français en finale, et que à la fin, vers 23h, 23h30, on chantera tous ensemble We Are The Champions. On vous remet les paroles en tête dans deux minutes avec Queen.
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0: Allez les Bleus, c'était Queen à 10h23.
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0: En matière d'assurance, une bonne garantie peut nous sauver la mise. Et pendant les vacances, une bonne assurance peut faire la différence. Notamment quand on loue une voiture. Les explications d'Arnaud de Villèle, notre assureur, qui est avec Isabelle Lebrun.
3: Alors, lorsqu'on loue un véhicule, le loueur de véhicule va vous proposer donc une assurance. Alors, il vous propose différentes options. Alors, vous les prenez pas. En règle générale, ça ne pose pas de difficulté. Il y a une couverture d'assurance rattachée au contrat de location. C'est valable en France. C'est valable à l'étranger. Par contre, si vous utilisez votre propre véhicule et vous sortez de la France, donc tant que vous restez dans la zone européenne, il n'y a aucun souci, c'est comme le constat amiable d'accident, il est européen. Par contre, dès l'instant que vous sortez hors Union européenne, là, il faut faire attention puisqu'on est sur donc des couvertures internationales. Et il faut bien s'enseigner auprès de son assureur en cas de problème. Est-ce que justement le contrat va intervenir? Par moment, il faut demander à avoir le permis de conduire international. C'est une demande qui se fait en ligne. Oui. On peut aussi avoir besoin de la carte internationale d'assurance selon la situation. Certains pays étrangers le demandent. Donc vraiment, voilà, si on est en Europe, pas de problème. Mais hors Europe, il faut absolument poser la question à son assureur, savoir qu'est-ce qu'il faut, est-ce que je suis suffisamment couvert? Et faire toutes les démarches nécessaires.
4: Mais si on possède une assurance auto tout risque, oui. C'est pas pris en compte non plus si on est à l'étranger.
3: Et non, parce que le contrat tout risque, en fait, il fonctionne en France et en Europe, oui. Mais hors Europe, parce qu'on a un contrat tout risque que justement on est couvert.
4: D'accord. Et sinon, effectivement, quand on prend une voiture en location, on nous demande souvent de prendre l'assurance. On est obligé de souscrire? Est-ce que par l'intermédiaire de notre assurance à nous
3: Alors justement, ouais. C'est vrai que ça dépend des loueurs de véhicules. C'est vrai qu'ils ont tendance à vouloir vous proposer de rajouter telle ou telle garantie. Très souvent, via sa carte bancaire ou, pourquoi pas, dans son assurance auto ou des fois même au sein d'un contrat d'habitation, il peut être pris en charge, par exemple, le montant de la franchise si jamais il y avait un accident. Donc, même chose, toujours pareil, essayer de prendre les choses en amont. Je questionne mon assureur, pourquoi pas. Je regarde dans la couverture et l'assistance de ma carte bancaire, est-ce que c'est couvert, est-ce que c'est pris en charge? Et pourquoi pas au sein d'autres contrats? Parce que c'est vrai que si on ne regarde pas, on ne peut pas le savoir et c'est vrai qu'on peut très bien se retrouver à prendre du coup des garanties complémentaires chez le loueur de véhicule, alors qu'on est déjà couvert par un autre, d'une autre façon.
4: Voilà, et payer encore quelques sous, oui, supplémentaires.
3: Alors cela dit, il vaut mieux être trop couvert que pas du tout.
4: Oui, ça c'est certain, hein? Oui, tout à fait. Voilà. Arnaud de Villèle, profitons-en, je crois que vous avez créé avec votre épouse un compte, oui, Instagram, sur lequel, oui, on a pas mal d'infos déjà, des conseils aussi.
3: Voilà, donc ça s'intitule « Les guides du patrimoine », vous pouvez nous retrouver sur les réseaux sociaux, et ce qu'on a essayé de faire avec ma compagne, c'est de faire quelque chose de simple, d'accessible. Donc, on parle de différents sujets. Donc, je vous invite, si vous le souhaitez, à venir faire un tour sur notre compte.
4: On n'hésitera pas, éventuellement, à pianoter tranquille sur la plage ou les galets, vous voyez, face, voilà, à la mer. Et puis, on s'informe avec Arnaud de Villèle, assureur, donc à Rouen, mais pas que. Oui. Merci pour ces conseils. On vous souhaite, bien sûr, un bel été et à très bientôt.
3: Eh ben, merci beaucoup, Isabelle. Et puis, un bel été pour tout le monde. À très bientôt.
0: Et ce qui vous dit pas, Arnaud, c'est que sur leur compte Instagram à lui et à sa petite femme, les guides du patrimoine, il y a beaucoup d'humour aussi. C'est-à-dire qu'on peut parler de choses sérieuses tout en gardant le sourire. De la recherche d'un bien en passant par la signature du compromis jusqu'à la signature définitive, à quel moment est-il obligatoire de passer par un notaire? Notre notaire de Pont-de-l'Arche nous rejoint à 11h-25 pour nous parler de tout ça. En attendant, on a le temps de prendre l'avion avec Véronique Jeannot.

0: Aviateur sur votre radio locale, ici Normandie, c'était Véronique Sanson, 10h30.
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0: Il va y avoir des airs de Classic Legend ce week-end à Harcourt. Le Classic Legend, c'était le week-end dernier à Le Mans. À Le Mans, vous connaissez, hein, Le Mans. Ce week-end à Harcourt, entre Le Neubourg et Brionne, c'est quelque chose qui sera pas loin de ressembler au Mans. Hein. Vous connaissez Harcourt, son magnifique domaine qui explose de lumière tous les hivers. Et c'est aussi son magnifique rassemblement de voitures anciennes. Ce sera dimanche matin, de 9h à midi, sur la place de la mairie. Et si vous y allez en tant qu'exposant, non seulement vous pourrez sortir et montrer votre belle mécanique, votre voiture ancienne, mais en plus, vous vous ferez payer le café, comme tous les exposants. Et ça, c'est pas négligeable. Une petite sortie bucolique qui devrait se passer sous le soleil et dans la chaleur, si j'en crois les prévisions, de dimanche matin à Harcourt. On attend autour, le matin, de 30 degrés. Et l'après-midi, ce sera plutôt autour de 35 degrés.
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0: La légende de Jimmy, c'est en fait celle de James Dean. Un amour idéalisé et impossible entre Jimmy et Madame Dientel.

0: La légende de Jimmy et Diantel sur votre radio locale, ici Normandie.
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0: Je profite de l'été pour m'offrir un nouveau toit. À quel moment j'appelle mon notaire, Isabelle Lebrun?
3: Maître Capucine Lesseau est avec nous ce matin. Vous êtes notaire à Pont-de-l'Arche. Bonjour.
4: Bonjour.
3: Imaginons, Maître Lesseau, j'ai envie d'acheter ou de vendre. Est-ce que je dois faire automatiquement appel à un notaire? Est-ce que c'est finalement obligatoire?
4: Alors, tout dépend de quelle partie de la transaction on parle. Quand on achète ou qu'on vend une maison, il y a d'abord la partie recherche.
3: Oui.
4: Voilà. Alors, on recherche un vendeur, on recherche un acheteur, on recherche une maison. Ça s'appelle la transaction immobilière. Cette transaction immobilière, elle peut être faite par un notaire, mais ce n'est pas obligatoire. Elle
3: oui,
4: peut, et c'est le plus courant, être faite par un agent immobilier.
3: Oui.
4: Ou si elle peut être faite directement entre particuliers. Hein. On a tous vu des maisons sur le bon coin. Un vendeur met sa maison sur le bon coin, un acheteur va sur le bon coin, il trouve la maison, il appelle le vendeur et la transaction se fait de cette façon-là. Donc là, pas de passage obligé par le notaire. Par contre, si on parle de la phase préparation, rédaction et signature de l'acte de vente.
3: Quand il s'agit de concrétiser, en fait.
4: Voilà, hein. Concrétiser juridiquement et administrativement la signature de la vente, là, effectivement, il est obligatoire de passer par un notaire. Alors, pour expliquer pourquoi, c'est parce que un acte de vente, il doit, pour être efficace, être publié auprès du service de la publicité foncière, qui est un service de l'État qui est chargé d'enregistrer administrativement la transaction, c'est-à-dire faire passer la maison du nom du vendeur au nom de l'acheteur. Et pour faire cette publication, c'est le notaire qui a le monopole de cette formalité. Voilà. Donc c'est pour ça que pour assurer l'efficacité de la transaction, il est obligatoire de passer par un notaire du fait de ce monopole. Néanmoins, je tiens quand même à préciser que même si l'intervention du notaire est obligatoire, il faut comprendre aussi qu'elle est utile et efficace. Parce que en dehors de régler les problèmes administratifs de passage du nom du vendeur au nom de l'acheteur, le notaire, il va vérifier qu'il n'y ait pas de problème au niveau de l'urbanisme, qu'il n'y ait pas un voisin qui ait une servitude sur votre maison dont le vendeur ne vous aurait pas tenu au courant. Il va vérifier que tous les diagnostics techniques ont été faits, il va vous alerter si jamais il y a des anomalies ou s'il faut prévoir des surcoûts à la charge de l'acheteur. Et puis, il ne faut pas l'oublier aussi, il va s'assurer de la sécurité financière de la transaction. C'est-à-dire qu'il va réceptionner les fonds de l'acheteur, il va vérifier l'origine des fonds, il vérifie qu'il n'y ait pas notamment problème de blanchiment de capitaux,
3: par exemple. En fait, il fait son enquête.
4: Voilà, il fait son enquête. Avant de reverser les fonds au vendeur, il va vérifier qu'il n'y ait pas un créancier qui a un droit de priorité sur ce prix. Donc, il va rembourser la banque, il va payer les dettes fiscales, et puis ensuite, il va assurer le virement au vendeur. Cette sécurité financière, elle est...
3: Elle est très utile
4: et importante pour l'acheteur parce que il pourrait être tenu des dettes du vendeur si le notaire n'avait pas fait ses vérifications. Donc le notaire, passage obligé, oui, mais c'est aussi un passage qui garantit la sécurité juridique et financière de la transaction. Et dans la société, dans les sociétés où il n'y a pas de passage par un notaire, hein, comme notamment les sociétés anglo-saxonnes, il y a beaucoup plus de litiges post-vente qu'en France, où on a très peu de litiges une fois la rédaction et la signature de l'acte assurée par le notaire.
3: Et c'est ce qu'on appelle un acte authentique notarié, c'est ça ?
4: Voilà, c'est ça. C'est un acte notarié et l'acte notarié est authentique. Ça veut dire qu'il fait foi de sa date et de sa force exécutoire.
3: Maître Capucine Lesseau, c'est toujours très intéressant de vous entendre. Merci pour ces infos et ces conseils. Je rappelle que vous êtes notaire à Pont-de-l'Arche. Merci, à une prochaine fois.
4: À bientôt.
0: Il n'y a pas d'âge pour se mettre à la musique. Dans 30 secondes, on écoute les accords de Survivor et dans la foulée, Annie Lefléouter va tester un cours de guitare.
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0: Eye of the Tiger, c'était Survivor.
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0: Et après la guitare de Survivor, voici celle d'Annie Le Fléouter.
2: Aujourd'hui, je vais tester un cours de guitare. Bonjour Dorian.
3: Bonjour.
2: Autant te dire que musique, j'en suis à la flûte au collège.
3: Ok, bon.
2: Et je crois que je n'ai jamais réussi à sortir un do correctement. Avant que je m'y mette, autant pas faire mal aux auditeurs tout de suite. Tu peux me rejouer un truc sympa, correct? Alors, comment je la tiens, ma guitare? On va commencer par là. Je suis assise, je peux pas encore faire chanteuse de country.
3: T'es dans le bon sens, donc ça, c'est plutôt cool.
2: Ouais.
3: Donc, tu vois, c'est ta grosse corde de mi ici qui est vers le haut. Donc là, t'es bien. Tu peux croiser les jambes si ça cale ta guitare.
2: Ah oui, ça la cale. Ouais.
3: Voilà, okay. Très bien, d'accord. On reste comme ça.
2: Ok, je me laisse guider.
3: Alors, du coup, objectif d'aujourd'hui, je te montre le maximum d'accords, c'est les premiers accords qui vont te permettre de faire, je sais pas, environ 50% des morceaux qui existent. C'est des accords qui sont dits ouverts. Voilà. Donc c'est des accords qui sont au bout de manche. Je te laisse faire exactement la même chose que moi. Donc là, on a un do, ton premier do que tu vas peut-être réussir à faire du coup.
2: Sur le manche, là, il faut que je pose mes mains.
3: Oui, exactement. T'as 6 cordes.
2: Ouais.
3: Tous les accords vont être dans les 3 premières cases. La deuxième corde, par du bas à chaque fois. Avec ton
2: là
3: majeur.
2: Ah oui, d'accord, faut que je connaisse mes doigts déjà.
3: Juste en dessous. Voilà, parfait. Et ton annulaire.
2: Aïe, aïe, aïe. Faut pas avoir de rhumatisme dans les doigts, en fait.
3: Voilà,
2: hein.
3: Ça, c'est ton accord de do. Alors, si ça sonne, magnifique, c'est trop bien. Félicitations à toi. Ah, si ça sonne pas, en fait, faut comprendre que la guitare, c'est un peu un instrument ingrat. Au début, on va beaucoup galérer, puis après, ça se débloque.
2: Oula.
3: Ok, essaie d'arrondir tes doigts. Mes doigts, ils sont bien bombés et pas comme ça. Tu as des ongles qui sont présents et qui ne t'aident pas.
2: Ah, je pensais qu'il fallait des ongles pour la guitare.
3: Pour la main droite, oui. Pour la main gauche, non. Mais normalement, ouais.
2: Je saurai pour le prochain cours.
3: Je te laisse enlever ton accord, le remettre, juste voir si t'as bien mémorisé. Allez, on va faire le ré, du coup. Donc le ré, c'est troisième corde. Là, on part sur la deuxième case. Tu mets ta guitare bien droite. Donc ta position est bonne, il faudra juste faire en sorte que ça sonne, mais plus tard.
2: Mais t'as le droit de dire que je suis nul.
3: Non, surtout pas, je suis prof. Hein. Non, en vrai, c'est normal, ça peut pas sonner dès le départ.
2: Là, je suis en admiration devant tous les guitaristes. Non mais vraiment, vraiment, vraiment, vraiment, vraiment. Je vais laisser faire les pros, je vais te laisser nous interpréter, allez, encore un ou deux morceaux.
3: Ok, ça marche.

0: Bon, j'ai testé et je valide vraiment les cours. Merci Dorian, à bientôt.
1: Ben voilà, elle s'en sort quasiment aussi bien à la guitare qu'à la flûte avec, mine de rien, ma copine Annie Lefléouter qui a testé la guitare pour vous. Les groupes peu WhatsApp sont très tendance chez les parents d'élèves, une tendance repérée par Muriel Jourdan. Après Christophe Maé, que voici sur votre radio locale ici Normandie, avec La Lune.

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1: Moi, je dis que ce titre de Christophe Maé, bah, il est juste apaisant. C'était la lune à 11h10.
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1: De l'info et de l'humeur pour et même de l'humour, tiens, pour mieux comprendre l'époque qui est la nôtre. Ces tendances, et c'est Muriel Giordan. Alors Muriel, il semblerait que chez les parents d'élèves, les groupes WhatsApp soient de plus en plus tendance.
3: Oui, en ce début de mois de juillet, je pensais en être débarrassé, mais... Pardon, je viens d'apprendre que les parents de la classe de mon fils organisaient un pique-nique. Ok, alors je disais, il y a quelques semaines, j'ai compté, j'avais 189 messages WhatsApp non lus dans le groupe de parents d'élèves. Non mais attendez, dont la plupart concernaient surtout des cagnottes pour... Ah pardon, ça c'est un message d'une maman qui me demande quoi quand ont lieu les inscriptions pour la cantine. Ok, bon, j'ai reçu 189 messages en 10 jours dans le groupe WhatsApp des parents d'élèves de l'école de ma fille et j'ai deux enfants. Alors multipliez le tout par deux. Ah, heureusement c'est les vacances. Devoirs, prof absent, sortie scolaire, cette année j'ai eu ma dose. Vous aussi madame, hein, j'ai l'impression.
4: J'ai horreur de ça, d'être dérangée absolument dans des groupes ou à des discussions où je m'en fous total.
3: Alors vous quittez les groupes sans...
4: Complètement.
3: Même si vous vous affichez qu'on se dit « Ah, celle-là, elle a quitté le groupe », on sent que c'est un sujet qui peut vite mettre en tension.
1: Oui, des groupes de parents qui ont tendance à nous agacer, autant qu'on peut les trouver utiles.
3: Oui, c'est super pour les devoirs, pour les dates à retenir, mais parfois, bah, y a trop de blabla. Et il y a des parents qui demandent les devoirs à faire chaque soir. Dès la fin août, attendez-vous à un retour en force des groupes WhatsApp. Le groupe du cours de yoga.

0: 25 messages par jour. L'atelier éducation à la couture n'a pas lieu ce soir, c'est une honte.
1: Je le trouve sacrément remonté contre les groupes WhatsApp, ce monsieur.
0: Après,
1: vous n'avez pas fini.
0: Il y a les groupes, vous savez, quand pour les enterrements de vie de garçon ou vie de jeune fille, on se retrouve tout de suite à beaucoup trop nombreux, 30 ou 20, 30, 40, je ne sais pas.
1: Vous semblez être un spécialiste. Alors comment on fait pour quitter un groupe WhatsApp incognito et sans vexer personne? Moi, par exemple, je voudrais quitter le groupe de l'association des passionnés de joints de culasse ou le groupe de yoga du jeudi midi. Je veux quitter le groupe, mais sans que ça se voit trop. Alors je fais comment?
0: Est-ce que je l'ai déjà fait? Je ne sais pas. En général, j'attends longtemps. J'attends que certaines personnes aient commencé à le faire pour me dire « Ah, il y a un petit vent de départ, j'en profite !»
1: Bref, les groupes WhatsApp de parents d'élèves, ok, c'est utile, mais permettez-vous de temps en temps l'école buissonnière.
2: Bah oui, on peut quand même les trouver utiles. T'as entendu la liaison mal à propos que j'ai fait tout à l'heure, Ferman? C'est pas souvent, mais alors elle était belle celle-ci. 10h53, avant de retrouver Richard Gauthier et Boujou, on va gagner des beaux cadeaux, et en l'occurrence une côte de bœuf aujourd'hui. Les Bee Gees dans 1 minute 30 avec Night Fever.
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0: Ouais. On chante ce matin et on va chanter encore plus entre 11h et midi.
1: Et on va se régaler avec une côte de bœuf. Pourquoi vous me regardez comme ça?
2: Parce que je suis végétalien.
1: D'une valeur de 65 euros. Bonjour à tous, ça va?
3: Salut
1: Fred?
3: Richard, bah oui.
1: Ça va et bonjour à Bradley de Souza qui va présenter les infos.
4: Salut Richard, bonjour Fred.
1: Est-ce que vous êtes fort en blind test vous Fred?
3: Ah ouais, je suis le meilleur.
1: Vérification tout de suite. Attention, c'est un tube du grenier celui-là.
3: Sans me vanter, je suis le meilleur.
1: Non, celui-là vous l'aurez pas.
4: Elle a mis Armand en point là. C'est beau de le voir.
3: En général, moi, les blind tests, je les fais sur de la musique. Donc forcément que là, je connais pas.
1: Vous connaissez pas?
3: Non, je connais pas, non.
1: C'est 82, cool. Sonia, j'ai chaud.
3: Sonia.
1: Ouais, ça a été un tube.
3: Mais c'est pas parce que ta sœur a fait un tube qu'on est tous obligés de le savoir, quoi. Oh non, l'autre.
1: Alors, j'aurais pu, je sais pas, me proposer Love Amour, un truc dans le genre, parce que c'était la concurrente de Love Amour.
3: Ah, c'était la concurrente de Love Amour, ouais. Bah, voilà. Moi, j'ai retenu Love Amour. Pour
1: mais
3: le
1: pas
3: coup.
1: Sonia.
3: Mais Sonia, je l'ai totalement, mais alors complètement oublié.
1: Eh ben tant pis.
3: J'ai mal dormi cette nuit à cause de toi.
1: Ben voilà. On se dit à demain, 9h.
3: Ouais, demain, on parle du barbecue, tiens.
1: Ah, bah tiens.
3: Bah oui.
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1: Et merci d'être avec nous, très belle fin de matinée, il est 11h. Et l'actu locale, donc avec Bradley de Souza. Bradley, une minute de silence dans 1h à 12h devant la mairie d'Harfleur après la disparition de Christine Morel.
4: L'ancienne maire de cette commune de 8500 habitants près du Havre, dont on a appris le décès le week-end dernier. Elle avait 64 ans et elle a dirigé Harfleur pendant 11 ans. La dernière maire communiste, puisqu'aux dernières élections municipales, son dauphin Kevin Crochemore, qui s'était présenté, a été battu par Tony le Prêtre. Des résultats contestés en attendant une décision du Conseil d'État. Un nouvel hommage est de nouveau prévu en début d'après-midi au centre hospitalier du Rouvray. Une minute de silence à 14h pour cet ancien agent de l'hôpital de Sotteville-lès-Rouen. Il s'est immolé par le feu le 19 juin dernier. Les syndicats demandent une enquête interne, une enquête judiciaire. Elle est toujours en cours. Le délibéré dans le procès en appel des assistants parlementaires du Rassemblement National est attendu à partir de 13h30 cet après-midi. Marine Le Pen avait été condamnée à 5 ans d'inéligibilité en première instance. La justice reproche au parti d'extrême droite d'avoir payé des salariés avec l'argent du Parlement européen. Il y a d'autres prévenus dans cette affaire, comme l'actuel député RN de l'Eure, Timothée Houssin, mais aussi l'ex-conseiller régional normand, Nicolas Bay. Eux seront fixés dans un peu plus d'une heure, à 12h15 précisément. Les 33 350 candidats normands du baccalauréat sauront s'ils ont décroché le précieux sésame. Sinon, ce sera le rattrapage. Les épreuves se tiendront au plus tard, jusqu'à ce vendredi. Quant au brevet des collèges, les résultats c'est après-demain, ce jeudi, à partir de 11h. Il y aura une fan zone à Dieppe si vous voulez suivre le match entre la France et le Maroc ce jeudi à 22h. Match des quarts de finale de la Coupe du Monde de football. Elle sera à la Maison des Sports. La ville de Rouen organise elle aussi sa fan zone au Kind Arena, juste à côté des Docks 76. C'est gratuit, mais il faut réserver. On vous a mis le lien sur ici.fr. Et puis la reprise de la Ligue 1 se précise. Pour le HAC, les Ciel et Marines affronteront Monaco le 23 août prochain au stade CMA-CGM Océane. Le coup d'envoi est à 17h15.
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4: C'est encore une belle journée d'été qui nous attend.
1: Ah oui, un temps qui reste très agréable, mais des températures bien au-dessus des valeurs de saison, même si nous restons pour l'instant en vert en ce qui concerne nos deux départements. Attention, vigilance feu de forêt, par contre, pour le département de l'Eure. À 17h, vous aurez 35 à Bémécourt, c'est pour la maximale. 32 à Rouen, 33 à Évreux, 26 au Havre, 24 à Dieppe. Une mer belle un peu agitée, une eau à 18 degrés. Et au Havre, on sera pleine mer à 16h28 avec un coefficient de 59. La nuit sera très étoilé. Il fera entre 13 et 17 à votre réveil. Et demain mercredi, un soleil qui brille sans interruption et des températures qui vont varier entre 24 et 27 sur le littoral, 32 à 35 dans les terres.
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1: Le grand sommeil. Étienne Dao, avant de jouer, on l'écoute. Ici Normandie.
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0: France Sommeil, Étienne Dao, ici Normandie, Boujou, on joue.
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0: Alors cette côte de bœuf, elle va peut-être se retrouver sur votre barbecue dans les jours qui viennent. C'est une côte de bœuf d'une valeur de 65 €. Elle est offerte par la Fédération des Bouchers de Normandie. Une très belle côte de bœuf que nous avons à nouveau le plaisir de vous offrir ce matin. Alors Boujou on joue, c'est le grand blind test de l'été avec des titres à reconnaître, en tout cas des interprètes à reconnaître pour pouvoir marquer le plus de points possible et repartir avec cette côte de bœuf. Et je crois que c'est Laure qui va ouvrir le bal aujourd'hui.
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0: Alors Laure, vous nous appelez d'où? Bonjour.
3: Bonjour, j'appelle du Rhône, dans le Beaujolais.
0: Dans le Beaujolais, oula, je connais bien cette région.
3: Le Morbon, le Régné, le Bruy, le...
0: Ah là là là là, oui, on boit vraiment de bonnes choses.
3: Macron.
0: Alors, qu'est-ce que vous faites? Vous êtes en vacances là-bas?
3: Non. Ah non, là, j'habite toute l'année là. Et en gros, là, je suis en repos aujourd'hui.
0: Ah, et puis alors, vous écoutez ici Normandie?
3: Ouais, j'écoute toute la radio, France Bleu Creuse, France Bleu, Bastia. Tout.
0: Alors, je vais vous dire un truc, Laure. Vous avez tout bon. Vous avez de très bonnes habitudes. Sauf que vous vous trompez de nom de radio.
3: Oui, mais j'en écoute tellement. En fait, je suis en repos et j'aime pas ce que je fais.
0: Alors, écoutez, non, non. Aujourd'hui, c'est ici Creuse, ici Lorraine, ici Normandie. Vous voyez ce que je veux dire? On a changé le nom.
3: Oui, on a changé, oui, je sais.
0: Voilà.
3: J'arrive pas à lui faire avant, c'était France Bleu, c'était plus simple.
0: Bon, comme vous voulez. Allez, je vais pas vous contrarier.
3: Mes cousins, ils habitent à Fécamp, mes cousins. Ils habitent à
0: Fécamp. Ok, Laure, vous êtes prête? On a 5 titres. Il faut que vous reconnaissiez les interprètes. Le titre, on s'en moque. D'accord? Les interprètes. Et on va jouer.
3: Les interprètes, en gros.
0: Pardon?
3: Les interprètes, c'est quoi, en gros?
0: Le chanteur. Ou la chanteuse.
3: Ok.
0: Alors, je vous laisse toute seule et vous jouez avec des tubes de l'été 1978. Ok, vous êtes toute seule alors, hein?
3: Oui.
0: Allez, je vous laisse.

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1: Alors vous les retrouvez pas alors?
2: Non, je vois.
1: Écoutez ça, écoutez ça.
2: Je vois pas du tout. Nuit de folie, non?
1: Ah non, c'est pas. C'est pas nuit de folie, non.
2: Je vois.
1: Écoutez celle-ci.

0: Ah non, c'est pas Céline Dion.
1: Oh.
0: Laure, vous repartez avec une belle tête à Toto. Oh, quelle est jolie cette tête à Toto, Laure. Il y avait Laurent Voulzy, Bubble Star, Renaud, Les Béton, Boney M, Rivers of Babylon, Kate Bush et Umberto Tozzi avec tout. Bon bah écoutez, pour le coup, on n'a pas tout là, hein, loin de là.
2: Oh non, en musique, je suis perdue, je connais rien.
0: Bon bah...
2: En plus, c'est vieux, je suis née 2000, alors ça, je peux pas connaître 70.
0: Oui, enfin, vous savez, moi je connais Edith Piaf et quand elle est morte, j'étais pas encore née, hein.
2: Ouais, mais je connais pas ça. En musique, je suis nulle. Bon. Et à part Patrick Sébastien, et c'est tout.
0: Bon bah écoutez... Je vous souhaite une belle journée, Laure, et je vous remercie d'avoir joué avec nous. À bientôt.
2: Au revoir.
0: Et attention au Beaujolais, hein.
2: Ouais, non, mais je bois. Moi, j'aime pas. Moi, j'aime pas.

0: The Logical Song, c'était les Super Tramp.
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0: Et maintenant, c'est Stéphane. C'est la culture musicale de Stéphane que nous allons tester. Il habite le Grand Quevilly. Bonjour Stéphane.
3: Bonjour Richard.
0: Alors, vous êtes formateur?
3: Oui, je suis formateur en informatique sur le matériel adapté pour les personnes non-voyantes.
0: Vous êtes vous-même non-voyant?
3: Oui, absolument.
0: Alors, quand vous dites vous êtes formateur, ça veut dire que on vient vous voir dans un endroit précis ou vous vous rendez...
3: Non, c'est moi qui me déplace partout en France et je forme sur les logiciels tels que Word, Excel, Internet, Outlook, avec le matériel spécialisé, c'est-à-dire les terminaux braille, les synthèses vocales pour que les non-voyants puissent d'une part être autonomes dans la vie quotidienne et d'autre part exercer leur métier.
0: Et si on veut vous contacter, il y a une page Facebook? Il y a quelque chose?
3: Alors j'ai pas de... Non, c'est parce que j'ai cessé un petit peu mon activité intensive, mais j'ai une adresse mail.
0: D'accord, très bien. Donc on peut appeler le standard de ici Normandie,
3: oui,
0: pour vous connaître.
3: Tout à fait.
0: Est-ce que vous êtes prêt, Stéphane?
3: Ben écoutez, je suis prêt. D'habitude, je fais les 5 à chaque fois. Donc on va essayer de faire les 5, mais on va voir.
0: Eh bien, je vais vous laisser tout seul et vous allez jouer avec 5 titres qui ont un rapport avec la mer. Ça marche?
3: Ça marche.
0: Allons-y.
3: Okay. Michel Jonas.

0: Étienne Daou, j'entends mal. Étienne Daou.
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0: Charles Trenet.
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2: À des reflets d'argent. Franchement, c'est une des plus belles chansons françaises, ça. Hein.
0: C'est vrai.
2: Ah bah écoutez, 5, moi je n'ai rien à dire, 5 points.
0: Bon, bah écoutez, c'est super, j'adore.
2: Jonas, les vacances au bord de la mer, Calo, qui était avec Passy sur ce titre Face à la mer.
0: J'ai oublié Passy, désolé, mais...
2: C'est pas grave. Véronique Jeannot, puisque l'extrait, c'était la voix de Calogero, de toute façon. Hein.
0: Tout à fait.
2: Véronique Jeannot, j'ai fait l'amour avec la mère Étienne Daou, un homme à la mer, et la mère de Charles Trenet. 5 points, bravo Stéphane. Pour l'instant, vous êtes en tête.
0: Eh ben écoutez, on va essayer de conserver cette position.
2: Eh ben je vous le souhaite. On croise les doigts et on se dit peut-être à tout à l'heure, Stéphane.
0: Peut-être à tout à l'heure, Richard.
2: Merci et très belle journée au Grand Quevilly. Ah.
0: Pareillement, au revoir.
2: Il reste 2 places pour jouer avec nous, vient de me dire à l'instant Morissette. Donc si cette si cette côte de bœuf d'une valeur de 65 euros vous fait saliver, eh bien rejoignez-nous, 02 35 07 66 66. Elle est offerte par la Fédération des Bouchers de Normandie. 02 35 07 66 66, à vous de jouer.
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0: Vita, ça fait mal, ici Normandie, et ça fait pas mal de jouer avec nous au grand jeu de l'été, au grand blind test de l'été. Nous allons découvrir un troisième candidat dans quelques petites secondes.
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0: Et Marie-Claire, bonjour Marie-Claire.
12: Bonjour.
0: Alors vous habitez à Bourtereuld?
12: Oui.
0: Très bien, on est en vacances, on profite du soleil.
12: Non, je suis en vacances, je suis à Colville.
0: Ah, vous êtes à Colville, bon bah c'est bien. En famille ou chez des amis?
12: Non, chez nous, on a... Un pied-à-terre.
0: Un pied-à-terre à Colville. Très bien. Eh bien. Écoutez, je vous souhaite de bonnes vacances. Profitez-en bien. Et merci de rester avec nous sur votre radio ici Normandie, Marie-Claire.
12: Oui, j'écoute chez moi, alors j'écoute ici.
0: Alors, vous avez entendu nos précédents candidats. Stéphane, lui, il a fait un carton plein.
12: Il a fait fort.
0: Il est balèze, Stéphane. Alors, Marie-Claire, vous allez essayer de faire aussi bien. Je vous rappelle que vous nous donnez simplement le nom de l'interprète. Pas la peine de donner le titre. Je vais vous laisser vraiment toute seule, donc c'est à vous de faire le show, si je puis dire. Hein, d'accord?
12: D'accord.
0: Ok, Marie-Claire, et vous allez jouer avec les chansons de l'été 1986. Attention, c'est parti.
12: Ouais.

0: Aïe, aïe, aïe, aïe, aïe, ça nous fait belles têtes à Toto, hein, ce matin. Hein. Alors là, vous êtes première, Marie-Claire, mais en commençant par le bas, du coup. C'est ce qu'on me disait parfois à l'école. Alors, Mylène Farmer, Libertine, Lio, les brunes comptent pas pour des prunes. Bah, ouais, mais... bah Madonna ensuite, Papa Don't Preach, et puis...
1: Je ne connais pas tout le monde, alors...
0: Et puis Gold.
1: J'ai beaucoup les vieilles chansons, moi.
0: Ah, bah oui, bah, elles sont déjà pas mal vieilles, celles-là. Alors, Gold, Ville de Lumière et A.A. pour terminer. Bon, allez, on oublie, c'est pas grave, on aura bien rigolé.
1: Oh oh.
0: Oh oh. Allez, gros bisous, Marie-Claire.
1: Vous aussi, et puis je serai demain. Voilà.
0: Ah ben, revenez demain avec grand plaisir.
1: Allez.
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0: Allez, la fièvre dans le sang. Alain Chamfort. C'est ce que vous écoutez sur votre radio ici Normandie. Et vous jouez avec nous, c'est le grand blind test de l'été pour tenter de gagner la côte de bœuf d'une valeur de 65 euros offerte par la Fédération des Bouchers de Normandie. Allez, Alain Chamfort, on y va.

0: La vièvre dans le sang, c'était Alain Chamfort.
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0: Allez, on va se baigner à Sainte-Adresse, par exemple, aujourd'hui, la plage du bout du monde, avec un ciel qui va s'ensoleiller au fil des heures. Les températures varient entre 19 et 25 degrés au cours de la journée. Elles seront chaudes cet après-midi et 5 degrés au-dessus de la normale. Une mer belle, indice UV à 8, c'est fort, et rafale de vent jusqu'à 25 km à l'heure. À la plage de Pourville, amélioration au cours de la journée avec un ciel qui va se dégager. Les températures qui fluctuent entre 15 et 25 degrés. Elles seront donc 3 degrés au-dessus de la normale. Une mer belle à peu agitée, des rafales de vent jusqu'à 35 et toujours cet indice UV à 8. Enfin, la plage de Saint-Pierre-en-Port avec là encore un ciel qui se dégage au fil des heures. Des températures de 16 à 24. Une mer belle à peu agitée, rafale de vent jusqu'à 35, indice UV à 8. Et la tendance générale sur nos plages cet après-midi, un vent de secteur nord-ouest de 5 à 15 nœuds et une eau à 18 degrés.
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0: Kungs tout de suite, This Girl, Kungs sur votre radio locale, ici Normandie.

0: Ah oui, ça fait toujours son effet quand même. Hein. Kungs, This Girl, ici Normandie.
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0: Et on est avec Jennifer. Bonjour Jennifer.
3: Bonjour.
0: Comment on vous appelle en général ? Jennifer ou Jennifer, tout simplement ?
3: Jenny.
0: Jenny, ah ouais, c'est votre surnom, Jenny.
3: C'est ça.
0: Jenny qui est encore au boulot, qui n'est pas encore en vacances, qui est assistante de direction. Du coup, vous allez partir quand ?
3: Au mois d'août.
0: Et vous partirez ?
3: À la Grande Motte.
0: À la Grande Motte. Classique, voilà. Classique, mais oui. Super. Hein. Bel endroit.
3: Je ne connais pas encore.
0: Ah bah vous allez voir, c'est parfait. Jennifer, bon, vous ne faites pas une tête à Toto, vous, hein ?
3: Bah, je vais essayer, hein. Mais là c'est stressant du coup quand on est au téléphone. Hein.
0: Mais non, vous allez voir, ça va bien se passer. Je vous envoie les 5 titres, je vous laisse le micro, hein. C'est vous qui faites, comme DJ Kungs à l'instant, c'est vous qui prenez les manettes et qui faites le DJ, d'accord ?
3: D'accord, ok.
0: Hein, je vous laisse
3: bien.
0: L'antenne de Ici Normandie. Et vous jouez avec des titres qui concernent le mot encore.
3: Encore, d'accord.
0: Allons-y.

0: Alors, le récap. Jenny. Bon, oui. Céline Dion, ça va. Vous ne me l'avez pas loupé. Mais alors, Francis Cabrel, encore et encore.
1: Bah oui.
0: Ah bah oui. Ensuite, c'était pas Calogero, j'en rêve encore, c'était De Palmas. En revanche, vous avez Aznavour avec Hier Encore et Clara Luciani avec Respire Encore. Ça nous fait 3 points.
1: Bon.
0: C'est bien, mais c'est pas suffisant pour rattraper Super Stéphane au Grand Queville avec ses 5 points.
1: Hein. Ah mince.
0: Mince. Bon, vous reviendrez jouer avec nous avant les vacances.
1: Eh ben bien sûr, tout à fait.
0: Un gros bisou, Jennifer, et bonne journée.
1: Bisous, mon chéri, au revoir.
0: Au revoir. Alors, qu'est-ce qu'on va écouter dans quelques secondes? Ah, ben ça, c'est bien. Bernard Lavillier, Noir et Blanc.
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0: Noir et blanc. Bernard Lavillier, ici Normandie, midi moins quart.
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0: Et à l'heure de l'apéro, on joue avec vous, avec votre culture musicale et avec Séverine qui est de Val-de-Sanne. Bonjour Séverine.
3: Bonjour.
0: Vous travaillez dans le monde du BTP.
3: Exactement.
0: Ouais. Comment ça va en ce moment dans le BTP, la situation globalement, ça va ?
3: Ben, ça va, faut comme toujours, faut travailler, faut s'accrocher.
0: Il faut s'accrocher et puis on va avoir une pensée aussi pour tous ceux qui travaillent, et notamment dans nos rues, en ce moment, sur de très nombreux chantiers avec ces températures qui sont vraiment difficiles et qui parfois commencent très très très tôt le matin pour parvenir à avoir un petit peu de fraîcheur.
3: Exactement. Alors, une pensée pour eux parce que c'est très difficile.
0: Exactement. Alors, on pense bien à eux et beaucoup nous écoutent, je le sais, sur les chantiers. Avec le gros poste. Et ici, Normandie, dans le poste. Hein, nous sommes d'accord, Séverine.
3: C'est ça.
0: Ouais, vous n'êtes...
3: En même temps, dans le coin, c'est quand même la seule radio qui passe à peu près partout.
0: Et vous auriez pu dire, de toute façon, c'est la seule radio qu'on aime écouter. Hein, vous auriez pu me dire ça aussi, Séverine.
3: Aussi, c'est vrai. C'est vrai aussi.
0: Ça va, vous rattrapez bien.
3: Bon, c'est mon métier, je suis commercial.
0: Oui. Bon, allez, faites de bonnes affaires avec ces 5 titres. Vous retrouvez les 5 interprètes, pas forcément le titre, hein, nous sommes d'accord. Je vous laisse toute seule, vous êtes seule à l'antenne, vous faites mon boulot du coup, et vous jouez avec l'été 2016, d'accord ?
3: Ok.
0: Allez, c'est parti, allez-y, Séverine.

0: suis chaud, je suis chaud. Ça vous dit rien, ça ?
1: Non, si, ça me dit quelque chose, mais ça vient pas.
0: Ouais. C'est Soprano.
1: Ah, c'est ça, ouais. Bon, bah voilà.
0: Et en 3, Justin Timberlake. Can't stop the feeling. Et en 1, le cœur éléphant, Frérot de la Vega.
1: Oui, c'est ça, mais bon, voilà. C'est juste pour moi, en fait. Je suis plus forte sur les trucs anciens.
0: Ah oui, alors certains me disent, je suis très fort sur les trucs nouveaux.
1: Ah, mais là, tout à l'heure, par exemple, 86, j'avais tout.
0: Sur l'été 86 ?
1: Bah ouais.
0: Alors que Marie-Claire a fait zéro, quand même, hein, sur l'été 86.
1: Bah ouais.
0: Bon, bah écoutez, on essaiera de faire mieux la prochaine fois.
1: Exactement.
0: Merci beaucoup d'avoir joué avec nous, Séverine. C'est pour quand, les vacances ?
1: Dans 4 semaines.
0: Oh, ça va être vite là.
1: Oui, ça va venir vite, oui.
0: Mais oui. À bientôt, Séverine. Gros bisous.
1: Merci. Au revoir.
0: On va rappeler notre grand gagnant du jour, Stéphane au Grand Quevilly. Après, je sais qui je suis, Florent Pagny.

0: Stéphane, le grand Quevilly.
1: Oui.
0: Bravo oui. Stéphane, 5 points, le carton, la totale.
1: Je suis content.
0: Ben, je veux bien vous croire. Alors écoutez Stéphane, vous avez gagné grâce à ça.
1: Michel Jonas, Calogero, Véronique Jeannot, Étienne Dao, j'entends mal, Charles Trenet.
0: Ah là là là là.
1: Eh oui, eh oui. Et ça tombe bien parce que c'est l'été, c'est le temps de la côte de bœuf et j'ai très faim.
0: Oh, une côte de bœuf d'une valeur de 65 euros offerte par la Fédération des Bouchers de Normandie pour ceux qui n'étaient pas avec nous tout à l'heure.

0: donc ça me manque. Si j'avais pu en faire mon métier, je l'aurais fait avec plaisir. Ouais,
1: et c'est une époque que j'ai bien connue aussi. Le rendez-vous est, l'invitation est lancée, et c'est avec grand plaisir qu'on vous accueillera en tout cas en studio. Bravo encore, bravo pour cette belle victoire, Stéphane. Je vous souhaite bon appétit, régalez-vous avec la côte de bœuf, et on se retrouve très très bientôt en studio.
0: Merci Richard, bonne journée à tous.
1: À bientôt.
0: Au revoir.
1: 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C'est Didier Barbelivien.

0: Elle, Didier Barbelivien, est dans 4 minutes sur votre radio ici Normandie, toute l'actu locale.
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0: Never gonna give you up, Rick Astley. Vous n'avez pas fini de jouer, vous n'avez pas fini de gagner de beaux cadeaux. On sera au taquet dans 6 minutes avec Valérie et Eric.
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0: Et merci d'être avec nous. Il est midi. L'actu locale avec Bradley de Souza. Bradley, ils y sont passés soit en tant qu'élèves, soit en tant qu'enseignants.
2: Les philosophes Jean-Paul Sartre ou encore l'acteur Michel Galabru au lycée François 1er du Havre. Il a besoin d'un coup de fraîcheur. Le bâtiment date de 1866 et le fronton des piliers du portail doivent être rénovés. Alors, la région a engagé des travaux. Un appel à la Fondation du patrimoine a même été lancé. Nous explique Jean-Baptiste Gastine, vice-président de la région en Normandie et professeur d'histoire dans cet établissement.
3: La région Normandie, puisque c'est sa compétence, consacre beaucoup d'argent à l'entretien, à la rénovation des lycées et de tous les espaces des lycées. C'est à peu près 1 milliard d'euros depuis 10 ans qui ont été consacrés à la rénovation des lycées en Normandie. Là, on est dans une opération un peu particulière qui est vraiment la restauration d'un élément patrimonial important du lycée François 1er avec l'ancien portail d'entrée et le fronton principal, le fronton historique, avec la devise républicaine inscrite. Et il y avait des pierres qui commençaient à tomber. Ça ne présente pas de danger parce qu'il n'y a pas d'élèves qui passent par là, mais il fallait restaurer évidemment cet élément patrimonial important. Et je suis heureux que la région Normandie puisse s'appuyer sur la Fondation du patrimoine et surtout les souscripteurs qui voudront bien participer au financement de ce chantier emblématique. Et c'est le lycée historique du Havre, évidemment, et puis c'est aussi le lycée où je continue à enseigner, certes à mi-temps, mais avec beaucoup de bonheur. Et donc, j'ai évidemment un attachement très particulier à ce lycée.
2: Il y en a pour 160 000 euros de travaux et les particuliers, les entreprises peuvent aider à les financer. Des travaux qui vont durer quelques années.
0: À Harfleur, près du Havre, les habitants appelés à rendre hommage à leur ancien maire.
2: Une minute de silence doit se tenir là, à midi, en hommage à Christine Morel, l'ancienne maire communiste de cette commune de 8500 habitants et dont on a appris le décès le week-end dernier. Elle avait 64 ans et elle avait dirigé Harfleur pendant 11 ans, de 2015 à cette année. Le syndicat de l'hôpital du Rouvray à Sotteville-lès-Rouen organise une minute de silence à 14h en hommage à cet ancien agent de l'hôpital psychiatrique qui s'est immolé par le feu le 19 juin dernier. Le syndicat demande une enquête interne, une enquête judiciaire. Elle est toujours en cours. Marine Le Pen saura cet après-midi si elle peut se présenter à l'élection présidentielle l'année prochaine. La Cour d'appel de Paris doit rendre sa décision dans le procès en appel des assistants parlementaires du Rassemblement national. En première instance, elle avait été condamnée à 5 ans d'inéligibilité. 3 ans avait été requis contre Nicolas Bay, ancien conseiller régional normand. 1 an sans pouvoir se présenter à des élections pour l'actuel député RN de l'Eure, Timothée Houssin. Les résultats du bac vont commencer à tomber en Normandie. 33 350 candidats fixés d'ici une dizaine de minutes. Résultats à retrouver aussi sur notre site ici.fr. Et pour ceux qui ne l'auront pas, les rattrapages sont prévus jusqu'à ce vendredi.
0: 12h03 ici Normandie. Vous êtes sûr, c'est bien eux qui viendront ou pas à Beuzeville le 14 juillet, Bradley.
2: C'est la question que tous les habitants de cette commune près de Pont-Audemer se posent depuis que le maire a annoncé que Bonnet-M, le célèbre groupe des années 70-80, sera bien là pour la fête nationale. Et la réponse est oui, c'est bien eux qui viendront en concert gratuit au stade de la ville mardi prochain. Thomas Elixhauser est le maire de Beuzeville.
4: Et j'ai cherché à trouver une tête d'affiche qui soit vraiment accessible, populaire, ouverte à tous, qui soit pas élitiste, qui soit pas des chanteurs à texte dont on comprend pas ce qu'ils disent. Ils m'ont fait une petite vidéo.
5: Hi, we're Bonnet-M, the original show.
4: Et donc j'ai trouvé avec Bonnet-M. Et comment j'ai trouvé Bonnet-M? C'est par leur agent qui est Bertrand, qui est un Normand et qui a été sensible à l'événement populaire que nous voulons organiser chaque année. Et il les a convaincus de venir. Et donc c'est vraiment un moment extraordinaire puisque l'événement est gratuit. Ça se passe au stade de Beuzeville. Nous avons les chanteurs d'origine, notamment Antea Farel et bien d'autres encore qui seront là, qui font le déplacement.
6: We are waiting for you by July the 14th in
7: Beuzeville.
6: Exactly, Beuzeville.
2: Bonnet-M, c'est quand même quelques titres à succès, ouais. Rasputin, mais aussi Daddy Cool. Ça vous rappelle votre jeunesse, Richard?
0: Mais pas seulement ma jeunesse, parce que je danse toujours dessus.
2: Le concert, c'est mardi prochain à partir de 19h.
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2: Et on a un temps très très cool aussi.
0: Ouais, comme Daddy, à 17h. À 17h, il y aura 35 degrés à Bémécourt, ça c'est pour la maximale. 32 à Rouen, 33 à Évreux, 26 au Havre et 24 à Dieppe. Une mer belle à peu agitée, une eau à 18 degrés. Et au Havre, on sera pleine mer à 16h28 avec un coefficient de 59. On aura donc une superbe nuit avec un ciel très étoilé. Et au réveil, demain matin, vous aurez entre 13 et 17 degrés. Il est 12h05 ici Normandie et on est au taquet.
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10: Bonjour la France, j'espère que tu vas bien la France, mais surtout bonjour la Belgique, la vie est belge. Vive la Belgique, 4-1 dans la tronche au foot, bravo, je suis trop contente, ça va Éric?
11: Bah oui, ça va, oui, c'est contre qui après? C'est l'Espagne je crois, hein. C'est l'Espagne contre les Belges il me semble.
10: Je ne sais pas, mais là la Belgique a gagné, comment te dire?
11: Ouais, c'est ça, France-Maroc jeudi à suivre sur votre radio ici.
10: Voilà.
11: Ça a changé cette émission, on fait téléfoot en fait maintenant.
10: On fait téléfoot, je sais que j'aime tellement les Belges.
11: Attends, mais tu soutiens quand même la France.
10: Mais évidemment, ah, mais évidemment peur, que je soutiens la Belgique. Voilà.
11: Et donc, il n'y aura pas des cadeaux à gagner sinon.
10: Il y a des cadeaux, bien sûr qu'il y a des cadeaux à gagner.
11: Tirer Roland de au taquet, quoi.
10: Mais on a le droit de se réjouir pour la Belgique. Laissez-moi tranquille. Alors, toute la semaine, vous allez vous affronter, chers petits candidats, pour gagner la finale de vendredi. Le premier prix, ça sent le soleil et l'huile solaire, c'est des vacances. Et ouais, on vous propose tout de suite de partir en vacances parce que on vous offre, oui, quand je dis on, votre radio ici vous offre, attention, un bon séjour dans les clubs Bel Ambra d'une valeur de 2000 euros.
11: Combien ?
10: 2000 euros.
11: Oh, ça fait du bien à mes oreilles, ça.
10: C'est beau, ça c'est pas pour toi, tu sais que c'est les candidats qui gagnent ça.
11: Ah, dommage. Hein.
10: Donc évidemment, vous choisirez l'endroit où vous voulez aller et le moment où vous voulez y aller. Je vous rappelle quand même que c'est la destination préférée des familles en 2025. On est content de vous offrir ça.
11: On est bien.
10: Évidemment, si vous ne gagnez pas le séjour à Bel Ambra, vous gagnez quoi?
11: Attendez, je vous refais un petit point foot. Hein. C'est bien Espagne-Belgique vendredi à 21h. Et ce sera baroque France. Et donc jeudi, c'est à suivre sur votre radio ici.
10: Voilà.
11: Mais envoyez Malongo. Alors.
10: Ah, papa la papa.
11: C'est le roi du foot, c'est le roi du pédo, c'est le roi du café. Le roi du pédo, c'est Malongo. 32-2 Z.
10: Oh là là là là.
11: Cyber en vrai. Droit au but, comme à l'OM. Eh ouais, la cafetière Malongo peut-être pour vous vendredi.
10: Voilà, et avant d'accueillir nos candidats, j'ai promis
11: un petit point foot peut-être.
10: Non, absolument pas, un truc beaucoup plus important et un chouille plus grave. Vous savez que vers Perpignan, ça brûle de partout.
11: Ah
10: et
11: oui.
10: J'ai un appel au don pour les pompiers de Thuir à côté de Perpignan. Si vous avez de quoi manger des salades, des sandwichs, des boissons, des barres de céréales, il y aura une collecte demain de 16h à 17h à la caserne des pompiers de Thuir. Merci pour les pompiers. On vous embrasse fort les pompiers, on accueille les candidats.
11: Et on salue les équipes d'ici Roussillon qui sont
10: exactement,
11: bien mobilisées.
10: Exactement, parce que franchement, c'est pas cool du tout là. Alors, comment ça va Céline? Comment ça va David?
12: Ça va très bien, ça va, bonjour très bien. Valérie,
11: bonjour.
12: Bonjour Eric.
11: Bonjour.
10: Alors,
13: la chaleur.
10: Ah bah la chaleur.
13: Oui,
10: alors,
13: oui.
10: Céline, tu joues avec ici Besançon.
12: Exactement.
10: Tu habites à La Cluse.
12: Émijoux,
10: j'adore ce nom, La Cluse Émijoux. On dirait un nom de dessin animé. Et donc, tu es mariée à Hervé, tu as deux enfants.
12: Oui.
10: Comment il fait?
12: Samuel et Enzo.
10: Allez, Samuel et Enzo. Il n'y en a aucun qui passe le bac, là. Personne n'attend les résultats, là.
12: Non.
10: Tout va bien. Samuel, il fait quoi dans la vie? Enfin, il fait des
12: études. Il est maître nageur, il a 22 ans.
10: Mon Dieu, maître nageur.
11: Il plouffe.
10: Bah, il plouffe, et puis surtout, les maîtres nageurs, c'est toujours les beaux gosses, on a toujours toutes les
11: alors,
10: filles.
11: Alors, pas tout le temps, hein.
10: Oh, si.
11: Ah,
10: oh,
11: tout le temps.
10: Si t'as intérêt à être bien sportif quand t'es maître nageur. Alors, tu es animatrice en périscolaire.
12: Exactement.
11: En vacances.
10: Voilà.
12: Et je suis en vacances.
10: Bah, évidemment qu'elle est en vacances. Alors, tu fais quoi, là, pour les vacances? Tu profites de ta maison?
12: Non, là on est en vacances, on est à côté de Amboise, dans les châteaux de la Loire.
10: Oh, on fait les châteaux de la Loire. Qu'est-ce que c'est beau, Amboise, c'est un très beau château.
11: Il paraît.
10: Voilà. Oui, c'est un très beau château.
11: Oui, en bois sparé, vous l'avez. C'est faire une blague, mais bon.
10: Oh là là.
11: Elle était pas mal, celle-là, quand même.
10: Je demande pardon à Céline et à ici Besançon. Alors, ma petite chérie, avant de que tu gagnes, je sais que tu vas gagner, je t'encourage. Je te dis, vas-y, je crois en toi, Céline. Je te pose immédiatement la première question, vrai ou faux, avec une petite ambiance. Parler des paparazzi. Tu sais ce que c'est les paparazzi, Céline ?
12: Oui, oui.
10: Voilà, magnifique. Alors, le mot paparazzi, figure-toi, il paraît que ça vient d'un personnage de cinéma. Est-ce que c'est vrai que le mot paparazzi tient son origine d'un personnage de cinéma ? Vrai ou faux ? Top chrono, 5 secondes.
12: Vrai ?
10: Eh ben, t'as bien raison, c'est vrai. C'est un film qui s'appelle La Dolce Vita de Fellini. Le journaliste que fait Marcello Mastroianni est avec un photographe qui s'appelle Paparazzo. Et voilà, donc c'est vrai, premier point.
11: Comment il va, mon David ?
13: Ouais, ça va.
11: Bon, on s'en va avec un petit accent, David, qui habite à Reims dans la région Champagne.
13: Ouais.
11: Allez, un petit verre comme ça.
13: Champagne-Ardenne.
11: Champagne-Ardenne, bien sûr, champagne avec modération. David, qui est une chérie, comment s'appelle madame, mademoiselle, je ne sais pas.
13: Si Nora.
11: Nora, vous êtes mariée, pas mariée ?
13: Non, ça fait 17 ans qu'on est ensemble, et puis elle a son appartement, j'ai mon appartement.
11: D'accord, chacun son indépendance, et c'est bien.
13: Vu qu'elle a des problèmes de santé, elle vit plus chez moi que chez elle.
11: D'accord, mais c'est pas mal, comme ça on a un peu de liberté, chacun chez soi, voilà.
10: Je vois bien la gueule de ta femme si tu lui disais je vais habiter tout seul, tiens.
11: Bah oui. Dave, bien sûr, alors voilà, il s'appelle David, donc Dave pour les copains, ça c'est le petit surnom.
13: Dans le quartier, par contre, on m'appelle le cow-boy.
11: Alors, pourquoi le cow-boy ? Parce que tu ressembles à un cow-boy ? Tu te fringues comme un cow-boy ?
13: Ben, je me suis fringué comme un cow-boy. Ben, je l'ai dit dans les
11: annotations, oui, oui, parce que t'es fan de western, en fait.
13: Voilà. Et quand je distribuais les affiches et puis les flyers dans le quartier, je m'habillais toujours en cow-boy.
11: Bah oui, parce qu'en plus, t'es fan de country, de dance country. On va découvrir ça dans un instant.
10: De country.
11: Oui, la country.
13: Ah non, mais je suis fan de country, mais je ne danse pas.
11: Ouais, oh, quand même, un petit peu, chouïa. Attends, quand on est un vrai cow-boy, un chapeau et on danse la country. Rien du tout.
13: Ah non, moi c'est plutôt les voitures américaines et
11: Harley. Ok, je vois bien la tendance. Écoute David, sois le bienvenu. On va tout de suite te poser une première question pour marquer un premier point. Valérie hier a honteusement remporté la manche.
10: Oui, oh, ça va, allez.
11: Donc il est temps quand même qu'on change la donne. Voici un extrait, écoute bien. Le bon fromage. On est dans le pays du fromage quand même, la France.
13: C'est poteau.
11: La croûte du coulommier est potentiellement toxique, David. Vrai ou faux, top chrono, 5 secondes. La croûte du coulommier, ça serait toxique.
13: Oh, je dirais non.
11: Bon, t'as raison de dire non. La croûte du coulommier fait partie des croûtes fleuries, comme celle du brie ou du camembert, dans une espèce de petit duvet blanc, qui certes est composé de quelques moisissures, mais qui sont parfaitement comestibles.
10: Que c'est pas toxique avec le nombre de croûtes que j'ai mangées.
11: Oui.
10: Bon, allez, ça fait un point Céline, un point David, et là tout de suite, viens, je t'emmène. Tu vas écouter ici ta radio préférée et tu vas bouger ton corps. France Gall, viens, je t'emmène.

0: Allez.
1: Que moi, je vais y arriver.
0: Ouais, bien sûr,
1: gagner. Allez. France Gall. Bien, je t'emmène sur ici, 12h15.
0: Yeehaw.
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1: Oh, ben c'est ça, par cœur.
0: Par cœur.
1: Vous voulez que je fasse un petit teasing? Je crois qu'il y a Nadine Mousselet qui nous rejoint dans le prochain quart d'heure. Ah non, c'est énorme.
0: J'ai le cœur qui bat à 20 000. Céline à 1, David à 1, Céline qui habite à la Cluse-et-Mijou, Céline qui est animatrice en périscolaire. Alors, comme ça, on est chef de chantier, on commande des travaux à Hervé.
4: Exactement.
0: C'est Hervé qui se tape tous les travaux.
4: Je suis contente de revoir ton émission.
0: Ah bah oui, bah ça, il faut qu'on trouve la maison, hein. Les amis, hein, si vous avez des maisons à refaire, allez sur le site d'M6 et inscrivez-vous.
1: Parce que vous faites ça à la rentrée, je crois, c'est ça, hein.
0: On aimerait bien.
1: Ah, vous êtes de retour.
0: Alors, qu'est-ce que tu lui demandes comme travaux, par exemple, à Hervé? Qu'est-ce qu'il a bricolé?
4: La maison, il a fait pas mal de choses. Il a fait l'isolation, il a fait de la peinture.
0: Oui, il a fait des gros trucs.
4: Du lambris.
0: Oh là là, dis donc, tu lui demandes des trucs durs, hein, quand même. Eh ben, voilà. Bon, alors, tu l'aides un petit peu ou tu fais juste que commander les travaux?
4: Je l'aide un peu.
0: Ah, voilà, parce que la peinture, c'est sympa à faire, quand même.
4: Oui.
0: Ah, voilà, bon, voilà. Alors, par contre, tu jardines.
4: Ah oui, le jardin, oui, c'est un plaisir.
0: Eh oui, parce que t'as plein de petits légumes dans ton potager et tu prépares des ratatouilles. Oh là là.
4: Ben je vous attends à la Cluse-et-Mijou pour venir la déguster.
0: Bah oui, qu'est-ce que tu nous fais d'autre? Qu'est-ce que tu sais bien cuisiner?
4: Des lasagnes, beurre bourguignon.
1: Oh là là.
0: Il paraît que ton petit de 13 ans, Enzo, il veut être diététicien nutritionniste.
4: Exactement.
0: Quel beau métier. Ah là là. Alors ma chérie, tu as déjà un point. Je veux que tu marques le deuxième. Alors on va écouter la Traviata. Ça, tu vois, c'est Éric Bastien qui chante en espérant gagner.
1: Oui, voilà. C'est ce que j'ai chanté vendredi dernier, rappelons-le, voilà.
0: Bien sûr. Alors écoute bien, il paraît que d'après la loi, quand on est à Chicago, eh bien on ne peut pas emmener d'ours en peluche à l'opéra. Est-ce que c'est vrai ou faux qu'à Chicago, à l'opéra, on ne peut pas emmener d'ours en peluche? Top chrono, 5 secondes.
1: Vite.
0: Faux, bah t'as bien raison que c'est faux. Il y a pas de loi qui dit ça, c'est une rumeur qui est partie sur internet, c'est débile, c'est pas vrai. Deuxième point pour toi.
1: David, région Champagne-Ardenne, il a bien précisé, hein, David, qui est en couple avec sa chérie Nora, qui a une fille, comment elle s'appelle ta fille, je t'ai pas demandé.
5: Oui, mais c'est pas sa fille à elle.
1: Non, c'est la tienne, c'est ce que je dis, oui, c'est ce que je viens de dire, une fille, elle s'appelle Méline, c'est ça ta fille?
5: Méline, et je lui fais un gros bisou parce qu'elle écoute de l'autre côté.
1: Oh, bah bisous. Elle a 20 ans, qu'est-ce qu'elle fait dans la vie, David, ta fille?
5: Elle cherche en aide à domicile.
1: D'accord. Dans la région, du côté de Reims ou dans une autre région de France? Un peu partout.
5: Non, de Reims.
1: De Reims, d'accord. Bah, si vous êtes intéressé, si vous cherchez quelqu'un qui a 20 ans et qui est prêt à vous rejoindre, 0810 055 056, on vous met en relation. Alors, je reviens sur la country, David. Tout à l'heure, tu as évoqué le fait que tu avais fait partie d'un club de country. Et alors, ça consistait à inviter des groupes avec des sosies, c'est ça?
5: Ouais, il y a eu ZZ Top.
1: Ah oui. Ah oui.
0: Ah oui.
1: Ah oui.
5: Bah oui, quand même.
1: Ah, on y va là, sur la route. Ta ta ta ta ta ta ta ta.
5: Là, c'est la route 66.
1: Attends.
0: Eh oui.
1: Attends, le break de batterie. Là.
0: Ta ta ta, mais c'est beaucoup plus loin le break.
1: Ta ta ta. Ah bon, il est beaucoup plus loin. On n'a pas le temps. De Johnny aussi, t'avais des sosies de Johnny.
5: Oui. Ça, c'est des amis que j'ai connus personnellement.
1: Ah bah oui, j'ai bien connu, j'ai bien compris. Alors Johnny, tu as connu, Johnny, t'as été le voir à l'Olympia, on peut s'en dire un petit mot. Parce que Johnny, tu l'as approché, tu l'as touché.
5: J'ai touché ses bottes.
0: Ah oui.
1: C'est déjà ça. Ça veut dire que t'étais au premier rang à l'Olympia de Paris? Tu t'es vraiment approché et tout et...
5: Donc, c'est grâce à vous que j'avais gagné des places.
1: D'accord, avec ici.
5: En 2000.
1: Ouais.
5: Et j'y vais avec un copain. Et la dame qui nous plaçait, elle nous dit, vous nous suivez. Vous me suivez. Oh, puis elle prend l'allée de gauche. Oh, et puis, on va se retrouver devant les enceintes, on va rien voir.
1: Ouais.
5: Puis finalement, elle dit, monsieur, vous prenez ce siège-là et monsieur sera sur le strapontin. Putain, la première fois que je jouais Johnny, premier rang.
1: Bim! Et t'as pu donc l'approcher. T'as pu toucher les bottes, c'est ce qu'on se disait. C'est quand même voilà, quelque chose d'extraordinaire. Tu l'as vu 8 ou 10 fois en concert. C'est pas rien du tout. Allez, on parlera de western dans un instant. Et d'ailleurs, c'est marrant parce que c'est une passion en commun que t'as avec Johnny. Je crois qu'il adorait les westerns, Johnny Hallyday.
5: Ah ouais, ouais. Ah oui, oui.
1: David, question pour un point de plus. Écoute. Tout est lié, on parle de Johnny, voilà, c'est de ses idoles, hein, Elvis Presley. Blues, Sweet Shoes, parlons de chaussures. Les chaussures gauche et droite n'ont pas toujours existé. Aujourd'hui, on a une gauche, une droite, t'es d'accord? Ça n'a pas toujours existé, vrai ou faux? 5 secondes, c'est parti. Top chrono.
5: C'est tellement nul que j'irais faux.
1: Écoute, c'est vrai. Jusqu'au 19e siècle, beaucoup de chaussures étaient parfaitement symétriques. Une même chaussure, figure-toi, pouvait être portée à gauche comme à droite. Ça a existé. David, on apprend des choses.
0: Allez, 2 pour Céline, 1 pour David. Et nous allons tout de suite écouter une des plus belles chansons que j'aime d'amour de Calogero. On n'est riche que de ses amis. Allez, dites tous aux gens que vous aimez que vous les aimez. Calogero, c'est dit, vous écoutez ici. Je vous aime, à tout de suite.

0: La chanson préférée de Valérie.
1: J'adore cette chanson.
0: Voilà. Calogero, c'est dit à 12h24 et même 25. Prenons des risques et n'ayons pas peur. Sur ici.
1: Allez, jingle.
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1: Ici, nous sommes avec Céline qui joue avec ici Besançon qui a 2 points contre David qui joue avec Champagne qui vit à Reims et qui a 1 point. Alors, il paraît, ma petite Céline, que tu adores Céline Dion, que t'as même tes places.
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1: autre vie. Tu as tes places, c'est bon. Tu vas avec ton chéri?
4: Non, je vais avec mon fils Enzo.
1: Oh là là là là là là.
0: À la Défense Arena.
1: Eh oui, bien sûr. Et alors, tu vas souvent en concert, hein.
4: T'as vu
1: Amir, Jérémy Frérot, Patrick Fiori, Jean-Louis Aubert. Mais dis donc, c'est bien, hein. Tu. C'est quoi le.
4: Calogero.
1: Eh oui, tu vas. Du nom. Tu vas où quand tu vas en concert? Tu viens à Paris ou il y a des concerts dans une ville à côté de chez toi?
4: À l'Arena de Genève.
1: Oh, l'Arena de Genève, mon Dieu. Oh là là là là. Bon. Alors écoute, nous n'allons pas, c'est le quiz musical, c'est pas sur Céline Dion, mais tu peux marquer facilement des points. On va écouter des chansons, 3 chansons. Il faut que tu me dises qui est l'intrus. Il y en a 2, c'est les mêmes. 1, c'est l'intrus. Écoute bien, on va trouver tout de suite. C'est parti.

0: C'est assez facile. Top chrono, qui est l'intrus?
1: Dalida.
2: Ah oui,
0: Dalida. Dalida.
2: Mais bien sûr, vous n'avez pas reconnu Dalida. Faisons l'amour. Avant de nous dire adieu, c'est Dalida, ça.
1: Oui.
0: Mais non, ma petite chérie, c'était pas elle, c'était Jen Manson. Faisons l'amour. C'était effectivement, c'était Faisons l'amour, mais c'était pas Dalida, c'était Jen Manson.
2: Mais oui, et Jen Birkin à côté, quoi.
0: Et Jen Birkin à côté, exactement. Eh bien, pas de point pour toi, ma chérie.
2: David, très honnêtement, est-ce que tu aurais retrouvé Jen Manson ou pas?
3: Ah oui, oui.
2: Ah oui, oui.
3: Bah oui.
2: Sûr.
3: J'ai en 45 tours.
2: D'accord. Bon, allez, note David, qui est dans la région Champagne, on l'a dit, qui adore la country, qui est fan de Johnny Hallyday, qui est fan de western. Ça, c'est Valérie, ça, c'est moi chaque jour.
0: Chaque vendredi.
2: Chaque vendredi, ouais. Bon, d'ailleurs, on va mettre ça, tiens, ce vendredi. Alors, tu collectionnes quoi, les westerns? T'as une centaine de DVD, c'est ça? Déjà, c'est pas mal, hein?
3: Bah, entre, ouais, DVD, même cassette que j'ai parfait en DVD.
2: Ah oui?
3: Puis j'ai même des collections que j'avais fait, donc j'ai gardé les bouquins, quoi.
2: Et oui, puis tu collectionnes les statuettes d'Indiens aussi à la maison, donc vraiment ça.
3: Bah, ouais, c'est... Indien, ça va jusque. Oui, j'ai un Indien, on m'a vendu un buste d'Indien de quoi, 50-80 cm.
2: Ouais, c'est pas mal, c'est pas mal ça. Et alors en plus.
3: Ouais. Et puis j'en ai un de. 80 cm avec des plumes.
2: Ok. Ah ouais, non, bah très bien. Et puis alors, tu collectionnes aussi les voitures américaines en miniature, notamment la Dodge Charger de Sheriff et moi peur et la Ford Gran Torino de Starsky, la rouge et blanche, là.
3: Ouais, et puis K2000 aussi.
2: Ah bah la voiture de K2000, un collectionneur.
3: Et Christine.
0: Aussi. Et Christine, bah oui, mais elle est moins gentille, Christine.
2: C'est une Plymouth Fury, ça, c'est dans le film, effectivement. Allez, mon petit collectionneur, voici ton quiz musical. Trois extraits, c'est un mix. Il y a un chanteur qui n'a rien à faire dedans. L'autre est là deux fois, il s'impose. L'autre doit sortir, mais de qui s'agit-il? Écoute.
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3: Yann.

0: Alors David, qui chante une seule fois dans ce mix et pas deux fois?
1: Marie-Myriam.
0: Marie-Myriam avec le titre que l'on connaît qui s'appelle
1: L'enfant et l'oiseau.
0: Alors on va le mettre dans l'autre sens. L'oiseau et l'enfant, c'est une bonne réponse.
2: L'enfant,
1: Il y a en 45 tours aussi.
0: Oh, bah,
2: bah oui, l'Eurovision, 77 je crois, un truc comme ça.
0: Ça veut dire que l'année prochaine, ça fera 50 ans que la France n'a pas gagné l'Eurovision.
2: Exactement.
0: Et tu as reconnu l'autre chanteuse ou pas, quand même?
1: Julie Pietri.
0: Oui,
2: oui,
0: sans faute.
2: Julie Pietri.
0: Bravo David.
2: Allez, ça fait 3 pour David, 2 pour Céline. Et là, tout de suite, bien évidemment, c'est la réclame. Nadine Mousselet, mon cœur s'emballe. Mais il n'y a pas que ça. Il y a aussi l'actualité dans vos régions, dans toutes vos régions, grâce aux 44 locales. De quoi?
0: De votre radio, vous m'avez dit, je l'ai noté. Parce
2: radio.
0: Que j'avais dit réseau, et en fait, c'est radio.
2: Radio ici. Allez, ici. À tout de suite.
0: Ah, c'est ici.
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9: Et si nos enfants apprenaient les gestes qui sauvent?
8: Richard Gauthier.
9: Vous le savez, le bilan des décès par noyade est élevé et c'est en lien avec la canicule qui frappe en ce moment notre pays. Or, le déclenchement d'un nouvel épisode de forte chaleur cette semaine fait craindre une aggravation de ce bilan dans les jours à venir. Et dans ce contexte, il apparaît essentiel de sensibiliser sur les risques et rappeler les gestes qui sauvent. C'est précisément la mission que se donne la tournée des mini-sauveteurs qui arrive sur la plage de Dieppe ce jeudi de 14h30 à 18h. Co-organisée par la Massif et les sauveteurs en mer, la SNSM, il s'agit d'apprendre aux 7-12 ans et à leurs parents les bons réflexes face aux dangers du littoral et les comportements à adopter en cas d'urgence. Dieppe est la dernière étape de la tournée en Normandie. Ce sera donc ce jeudi.
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2: Et cette semaine, mes petits chéris, vous vous affrontez pour aller en finale vendredi pour gagner 2000 euros de bons séjours dans les clubs Bellambra. 2000 euros, c'est magnifique, c'est vraiment, on vous offre des vacances en fait. Et puis, si vous ne gagnez pas les vacances au club Bellambra, vous gagnez évidemment la magnifique machine à café Malongo avec les 32 dosettes et les 6 verres en verre. Nous reprenons la compétition avec Céline et David.
0: Oui, David, qui habite à Reims. À quelques kilomètres de l'autre côté de la frontière belge, il possède un manoir, le château de la Tapenade. Avec Valérie, la riche baronne, Céline, vont-ils trouver le puzzle macabre?
2: Je ne sais pas. Nadine, si tu nous écoutes, ton prochain livre devra s'appeler Puzzle maudit.
0: Passé par Lucinda Riley.
2: Voilà. Bien, alors, ma petite Céline, hein, à défaut d'être l'héroïne d'Andine Mousselet, elle a un petit défaut, elle est comme dans la chanson d'Annie Cordy.
10: Je serai toujours toute ma vie tête de linotte.
2: Eh oui, pas que t'es une petite tête de linotte, que tu perds toujours tout.
11: Exactement.
2: Alors, il paraît que tu as perdu quand même ta carte bleue, ton téléphone, c'est au moins une fois par semaine.
0: Ah oui, quand même.
2: Hein?
11: Oui.
2: Mais alors, t'expliques ça comment? Qu'est-ce que tu perds d'autre? Qu'est-ce que tu oublies d'autre, ma petite tête en l'air?
11: Ben, le souci, c'est que je pose tout un peu n'importe où et après, je me rappelle pas.
2: Ah
11: oh. Voilà.
2: D'accord. Et alors ça, Hervé, ça l'énerve ou pas?
11: Oui.
2: Ben oui, parce que du coup, comme tu perds tout le temps ton téléphone, faut toujours le chercher, quoi.
11: Exactement.
2: Mais tu le retrouves toujours quand même, hein?
11: Oui, oui.
2: Ah, voilà, c'est déjà pas mal. Alors, il paraît que tu adorerais déjeuner avec Jean-Jacques Goldman, dont tu es fan. Ça, ça serait un... Hein?
11: Ah oui.
2: Ah bah oui.
11: Tu formidable.
2: L'as... Ah là là. Tu as déjà, évidemment, été le voir en concert, j'imagine.
11: Oh là là, oui.
2: Combien de fois tu as été voir Jean-Jacques en concert?
11: 26 fois.
2: Oh là là.
7: 26 fois?
2: Non.
7: Non.
2: Non, 6 fois.
7: Ah, 6 fois.
2: 26 fois, il faut pas exagérer non plus. Alors, ma chérie, c'est le moment de te rattraper, de marquer 3 points grâce à la question à choix multiple. Je te pose la question, je te fais des propositions de réponses et tu auras 10 secondes pour me donner ton choix. Tiens, on écoute Rocky.
7: Avez-moi.
2: Ah là là, Rocky. Non, je crois que c'est ma saga préférée, hein. C'est magnifique. Alors hier, on a fêté les 80 ans de Sylvester Stallone, alias Rocky. Alors, on va faire un petit QCM sur Rocky, sur Sylvester Stallone.
7: Enfin, on prend une claque quand même, là, dans ce que vous dites. Hein.
2: Pourquoi?
7: Bah, 80 ans, Sylvester Stallone.
2: Bah oui, il a 80 ans. T'en as 50, qu'est-ce que je te dise?
7: Wow.
2: Alors, écoute bien. Quel animal Stallone a-t-il été contraint de vendre avant le succès de Rocky? Tellement il a plus d'argent, il a été contraint de vendre un animal, lequel était-ce? Son cheval, son chien, son perroquet. Il a vendu les slips d'Éric Bastien. Top chrono 10 secondes, qu'est-ce qu'il a vendu?
11: Son chien.
2: Son chien, très bien. Est-ce que c'est vrai? Est-ce que c'est faux? Oui, c'est une bonne réponse. Il a vendu son chien tellement il n'avait plus d'argent. Il pouvait même plus se nourrir lui. Il a vendu Brutus. Et puis finalement, il l'a racheté grâce à l'argent qu'il a gagné avec Rocky. Il a racheté Brutus. Et d'ailleurs, on voit le chien dans le film. Bravo, 5 points pour toi.
7: David, qui est en région Champagne-Ardenne, qui habite à Reims. David, qui est fan de western, de Johnny, de country. Et David, qui adore la plongée. T'as eu l'occasion de faire de la plongée à quel endroit?
1: Ah, j'ai pas fait de plongée en eau libre. J'ai plongé
7: dans une piscine.
1: En piscine.
7: D'accord.
1: Mais c'était marrant parce que quand on faisait de la plongée, il y avait les pompiers qui s'entraînaient en dessous de nous.
7: Eh oui. Oui, ils s'entraînent souvent dans les piscines, les pompiers. Donc.
1: Ouais, non, mais c'était marrant parce qu'eux, ils étaient en bas, machin, ils discutaient, ou ils jouaient aux cartes.
7: Ils jouaient aux cartes.
1: C'était marrant.
7: Ils discutaient, ils jouaient aux cartes. Oui, non, mais je comprends, je vois ce que tu veux dire. Bon, enfin, t'as quand même appris voilà, à gérer ton apnée, mais t'avais des bouteilles? T'as fait de la plongée avec bouteilles
1: non,
7: et
1: non,
7: tout
1: c'est... Non, non, ah non, ça, j'aurais bien aimé.
7: Mais t'avais quoi mais alors mais... T'avais un tuba ah, et t'as regardé ce qui se passait en bas?
1: Ah bah oui, le tuba, quand tu plonges, le tuba se remplit, puis tu
7: d'accord,
1: remontes.
7: D'accord. Non mais j'ai cru, moi on m'avait vendu une plongée en mode grand bleu, alors t'avais le tuba, quoi, voilà, t'as fait un petit peu de plongée.
1: Ah bah ça, j'aurais bien aimé, bah, mais oui, la plongée...
7: Bah tu fais quand même pas mal de sport, hein, parce que tu fais de la musculation, tu fais de la natation, non, on vient de le comprendre.
1: Oui,
7: quand même, attends, t'as fait de la gym, de l'équitation et de la spéléo également.
1: Ouais, ah ça j'ai adoré.
7: Ouais, bah,
1: pourtant je suis claustrophobe.
7: Ben ouais, mais t'es descendu dans un petit puits à 3-4 mètres en dessous hein, de la terre, c'est quand même... Faut y aller, quoi.
1: Ouais, puis c'était impressionnant parce qu'on avait un gros rocher au-dessus de notre tête. Et le rocher, ben, franchement, il n'est pas dans ma chambre.
7: Hey.
1: Il venait du dessus.
7: D'accord.
1: Et à force des années, ben, finalement, il s'est retrouvé dans le plafond de la salle, parce qu'on appelle ça une salle.
7: Oui, ouais, une salle où on voit les stalactites, les stalagmites à chaque fois. On doit passer dans des petits passages boîte aux lettres, dans des ruisseaux souterrains. C'est dans la banlieue de Nancy que tu as fait tout ça, je le dis, pour peut-être une idée de sortie pour ceux qui cherchent pour cet été. Tiens, un petit mot sur la cuisine. Alors, tu cuisines pas énormément, mais tu aides quand même Nora à faire des petites bricoles. Et tu as une spécialité. Well. C'est le chili con carne. Ouais. Chili con carne que tu fais avec elle alors? Ok.
1: Je préfère qu'elle mette.
7: Ouais, tu préfères le chien. J'ai bien compris. Allez, voici ta question. On y va. David, on va aller sur la question parce que le temps passe vite.
1: Ouais,
7: j'ai envie que tu gagnes des points aussi. En quelle année? Et on a une petite extrait comme ça. Voilà. On parlait de vacances et des zones. Je te demande en quelle année les zones de vacances scolaires, tu sais, les zones A, B et C, en quelle année elles ont été créées? En 1964, en 1978, en 1986 Il n'y a pas de zone, il n'y a que des fan zones au Dami d'Hollande. Top chrono.
1: Je dirais la deuxième.
7: C'est vrai, Dami d'Hollande, n'oublions pas. Fan zone totale.
1: Ah oui.
7: Tu dis le deuxième, donc 1978, hein, on est d'accord. C'est la deuxième proposition que j'ai faite, 78. Ah, c'est quelques années avant. C'était en 1964, les premières zones de vacances créées donc en 64 pour les étaler en fait les départs et éviter les grands bouchons. Je pense que ça a franchement marché parce que 60 ans plus tard, c'est quand même encore compliqué.
2: Bien, allez, ça fait 5 pour Céline, 3 pour David et là tout de suite, on part en Afrique avec Johnny Clegg et Savuka, Scatterlings of Africa. Je vous écoute ici, je vous aime, à tout de suite.

0: C'est le Zoulou Blanc, c'est Johnny Clegg, c'est Scatterlings of Africa.
1: Ça veut dire quoi, Scatterlings? Ça veut dire les vagabonds.
0: Vous ne laissez pas le temps de répondre, les vagabonds.
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0: Juste dans l'application de traduction qui est un peu lente.
1: Oui, voilà, exactement. Allez, Céline à 5, David à 3. Ah, Céline, elle a rencontré son chéri dans un bal de village. Il y a quelques années, on écoutait ça.
0: Oh là là.
1: Et oui, c'était il y a combien de temps que vous vous êtes rencontrés?
3: 34 ans.
1: Oh, mon Dieu, 34 ans, mon Dieu.
0: Oh, c'est les années 90.
1: Et alors, du coup, vous êtes rencontrés au bal, comment ça s'est passé la rencontre?
3: Il m'a invité à danser et après, je crois que ça a été le coup de foudre.
1: Oh mon Dieu, qu'est-ce que tu as remarqué de mieux chez lui en premier?
3: Ses yeux.
1: Ah là là là là là là, il t'a invité à danser, alors ça s'est passé comment après?
3: J'habitais dans le même village où mon époux travaillait.
1: Oh là là là là, alors du coup vous êtes vraiment vus tout le temps quoi.
3: Eh oui, et en fait avant on s'était jamais rencontrés.
1: Jamais? Ah bah dis donc, vive les bals de village alors.
3: Voilà, et en plus je travaillais comme boulot d'été juste derrière le restaurant où il travaillait, je travaillais dans une fromagerie.
1: Et vous ne vous étiez jamais rencontrés, alors ça, comme quoi le destin des fois, hein. Et alors du coup, ça fait combien de temps que vous êtes mariés? 34 ans que vous êtes rencontrés, et combien d'années de mariage?
3: 29 ans.
1: Oh là là là là, c'est quand les 30 ans?
3: L'année prochaine.
1: Oup, oup, oup, oup. Il y a déjà une grosse fête de prévu ou pas?
3: Oui, on va prévoir un beau voyage et on amènera les deux garçons.
1: Parce qu'il paraît que, bon, t'adores le voyager, t'as déjà été au Maroc, Tunisie, Canaries, etc. Et toi, ton rêve, ce serait d'aller au Canada ou en Norvège?
3: Exactement.
1: Oui. Ah bah ça sera l'occasion, là, hein, pour le coup.
3: Voilà, prendre un peu de fraîcheur.
1: Ouais, bah. J'espère.
0: Moi, j'y vais cet été.
1: Eh bien, c'est une bonne nouvelle. Alors, ma chérie, tu es en tête avec 5. Je te propose de marquer 5 points de plus avec la question cash. Tiens, on écoute Georges Brassens.
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1: Alors,
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1: On va parler Pierre Tombale. Alors, figure-toi que je vais te demander... Comment ça s'appelle le texte qui est gravé sur une pierre tombale? Ça a un terme, ça a un nom. Comment appelle-t-on le texte gravé sur une pierre tombale? Top chrono, 10 secondes.
3: La gravure?
1: Et non, c'est une épitaphe. Et il y en a même qui sont très célèbres. Alors, bon, moi, par exemple, j'adore... Il y en a un, c'est un humoriste anglais qui a marqué « Je vous l'avais bien dit que j'étais malade ». C'est une épitaphe. Pas de points pour toi. Tu restes en tête avec 5.
0: Qu'est-ce qu'on va mettre sur notre épitaphe, Valérie? On ne sait pas. Hein.
1: Qu'est-ce que je vais mettre sur mon épitaphe?
0: Ouais, tu mettrais quoi?
1: Je maroufle.
0: Ah, c'est pas mal, ça. Voilà. Moi, je mettrais à bien ronchonner. Comme ça.
1: Tu mettras quoi?
0: Ah, bien ronchonné.
1: Voilà, ah oui.
0: Ah oui, j'ai bien ronchonné. J'ai fait du chonchon.
1: De toute façon, moi, je veux pas d'épitaphe parce que je vais te brûler.
0: Ah, allez, hop.
1: Allez, hop.
0: David. David, notre fan de country, de Johnny Hallyday, de western. David qui a beaucoup voyagé aussi. On aurait pu parler de voyage, de croisière, pour ton voyage de noces avec Nora. Mais alors, je voudrais quand même.
5: C'est pas avec Nora.
0: Ah, c'était pas avec Nora le voyage de noces?
1: Non.
0: Ah mince.
5: C'est ma première femme.
0: Ah!
5: Parce que Nora a le mal de mer.
1: Ah.
0: Oui, alors ça tombe bien que tu nous parles un peu de ces petites difficultés au cœur de la famille. Faisons un point. La rencontre avec Nora, c'est un peu compliqué. Parce que David, comme dans Les Feux de l'Amour, il sortait avec la sœur de Nora.
1: Ah.
0: Oui. Et Nora les a invités à boire l'apéro chez elle. Le problème, c'est que David trouve Nora très jolie. Il se revoit, il ne passe pas grand-chose, sauf que Nora ne sait pas que, en secret, David est avec sa sœur Nadia. Je vous jure que tout ça est vrai.
1: Mmh.
0: Dis donc, ça a dû créer un peu des problèmes, l'affaire, là.
5: Oui, mais au départ, c'est parce que Nora avait... Nora est venue chez Nadia.
0: Oui.
5: Et moi, Nadia m'a invité à boire l'apéro.
0: Oui, on a bien compris. Mais en gros, tu sortais avec la sœur de celle qui est devenue ta femme aujourd'hui.
1: Tu t'es trompé de sœur, quoi.
0: Voilà. Mais non.
5: Non, je me suis pas trompé de sœur. Mais le problème, c'est que c'est Nora qui a fait le premier pas envers moi.
0: Mais t'as une aventure avec les deux, on est d'accord.
5: Bah oui, malheureusement, parce que je savais pas comment dire à Nadia.
0: Aujourd'hui, ça va? Ça va? On est passé à autre chose. Ça roule? Elle lui en veut pas.
5: Et disons que, non, elle lui en veut plus parce que malheureusement, Nadia est décédée.
0: D'accord.
5: Mais au départ.
0: Ça n'a pas dû être évident quand même.
5: Voilà.
0: Pas évident quand même, les histoires de famille. Bah oui, est-ce qu'on accepte que sa femme devienne la sœur de. Bah oui, attendez.
1: Et moi, c'est arrivé dans la famille de mon mec. Ah. Son demi-frère était marié.
0: C'est demi déjà.
1: Non, mais bon, bref, il était marié avec une femme pendant très longtemps avec qui il a eu des enfants.
0: Et
1: au bout de 17 ans, il s'est marié avec la sœur. De sa femme. Voilà. Oui, ça arrive, la vie, hein, l'amour. Allez, posez votre question.
0: C'est dans votre famille, ça ?
1: La famille de mon mec. Non, moi, dans ma famille.
0: Dans la famille de Valérie.
1: Non, c'est pas ma famille.
0: Il y a.
1: La famille de mon mari. Enfin, de mon mec.
0: Régis, on t'embrasse. Bon, allez, la question, David, on y va. C'est une question cash. Écoutons Miss Tinguette. Ça vient juste de sortir.
1: Ah, c'est un tube, ça. C'est le tube 2026,
0: bien
1: ça.
0: Bien sûr, exactement.
1: Et
0: c'est un feat, hein. Bon, on l'a pas vraiment distingué, mais Miss Tinguette parle de belote dans cette chanson, et on va parler de la belote. David.
1: Oh, c'est facile. Hein.
0: À la belote, quelle est la deuxième carte la plus forte à l'atout ? Quelle est la deuxième carte la plus forte à l'atout ? Top chrono, 10 secondes.
5: Le valet, normalement. Je crois que c'est la dame en premier, non ? Non, c'est le contraire.
0: Alors, c'est quoi la réponse ?
5: Non, c'est pas ça,
0: c'est le 9. À la belote, le valet d'atout est la carte la plus forte, suivie du 9, puis de l'as.
1: Et du 10.
0: Le 9 d'atout vaut 14 points. Mais oui.
5: À part la réussite et puis la crapette.
1: Voilà. Bon, ça fait 5 pour Céline, 3 pour David. Et là, tout de suite, on va écouter Jérémy Frérot avec une chanson qui s'appelle Frérot.
0: Oui, c'est original.
1: Vous écoutez ici.
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1: Ouais, moi aussi.

0: avec frérot. Avec frérot.
1: Et voilà, et là maintenant tout de suite, évidemment, c'est la réclame.
0: Avec frérot.
1: Bah, je sais pas, mais en tout cas, c'est la réclame.
0: Il y a beaucoup de frérot là. Donc...
1: Ah bah c'est la réclame.
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0: Céline qui a participé au maternel. Et tu, pour parler de ton petit Enzo ou de Samuel?
1: Pour parler de Enzo, oh, c'était formidable cette émission.
0: Ben oui, c'est formidable.
1: Très bien accueilli.
0: Et alors, qu'est-ce
1: que c'était? Une bonne expérience.
0: Et il paraît que tu étais venu parler de Enzo qui ne parlait pas beaucoup. Il paraît qu'il s'est rattrapé depuis.
1: Oh là là, oui.
0: Ah là là là. Là.
1: Il aimerait bien venir vous voir.
0: Oh, bah alors ça, bah écoute, je vais, on va s'en occuper, on va se dépêcher. Alors, ma chérie, je vais t'encourager à gagner ce bingo et à gagner cette manche pour que tu sois vendredi avec nous. Je vais te mettre encore une fois Jean-Jacques Goldman.
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0: La la la la, madame da da da da. Alors, notre Jean-Jacques Goldman. Bien, alors écoute-moi bien, ma chérie. Ton bingo, il est très simple. À mon top chrono, tu auras 10 secondes pour me donner un maximum d'objets qui commencent par V comme Valérie, évidemment. Donc un maximum d'objets qui commencent par V comme Valérie. Attention, top chrono, 10 secondes.
1: Vaisselier, vase, épouvante, non, verre, un verre, une vitrine.
0: Bah, tu m'en as donné 4, c'est trop tard. Il y avait évidemment valise, il y avait violon, ventouse, vis, voile, volant, vitre. Tu m'en as donné 4, c'est bien.
3: David, t'es toujours avec nous, David?
4: Bah oui, toujours.
3: Bon, David, j'ai l'impression qu'il y a un téléphone qui a vibré. David, attention, reste bien concentré. Elle a fait 4, il faudrait que tu fasses 5. Avec 5 réponses, eh bien, tu pourrais l'emporter puisque c'est un bingo et celui qui marque le plus de réponses encaisse les 10 points. Donc l'enjeu est assez clair, David. Alors, on va jouer dans un instant. Juste un dernier petit mot, toi qui as joué avec nous depuis Reims, la région Champagne-Ardenne. J'ai dit tout à l'heure que tu avais pas mal voyagé, et notamment en Égypte. Et lorsque tu as été en Égypte, il t'est arrivé de manger du chameau. Mais c'est pas possible, ça. Du chameau.
4: Bah, vous avez vu beaucoup de bœufs en Égypte.
3: Mais c'est pas faux, oui.
5: Le ragoût de mon toutou. Le ragoût de mon toutou.
3: Mais j'en suis dans une espèce de ragoût. Et a priori, c'était bon.
4: Ah, moi, j'ai adoré parce que c'est bien assaisonné et tout ça. Et c'est ma femme qui me l'a fait remarquer. Elle me dit, oh, il est bon leur bœuf.
3: Ah, mais c'était pas du bœuf.
4: Je dis, sur la route, t'as vu beaucoup de bœufs, hey. T'as vu leurs vaches, comment elles sont maigres,
3: hey.
4: T'as rien à manger dessus.
3: J'ai bien compris. Bon, atypique, original. On va écouter Johnny Hallyday, parce que tu nous as dit que t'étais fan de Johnny, et on va te faire plaisir pour t'encourager avec Requiem pour un fou.
2: Je n'étais pas
4: un fou,
2: mais pas
3: Eh oui, apparemment, il a touché les bottes de Johnny à l'Olympia. Elle était bien placée grâce à votre radio ici, l'a dit David. David, voici ton bingo. 5 points, j'ai besoin de 5 bonnes réponses. Je te demande de citer pareil un maximum d'objets qui commencent par une lettre. Donc des objets de la vie courante qui commencent par la lettre D. D comme David, comme Daniel ou Dimitri. C'est assez évident. Top chrono, 10 secondes. David.
4: Non, je suis plus là.
3: Ah bah oui, non,
0: ah bah on l'a vu là.
3: Tu nous as donné aucune réponse. Qu'est-ce qui s'est passé, David?
4: Ah bah là, j'ai un trou là.
3: Bah un déodorant, du dentifrice, un divan, un dossier, un dictionnaire.
0: Une douille, une dynamo, un drap.
3: Des objets qui commencent par la lettre D, comme David. Je t'avais dit.
4: Ah oui, mais moi j'étais en train de chercher dans la cuisine, moi, je sais pas pourquoi.
3: Ah bah moi non plus, je sais pas pourquoi.
0: Ah bah je sais pas pourquoi non plus.
3: Mais ça va pas le faire, hein. Ça va pas le faire.
4: Ah bah je sais pas.
0: Oh. Eh ben, Céline, c'est toi qui seras là vendredi pour
3: bravo,
0: la
3: Céline.
0: Finale pour tenter
1: merci,
0: de.
1: Merci, à vendredi.
0: Eh ben, à vendredi, tu tenteras de gagner les 2000 euros de bon séjour dans les clubs Bel en Bras ou la machine à café.
3: Bien sûr, la machine à café Malongo, 32 dosettes, 6 verres en verre. Excellent, bientôt à la maison.
0: Évidemment, enfin, qu'est-ce que ça veut dire? Bien, eh ben, écoute, encore une belle victoire pour le Dami d'Hollande.
3: Alors, ça fait 2, c'est vrai, je reconnais, mais
0: voilà,
3: j'ai pas dit mon dernier mot pour la parité.
0: Takakikakuka, tu sais plus quoi dire.
3: Si, je vais gagner mercredi, jeudi, comme ça on sera à 2-2, c'est tout. Voilà.
0: Ouais, mais j'aime bien parce que l'espoir fait vivre.
3: Il reste encore une semaine et demie de direct, là.
0: Ouais, et ben quoi?
3: Mais je vais tout gagner, je vais tout rafler.
0: Mais
3: c'est quoi?
0: Bon, allez. Je vous souhaite de passer une très belle journée. Je remercie Céline à la Réal et Laurie à la Technique, Maître Coupez au Savoir, Marian au Standard.
3: Magnifique, Marie.
0: Et puis, donc, Éric Bastien, je ne sais même plus à quoi. Qu'est-ce que
3: Ah oui, vous ne faites pas d'effort. Hein.
0: Je ne sais plus à quoi le mettre. À la ronchonnade. Voilà.
3: Oh, ça va.
0: Oui, allez, je vous embrasse tous très, très fort.
3: Mais oui.
0: À demain.

0: Oui, vous voulez redonner le nom de votre association là pour les pompiers ?
1: Non, c'est pas une association, c'est faites des dons de nourriture et d'eau à la caserne des pompiers de Thuir.
0: C'est
1: voilà,
0: super.
1: Aidez les pompiers. Je vous embrasse très fort. À demain.
0: Bonjour Wendy Bouchard.
2: Bonjour chers amis, on en reparlera de nos pompiers valeureux évidemment au cœur de l'actualité. Mais je vous emmène quand même lire le livre des vacances après l'info. Justement, quel vacancier êtes-vous ? Chère Valérie.
1: Moi, je suis une vacancière où je lis tous les polars qui existent.
0: Ah, Nadine Mousselet.
1: Lucinda Riley. Enfin, tous ces trucs-là.
0: Normal, quoi.
2: D'accord. Vacancière liseuse.
1: Ouais.
2: Le Farniente et le temps de l'exploration. C'est pour vous, ça, Eric Bastien ? Vous êtes un explorateur, vous, ou pas ?
0: Oui, c'est des vacances familiales. Moi, je gère les pâtés de sable de mes enfants, déjà.
2: Très bien. Voilà. Ces profils de vacanciers et puis le rapport aux vacances. 90 ans après les premiers congés payés. On en parle avec Gwana Elgo juste après. L'info, chers amis.
1: Eh bien, belle émission à toi.
2: À demain.
1: À demain, ma chérie.
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2: Bonjour à tous, merci d'être à l'écoute de Ma France. Alors que Marine Le Pen arrive d'une minute à l'autre au palais de justice de Paris dans l'attente de sa peine en appel dans l'affaire des eurodéputés RN, à moins d'une relaxe, il lui sera très compliqué de se présenter à l'élection présidentielle. C'est tout l'enjeu du verdict attendu dans les minutes qui viennent. Décision capitale pour le vote des Français en 2027. Les incendies monstres ont déjà dévasté près de 15 000 hectares, en particulier dans le sud-ouest. 800 pompiers attendent des renforts européens dans la journée pour lutter contre le méga-feu des Pyrénées-Orientales. Et le ministre de l'Intérieur l'annonce, 6 personnes susceptibles d'avoir une action sur ces départs de feu ont été interpellées par la gendarmerie. À la une encore, le cœur de 730 000 lycéens bat fort à la lecture des résultats du bac depuis une petite heure maintenant. En sport, le journal du Mondial, on vous dit tout avec la qualification des Belges et des Espagnols notamment. Et puis 13h15, je vous parle des vacances avec notre invitée. Elle est sociologue, auteure d'un livre passionnant sur le profil des vacanciers 90 ans après les deux premières semaines de congés payés. Gwana Elgo nous rejoint dans Ma France. Mais d'abord, avant de rejoindre le front des incendies et de témoigner de la violence des premiers feux de l'été, parlons de ce mardi crucial pour Marine Le Pen et d'une des décisions judiciaires les plus attendues de l'année. Dans quelques minutes, elle saura si elle peut se présenter à l'élection présidentielle ou si l'arrêt de la Cour d'appel de Paris l'en empêche. En première instance, dans l'affaire des assistants d'eurodéputés RN, cet espoir du RN pour l'Élysée avait été condamné à 5 ans d'inéligibilité. Si sa peine est confirmée, Marine Le Pen devra donc renoncer et nombreux sont les électeurs qui parlent d'un procès avant tout politique. Vous leur avez donné la parole à Toulon pour Ici Provence, Christelle Marquès.
4: Des années que ce Toulonnais suit la vie politique et s'il avoue ne pas embrasser les idées du Rassemblement National, l'observateur septuagénaire a acquis une conviction.
5: On sent qu'il y a une machination pour se débarrasser des candidats potentiellement dangereux. Je ne crois pas du tout dans l'honnêteté de ce procès.
6: J'ai pas envie de dire que c'est uniquement politique, mais enfin ça semble un peu orienté. Je pense que la justice existe en France, mais là, il y a eu quand même quelques exemples. Sarkozy, plutôt embêté, Madame Le Pen. En revanche, on a Mélenchon, Bayrou, ça s'est arrêté, voilà.
4: Deux poids, deux mesures, semble dire cette autre Varoise, même si pour elle, un procès est totalement normal. Reste la question de la suite en cas de condamnation à une peine d'inéligibilité.
7: Certes, à mettre la fin à sa carrière peut-être politique, mais après tout, la jouée, elle a perdu.
8: Qu'elle soit interdite de pouvoir se présenter aux élections, c'est quand même un peu dommage, non pas que je vote pour elle, mais pour la démocratie.
4: Car en empêchant Marine Le Pen de se présenter, certains considèrent qu'ils sont face à un déni de démocratie.
9: Un de plus, on n'est pas un prêt.
4: Une chose est certaine, en tout cas pour les électeurs du Rassemblement National.
10: Si elle ne peut pas se présenter, le vote pour Bardella.
2: Jordan Bardella, le plan B du RN pour l'Élysée, pour l'élection présidentielle dont les deux tours sont prévus les 18 avril et 2 mai prochains, qui réaffirme sa fidélité à Marine Le Pen et qui déclare ce matin « Rien ne peut justifier qu'elle soit écartée du choix des Français ». Alors pour être bien au clair sur ce qui est reproché à Marine Le Pen, sur ce qu'elle risque évidemment dans cette affaire, Marine Le Génie, on va faire le point avec vous sur les scénarios, Marine, auxquels on pourrait s'attendre donc dans quelques minutes.
11: Première option, Wendy, la Cour d'appel confirme la peine de première instance, 5 ans sans pouvoir se présenter à une élection avec exécution immédiate. Marine Le Pen cède sa place à Jordan Bardella. Deuxième option, la Cour la juge à nouveau coupable mais prononce une peine d'inéligibilité plus courte, 2 deux ans ou moins, ce qui lui permettrait de se glisser dans un trou de souris et de se présenter car elle serait éligible au jour du premier tour. Sauf que Marine Le Pen, 57 ans, ne se voit pas faire campagne avec un bracelet électronique. Or, lors du premier procès, elle a écopé de 4 ans de prison, dont 2 en ferme sous surveillance électronique. Troisième option, une condamnation réduite, 6 mois ou moins, ce qui lui permettrait théoriquement de se lancer avec le jeu des remises de peine.
2: Et puis l'autre et dernière option, Marine Le Génie, c'est la relax.
11: Oui, en fait, c'est la seule rassurante, on va dire, pour la chef de file du RN. Toutes les autres rendent sa candidature plus que périlleuse, mais la relax, c'est l'option la moins probable. Et même dans ce cas-là, Marine Le Pen devra encore attendre 10 jours pour savoir si le parquet général se pourvoit en cassation. La patronne des députés du RN sera l'invitée du journal de 20h de TF1 ce soir. C'est là qu'elle doit annoncer sa décision.
2: Merci Marine Le Génie. Et dans l'attente de cette décision, en appel, ses amis, ses soutiens se pressent à ses côtés. Ils retiennent leur souffle, évidemment. Ils seront quelques-uns à assister au verdict. Nicolas Joly, vous qui êtes à l'entrée du palais de justice, au cœur de Paris, donc vous attendez vous aussi l'arrivée imminente de Marine Le Pen.
12: Et oui Wendy, et on commence ici à compter les minutes, hein, moins d'une demi-heure maintenant avant le début de l'audience, avant que la cour d'appel ne rende son arrêt. Le couloir qui mène à la salle d'audience est envahi littéralement de journalistes, des rangées de caméras sont plantées de part et d'autre de l'entrée de la salle pour capter l'image du jour, l'image du moment, l'arrivée de Marine Le Pen. Son visage sera-t-il fermé ou serein? Va-t-elle dire un mot? Et que se passera-t-il surtout dans cette salle d'audience? Pour le moment, nos questions de journalistes résonnent entre les murs du palais justice, mais tout à l'heure, quand l'audience commencera, c'est bien le silence qui régnera pour écouter chaque mot de la présidente de la cour d'appel, les motivations de cet arrêt qui pourrait, vous l'avez dit, réduire à néant les ambitions présidentielles de Marine Le Pen.
2: Merci Nicolas Joly, lecture de cet arrêt à partir de 13h30 dans quelques minutes donc au palais de justice de Paris, et vous l'entendiez, si la peine de 5 ans d'inéligibilité prononcée en première instance est confirmée, Marine Le Pen ne pourra pas se présenter à la présidentielle, elle laissera donc sa place à Jordan Bardella. Les journées sont chaudes, voire brûlantes, avec 61 départements en vigilance orange et un sud-ouest qui souffre particulièrement, ces chaleurs étant accompagnées d'un danger de feu persistant. Des milliers de pompiers, à l'heure où je vous parle, luttent contre une vingtaine d'incendies dans le pays. De la Drôme à la Haute-Loire, de l'Hérault à la Lozère, près de 15 000 hectares déjà ravagés. C'est un bilan catastrophique pour un 7 juillet. Des feux démentiels et à cette heure, 6 personnes susceptibles d'avoir eu une action sur ces différents départs de feu dans le sud du pays ont été interpellés par la gendarmerie. Voilà ce qu'annonce il y a quelques minutes Laurent Nunez, qui ajoute que la réponse de l'État sera implacable pour tous ceux qui volontairement ou par imprudence mettent en danger nos territoires. Ce sont des feux démentiels qui sont en cours, notamment dans les Pyrénées-Orientales. L'incendie brûle la vallée de la Tête. Les flammes n'ont pas progressé ces dernières heures, mais la lisière de l'incendie est énorme. Elle s'étend sur 40 kilomètres. Les 800 pompiers mobilisés redoutent une journée encore très difficile, compte tenu des vents changeants. Alice Fabre, pour ici Roussillon, a passé la matinée avec eux à Rodez, certainement le village le plus impacté.
13: La montagne est noircie. Il y a quelques maisons brûlées au sein du village et des dégâts que l'on constate dès l'entrée du village avec d'importants bâtiments qui ont été complètement calcinés, avec des flammèches qui sont toujours visibles. Mais dans le nord, en haut, au niveau du château d'eau, l'incendie s'est arrêté à quelques mètres des habitations, et ce notamment grâce à l'action des pompiers qui toute la nuit sont intervenus pour ralentir la propagation du feu. Dans le village de Rodez, j'ai croisé deux hommes, un conseiller municipal qui faisait un peu le tour des maisons, qui a aussi apporté de l'aide aux pompiers, qui leur a ouvert des douches, leur a fait à manger, et certains habitants qui ont refusé d'évacuer, qui restent pour surveiller que le feu ne reprenne pas.
2: Le village de Rodez dans le Roussillon, alors que les habitants de 27 communes, soit 12 000 personnes, ont été évacués. 8 bombardiers d'eau venus de plusieurs pays d'Europe sont attendus dans la journée en renfort. Les massifs, bien entendu, des fenouillettes, des corbières, des aspres et de cette plaine du Roussillon sont placés en risque exceptionnel feu de forêt et leur accès est interdit. Au collège de Mias maintenant, c'est un refuge des pompiers aménagé en ce moment en dortoir, et des agriculteurs s'organisent. Ils ont livré plusieurs centaines de kilos de fruits aux soldats du feu. Marek Keta.
14: Maxime Fuentes, agriculteur d'Argelès, décharge le coffre du Renault Trafic devant le collège.
15: Des pêches, des nectarines, des abricots.
14: Et empile les palettes remplies de fruits.
15: Un fourgon plein, ça fait une belle palette.
14: Un peu plus d'une tonne pour les 800 pompiers mobilisés, des dons de producteurs d'Argelès, Tesa, Saint-Nazaire.
15: On a émis l'idée sur un groupe WhatsApp. En une heure, ça a pris. Pas mal de monde a dit, ben, moi j'ai un peu de tout. Mais on sait ce que c'est que de perdre des cultures.
14: Julien Bousquet, secrétaire général des jeunes agriculteurs des Pyrénées-Orientales, sort tout transpirant du coffre du véhicule.
16: Il est petit là.
14: Au dos de son t-shirt du syndicat, écrit en majuscule Aspre. Il est très touché par cet incendie sur son territoire.
16: Je suis de Corbère, voilà, on a été évacué hier. Bon, les exploitations sur Corbère, elles n'ont pas été impactées, mais on pense aux agriculteurs de Boula, de Ia, des jeunes qui sont installés il y a 2 ans en arrière.
14: Certains ont perdu du matériel, un tracteur. Neuf, ça coûte à partir de 70 000 euros. C'est pas rien quand on commence, rappelle Julien Bousquet.
16: C'est grave, quoi. Donc là, venir aider les pompiers, il faut qu'on continue, quoi. Il faut qu'on soit toujours là pour produire, donc on a besoin des pompiers pour nous protéger, quoi. Qu'on soit tous solidaires, quoi.
14: L'agriculteur prépare de nouveaux dons dans les prochains jours, une chaîne de soutien qui s'affûte et qui sera là tant que les flammes menacent.
2: Merci Marek. Et ces monstres de feu de plusieurs dizaines de kilomètres sont un calvaire pour les pompiers. 17 d'entre eux sont venus en renfort de Dordogne ces 3 derniers jours, Margot Croison, et vous avez assisté à leur retour après 3 journées très éprouvantes.
17: Quand ils descendent de leur camion, on sent la fatigue sur tous les visages. Ludovic tient encore sa tenue de pompier sous le bras.
18: On sent un peu fatigué, même beaucoup. Les conditions sont très compliquées sur place. Une chaleur extrême. Quand vous avez la tenue des EPI complète avec une cagoule, un casque, une veste, plus la chaleur, c'est compliqué, quoi. Avec un vent très fort, on n'est pas habitué, nous, en Dordogne, à avoir des vents pareils. C'est terrible.
17: Ludovic est pompier volontaire et pour pouvoir partir dans les Pyrénées-Orientales, l'agent technique à les pattes de Brantôme a posé 2 jours de congé.
18: De toute façon, si on a signé l'engagement, c'est qu'on veut venir en secours aux habitants, quoi, aux sinistrés, quoi. On est là pour ça. C'est terrible aussi pour les habitants, parce que franchement, il est vraiment très fort, le feu. Il est vraiment très, très fort.
17: Les 17 pompiers de Dordogne étaient mobilisés à Trévillac, où le feu a démarré samedi. C'est le commandant Quétillier qui supervisait le groupe dans cette mission éprouvante.
19: Fatigué. On est content d'avoir pu participer au soutien de nos collègues du 66. Sur les premières 24 heures, on a participé à la lutte pour essayer de maintenir au maximum ce qu'on pouvait, de protéger les habitations dès le début du feu.
17: Et les pompiers sont à peine rentrés à la caserne qu'ils s'activent. Ils vérifient les tenues, les camions, pour être sûr qu'aucun équipement ne soit endommagé au cas où un feu se déclarerait chez nous en Dordogne.
2: Et on souffre pour les pompiers, pour cette nature sinistrée avec de nombreux feux encore en cours. Une saison à haut risque aussi en Corse. Et pour la première fois, l'Essonne, qui est placée en vigilance rouge pour feux de forêt, risque maximal bien évidemment. Tous les vigilances feux de forêt à retrouver sur ici.fr et vos appels au 18 dès que vous avez le moindre doute. À l'étranger, en Syrie, 2 engins ont explosé à Damas, près de l'hôtel où réside Emmanuel Macron, pour la première visite d'un dirigeant occidental dans ce pays depuis l'arrivée au pouvoir d'une coalition islamiste. Le chef de l'État est sain et sauf, mais 18 personnes ont été blessées, dont 4 policiers. Accompagné d'une délégation de chefs d'entreprise, Emmanuel Macron vient assurer le nouveau dirigeant syrien et sa coalition du soutien de la France en matière de reconstruction économique. Du côté des échanges au niveau commercial, le régime de Damas dit vouloir faire de la France son premier partenaire. Retour à Paris, où les centres de loisirs ont enregistré une baisse de 13% des inscriptions pour cet été, c'est-à-dire 2000 enfants accueillis en moins par rapport à l'an passé. C'est une réaction des parents au scandale d'agression sexuelle soulevé ces derniers mois dans le périscolaire. À la une encore, les réactions aux aveux de Cédric Jubilard se multiplient. Le Tarnais devait être jugé en appel dans 2 mois à Toulouse. Il a subitement reconnu hier sa responsabilité dans la disparition de son épouse à Cagnac-les-Mines il y a maintenant 6 ans. On est dans la méthode Jubilard. Voilà ce que dit l'avocat des frères et de la sœur de Delphine. C'est lui qui dicte le timing, qui garde le contrôle. Des aveux que les enfants de Cédric Jubilard ont appris par la presse. Une façon de faire que le conseil déplore sans avoir eu le temps de préparer ses enfants. Cédric Jubilard qui reconnaît avoir tué son épouse dans une lettre adressée à son avocat et publiée dans la Dépêche du Midi. Dans le village de Cagnac-les-Mines, ce rebondissement hier a fait naître un espoir, celui de voir enfin la vérité éclater. Jérémy habite à Albi. Il consacre une partie de son temps depuis 2020 à la recherche du corps de la mère de famille, Joséphine Ortuno.
17: Un petit muret de parpaing.
20: Remonté à la hâte par Cédric.
17: Une voiture blanche abandonnée.
20: Qui appartenait à Cédric.
17: Et un mémorial.
20: Il y a des monts, il y a de tout.
17: Voilà ce qu'il reste aujourd'hui de la maison des Jubilards. Jérémy s'arrête ici 4 fois par semaine. Et 4 fois par semaine, il s'enfonce dans les bois.
20: Partout en fait. Hein.
17: Sur les traces de Delphine.
20: Je cherche partout, mais c'est vrai qu'il y a beaucoup de forêts.
17: Alors savoir que les enquêteurs doivent la retrouver dans les prochaines semaines.
20: Pour moi, c'est une. Voilà, c'est une énorme nouvelle. Je ne pensais absolument pas qu'il allait faire des aveux. J'ai croisé tout un tas de personnes, ils sont tous contents de cette issue qui est en train d'arriver.
17: Cette issue, c'est l'espoir enfin de mettre un lieu sur la disparition de Delphine. Pour Jérémy, cela ne fait aucun doute, Cédric finira par le dire.
20: Là, c'est terminé, le jeu est terminé. N'importe quel argument qu'il pourrait donner derrière ça, ça ne marchera plus. S'il ne le fait pas, ça serait du suicide, en fait.
17: Car au-delà de la question judiciaire, c'est toute une commune qui attend de pouvoir refermer cette douloureuse parenthèse.
20: Ce petit village de Cagnac-les-Mines a besoin de se reposer. Même un peu plus loin, à 30 km, le petit village de Cazoul. Si tout va bien, on arrive sur le dénouement, de l'affaire.
17: En attendant, Jérémy compte à nouveau ratisser la forêt jusqu'à ce que le corps de Delphine Jubilard soit retrouvé.
2: Il est 13h14, le journal du Mondial complet sur les résultats de la soirée et de la nuit dans quelques instants, notamment la qualification de l'Espagne qui élimine le Portugal de Ronaldo et la défaite de l'équipe américaine écrasée par les Diables Rouges belges. Sur le Tour de France, on va suivre aujourd'hui entre Carcassonne et Foix la 4e étape, départ lancé avec 4 cols à franchir. C'est une épreuve taillée pour les baroudeurs. Sous la chaleur et sous son maillot jaune, c'est Tadej Pogacar victorieux de sa première étape aux Angles et qui devance désormais son grand rival Jonas Vingegaard au classement général. Et puis c'est le grand jour pour les 730 000 candidats du bac avec les résultats affichés depuis quelques instants. Résultats que vous pouvez retrouver sur ici.fr grâce à notre module de recherche par nom de famille et grâce à notre partenariat avec Studirama. Elisa Savat a découvert les résultats avec ses bacheliers du lycée d'Alzon. Nous sommes à Nîmes.
21: Ici, on se félicite, on saute dans les bras des uns des autres. Des heures et des heures de révision qui ont payé pour Arthur.
22: Ça fait 5 ans que j'attends pour avoir le bac. Et là, je l'ai eu, je suis trop content, mention bien. Et voilà, ce soir, je vais manger du riz.
21: Mais il tient fièrement son diplôme, elle avait peur des résultats.
23: Mais j'ai eu mention assez bien, comme un brevet. Ah, je m'attendais à rien, là j'ai eu quelque chose, incroyable. Oh, ça a l'hyper, si vous savez, je suis plus moi-même là. Je suis heureuse. Attendez, c'est incroyable. Ah, je m'attendais pas à grand chose. Hein. Les épreuves écrites, j'ai pensé avoir loupé plutôt. Mais au final, j'ai réussi. Ah, c'est pas secret. Oh, j'ai une mention. Ah, je suis heureuse. Ah, ça, c'est incroyable.
21: La quasi-totalité des candidats a décroché le précieux sésame. 18 sur 20 pour Lucie.
24: C'est peut-être un peu prétentieux de dire que je suis pas étonnée, mais j'ai beaucoup, beaucoup travaillé toute l'année pour avoir ce résultat-là. Donc, disons que je pense que ça correspondait à l'effort que j'ai fourni tout au long de l'année pour avoir ces notes-là.
23: Tu le méritais.
24: Mais après, oui, j'avais peur d'avoir raté dans une matière que je me sois pas rendu compte. Voilà.
21: Voilà, le lycée, c'est fini. Place enfin aux vacances.
2: Bravo à vous. L'an dernier, 96,4% des lycéens en série générale avaient leur bac avec ou sans mention, 91% en série techno et 83% en série pro.
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2: Et si, chers auditeurs, avant de noircir quelques cahiers de vacances, nous parcourions ensemble le livre de celle-ci, sociologique et instructif. C'est un livre qui raconte 90 ans de congés payés et la manière dont cette conquête sociale a progressivement transformé les Français. Bonjour, Guénaël Gault.
25: Bonjour.
2: Bonjour, c'est un livre d'histoire, au fond, que vous nous proposez avec Jean Viard, l'histoire d'une révolution en 1936. Peu de Français savent alors que faire de ces 2 semaines de congés payés. Aujourd'hui, les 5 semaines légales de vacances sont devenues un pilier. Autant dire, Gwenaël, qu'en 90 ans, l'évolution a été fulgurante.
25: Ah oui, tout à fait. Il y a 90 ans, en fait, personne ne savait ce qu'étaient les vacances, en fait. Et c'est arrivé comme un projet de loi, comme ça, un peu inopiné pour casser une grève, hein, d'une certaine manière, en 1936. Et 90 ans plus tard, c'est au cœur de la vie des Français.
2: Ouais. Et avec l'été, saison des grands départs dans laquelle nous nous trouvons, et qui aujourd'hui résonne comme une migration, avec des profils de vacanciers que vous avez réussi à caractériser, à identifier dans cet ouvrage. C'est intéressant, Gwenaël. C'est une forme de typologie, finalement, des vacanciers français.
25: Exactement. Alors, il y a d'abord ceux qui partent, oui. Qui sont 72%. hein, des Français. Et puis ceux qui ne partent pas, qui sont 28%. Alors c'est intéressant parce que parmi ceux qui ne partent pas, il y en a la moitié qui ne partent pas, hélas, parce qu'ils sont contraints et qu'ils ne peuvent pas partir. Mais l'autre moitié, en fait, va se diviser entre ceux qui sont plus casaniers ou ceux qui partiront pas cette année parce qu'ils ont fait un autre choix. Et donc ça, c'est ceux qui partent pas. Et puis parmi ceux qui partent, on a différents profils. En effet, on a ceux qui veulent vraiment déconnecter et qui vont rechercher des vacances un peu paisibles en famille. Souvent, ce sont des profils plus actifs et donc qui toute l'année sont dans leur couloir de nage. Et puis il y a ceux qui vont vouloir explorer et qui vont du coup, alors que ce soit en France le plus souvent, mais aussi à l'étranger,
2: c'est de découvrir. En France, pour 7 vacanciers sur 10, hein, c'est vraiment la terre de prédilection.
25: Oui, c'est ça. C'est-à-dire que la France qui part en vacances, elle part en France d'abord. Hein. Oui. C'est d'ailleurs une particularité des Français que de se rendre sur son propre territoire.
2: Absolument. Avec 11% des Français, vous nous le dites d'ailleurs, pardonnez-moi pour petite parenthèse, 11% des Français qui disposent d'une maison de famille ou d'une résidence secondaire pour séjourner. Ça fait partie aussi des rituels et des vacanciers que vous appelez routiniers et qui se rendent donc régulièrement sur ce lieu de villégiature qui est celui de leur choix ou de leur tradition aussi.
25: Exactement, de leur choix, de leur famille, de leurs amis. En fait, c'est 11% qui ont entre 7 et 10% qui en possèdent, mais plus encore qui en bénéficient, hein, puisque en général on reçoit aussi chez soi. En effet, alors c'est intéressant parce qu'on voit aussi des gens qui reviennent chaque année au même endroit. Hein, parmi les vacanciers, il y a un peu plus d'un tiers en fait qui revient chaque année au même endroit. Et ça, c'est 10 millions de Français. En fait. Et puis, il y a aussi une proportion intéressante de Français qui fréquemment reviennent sur les lieux de leur histoire. Qui vont faire des vacances dans vraiment une idée de reconnecter avec quelque chose de leur passé. Et ça, je trouve que c'est aussi très intéressant, des traditions familiales ou sa généalogie.
2: Bien sûr.
25: Donc voilà, il y a plein, c'est assez divers et c'est passionnant.
2: La généalogie et la mémoire des vacances, et vous le documentez très bien dans ce livre et aussi dans une enquête à l'appui avec l'Institut Utopia, vous documentez cette réalité. Gonaëlle, 86% des Français qui jugent les vacances importantes dans leur vie. Pour 60% de ces vacanciers, de ces Français, c'est même la période la plus importante de l'année. Autant dire que c'est pas futile, les vacances, parce qu'elles révèlent, et vous commencez à le dire entre les lignes, elles révèlent nos valeurs, nos modes de vie, nos inégalités, et je reviens à ceux que vous énonciez qui ne partent pas en vacances.
25: Oui, c'est exactement pour la raison pour laquelle on a voulu, avec l'Observatoire Utopia, faire cette étude. Parce que en réalité, on voit souvent les vacances comme futiles, comme vous le disiez, comme un petit peu superficielles. Et puis, ce qui est étudié surtout, c'est le tourisme, en fait, c'est-à-dire les vacances marchandes. Et donc, y avait très peu d'études qui essayaient d'embrasser un peu toutes ces dimensions, comme les vacances comme un fait social total. Oui. Et c'est ça qui nous a passionnés avec Jean Viard, c'est qu'est-ce que ce temps libéré en fait dit de nous, et en fait il dit énormément de choses de nous individuellement et de notre société plus globalement.
2: Oui, alors qu'il y a une forme de bascule avec l'ère du tout numérique. Les vacances, vous l'écrivez, ne se vivent plus, elles se montrent. Alors ça, c'est pas nouveau, parce que les cartes postales existent depuis très longtemps, les soirées diapo aussi, mais là, vous dites, on est passé à un cap supérieur avec l'affichage de ces vacances, de ces cartes postales virtuelles de vacances qu'on affiche sur les réseaux sociaux, Gonaëlle.
25: Oui, c'est vrai que l'Instagram de ces vacances qui sont parfois, pour certains, choisis pour l'être d'ailleurs, instagrammables, c'est quelque chose. Alors, ça concerne pas tous les vacanciers, bien sûr, mais comme vous le disiez, c'était déjà le cas avant. C'est-à-dire, il y avait un statut social. On voit aussi, à mesure que cette pratique s'est démocratisée, que en effet, il y a aussi une pression aux vacances réussies. Hein, dans notre étude, on le mesure, et donc il faut pouvoir montrer ça, parce que finalement, la logique de performance qui règne dans notre société n'épargne pas les vacances pour une partie des vacanciers. Donc, il faut performer ces vacances aussi pour certains d'entre eux.
2: Dans cette recherche, alors que d'autres vivent justement de manière très simple, très heureuse, très promeneuse ces vacances, le temps qui passe doucement, le repos, la déconnexion, le dépaysement, le partage. On parlait de valeurs tout à l'heure. Les vacances, c'est aussi le moment du partage, Gonaëlle.
25: Oui, et c'est aussi pour ça, c'est une des grandes motivations du départ en vacances. C'est-à-dire, vous avez raison, là, on va s'intéresser à plein de petites tendances qui sont passionnantes et qui disent beaucoup de choses aussi de l'évolution et de mutation de notre société. Mais pour l'essentiel des Français, en fait, les vacances, c'est un moment, on a appelé ça d'une banalité heureuse, en fait. Oui. Et c'est ça qui va être intéressant. Ils vont reconnecter avec eux-mêmes, ils vont reconnecter avec leur temps, avec la nature et surtout avec les autres. Et ça, c'est pour ça que quand on mesure, si vous voulez, toute chose égale par ailleurs, c'est-à-dire quel que soit son revenu, quelle que soit sa situation socio-professionnelle, eh bien, plus on s'investit dans ses vacances, plus on part, plus on est heureux et plus on est ouvert aux autres. Mmh. Et ça, c'est un bénéfice individuel, mais c'est aussi un bénéfice collectif pour la société.
2: D'où la nécessité de faire profiter de ses vacances un certain nombre de personnes défavorisées. On en parlait évidemment avec le Secours Populaire ou le recours à d'autres associations formidables, car 13 millions de personnes, vous le dites aussi, 13 millions de Français ne sont pas partis l'an passé. 5 millions de Français ne sont pas partis depuis 5 ans et 1 million ne sont jamais partis de leur vie. C'est ça aussi la réalité des vacances françaises, malgré ces semaines de congés payés, Gwenaëlle, pour terminer.
25: Oui, c'est exactement ça. C'est-à-dire qu'il y a encore une inégalité. Et puis une inégalité, vous savez, ce qu'on a vraiment étudié avec Jean Viard, c'est qu'il y a un capital vacancier, comme oui. Il y a un capital social, culturel, spatial. Et ça, c'est important parce que, justement, plus on va accumuler de ce capital-là, plus on va se sentir mieux et plus on va se sentir reconnu aussi, satisfait dans sa vie, etc. Et plus ça va nous constituer aussi individuellement. Donc, l'inégalité de vacances, c'est pas juste voilà, ceux qui vont partir, ceux qui vont pas partir, se reposer ou pas se reposer, c'est beaucoup plus existentiel que ça.
2: Merci, avec ce livre des vacances et ce qu'elles disent de nous, ces vacances, de manière très sociologique, et l'art du séjour, vous en parlez aussi en des termes vraiment passionnants, avec Jean Viard, votre co-auteur, Gwenaëlle Gault, aux éditions de l'Aube et l'Observatoire Utopia des vacances, pour retrouver justement tous ces chiffres liés aux vacanciers que nous sommes. Merci beaucoup, Gwenaëlle, à bientôt.
25: Merci beaucoup.
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2: Le 17e épisode, ça passe vite, cher Bruno Salomon.
0: C'est
2: bonjour
0: vrai.
2: Bruno.
0: Bonjour Wendy.
2: De notre rendez-vous quotidien. Bruno, on va parler des résultats de la soirée et de la nuit dans quelques instants, mais on va revenir quand même sur cette vague d'indignation après les propos racistes tenus par une sénatrice du Paraguay contre le capitaine de notre équipe de France.
0: Oui, Kylian Mbappé, victime de propos abjects de la part de cette sénatrice paraguayenne, Céleste Amarilla, le capitaine des Bleus, a eu sur les réseaux sociaux une réponse parfaite et il a reçu un énorme soutien de la planète entière, de tous bords. Le président de la République, Emmanuel Macron, a notamment apporté son soutien, et même le gouvernement du Paraguay, qui a jugé les propos contraires aux valeurs et principes qui inspirent la dignité humaine. Sachez que quand même, dans la nuit, puisqu'on n'arrête pas cette sénatrice paraguayenne, elle a continué, elle accuse désormais Kylian Mbappé de misogynie dans sa réponse, et demande, elle, des excuses au capitaine des Bleus. Ce matin, notre reporter Morgane Guillaumard a rencontré la ministre des Sports, Martine Ferrari. Elle est revenue sur ses propos racistes dont a été victime Kylian Mbappé.
1: Je me suis exprimée clairement sur les réseaux sociaux. C'est absolument indigne ce qu'elle a dit. C'est raciste, ça n'a rien à faire. Enfin, voilà, c'est indigne. Et quand on est une personnalité publique, franchement, on devrait se garder de faire ce genre de choses. Je note quand même que le gouvernement paraguayen a présenté ses excuses. Et j'en suis heureuse parce qu'on ne peut pas tolérer ce genre de propos.
0: Voilà, Marina Ferrari, ministre des Sports.
2: Les résultats de la nuit maintenant. C'est terminé pour les États-Unis, l'un des pays hôtes qui, après l'affaire du carton rouge annulé par Donald Trump, a pris un carton.
0: Ouais, un carton, une bonne vieille valise. Les Belges ont concassé les États-Unis. Victoire 4-1, emmenée par le coach français Rudy Garcia. La Belgique a signé sa meilleure performance de la compétition. Mention spéciale quand même pour la célébration du 4e but où toute l'équipe belge s'est mise autour du buteur et ils ont fait la danse de Donald Trump. Vous savez, ce genre un peu raide, voilà, oui. La danse sur place comme un piqué, on bouge juste les bras. Et ben voilà, là, une petite pique contre le président des États-Unis qui a cru bon faire annuler un carton rouge avant le match. L'affaire est désormais mondiale, une ingérence folle où la FIFA, par l'attitude de son président Gianni Infantino, s'est donc ridiculisée. Dans l'autre match de la soirée, l'Espagne s'est qualifiée dans les dernières secondes face au Portugal, score 1-0. Cela faisait 16 ans que l'Espagne n'avait pas décroché un quart de finale de Coupe du Monde, mais la vraie info de ce match-là, c'est que Cristiano Ronaldo ne gagnera jamais le mondial avec le Portugal. Portugal, et oui, tout a une fin, à 41 ans, l'icône du foot portugais a confirmé à l'issue de la rencontre qu'il s'agissait de sa dernière Coupe du Monde, mais peut-être pas forcément son dernier match en sélection.
4: C'est normal d'être triste après une telle élimination. J'ai tout donné, j'ai fait de mon mieux et je pars l'esprit tranquille. C'est vrai que c'était ma dernière Coupe du Monde, oui, mais pour le reste, j'aurai le temps de réfléchir, d'être avec ma famille. Il ne faut jamais prendre de décision à chaud. Demain, ce sera un autre jour et la vie continue.
0: Oui, il est triste, effectivement. En tout cas, si je peux me permettre, au vu de sa prestation globale sur le Mondial, il ferait bien d'arrêter au moins en sélection le bon Cristiano.
2: On prend des nouvelles des Bleus.
0: Des Bleus, effectivement, qui vont plutôt bien. Ils se sont entraînés hier. Ils sont du côté de Boston pour l'entraînement. Dernier entraînement aujourd'hui. Enfin, en tout cas, entraînement aujourd'hui. On en saura un petit peu plus sur les adducteurs d'Aurélien Tchouaméni.
2: Alors, le col d'Amérique, de Boston, à la pointe nord-ouest des États-Unis. On va passer de l'autre côté de l'Amérique. Nous sommes au sud-ouest, le Texas. Et c'est là que Nicolas Perronnet nous attend.
0: Et Nicolas Perronnet qui a mis son chapeau de cow-boy. Et il nous fait la suite.
5: Salut les amis, toujours à Dallas, Texas. Je suis venu pour le Portugal-Espagne hier et j'espère bien revenir. D'ailleurs pour la demi des Bleus qui se jouerait ici dans l'immense stade climatisé des Dallas Cowboys juste à côté. Et c'est ça dont j'aimerais vous parler, d'un immense parc d'attractions qui est encore plus grand que le stade. Et en fait ce parc, avec des manèges de fous apparemment, eh ben c'est le premier Six Flags au monde. C'est le berceau ici, j'ai appris ça à Arlington, de la chaîne de parcs d'attractions Six Flags. Aujourd'hui il y en a partout dans le monde, mais le premier c'est celui-ci, 1961. Et en fait ça s'appelle Six Flags, six drapeaux. Eh bien c'est justement parce que c'est né ici, référence aux six nations qui ont gouverné le Texas au cours de son histoire: la France, l'Espagne, le Mexique, la République du Texas, les États-Unis et les États confédérés. Voilà, c'est juste à côté du stade et c'est comme tout ici, bah c'est gigantesque. Allez, on espère qu'on reviendra et qu'on fera un petit tour de manège grâce aux Bleus. À demain.
0: Merci Nicolas. Deux derniers huitièmes de finale aujourd'hui, 18h Argentine-Égypte et 22h Suisse-Colombie. Voilà.
2: Merci
0: pour la Coupe du Monde.
2: Merci cher Bruno Salomon, à tout de suite sur ICI.
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7: Et bienvenue sur la route du Tour, sur votre radio. Ici, quatrième étape de cette grande boucle, quasiment 182 km aujourd'hui pour le peloton entre Carcassonne dans l'Aude. Le départ vient de se dérouler et Foix en Ariège, quasiment 182 km. Thomas Coignac, vous êtes sur la moto ici en tête de course et c'est probablement, en tous les cas sur le papier et sur le terrain, une étape pour baroudeur. Hein.
8: Oui, les baroudeurs, ces hommes qui veulent prendre l'échappée de début d'étape en espérant qu'elle aille au bout, parce que c'est pas assez dur pour les favoris du classement général et c'est trop dur normalement pour les sprinteurs. Et il y a un baroudeur qui a déjà tenté d'accélérer, le champion des États-Unis Quinn Simmons, qu'on voit régulièrement en échappée sur les routes du Tour de France. Il a pour l'instant été repris, on est au kilomètre 2.
7: Oui, il y a quatre principales difficultés hein, avant de vraiment descendre sur les 35 derniers kilomètres pour arriver ici à Foix, commune de 10 000 habitants. Ce qui pourrait compter aujourd'hui, vraiment, Thomas, c'est la chaleur. C'est vraiment la canicule sur les routes du Tour.
8: 39 degrés du côté de la moto ici de Céline Guéribi. Effectivement, la chaleur, ça va encore jouer. On a vu les coureurs au départ avec des gilets refroidissants pleins de glace. Ça fait quelques jours que ça dure. Et cette chaleur risque d'être accablante pour les 182 coureurs au départ, puisqu'on a perdu hier le Belge Arnaud Delis après l'abandon du Jurassien Clément Berthet, tombé dans le contre-la-montre par équipe à Barcelone.
7: Le sprinteur belge, effectivement, en grande difficulté depuis le début de ce tour. Il a rangé son vélo. Le prochain point sur votre radio ici, sur le Tour de France, sur les routes de Tours, c'est dans 30 minutes désormais. Le maillot jaune, c'est Pogacar.
9: Le festival Beat the Monkey se déroulera vendredi, samedi et dimanche à Saint-Aubin-sur-Mer. Festival qui a pour objectif de sensibiliser à la cause environnementale. De multiples propositions artistiques cette année, avec en tête d'affiche Sébastien Tellier, Étienne de Crécy, Kids Return, Yoa et bien d'autres. Un festival soucieux de son impact et récompensé pour son éco-responsabilité. Transport doux et partagé, restauration 100% végétarienne, vaisselle consignée, matériaux recyclés et bruts. Des conférences, des récits autour des thèmes liés à la nature, le Comedy Club de l'humour engagé qui ne se prend pas au sérieux, des surprises, ateliers, cours de danse, déambulation, acrobatique, épreuves sportives et installations magiques, une zone bien-être avec sauna et bain froid et une safe zone.
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Elton John, I'm Still Standing, et c'est avec ce tube énorme de l'été 1983 que je vous souhaite la bienvenue dans votre début d'après-midi tout en musique. On reste toujours vigilants sur nos deux départements, et notamment si vous allez prendre le frais en forêt cet après-midi. Le département de l'Eure est toujours placé en vigilance élevée feu de forêt, comme 40 autres départements. 5, c'est un niveau très élevé, alors qu'une nouvelle vague de chaleur, vous l'avez constaté, déferle sur notre pays. La Seine-Maritime, l'Eure et le Calvados et la Manche restent en vert. Ici Normandie, voici Amel Bent. L'amour, ça se donne.

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2: Attention, événement ce matin dans Un jour à Patelin. Là aujourd'hui, les amis, je vous emmène dans le top du top des villages sénomarins, la fine fleur des bleds, le gratin des patelins, riz. Oui, riz, R-Y, deux lettres, pas plus, voyelles, consonnes. Merci Patrice Lafont. Oui, Quentin, vous êtes largué, ça, je fais des références de boomer. Oui, alors, où que ça se situe, donc, riz? Eh ben, dans la vallée du Crevon, 50 kilomètres au-dessus d'Évreux, à l'est de Rouen. Septième village préféré des Français. Excusez du peu. Alors, bon, septième, c'est pas non plus le podium, mais faut remettre dans le contexte. Moi, j'étais septième de ma classe, sur 32. Loser! Alors que riz, septième, dans une classe de 36 000 villages.
3: Pas mal, winner!
2: Bon. Alors, pourquoi cet amour pourri? Oui, alors faut que j'articule ce que j'ai dit. Amour pourri et forcément, ça veut plus dire la même chose. Amour pour riz. Voilà, toujours une question de contexte. Quentin, suivez un peu. Pardon, c'est charmant. C'est charmant. Un petit côté village de Hobbit avec un porche d'église style Renaissance italienne et une mairie atypique, à la fois mairie et halle de marché et salle d'expo et circuit de karting et patinoire. Je rajoute un peu. Il semblerait, selon les experts, donc pas moi, que c'est riz hein, qui a inspiré Flaubert pour Madame Bovary. Voilà, riz, Bovary, ouais, comme quoi. Hein, si le Gustave à moustache avait choisi Dieppe, on aurait eu Madame Bova-Dieppe et ça aurait vachement moins bien sonné. Alors, riz, c'est poétique, c'est littéraire, c'est inspirant. Une ribambelle de rimes ricoche en rythme dans la rivière ridicule mais riche de mon inspiration. Appelez-moi petit corps malade. Oui, c'est Flaubert, ça m'enivre, que voulez-vous, ça laisse libre cours à ma fibre poétique.
3: Mais vous l'avez, cette fibre poétique,
2: oui. J'ai failli dire fibre optique, Quentin, mais ça n'aurait pas du tout eu le même contexte.
3: Différent.
2: Toujours cette question de contexte, Quentin, vous l'aurez compris. Alors, je ne suis pas le seul à être inspiré par riz. Les commerçants, même du village, sont très inspirés. Par exemple, il y a la petite galerie, RY, R-Y, l'orthographe, pourquoi faire? L'opticien, il s'appelle Lunette RY. Oui, bon, alors, le resto du village, alors c'est encore plus alambiqué, le resto du village, c'est chez Christophe.
3: Ah, j'aurais pas dîné.
2: Ouais, non, mais là, c'est niveau expert, Quentin. Ouais, c'est mon compte triple au Scrabble.
3: Vous êtes débutant.
2: Bah oui, je comprends bien. Alors, il y a que le coiffeur, évidemment, que le coiffeur qui fait de la résistance et n'a pas compris du tout la DA. Il s'appelle Épithète. Tête avec une tête. Alors ça reste littéraire, mais on est complètement à côté de la plaque. Oui, ça n'a aucun rapport. Allez, d'ici là, les amis, tous à riz et à demain sur Ici Normandie.

0: Il faut réserver. On vous a d'ailleurs mis le lien sur ici.fr. Hier, l'Espagne s'est qualifiée 1-0 face au Portugal et la Belgique a battu les États-Unis 4-1. Ici Normandie, l'actu, c'est dans 6 minutes.
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0: Marine Le Pen, on vient de l'apprendre, est déclarée coupable de détournement de fonds dans l'affaire des assistants parlementaires FN. La présidente de la Cour d'appel de Paris est en train de rendre sa décision. La chef de file des députés RN est donc condamnée à 3 ans de prison, dont un ferme sous bracelet électronique. Marine Le Pen, condamnée également à 15 mois ferme d'inéligibilité. Elle sera l'invitée du journal de 20h de TF1 ce soir. C'est là qu'elle doit annoncer sa décision concernant l'élection présidentielle de 2027. Les incendies dans le sud de la France avec 6 interpellations, annonce le ministre de l'Intérieur sur X. 6 personnes arrêtées par la gendarmerie. La réponse de l'État sera implacable envers tous ceux qui, volontairement ou par imprudence, mettent en danger nos territoires, nos concitoyens et celles et ceux qui les protègent, prévient Laurent Nunez sur le réseau social. L'incendie dans les Pyrénées-Orientales qui a parcouru 4900 hectares près de Perpignan et provoqué, je vous le rappelle, l'évacuation de 12 000 habitants, n'a pas progressé pendant la nuit. D'autres incendies sont en cours dans la Drôme, le Gard ou encore l'Hérault. Des incendies en pleine vague de chaleur. 61 départements sont en vigilance orange avec des températures attendues entre 36 et 40 degrés. Seuls les Hauts-de-France et Côtes de la Manche et la façade Est sont épargnés. Dossier complet sur notre site ici.fr. Et puis c'est un moment fort dans une vie. Les résultats du bac dévoilés aujourd'hui. Le taux de réussite provisoire s'établit à 85,5%, un niveau quasiment stable par rapport à l'an dernier.
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2: En direct de la 4e étape de ce Tour 2026, quasiment 182 km entre la ville de Carcassonne et celle de Foix. Et l'échappée, probablement la bonne échappée, aura mis beaucoup moins de temps à se dessiner qu'hier après 10 kilomètres. Nous avons déjà 34 coureurs à l'avant et le mieux classé est à plus de 5 minutes du maillot jaune Pogacar. Ça veut donc dire que ça sent bon pour ces 34 coureurs, parmi lesquels nous comptons 4 Français. Romain Grégoire, le champion de France. Il y a également Kevin Vauclin, qui est présent dans cette échappée, le Normand, Alexandre Delettre de la Total Energy et Owen Kostiou de la Groupama FDJ. Le peloton en file indienne désormais, mais ça pourrait sentir bon pour cette échappée avec 4 cols quand même à franchir avant d'arriver à Foix après 182 km. Prochain point dans 30 minutes sur ICI.
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4: Le temps reste très agréable sur nos deux départements cet après-midi, avec des températures toujours au-dessus des valeurs de saison. À 17h, vous aurez 35 à Bémécourt, c'est la maximale, 32 à Rouen, 33 à Évreux. On respire mieux sur le littoral, 26 au Havre, 24 à Dieppe, avec une mer belle à peu agitée, une eau à 18 degrés. Au Havre, on sera pleine mer tout à l'heure à 16h28, avec un coefficient de 59. 13 à 18 pour les températures au réveil demain. Et pour votre mercredi, un soleil qui brille sans interruption et des maximales allant de 24 degrés à 35 dans les terres.
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0: Preston, pour donner du swing à votre mardi après-midi. La question vous brûle les lèvres, je le sens, mais qui sont les artistes qui vont chanter les trois chansons françaises à la suite, que vous allez découvrir dans quelques secondes? Eh bien, il y aura deux duos, Chagrin d'amour, pour chacun fait ce qui lui plaît évidemment, Obispo et Francis Cabrel, qui souhaitent que pleuve l'amour et le pouvoir des fleurs, avec Laurent Voulzy.
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0: Vous le dites, et le pouvoir des fleurs. Je vous propose tout de suite de faire un point sur l'étape du jour du Tour de France. C'est la quatrième qui mène les coureurs de Carcassonne à Foix.
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3: 135 km encore à parcourir dans cette quatrième étape du Tour de France entre Carcassonne et la ville de Foix. On passe de l'Aude à l'Ariège. On est toujours dans l'Aude en ce moment avec un groupe de 34 coureurs à l'avant, dont 4 Français. Je vous les donne rapidement. Romain Grégoire, le Bisontin champion de France. Kevin Vauquelin, le Normand. On a également Ewen Costiou, le Breton, le Finistérien. Et puis Alexandre Delettre, le Gardois. Il fait très chaud sur les routes du Tour cet après-midi, on va y revenir dans un instant. Les échappés, Thomas Coignac, vous qui êtes sur la moto ici, vous les avez devant vous, qui sont dans la première difficulté de la journée, la côte de Bedos, un col de quatrième catégorie.
4: Oui, c'est ça, col de Bedos, 3,3 km à 4%, pas un très gros morceau, classé en quatrième catégorie, vous l'avez dit, le premier là-haut marquera un point. Alors c'est le premier col répertorié, mais ça grimpe régulièrement depuis tout à l'heure. On a passé le col de Villerouge qui lui ne rapporte pas de points, mais ça montait quand même depuis quelques kilomètres, c'est ça, ça grimpe régulièrement, pas sur des pentes pas trop difficiles tout de même. Bruno.
3: Est-ce que les coureurs, avec ces 41 degrés à l'ombre dans le protocole qui est mise en place notamment par l'UCI, peuvent vraiment boire beaucoup plus que d'habitude, avoir plus de bidons par exemple aujourd'hui?
4: Oui, alors c'est ça, une nouvelle règle qui a été instaurée par l'Union Cycliste Internationale sur cette étape. Aux endroits où normalement les assistants des équipes ne donnaient que des bidons, ils ont le droit de donner des musettes, et c'est ce qu'on est en train de voir là, à moins d'un kilomètre du sommet. On donne une musette dans laquelle il y a plusieurs bidons, ce qui permettra aux coureurs de se les donner entre coéquipiers pour qu'ils s'hydratent davantage pendant cette étape.
3: Les échappés qui ont 3 minutes 24 d'avance sur le peloton, maillot jaune à 500 mètres de l'arrivée dans ce premier col. Il est 14h32 sur Ici. Prochain point, Tour de France dans une demi-heure.

0: Le ciel est changeant, les températures évoluent de 16 à 24 degrés. Elles sont donc 4 degrés au-dessus de la normale. Une mer belle à peu agitée avec un indice UV à 8, c'est-à-dire fort. À la plage d'Étretat, la situation est relativement stable avec des températures entre 17 et 24 degrés au cours de la journée. Elles sont donc 4 degrés au-dessus de la normale. Fiabilité de la situation très bonne. 24 degrés sur les galets, mais un ressenti de 30 sous le soleil. Une mer belle, un indice UV à 8, il est donc fort. Enfin, plage ouest, on est à Saint-Valery-en-Caux. Il fait beau, les températures varient entre 17 et 22 degrés. Elles sont donc 3 degrés au-dessus de la normale. La fiabilité, là encore, est très bonne. Nous avons des rafales de vent jusqu'à 35 km à l'heure. Une mer belle à peu agitée. Et là encore, un indice UV très fort puisqu'il est à 8.
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0: Ici Normandie, sous le soleil, vous écoutez votre début d'après-midi tout en musique. Et je vous le disais tout à l'heure, il n'y en avait pas jusqu'ici, eh bien une fan zone pour suivre les matchs de l'équipe de France de foot va être installée à Rouen pour le quart de finale de cette Coupe du Monde, jeudi contre le Maroc, c'est à 22h. Et pour l'occasion, donc cette fan zone sera ouverte au Kind Arena avec 4300 places assises. C'est gratuit. Il faut réserver et on vous a mis le lien sur ici.fr. Ici Normandie, l'actu de 15h, c'est à suivre dans 12 minutes.
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1: Bel après-midi avec nous ici Normandie, il est 15h. En 90 secondes.

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1: Marine Le Pen est arrivée au siège du RN pour se concerter avec les cadres de son parti. Va-t-elle se présenter à l'élection présidentielle ? Elle vient d'être condamnée en appel à 3 ans de prison, dont 2 avec sursis, 100 000 euros d'amende et 15 mois d'inéligibilité ferme, peine qu'elle a déjà en partie purgée. Ce qui veut dire que juridiquement, elle peut être éligible en 2027. En revanche, les juges ordonnent que la partie ferme, c'est-à-dire 1 an, soit purgée sous surveillance électronique. Peut-on faire campagne avec un bracelet ? La chef de file de l'extrême droite doit s'exprimer aux 20h de TF1 ce soir. 4900 hectares parcourus, 12 000 évacués. L'incendie dans les Pyrénées-Orientales n'a pas progressé pendant la nuit grâce notamment à des contre-feux allumés par les pompiers, mais il n'est toujours pas fixé. Alors que les incendies se multiplient dans le sud, 6 suspects ont été interpellés par la gendarmerie, annonce le ministre de l'Intérieur. La réponse de l'État sera implacable, prévient Laurent Nunez. Les parents d'élèves parisiens évitent les centres de loisirs pendant l'été. La ville de Paris enregistre une baisse de 13% cette année, soit 2000 enfants de moins, dans un contexte de multiplication des affaires de violences sexuelles dans le périscolaire. Un mot de sport, la Coupe du Monde de football, bien sûr, avec la suite des 8e de finale, Argentine-Égypte à 18h, et puis Suisse-Colombie, un peu plus tard, ce sera à 22h. Enfin, le Tour de France, ici Radio Partenaire, avec tout de suite un point sur l'étape du jour. Il vous est présenté par Bruno Blanza aujourd'hui.
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3: La 4e étape de ce tour entre Carcassonne et Foix, où vous l'entendez, il y a de l'ambiance à l'arrivée. 115 km encore à parcourir pour les échappés qui sont 34. C'est une grosse échappée, 34 ces échappés, même s'il y a quelques poursuivants, puisque dans la deuxième difficulté de la journée, le col du Paradis, certains ont pris un peu leur distance. Col de 3e catégorie, quasiment 6 km d'ascension, un petit peu plus de 4% de moyenne. Le peloton avec le maillot jaune Tadej Pogacar est à quasiment 3 minutes. Parmi ces coureurs échappés, il y a 4 Français: Grégoire, le champion de France, Vauquelin, Delettre ou encore Costiou. Ils sont présents aux avant-postes. Une échappée qui pourrait, pourquoi pas, viser la victoire ici à Foix lors de l'arrivée. Il reste encore 114 km. Prochain point sur votre radio ici dans 30 minutes.
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0: Le temps reste agréable sur nos deux départements, mais les températures maximales sont toujours au-dessus des valeurs de saison. À 17h, 35 degrés pour Bémécourt, c'est la maximale, 32 pour Rouen, pour Évreux, 26 au Havre, 24 à Dieppe, avec une mer belle à peu agitée, une eau à 18 degrés. Au Havre, on sera à pleine mer à 16h28 avec un coefficient de 59. Même type de temps pour demain avec des maximales qui iront de 24 à 35 degrés.
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0: September, Earth, Wind and Fire, ici Normandie. Qui sont les trois artistes qui vont chanter les trois chansons françaises à la suite dans quelques secondes? Eh bien, les voici. Daniel Balavoine, Son fils, Sa bataille, Oshi, Je partirai, et un homme heureux, William Scheller.
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0: Un homme heureux, William Scheller. On fait tout de suite un point sur l'étape du jour du Tour de France, c'est la quatrième. Toujours sous le soleil et de Carcassonne à Foix.
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3: Quasiment 182 km aujourd'hui entre l'Aude et l'Ariège, entre la ville de Carcassonne et celle de Foix. Les coureurs pour le moment qui font face à une énorme chaleur, un 41 degrés affiché tout à l'heure à la moto d'ici, que nous allons retrouver dans un instant. Pour le moment, toujours ces 34 coureurs en tête, échappés depuis le 10e kilomètre, 34 coureurs, dont quelques sprinteurs. Ce sera d'ailleurs le premier sprint et le seul sprint là à Quillan dans un instant, sprint intermédiaire. Romain Grégoire est là, Kevin Vauclin, Alexandre Delettre et Ewan Costiou, les quatre Français dans cette échappée. 4 minutes 21 d'avance sur le peloton. Écart qui grandit. Thomas Coignac, vous êtes sur la moto. Le sprint va se préparer.
4: Oui, exactement. Sprint intermédiaire situé à Quillan qui rapporte 25 points au classement par point, donc au classement du meilleur sprinter récompensé par le maillot vert qui, pour l'instant, est porté aujourd'hui par Jonas Vingegaard, même si c'est Tadej Pogacar qui est en tête de ce classement, sauf que Pogacar porte déjà le maillot jaune, il ne peut pas cumuler, d'autant plus qu'il fait chaud. On ne va pas mettre un maillot l'un sur l'autre. Donc c'est Vingegaard, deuxième au classement, qui porte ce maillot. Maillot réservé normalement aux sprinteurs qui n'ont pas totalement eu l'occasion de s'exprimer. Il n'y a pas eu de sprint massif sur ce Tour de France, il faudra certainement attendre demain. Donc en attendant, on vient engranger des points et c'est l'objectif de garçons comme Mats Pedersen qui a déjà commencé hier, comme Jasper Philipsen, comme Binyam Girmay qui avait remporté ce maillot vert, c'était il y a 2 ans, qui vont se disputer les points donc en jeu sur ce sprint intermédiaire de Quillan. C'est l'objectif pour eux, c'était l'objectif quand ils se sont glissés dans cette échappée de 34 coureurs.
3: Ouais, de gros sprinteurs présents effectivement pour ce sprint intermédiaire à Quillan et pourquoi pas pour l'arrivée 900 mètres avant ce sprint, effectivement 4 minutes 24 d'avance sur le peloton pour les échappés. Prochain point dans 30 minutes sur votre radio ici.
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0: Et si nos enfants apprenaient les gestes qui sauvent ?
1: Richard Gauthier.
0: Vous le savez, le bilan des décès par noyade est élevé et c'est en lien avec la canicule qui frappe en ce moment notre pays. Or, le déclenchement d'un nouvel épisode de forte chaleur cette semaine fait craindre une aggravation de ce bilan dans les jours à venir. Et dans ce contexte, il apparaît essentiel de sensibiliser sur les risques et rappeler les gestes qui sauvent. C'est précisément la mission que se donne la tournée des mini-sauveteurs qui arrivent sur la plage de Dieppe ce jeudi de 14h30 à 18h. Co-organisé par la Massif et les sauveteurs en mer, la SNSM, il s'agit d'apprendre aux 7-12 ans et à leurs parents les bons réflexes face aux dangers du littoral et les comportements à adopter en cas d'urgence. Dieppe est la dernière étape de la tournée en Normandie. Ce sera donc ce jeudi.
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0: Ici Normandie, Kid Creole and the Coconuts, c'est Sylvain Geffroy qui prend le relais. Dans un instant, juste après l'actu de 16h, avec entre autres l'arrivée de la quatrième étape du Tour de France, à vivre en direct, et le grand blind test de l'été. Boujou on joue, vous pourrez gagner cet après-midi un pass famille Cerza, et vous pourrez ainsi, en famille, aller visiter ce magnifique parc animalier durant vos vacances.
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2: Et merci d'être avec nous. Très belle fin d'après-midi, ICI Normandie, il est 16h. L'actu en France et dans le monde, c'est le 90 secondes.
3: Marine Le Pen ou Jordan Bardella, qui sera candidat pour le RN en 2027? La question se pose aujourd'hui après la condamnation en appel de la chef de file des députés RN dans l'affaire des assistants parlementaires européens. Une peine de 3 ans de prison, dont un ferme sous bracelet électronique et 15 mois ferme d'inéligibilité. Cette peine étant déjà exécutée depuis le jugement de première instance, juridiquement Marine Le Pen peut donc être candidate, mais avec un bracelet. Elle sera l'invitée du 20h de TF1 ce soir pour donner sa décision. Les incendies dans le sud de la France et la situation s'améliore d'heure en heure dans

0: Pyrénées-Orientales, selon le responsable des pompiers. Le feu a parcouru, je vous le rappelle, 4900 hectares et ne progresse plus pour l'instant. À ce sujet, le ministre de l'Intérieur annonce 6 interpellations, 6 personnes arrêtées par la gendarmerie. La réponse de l'État sera implacable, prévient Laurent Nunez. Des incendies en pleine vague de chaleur. 61 départements sont en vigilance orange canicule avec des températures attendues entre 36 et 40 degrés. Seuls les Hauts-de-France et Côtes de la Manche et la façade Est sont épargnés. Dossier complet sur ici.fr. Résultat du bac dévoilé aujourd'hui, le taux de réussite provisoire s'établit à 85,5%, niveau quasiment stable par rapport à l'an dernier. Le mondial de foot, les deux derniers huitièmes de finale ce soir à 18h, l'Argentine affronte l'Égypte. À 22h, la Suisse est opposée à la Colombie. Allez, direction le Tour de France avec, comme toutes les demi-heures sur ici, un point d'étape signé aujourd'hui Bruno Blanzard.
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2: Il y a 14 kilomètres de l'arrivée ici à Foix. On y voit peut-être un petit peu plus clair avec deux hommes qui ont pris leur distance. Jan Tatnik, le Slovène de la Red Bull Bora, et également le Tchèque et champion de Tchéquie, Matthias Vacek de la Lidl Trek. Deux hommes qui se sont échappés dans le col de Koudous. C'est d'ailleurs tout simplement Vacek qui s'est imposé en haut pour les points de la montagne, col de deuxième catégorie. À 36 secondes derrière, il y a un bon groupe encore, avec notamment au tout départ de cette échappée 34 hommes. Il en reste une bonne vingtaine, avec notamment les 4 Français qui sont toujours là. Romain Grégoire, Kevin Vauclin, Alexandre Delettre également, et Ewen Kostiou. Et ensuite, le peloton maillot jaune est à plus de 6 minutes désormais, à 74 kilomètres de l'arrivée ici à Foix. Prochain point sur votre radio ici, sur le Tour de France, dans 30 minutes.
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4: Merci Bruno Bonza. On vous retrouvera tout à l'heure à 16h30, un prochain point sur cette quatrième étape du Tour. Notre météo, le retour de la chaleur et du soleil pour les prochains jours, c'est confirmé par Météo France. Cet après-midi, pour vous donner un ordre d'idée, on tourne autour de 23-24 degrés sur le bord de mer, de 30 à 31 degrés dans les terres. Cette nuit, sans histoire, le thermomètre va baisser à 15-17 degrés attendu et on repart sur un mercredi, donc sans nuages du matin au soir. Vent de secteur nord assez faible quand même. Demain matin, le réveil à 17 sur Bolbec, 18 sur les plateaux, les Chandelins, 19 à Rouen, à Évreux, 20 au Havre, l'après-midi à 23 degrés sur la plage de Dieppe, à 25 à Veules, 29 degrés autour d'Yvetot, 32 sur Neuchâtel, on continue de grimper, à 34 degrés dans les rues de Rouen, 35 à Évreux et 36 degrés la matinale. Voilà la température, pardon, dans l'après-midi sur Vernon, la maximale. Voilà.
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4: La France, championne du monde de football en battant le Brésil 3-0, 12 juillet 98. Souvenir ?

0: La France championne du monde de football. Ah ouais, c'était bien ça. Deux buts de Zidane, un but de Petit. Gloria Gaynor, I Will Survive. On a tout chanté ça.
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0: Ravi de vous retrouver, salut à la famille ici, Normandie, salut les vacanciers. Rassurez-vous, vous êtes bien en Normandie, avec ce soleil radieux et ces températures estivales, on pourrait croire qu'on est dans le sud de la France. Eh ben non, ensemble jusqu'à 19h, il fait beau chez nous. Avec le Tour de France, bien sûr, au cœur de notre après-midi, cette quatrième étape entre Carcassonne et Foix, 181,9 km terrain accidenté, une échappée est lancée et le maillot jaune toujours sur les épaules de Pogacar. Journée du Tour, oui, et journal du Tour à 18h30, l'arrivée en direct avec nos équipes sur place et puis le point sur la course dans une petite vingtaine de minutes. Passe famille pour Cerzin, également à vous offrir. C'est à Lisieux, c'est dans Bougeon en Joue, le blind test de l'été. Et puis là, tout de suite, on poursuit notre sélection estivale avec Antoine Louchardi, le Troublion du matin, avec Michel Jérôme, avec Marianne Daquet. Alors, ils n'étaient pas présents ce jour-là autour de la table. Il y a surtout un bled que vous allez reconnaître. Oui, un patelin, comme dirait Antoine Louchardi. Trois grains de riz, voilà pour le petit indice.
3: Attention, événement ce matin dans Un jour à Patelin. Là aujourd'hui, les amis, je vous emmène dans le top du top des villages sénomarins, la fine fleur des bleds, le gratin des patelins, riz. Oui, riz, R-Y, deux lettres, pas plus, voyelle, consonne. Merci Patrice Laffont. Oui, Quentin, vous êtes largué, ça, je fais des références de boomer. Oui, alors, où que ça se situe, donc, Ry? Eh ben, dans la vallée du Crevon, 50 km au-dessus d'Évreux, à l'est de Rouen. Septième village préféré des Français. Excusez du peu. Alors, bon, septième, c'est pas non plus le podium, mais faut remettre dans le contexte. Moi, j'étais septième de ma classe, sur 32. Loser! Alors que Ry, septième dans une classe de 36 000 villages.
4: Pas mal, pas mal, pas
3: winner!
4: Mal.
3: C'est pas mal, c'est pas mal. Bon. Alors, pourquoi cet amour pour riz? Oui, alors faut que j'articule ce que j'ai dit. Amour pour riz, et forcément, ça veut plus dire la même chose. Amour pour riz. Voilà, toujours une question de contexte. Quentin, suivez un peu. Eh bien, c'est charmant. C'est charmant. Un petit côté village de Hobbit, avec un porche d'église style Renaissance italienne, et une mairie atypique, à la fois mairie et halle de marché, et salle d'expo, et circuit de karting, et patinoire. Je rajoute un peu. Il semblerait, selon les experts, donc pas moi, que c'est Ry, hein, qui a inspiré Flaubert pour Madame Bovary. Voilà, Ry, Bovary, ouais, comme okay, quoi. Okay. Ouais, si le Gustave à moustache avait choisi Dieppe, on aurait eu Madame Bovadieppe et ça aurait vachement moins bien sonné. Alors, Ry, c'est poétique, c'est littéraire, c'est inspirant. Une ribambelle de rimes ricoche en rythme dans la rivière ridicule mais riche de mon inspiration. Appelez-moi petit corps malade. Oui, c'est Flaubert, ça m'enivre, que voulez-vous, ça laisse libre cours à ma fibre poétique.
4: Mais vous l'avez, cette fibre poétique,
3: oui. J'ai failli dire fibre optique, Quentin, mais ça n'aurait pas du tout eu le même contexte.
4: Différent.
3: Toujours cette question de contexte, Quentin, vous l'aurez compris. Alors, je ne suis pas le seul à être inspiré par Ry. Les commerçants même du village sont très inspirés. Par exemple, il y a la petite galerie, Ry, R-Y, ouh, l'orthographe, pour quoi faire? L'opticien, il s'appelle Lunette Ry. Oui, bon, alors, le resto du village, alors c'est encore plus alambiqué, le resto du village, c'est chez Christophe.
4: Ah, j'aurais pas dîné.
3: Ouais, non, mais là, c'est niveau expert, Quentin. Ouais, c'est mon compte triple au Scrabble, vous êtes
4: débutant.
3: Ben oui, je comprends bien. Alors, il y a que le coiffeur, évidemment, que le coiffeur qui fait de la résistance et n'a pas compris du tout la DA. Il s'appelle Épithète. Tête avec une tête. Alors, ça reste littéraire, mais on est complètement à côté de la plaque. Oui, ça n'a aucun rapport. Allez, d'ici là, les amis, tous à Ry et à demain sur Ici Normandie.
0: On a bien ri avec vous, Antoine Louchardi, tout au long de cette saison et à la sélection estivale qui se poursuit demain, même heure, même endroit, sur votre radio Ici Normandie. Los Lobos, La Bamba, excellent après-midi sous le soleil.

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0: Emmanuel Moir, ici Normandie, avec beau malheur. 62 km de l'arrivée, la quatrième étape qui emmène le peloton du Tour de France à Foix. Nous ferons un point sur la course dans quelques minutes, 16h30, suivi de notre météo des plages. On va aller se balader sur la plage de Veules pour aller goûter la Manche. Elle est au-dessus de 20 degrés. Ça, c'est le petit indice que je peux vous donner. C'est après Vita qui arrive, François Fellman et Johnny pour l'envie.
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0: Johnny. Et l'envie. Et le tour, quatrième étape en direct. On y va.
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3: Quatrième étape longue de 182 km quasiment qui relie Carcassonne à la ville de Foix. On passe du département de l'Aude au département de l'Ariège et à 50 km de l'arrivée. Trois hommes en tête. Alex Kirsch, le rouleur luxembourgeois de la Cofidis, a rejoint il y a une bonne vingtaine de minutes désormais Mathias Vacek, le tchèque de la Lidl Trek, et également Jan Tratnik, le slovène de la Red Bull Bora. Trois hommes qui possèdent une minute environ d'avance sur un groupe d'échappés. Ils étaient avec eux un petit peu plus tôt dans la journée, assez rapidement, cette échappée qui s'est dessinée après une dizaine de kilomètres et dans laquelle on retrouve trois Français avec Romain Grégoire, avec Kevin Vauquelin, avec Alexandre Delettre et avec Ewen Kostiou également. Ces Français qui vont tenter de rentrer, mais c'est compliqué parce que devant ça roule, 54 secondes de retard pour les poursuivants. Rapidement, le point avec la moto ici sur la route du Tour. Et vous, Thomas Coignac, il fait toujours aussi chaud, on a vu, mais là à l'instant un coureur remonté avec je ne sais combien de bidons, il en avait 4 ou 5 musettes, ainsi de suite. Carlos Verona de la Lidl Trek.
4: Ah, il y a besoin, il fait 36 degrés au compteur de la moto de Selim Guerribi et au compteur de sa moto, on dépasse aussi régulièrement les 80 km/h dans cette descente du col de Montségur, descente très rapide qui mène au col de Montségur avant d'attaquer donc la dernière ascension de cette journée, 7 km à presque 7%. C'est là que va se jouer le sort de cette étape, Bruno.
3: Probablement dans ce col de deuxième catégorie, nous y serons tout à l'heure effectivement. Et ce sera à l'occasion d'un prochain point sur votre radio. Ici, 54 secondes d'avance sur les poursuivants.
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0: Merci à Thomas Coignac et à Bruno Blonza, qu'on retrouvera d'ailleurs sur la ligne d'arrivée, prévue autour de 17h30, 17h45, pour cette quatrième étape du Tour. Météo des plages, vous qui êtes de passage dans la région, vous savez que vous avez choisi la meilleure région du monde. Bah oui, la Normandie, où il fait beau, où il fait chaud. Sur la belle plage de Veules-les-Roses, où coule d'ailleurs le plus petit fleuve de France. Vous avez vu ça dans les guides offerts par l'Office de Tourisme. Vous êtes bien, parce que dans, les jours qui viennent, vous allez flirter avec des températures du sud de la France, à 25 degrés ressentis, par exemple, cet après-midi, 32 au soleil. L'air, il y en a un peu, 20 km/h de vent, 35 la vitesse des rafales. La pleine mer, tout à l'heure à 17h18, elle est en train de monter là tranquillement. L'eau pour la baignade à 21, c'est parfait. L'indice UV est de 8, donc très très élevé. Pensez bien à vous protéger, à protéger les enfants évidemment. Casquettes, lunettes et crème solaire, cela va de soi. Le ciel est voilé, mais quand même. Hein. Demain, la Manche devra accueillir les baigneurs avec un degré de plus, tout comme à l'extérieur. Où on aura toujours un très très beau soleil. On tournera autour de 26-27 degrés. La basse mer annoncée à midi 18 et haute à 18h09. Et l'indice UV restera fort, très fort, avec ce chiffre 8 à bien avoir en tête pour toutes les protections qui vont bien. La météo des plages sur vos plans d'eau également, c'est avec votre radio locale ici Normandie.
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0: Et la coupe de cheveux de vacances, on en parle ou pas? Les réussies, les hasardeuses, les classiques, on verra tout ça avec Fred Ballard. L'humour en tube, avec notamment une certaine Florence Foresti, juste après Jake Clara et Yazoo Tango.

0: La recette de Jack et de Clara sur votre radio, ici Normandie. La recette pour une coupe de cheveux réussie cet été. Alors, j'ai peut-être des propositions à vous faire. Je ne sais pas si elles vont vous plaire. En tout cas, il y a Romaine Fraissinet et Florence Foresti qui s'invitent dans l'humour antibe avec vous, Fred Ballard.
1: Je choisis mes coupes de cheveux sur photo. C'est pour ça. Comme beaucoup de filles, on fait ça. On voit une jolie mannequin en photo puis on dit « je veux ça ». Parce qu'on croit que le visage vient avec.
2: Ce qui est rassurant, c'est que Florence Foresti est une femme comme les autres, hein, enfin presque comme tout le monde, parce que toutes les femmes n'osent pas s'aventurer sur des terrains capillaires accidentogènes.
1: J'ai voulu ce petit carré frangé il y a quelques années, ça ne marche pas. Pas le même rendu, hein, pas le même minois, c'est bizarre. Alors je me suis rabattue sur un truc plus réaliste, je me suis dit je vais me faire un petit bol comme ça. Bah non, pas de bol, ça marche pas non plus. J'ai voulu la coupe de Charlotte Gainsbourg aussi, et j'ai vraiment cru que je lui ressemblais, quoi. Mais sur moi, ça faisait plus son père, bizarrement.
2: Ah oui, c'est vrai que Serge n'était pas spécialement réputé pour ses coupes de cheveux avant-gardistes, hein. Enfin si, on lui doit quand même le fameux coiffé décoiffé que les chauves ne connaîtront jamais. Mais eux, au moins, ils sont peinards pour l'été.
3: La calvitie, c'est une bénédiction. Je l'ai dit. Une femme qui te dit « Ah non, je peux pas y perdre ses cheveux », toi non plus tu la veux pas dans ta vie. Qu'est-ce que tu vas construire avec une femme comme ça? T'imagines, tu perds tes cheveux, elle est plus là. Imagine si tu perds ton travail. La calvitie, c'est la gousse d'ail contre les vampires, les amis. C'est un cadeau.
2: Voilà, c'est l'effet repoussoir du chauve qui peut éviter le pire avant qu'il n'arrive, qui ne sortira pas de l'eau avec une mèche rebelle, mais qui passera l'été à se poêler grâce aux vannes décoiffantes de Romaine Fraissinet. Quand les chevelus se cherchent, les chauves-souris, oui, je sais, elle est capillotractée, mais on la garde quand même.
0: Vous êtes passé un cheveu de me faire rire. Fred Ballard et l'humour en tube.
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0: Ça, c'est ce qu'on appelle un titre absolument pas de saison. Le pullover blanc, c'est un petit peu trop. Hein. Je ne sais pas si vous l'avez prévu dans la valise qui vous amène en vacances, mais je pense que vous pouvez vous en passer. En tout cas, pour cette semaine en Normandie, on sera facile au-dessus des 30 degrés. Donc voilà, vous laissez ça dans l'armoire, s'il vous plaît. On profite de Gabriella, de Graziella de Michel et Jerry Rafferty arrive pour Baker Street juste après.

0: Sweet ici Normandie avec Jerry Rafferty. Moi j'adore écouter ça en voiture, je sais pas vous, mais en plus quand il y a pas trop de bouchons comme là actuellement, à part sur le pont Flaubert autour de Rouen en direction de la 150, avec la toute nouvelle bretelle que vous avez sûrement déjà utilisée, et puis un peu de monde aussi sur le secteur de Montivilliers, la remontée depuis la Brecque qui coince encore pas mal à cette heure-ci sur la pointe de Caux. Hormis ça, ça roule plutôt bien. Nos infos, Bradley de Souza arrive à 17h dans une petite dizaine de minutes. Avec lui, on va revenir sur les sauveteurs de la SNSM qui sont venus en aide à un plaisancier au large de Saint-Valery-en-Caux, et puis nous évoquerons évidemment l'info de cet après-midi, à savoir Marine Le Pen condamnée en appel dans le procès des assistants parlementaires du Rassemblement National. C'est Florent Pagny, la dernière chanson du monde et statu quo in the Armina qui nous y emmène.
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0: Ici Normandie, statu quo in the army now.
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0: Bonnes vacances si vous passez dans la région, 17h. L'actu locale en Normandie, Bradley de Souza. Bonsoir Bradley.
2: Bonsoir Sylvain, bonsoir à tous.
0: Marine Le Pen condamnée en appel dans le procès des assistants parlementaires du RN.
2: À 15 mois ferme d'inéligibilité, une peine qu'elle a finalement déjà purgée avec l'exécution immédiate de la première décision en mars 2025. C'est en tout cas ce que considère la Cour d'appel de Paris qui a rendu sa décision en début d'après-midi et qui la condamne aussi à 3 ans de prison, dont une année sous bracelet électronique. Elle peut donc, sur le papier, être candidate à la présidentielle, mais elle avait dit qu'elle ne ferait pas campagne dans ces conditions, Nicolas Joly.
3: Une fois la séance levée, les élus du Rassemblement National quittent la salle d'audience sans dire un mot.
4: Est-ce que Marine Le Pen doit faire campagne sous bracelet électronique ?
3: Marine Le Pen quitte à son tour le palais de justice, discrètement, sans faire de déclaration. Son avocat, Rodolphe Bosselu, prend la parole. Il considère que la décision de la Cour est un bon début.
5: Nous notons une inflexion considérable sur les peines, notamment sur la peine d'inéligibilité, qui pour nous est un point extrêmement important, d'autant qu'il a été accompagné de mention par la présidente sur la liberté pour les électeurs d'avoir un candidat.
3: L'avocat du Parlement européen, Patrick Maisonneuve, rappelle de son côté la gravité des faits reprochés à Marine Le Pen et son parti.
6: La Cour a répété.

0: À plusieurs reprises, il y avait là une gravité absolument évidente en ce qui concerne le comportement, et notamment le comportement des élus. Ils ont détourné, volé l'argent public, l'argent du contribuable européen, et d'ailleurs l'argent également du citoyen français. Nous le disons depuis des années, et ça a été confirmé pour la deuxième fois, d'abord par le tribunal, et aujourd'hui par la Cour d'appel.
1: Mais il faudra attendre l'interview de Marine Le Pen ce soir dans le journal de TF1 pour savoir si elle sera oui ou non candidate à l'élection présidentielle.
2: Et ce sera à partir de 20h. Parmi les autres prévenus dans ce procès en appel des assistants parlementaires, deux élus normands ont été reconnus coupables de détournement de fonds publics. Le député RN de l'Eure, Timothée Houssin, écope de 6 mois de prison avec sursis. L'ancien conseiller régional Nicolas Bay, 1 an avec sursis. Précision sur ici.fr.
3: Les sauveteurs de la SNSM sont venus en aide à un plaisancier au large de Saint-Valery-en-Caux.
2: Il s'est trouvé en difficulté hier soir à une douzaine de kilomètres au nord-ouest de la station balnéaire. Son hélice s'est retrouvée coincée et les sauveteurs en mer ont ramené ce marin présent à bord jusqu'au port de Fécamp puisque les conditions de marée ne permettaient pas de revenir jusqu'à Saint-Valery. Le département de l'Eure passe en vigilance orange à la canicule à partir de demain midi, tout comme 5 autres départements en France, 67 au total selon Météo France, qui évoque dans son bulletin à 16h un épisode caniculaire sévère et durable. Il y a eu 82% de réussite au baccalauréat dans l'Eure, 83,3% en Seine-Maritime. Un peu plus tôt dans la journée, ce sont 32 869 Normands qui ont découvert s'ils avaient décroché le précieux sésame. Et pour ceux qui ne l'ont pas, les rattrapages sont programmés jeudi et vendredi. La 4e étape du Tour de France entre Carcassonne et Foix. Il reste une trentaine de kilomètres à parcourir pour les cyclistes. L'arrivée est à suivre sur ici Normandie. Le maillot jaune est sur les épaules de Tadej Pogacar. Et puis, c'est la première recrue de l'ère Dembaba. Le club de foot enregistre l'arrivée de Keito Mizuta, milieu offensif japonais de 26 ans qui arrive gratuitement depuis le club d'Essen, club allemand de 3e division avec qui il était en fin de contrat. Keito Mizuta est lié aussi à la marine jusqu'en 2029.
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2: On débute cette soirée dans la chaleur encore.
3: Oui, la chaleur qui va, comme vous le disiez, s'investir dans la Normandie dans les prochains jours. On a des températures. Alors cet après-midi, entre 23 et 24 degrés sur le bord de mer, 30 à 31 dans les terres, ça va augmenter demain. Le curseur qui remonte un peu à 23 à Dieppe, ça va encore. 25 à Veules, 29 à Yvetot, 32 à Neufchâtel, 34 pour Rouen, 35 à Évreux et 36 degrés attendus au plus chaud de l'après-midi. C'est à Vernon. Le réveil demain matin se fera avec des valeurs comprises entre 17 et 20 degrés, 17 à Bolbec, 18 dans les Champs-de-Lin, 19 degrés autour de Rouen-d'Évreux et 20 degrés au Havre. Après une nuit sans histoire, un thermomètre qui lui va baisser à 15-17. On repart donc demain, mercredi, et pour le reste de la semaine, avec un ciel bleu sans nuages. C'est l'été en Normandie, qu'on se le dise. Et une route assez tranquille, hormis le pont Flaubert direction 150, où là ça bouchonne un petit peu sur nos cartes. La remontée Montivilliers et la remontée plus largement de la Brèque. Là on est sur la pointe de Caux. On approche du Havre et le sud d'Évreux, le secteur de la Madeleine, légèrement ralenti sur 5 minutes en plus sur votre temps de parcours.
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3: Le 12 février prochain, il sera de retour au Zénith de Rouen. Oui, en 2027, il faudra compter sur Bernard Lavillier, avec sûrement à la clé de nouveaux titres, et les Éternels bien sûr, qu'on chante avec lui. On the road again sur votre radio ici Normandie.

0: ici Normandie, Bernard Lavillier, On the Road Again, 80 ans et une tournée en 2027, c'est beau hein.
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0: Bienvenue les amis, actu locale, musique et bonne humeur, et avec une arrivée du tour, s'il vous plaît, à vivre en direct, tout ça à partir de 17h30, Carcassonne-Foix, c'est donc la quatrième étape de ce Tour de France 2026, l'arrivée des échappés qui devraient couper la ligne avant le peloton et le maillot jaune, donc à vivre dans allez, une grosse vingtaine de minutes. D'ici là, vous prendrez bien un petit air de guitare au coin du feu, comme on le fait chaque été sur les plages, enfin en tout cas, vaut mieux être prudent, hein. Ne pas allumer un incendie, en tout cas, quelques notes, oui, sans problème, sans modération, avec Annie Le Flauter qui a testé pour nous apprendre la guitare. Alors, est-ce qu'elle s'est bien débrouillée? Réponse dans 5 minutes après Oria et ses soirées mondaines sur votre radio ici à Normandie.

0: cœur ici Normandie avec Oria, soirée mondaine, sport, loisirs, découvertes, expo, resto, manifestations, mais pas de soirée mondaine. Hein. Cette équipe d'ici Normandie vous a régalé tout au long de l'année en promenant le micro au plus près de ce que vous avez envie de faire, de ce qui vous a fait ou va vous faire vibrer cet été. Par exemple, la musique. Ah, ça fait peut-être partie des activités que vous avez envie d'essayer. Peut-être pour la rentrée, vos enfants, apprendre la guitare par exemple. Ben, Annie Le Flauter a testé pour nous. Allons-y.
1: Aujourd'hui, je vais tester un cours de guitare. Bonjour Dorian.
2: Bonjour.
1: Autant te dire que musique, j'en suis à la flûte au collège.
2: Ok, bah.
1: Et je crois que je n'ai jamais réussi à sortir un do correctement. Avant que je m'y mette, autant pas faire mal aux auditeurs tout de suite. Tu peux me rejouer un truc sympa, correct. Bon alors, comment je la tiens ma guitare? On va commencer alors, par là. Je suis assise, je peux pas encore faire danseuse de chanteuse de country. Hein,
2: T'es dans le bon sens, donc ça c'est plutôt cool.
1: Ouais.
2: Donc tu vois, c'est ta grosse corde de mi ici qui est vers le haut. Donc là, t'es bien. Tu peux croiser les jambes si ça cale ta guitare.
1: Ah oui, ça la cale. Ouais.
2: Voilà, okay. Bah, très bien, d'accord. On reste comme ça.
1: Ok, je me laisse guider.
2: Alors du coup, objectif d'aujourd'hui, je te montre le maximum d'accords. C'est les premiers accords qui vont te permettre de faire, je sais pas, environ 50% des morceaux qui existent. C'est des accords qui sont dits ouverts. Voilà, donc c'est des accords qui sont en bout de manche. Je te laisse faire exactement la même chose que moi. Donc là, on a un do, ton premier do que tu vas peut-être alors réussir à faire du coup.
1: Sur le manche, là, il faut que je pose mes mains.
2: Oui, exactement. T'as 6 cordes.
1: Ouais.
2: Tous les accords vont être dans les 3 premières cases. Pince la deuxième corde, par du bas à chaque fois. Avec ton
1: là
2: majeur.
1: Ah oui, d'accord, faut que je connaisse mes doigts déjà.
2: Juste en dessous. Voilà, parfait. Et ton annulaire.
1: Aïe, aïe, aïe.
2: Aïe, aïe, aïe, aïe,
1: aïe, aïe, aïe. Faut pas avoir de rhumatisme dans les doigts, en fait.
2: Voilà,
1: hein.
2: Ça, c'est ton accord de do. Alors, si ça sonne, magnifique, c'est trop bien. Félicitations à toi. Ah, si ça sonne pas, bah, en fait, faut comprendre que la guitare, c'est un peu un instrument ingrat. C'est, au début, on va beaucoup galérer, puis après, ça se débloque.
1: Oula.
2: Ok, essaie d'arrondir tes doigts. Mes doigts, ils sont bien bombés et pas comme ça. Tu as des ongles qui sont présents et qui ne t'aident pas.
1: Ah, je pensais qu'il fallait des ongles pour la guitare.
2: Pour la main droite, oui. Pour la main gauche, non. Mais normalement, ouais.
1: Bon, bah, je saurai pour le prochain cours.
2: Je te laisse enlever ton accord, le remettre, juste voir si t'as bien mémorisé. Allez, on va faire le ré du coup. Donc le ré, c'est troisième corde. Là, on part sur la deuxième case. Tu mets ta guitare bien droite. Donc ta position est bonne, il faudra juste faire en sorte que ça sonne, mais plus tard.
1: Mais t'as le droit de dire que je suis nul.
2: Non, non, surtout pas, je suis prof. Hein. Non, en vrai, c'est normal, ça peut pas sonner dès le départ.
1: Là, je suis en admiration devant tous les guitaristes. Non mais vraiment, vraiment, vraiment, vraiment, vraiment. Je vais laisser faire les pros, je vais te laisser nous interpréter, allez, encore un ou deux morceaux.
2: Ok, ça marche.

0: Bon, j'ai testé et je valide vraiment les cours. Merci Dorian, à bientôt.
1: Merci Dorian, merci Annie. La guitare, donc, sélection estivale des J'ai testé ici Normandie, retrouvée sur ici.fr. Demain, c'est moi qui m'y colle. Je vais essayer l'escalade indoor, puisqu'on est dans les guitaristes Brian May. C'est le guitariste mythique de Queen que voici, Bohemian Rhapsody.

0: Zaz, mon sourire, ça se larme en tout cas sur votre radio locale ici, Normandie. Eux ont choisi la musique et les lumières, Music and Lights, Imagination, les standards funk disco pour rallye 17h30, un point sur vos conditions de circulation, surtout l'arrivée du tour. À partir de 17h30, vous ne raterez rien avec Bruno Blonza et Thomas Coignac arrivés à fois la quatrième étape de ce Tour de France que l'on suit sur votre radio locale.
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0: et le petit pas de danse que vous tenez bien d'ailleurs. Imagination, Music and Light.
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0: Sur la route avec des soucis de circulation sur le pont Flaubert en direction de la 150, normal car il y avait un obstacle sur cette dernière, une réduction de voie qui a posé pas mal de soucis tout au long de l'après-midi, mais ça commence à aller mieux. Voilà donc pour les difficultés que vous pouvez rencontrer sur ce secteur, en tout cas de Cantleux à Maromme. Ça circule de nouveau, parfait, et ça devrait également se libérer sur le pont Flaubert, le 6e pont de Rouen. Je regarde la route aussi sur la remontée de la Brèque, c'est toujours pas simple, hein. Le secteur d'Harfleur est délicat jusqu'à hauteur de Montivilliers, voilà pour la pointe de Caux qui est toujours délicate à cette heure-ci. Et le secteur d'Evreux, lui aussi, commence à s'énerver un petit peu. C'est normal, c'est l'heure. Tout le monde n'est pas en vacances. La rue de Vernon, notamment, pour allier Gravigny, encore le sud de la ville, le secteur de la Madeleine, un peu bouché sur quelques petites minutes en plus sur votre temps de parcours. 02 35 07 66 66, un souci. Le WhatsApp ici Normandie est là pour ça. Nous sommes d'accord.
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0: Le petit Bruno Mars qui va bien, I Just Might. Et ensuite on retrouve Bruno Blonza et Thomas Coignac, nos deux engagés sur cette

Ici Normandie et Bruno Mars, I Just Might, un passe-famille à destination de Cerza, à Lisieux, le parc zoologique. C'est le cadeau de Bouge on joue, le blind test de l'été ici Normandie. Et on joue d'ailleurs dans une petite dizaine de minutes, juste après avoir signé l'arrivée, cette quatrième étape du tour. On y va tout de suite. Ça arrive dans un instant avec Bruno Blonza et Thomas Coignac. Je rappelle que cette quatrième étape du Tour de France doit rallier foi dans les 3 kilomètres les coureurs du Tour qui sont actuellement à un peu plus de 3 kilomètres de l'arrivée. Il y a trois groupes bien distincts, tête de course, un groupe de suiveurs et puis le peloton avec le maillot jaune qui n'est autre que Tadej Pogacar toujours sur ses épaules. On ne saura si le garde à la fin de cette étape, parce que les écarts sont assez conséquents. Conséquent, visiblement, c'est ce que l'on peut suivre en ce moment sur cette quatrième étape du Tour de France qui arrive dans quelques instants. On a du mal à les avoir. Nos correspondants sur les routes de l'Ariège, visiblement dans un instant, je l'espère en tout cas, c'est annoncé une échappée qui devrait, a priori, aller au bout. Ils sont suivis par un groupe qui est à 2 minutes. On aura l'occasion de suivre ça dans un instant.

0: qui étaient sur la moto ici au cœur du peloton. Ils ont énormément souffert les coureurs.
1: Ouais, ils ont souffert évidemment avec ces températures très élevées. Mais quel boulot ils ont fait effectivement les Lidl Trek. Je vous disais Quinn Simmons au départ de l'échappée, Mathias Vacek qui avait attaqué à un moment. Il était dans un groupe de trois qui aurait pu davantage progresser, mais il a choisi le collectif de ne pas relayer ses compagnons pour favoriser le retour de Mats Pedersen, son leader danois. Et bien lui en a pris avec cette victoire récompensée. Le grand sourire de Quinn Simmons avec son maillot étoilé juste à côté de moi.
0: Sacré ses cheveux longs, pour sa moustache aussi. Hein. C'est un personnage, le champion des États-Unis.
1: Bah hein. Oui, ça c'est sûr. On le voit très souvent ou à l'avant du peloton ou dans les échappées. Vous le voyez beaucoup à la télé. Et grosse moustache et grand sourire juste sous la moustache là en ce moment.
0: Cette journée qui s'est magnifiquement bien passée pour les équipiers de la formation Lidl Trek avec cette victoire de Pedersen. Et puis effectivement, ce qu'il faut retenir aussi, alors qu'à un moment donné on avait quand même quatre Français dans la première échappée, celle qui a vraiment dès le dixième kilomètre mis peu de temps à se dessiner. On avait également, en plus de Kevin Vauclin, alors qu'il y a tout simplement, ceux qui étaient dans la première échappée matinale qui sont en train d'arriver et de sprinter ici à Foix devant un public qui est resté là quasiment une bonne partie de la journée, depuis la mi-journée, sous le soleil ici, depuis la ligne d'arrivée. Ce qui est important à retenir également, après les Français, je vous en parlais, Kevin Vauclin, il y avait Romain Grégoire, le champion de France, qui n'a malheureusement pas réussi à tenir. Début de tour difficile pour le Bisontin. Alexandre Delettre également présent dans cette première échappée de la Total Energy, le Gardois. Et on n'oublie pas le Breton, le Finistérien, Ewen Kostiou de la Groupama FDJ. Ce qu'il faut retenir également, Thomas, c'est que ce qui est aussi peut-être rare, on ne l'imaginait peut-être pas à l'issue de cette étape, mais Tadej Pogacar, le grand favori de cette grande boucle, finalement va laisser son maillot jaune. On voit son équipe là, qui est en train de rouler, l'équipe UAE, mais virtuellement, pendant longtemps, le Norvégien était présent à la pointe de cette échappée. Il était là pour finalement venir prendre le maillot jaune. Hein. Et du coup, Pogacar va le laisser parce qu'ils vont arriver peut-être avec 7, 8, voire 9 minutes de retard, effectivement.
1: Peut-être Kevin Vauclin.
0: Ah oui, le français.
1: En direct sur ici.
2: Et j'ai joué avec ça dans la bosse, je ne me suis pas mis dans le rouge. Bon, j'étais à fond, je le rassure, mais ça m'a permis aussi de basculer avec Mats et de savoir qu'après on pouvait rentrer. Il fallait être malin et pas aller trop dans la zone rouge avec cette chaleur. Et je suis content parce que j'arrive pour la victoire. J'ai essayé dans le final, mais en fait il y avait beaucoup trop de vitesse. C'était très compliqué de surprendre Mats Pedersen et l'équipe Trek. Donc moi je pense que je me suis bien battu.
1: Kevin Vauclin qui s'est tenté, qui a essayé de se porter à l'avant aux 500 mètres. Hein. C'est lui qui a pris le virage en tête, mais face à Pedersen, c'était évidemment très difficile.
0: Ouais, effectivement, Pedersen qui s'impose devant Quinn Simmons, donc le doublé pour les Lidl Trek, l'Américain, avec l'Espagnol Garcia Pierna de la Movistar. En troisième position, Kevin Vauclin, que l'on vient d'entendre en direct sur ici au micro de Thomas Coignac, prend la sixième place de cette étape. Ce qui est important aussi, c'est que c'est la journée des Scandinaves, hein, parce que je vous disais que Mats Pedersen, le Danois, que l'on revoit à l'écran en train de lever les bras et d'hurler un grand ouais, effectivement, avec bien 10 mètres d'avance sur ses compagnons d'échappée ultra favoris, ils n'ont pas pu résister. Et bien l'autre nouvelle, c'est que c'est un Norvégien qui s'empare du maillot jaune, Thorsten Tran. Il a 30 ans, ce Norvégien, et il est tout simplement désormais le maillot jaune de ce Tour de France, parce que finalement Tadej Pogacar n'a pas forcément voulu rouler aujourd'hui. Et c'est assez sympa de voir que c'est la journée des Scandinaves, alors que l'on a eu Thomas Coignac sur la moto, 41 degrés, hein, pleine chaleur. Un Norvégien, un Danois qui sont très heureux ce soir sous une grosse période de canicule aujourd'hui sur la route du Tour.
1: Quand on était du côté de Quillan, notamment au sprint intermédiaire, la chaleur qui était vraiment insupportable. Il y avait eu des nouvelles règles, davantage de distribution de musettes et donc de bidons autorisés par l'Union Cycliste Internationale. Mais tous les coureurs, évidemment, auront passé une journée très très chaude sur le vélo, avec très peu d'air, très peu d'ombre aussi sur toute une grande partie de début d'étape.
0: Le long des vignes, notamment dans le début début d'étape en partant de Carcassonne. Demain, cinquième étape de ce Tour de France avec un nouveau maillot jaune, Thorsten Tran. Pour le moment, le groupe avec Tadej Pogacar n'est pas arrivé ici à Foix. Ce sera la cinquième étape, longue de 158 km entre Lannemezan et Pau. Et vous la vivrez, bien évidemment, sur votre radio ici.
3: Eh ben c'est noté. Alors Thomas Coignac sur la moto et Bruno Blonza, des petits soucis techniques comme vous avez pu le remarquer. L'arrivée donc Mats Pettersen réglée de cette quatrième étape du Tour. Et nous dans un instant, bon, on va jouer ensemble. Boujou, on joue. C'est le grand jeu de l'été ici Normandie, le grand blind test. En tout cas, on vous attend autour de ces trois artistes qu'on a compilés en une trentaine de secondes. Il faut les découvrir au moins 2 sur 3. Ça c'est voilà le petit truc en plus de votre radio, c'est que vous n'êtes pas obligé d'avoir les trois, mais au moins les 2/3. Un pas. 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

0: Rita Lee. Lassa Perfumi, à l'instant sur votre radio locale ici Normandie. Et bonjour, bonjour. Le blind test de l'été, c'est maintenant. C'est pour Patricia, qui habite Notre-Dame de Bonneville. Bonsoir, Patricia.
1: Bonsoir.
0: Bienvenue, Patricia. Jeune retraitée du milieu hospitalier, c'est ça, Patricia?
1: C'est ça, tout okay. À fait.
0: Des petits-enfants?
1: Ah oui, 10.
0: Ah, oui. Beaucoup?
1: 10, une dizaine, voilà.
0: Ah, une dizaine.
1: Voilà, ah, ça oui, pas, le dixième vient d'arriver.
0: Ah, mais c'est extraordinaire. Ah oui, d'accord, c'est tout récent, d'accord. Bah, il s'appelle comment le dixième? Ou elle s'appelle comment d'ailleurs?
1: Elio.
0: Elio, donc c'est un garçon.
1: Oui,
0: voilà. Ok.
1: C'est un garçon.
0: Eh, ça doit faire du monde chez vous pour les repas de famille, Patricia.
1: Oh, ils viennent pas tous en même temps,
0: mais
1: ça fait du monde.
0: Hein. J'imagine, ouais. Bon, Patricia, vous jouez, on joue le blind test de l'été. Parlons bien. On va essayer de vous offrir, je sais pas, j'aurai pas 10 places. Hein.
1: Non, je me doute.
0: Il va falloir choisir pour le parc Cerzin à Lisieux. C'est le cadeau à la clé. Trois artistes compilés en une trentaine de secondes. Trois artistes qu'il faut retrouver en temps réel. Je vais vous laisser le blind test dans les oreilles, Patricia, et dès que vous reconnaissez l'artiste, au moment où il passe, vous donnez votre réponse. On est d'accord et on débriefera après. D'accord, Patricia?
1: On va essayer.
0: Allez, respire un grand coup, Patricia. Et c'est parti.

0: Rachel.
1: Elle ne rentre pas ce soir.
2: Patricia.
0: Oui.
2: Eddie Mitchell, Céline Dion, c'est bon, ça fait 2 sur 3, voilà. C'est gagné. Bien joué Patricia. Bah,
0: merci beaucoup.
2: Le passe-famille Cerza à Lisieux pour vous éclater avec là ou l'une de vos petits-enfants. Vous allez pouvoir profiter de tout ça tranquillement. Il y avait Gilles Caplon au milieu que vous n'avez pas trouvé. Je vous ai senti un petit peu perdu. Je me suis dit, ouais, là, Patricia, oui. Là, ça lui vient pas tout de suite, ça lui reviendra jamais.
0: C'est ça.
2: Patricia, je vous embrasse. Passez un bel été avec les 10 petits-enfants et puis les enfants d'ailleurs. Vous embrassez toute la famille. Quelle est votre radio locale en Seine-Maritime et dans l'heure, Patricia, c'est
0: Ici Normandie,
2: bien sûr. Salut Patricia, voilà. À bientôt.
0: Bonne fin de journée à vous. Au revoir.
2: Bougeons, joue le blind test de l'été. Et évidemment, jusqu'à la fin du mois d'août, on va chanter et on va vous offrir des cadeaux. C'est prévu sur votre radio locale.

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0: Chris Isaak, Wicked Game sur votre radio locale ici Normandie.
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0: Excellent chaud début de soirée, il est 18h. L'actu locale avec vous, Bradley de Souza. Deux élus normands condamnés en appel dans le procès des parlementaires du Rassemblement National.
2: Nicolas Bay et Timothée Houssin. La cour d'appel de Paris les reconnaît coupables cet après-midi de détournement de fonds publics. 4 millions d'euros de fonds européens qui ont servi à payer des salariés du parti d'extrême droite entre 2004 et 2016. Une condamnation toutefois un petit peu moins sévère qu'en première instance, Christine Wurtz.
3: La cour d'appel confirme la culpabilité des deux élus dans cette affaire, mais leur accorde le sursis. Condamné pour détournement de fonds publics, Nicolas Bay écope d'un an d'emprisonnement avec sursis, 5 000 euros d'amende et 2 ans d'inéligibilité avec sursis. Mais l'ex-secrétaire général de Feu, le Front National, a déjà perdu son siège de conseiller régional l'an dernier, après sa condamnation en première instance à 3 ans d'inéligibilité avec exécution provisoire. À l'audience, l'eurodéputé, élu sous l'étiquette Reconquête en 2024, avait reconnu que son assistant l'avait aidé dans ses activités politiques nationales, mais il expliquait ne pas s'être rendu compte qu'il s'agissait d'un détournement. L'ancien assistant en question, Timothée Houssin, voit sa peine confirmée. Il ne pouvait pas ignorer l'illégalité flagrante du montage auquel il a pris part, avait requis l'avocat général au procès. L'élu Euroy est condamné à 6 mois avec sursis et 1 an d'inéligibilité, mais sur ce dernier point, la cour d'appel lui accorde le sursis. Le député RN de la 5e circonscription de l'Eure et conseiller régional conserve donc ses mandats.
2: Des précisions à retrouver sur ici.fr. Quant à Marine Le Pen, la chef de file du Rassemblement National se prononcera ce soir au journal de 20h de TF1 sur sa candidature à l'élection présidentielle.

0: Elle a été condamnée à 3 ans de prison ferme, dont une année sous bracelet électronique. Elle avait dit qu'elle ne ferait pas campagne dans ces conditions. Marine Le Pen condamnée aussi à 15 mois ferme d'inéligibilité. Mais la Cour d'appel de Paris considère qu'elle a déjà purgé cette peine après l'exécution immédiate de la première décision en mars 2025.
1: Un pêcheur en difficulté au large de Saint-Valery en Côte.
0: Les sauveteurs de la SNSM sont venus l'aider hier soir car l'hélice de son bateau s'est retrouvée coincée à une douzaine de kilomètres au nord-ouest de la station balnéaire. Ils ont pu le ramener jusqu'au port de Fécamp puisque les conditions de marée et de courant n'étaient pas réunies pour revenir à Saint-Valery. Il y a un incendie assez conséquent en ce moment sur la commune de Miseret, près d'Evreux dans l'Eure. Une cinquantaine de pompiers sont sur place depuis 14h45. Un feu de récolte et de sous-bois, plus d'une trentaine d'hectares touchés. La Nationale 13 a été coupée dans les deux sens de circulation pendant quelques heures avant de rouvrir vers 17h20. L'Eure qui bascule en vigilance orange à la canicule à partir de demain midi, tout comme 5 autres départements en France. 67 au total sont concernés par cette vigilance selon Météo France, qui évoque un épisode caniculaire sévère et durable. C'est dans ce contexte d'incendie et de canicule que les autorités appellent une nouvelle fois à la plus grande prudence. 9 départs de feu sur 10 sont d'origine humaine. Ils ne touchent plus seulement le sud de la France, mais tout le pays. Nos deux départements ne sont plus épargnés, comme nous l'explique Jean-Benoît Albertini, le préfet de la Seine-Maritime.
2: Nous sommes effectivement au début du mois de juillet, mais je dirais que la saison des feux a commencé depuis le printemps, en avril. D'une certaine façon, l'été commence en avril, désormais, y compris en Seine-Maritime. Nous avons des chiffres qui montrent que, par exemple, sur les 4 dernières années, on est passé de 5 à 7 feux en moyenne au mois d'avril à une vingtaine ou une trentaine désormais, depuis 2025. Ces chiffres montrent l'évolution de la pression que subit le milieu naturel, avec des températures en moyenne élevées, plutôt dans l'année, et particulièrement cette année 2026, nous le savons bien, avec un épisode de haute température au mois de mai, et puis celui que nous venons de subir avec cette alerte, ce niveau de vigilance rouge, qui a été déclenché pour la première fois sur l'ensemble du territoire de la Normandie, et ça n'était donc jamais arrivé.
0: En Seine-Maritime, un pompier sur 8 est formé pour intervenir sur les feux de forêt, c'était 1 sur 20 il y a 15 ans. Ce sera notre info d'ici demain à 7h30.
1: Il est 18h04 sur ICI Normandie Football. Hack enregistre une première recrue.
0: Il s'agit de Keito Mizuta, milieu offensif japonais de 26 ans. Et les Ciels et Marines n'ont rien déboursé pour s'attacher ses services puisqu'il arrive gratuitement d'Essen, club allemand de 3e division avec qui il était en fin de contrat. Keito Mizuta a signé un contrat de 3 ans là avec le HAC. Les suites et fins de ces 8e de finale de la Coupe du Monde de football. L'Argentine affronte en ce moment l'Égypte à Atlanta aux États-Unis. Et Lionel Messi, co-meilleur buteur du tournoi avec Kylian Mbappé, avec cette réalisation est titulaire. Il y a pour l'instant 0-0 entre les deux équipes. La Suisse affronte la Colombie ce soir à 22h. Et puis, la 4e étape du Tour de France a été remportée par le Danois Mads Pedersen à Foix dans le sud de la France. L'arrivée, c'était il y a une vingtaine de minutes. Tadej Pogacar n'est plus le maillot jaune. C'est le Norvégien Thorstein Traen qui le porte désormais.
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0: Ça va continuer à se réchauffer là, même à bien chauffer jusqu'à la fin de la semaine.
1: Ah ouais, c'est ce que annonce Météo France, remonter des températures. Déjà aujourd'hui, on a noté 30-31 degrés dans les terres. On devrait s'approcher des 36 degrés à Vernon demain après-midi. 35 à Évreux, 34 à Rouen, 32 à Neuchâtel, 29 à Yvetot, 25 à Veules-les-Roses et un 23 degrés sur le secteur de Dieppe, de 17 à 20. Voilà les valeurs demain matin. C'est ce qu'annonce en tout cas le bulletin de ce mercredi, avec un soleil radieux, sans un nuage ou presque, et un vent de secteur nord assez faible visiblement, et ça continuera de grimper pour les jours suivants. Voilà pour ce qui est de la chaude météo du moment. Mon cher Bradley, je vous laisse devant Argentine-Égypte.
0: Vous avez un pronostic, vous?
1: Oh, moi je mettrais bien 0 sur les Argentins.
0: Moi. Ouais, moi je mettrais 2-0.
1: Allez, 2-0. On verra lequel des deux est plus proche de la vérité.
0: Bonne soirée.
1: À la fin de la soirée. Salut Bradley.
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1: La Belgique aussi se débrouille pas mal dans ce mondial. La Belgique inspirée hier contre les États-Unis. La Belgique inspirante pour Alain Souchon avec le baiser que voici. Je

0: Le célèbre baiser d'Alain Souchon sur votre radio ici Normandie.
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0: Carcassonne fois 181 km. C'était l'étape du jour, la quatrième du Tour de France. Le vainqueur Mats Pedersen. Vous avez vécu tout ça sur votre radio ici. Le journal du Tour arrive à 18h30. Dans une vingtaine de minutes, on retrouvera Thomas Coignac et Bruno Blonza. Voilà la première bonne nouvelle de la demi-heure. L'autre, c'est que le parc Jungle Kids à Évreux va bientôt rouvrir au public, un an après une fermeture suite à un incendie. Richard Cottier a pu joindre le patron, fou de joie de pouvoir accueillir de nouveau les enfants et leurs parents. L'air du temps normand, c'est juste après Jérémy Frérot qui revient avec un titre, et le titre s'appelle Frérot.

0: Une chanson pour un proche dans le mal, c'est ce qu'a dit Jérémy Frérot pour annoncer son nouveau titre. À l'instant, Frérot, sur votre radio, ici, Normandie. 18h14, il serait pas l'heure de retrouver Richard Gauthier. Eh ouais, l'air du temps. L'air du temps normand, Richard.
1: L'air du temps normand avec aujourd'hui Alexandre Pouzol, responsable du parc Jungle Kids, situé à Évreux. Bonjour Alexandre.
2: Bonjour.
1: Le parc pour enfants est fermé depuis un an.
2: Oui, depuis un peu plus d'un an, depuis février 2025.
1: Ce fut un incendie.
2: Oui, c'est ça.
1: Et alors, vous avez une bonne nouvelle à nous annoncer aujourd'hui, c'est qu'il va bientôt réouvrir. Mais ce que j'avais envie de vous demander, tout d'abord, c'est qu'est-ce que vous avez fait pendant un an? Vous avez dirigé des travaux, vous avez fait des travaux. À quoi ressemblait votre existence cette dernière année, Alexandre?
2: Bah alors écoutez, cette période d'un an et demi a été assez compliquée pour nous, entre travaux, gestion de soucis avec des assurances, voilà, ça a pas été de tout repos, mais là on s'approche de la fin des travaux et on prépare un nouveau lieu encore plus fun et encore plus amusant pour tous les enfants et leurs parents.
1: Les travaux touchent à leur fin, on a encore des commissions qui vont passer vous voir, des commissions de sécurité normalement, on le sait, et c'est tout à fait normal. Mais ce parc de jeux pour enfants qui va réouvrir à la fin du mois de juillet, c'est ça? Début du mois d'août?
2: Oui, c'est ça, oui.
1: Si quelqu'un vous demandait qu'est-ce que c'est que ce parc Jungle Kids à Évreux, vous lui diriez quoi?
2: Alors écoutez, on est un parc de jeux couvert pour les enfants de 0 à 12 ans. Voilà, et on propose des structures de jeux adaptées à leur âge avec des toboggans, piscines à balles, parcours de motricité. Et les enfants peuvent aussi venir y fêter leur anniversaire. Voilà, et on a un espace restauration avec du sucré et du salé pour que les parents puissent y passer la journée.
1: Il est assez conséquent ce parc alors?
2: Oui, on a 1200 m² de surface, donc de quoi faire pour accueillir tous les enfants dans un espace qui est aussi climatisé, donc idéal pour passer de bonnes journées de vacances.
1: Bah oui, j'allais vous poser la question parce qu'on est dans une période où on parle beaucoup de forte chaleur, de canicule. Et là, donc, vous nous annoncez que le parc va être adapté à ce type de situation climatique.
2: Exactement, c'est ça.
1: Vous êtes dans quel état d'esprit, là, à quelques jours de la réouverture? Parce qu'on peut parler de jours maintenant, Alexandre. J'imagine que vous êtes un homme heureux et votre équipe également est prête.
2: Ah bah écoutez, oui, on a plus que hâte de rouvrir après cette très longue période d'incertitude. Et là, on est en pleine formation, en pleine réunion de préparation et on peaufine les derniers détails pour accueillir notre clientèle comme il se doit au moment de la réouverture cet été.
1: Et vous avez une équipe qui est constituée de combien de personnes?
2: Alors, on est 4 personnes et par chance, l'intégralité de l'équipe qui était présent avant la fermeture sera là.
1: On est heureux de cette réouverture. Les parents vont être heureux. Les parents qui habitent à Évreux ou aux alentours. Le parc de jeux pour enfants Jungle ouais. Kids est situé à Évreux. Il va bientôt à nouveau ouvrir. On vous souhaite beaucoup de succès et plein de bonnes choses pour la suite, Alexandre.
2: Merci beaucoup.
0: Alors Alexandre, heureux de nouveau ouvrir ses portes Jungle Kids au public. Merci Richard. Sheila and the Bee Devotion, le souvenir Spacer. En attendant, l'Égypte mène dans ce match contre l'Argentine, le 8e de finale de la Coupe du Monde. But il y a 2 minutes qui a surpris tout un pays. Les Argentins qui vont devoir revenir au score. Bah oui, on suit tout, hein, le vélo, le foot, la musique. On est comme ça sur votre radio locale.

0: tournée en ce moment, Zucchero. Il n'y a pas si longtemps, elle était à Aix, dans le sud de la France. Ensa Unadonna sur votre radio ici, Normandie. Et le nouveau Céline Dion qui arrive avant le journal du Tour, oui, à 18h30.
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0: Merci. Ici Normandie avec le tout nouveau Céline Dion qui a à peine une semaine. Céline Dion en trois actes. Il y a d'abord eu au mois d'avril Danson, ce titre que vous avez évidemment entendu sur votre radio. Ensuite, il y a eu cette dizaine de concerts à la Défense Arena annoncée et en quelques heures plus de billets. Et puis là, donc, le troisième acte de ce grand retour avec ce nouveau single coécrit par, non pas par Jean-Jacques Goldman, mais un jeune garçon que vous connaissez bien aussi qui s'appelle Icar. On aura largement l'occasion d'y revenir dans les prochains jours. Intéressons-nous à cette quatrième étape du tour, le journal du tour. C'est maintenant et c'est avec Bruno Blonza.
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2: Journée scandinave aujourd'hui sur le Tour de France. Victoire d'étape pour le Danois Mats Pedersen et maillot jaune pour le Norvégien Thorstein Strain. Tout en puissance, l'ex-champion du monde Mats Pedersen lève les bras à foie en Ariège. Pour la première fois sur ce Tour 2026, l'échappée est allée au bout. Bonsoir Bruno Blanza.
3: Bonsoir.
2: Vous nous avez fait vivre cette quatrième étape entre Carcassonne et Foix. Le Danois de l'équipe Lidl Trek était vraiment l'homme fort de cette échappée.
3: Ben on a l'impression, avec 24 heures de décalage, Gilda, de revoir Tadej Pogacar. Hein, très facile. Lui, il a réglé Mats Pedersen, un patronyme que l'on connaît bien. C'est quand même sa troisième victoire d'étape sur le Tour. Eh bien, il a réglé ses neuf compagnons d'échappée. Et très facilement, on a cru aux 400 mètres que Kevin Vauclin, le seul Français qui restait parmi les 10 rescapés, avait peut-être une chance à jouer. Mais finalement, dès qu'il a accéléré le Danois, avec ses cuisses, là, dès qu'il les contracte, il est surpuissant. Et il s'impose même en le levant les bras avant la ligne, en jetant un coup d'œil dans le rétroviseur. Plus fort que tout, je le revois à l'instant avec un immense sourire pour sa troisième victoire sur le Tour de France.
2: 34 coureurs figuraient dans l'échappée aujourd'hui, parmi eux 4 Français, le champion de France Romain Grégoire, son équipier Wen Costiau, le gardois Alexandre Delette et donc Kevin Vauclin, meilleur Français sur le Tour l'an dernier. Il a tout tenté dans le sprint final. Le Normand termine 6e.
4: Dans la bosse, je ne me suis pas mis dans le rouge. Bon, j'étais à fond, hein, je le rassure, mais ça m'a permis aussi de basculer avec Mats et savoir qu'après on pouvait rentrer. Il fallait être malin et pas aller trop dans la zone rouge avec cette chaleur. Et je suis content parce que j'arrive pour la victoire. J'ai essayé dans le final, mais en fait il y avait beaucoup trop de vitesse. C'était très compliqué de surprendre Mats Pedersen et l'équipe Trek. Donc je pense que je me suis bien battu.
2: Déception en revanche pour le Brestois Wen Costiau. L'équipier du champion de France Romain Grégoire a lâché prise dans la dernière difficulté de l'étape, le col de Montségur.
5: Les jambes sont pas au rendez-vous. J'ai pas les jambes que j'attendais. Faut que je prenne mon mal en patience aussi, je pense, et attendre que je pense les jours que les étapes se passent, quoi. Je m'attendais à être quand même mieux sur le début du tour, et bon là ça répond pas du tout présent. C'est bon, je sais pas, c'est comme ça. Hein. Je reste concentré sur la suite. Il y a encore de très belles étapes, et puis voilà, rien que d'être à l'avant à deux aujourd'hui avec Romain, ça montre que voilà, on est offensif et que il y a quelque chose à faire pour les prochains jours.
2: Un troisième coureur va donc porter le maillot jaune sur ce Tour 2026. Après Vingegaard et Pogacar, c'est le Norvégien Thorstein Strain. Le rêve se réalise pour celui qui fêtera ses 31 ans la semaine prochaine.
6: Ce matin, dans le bus, on s'est dit, peut-être 5 minutes avant d'aller sur la ligne de départ, on a dit, peut-être qu'on pourrait essayer de prendre l'échappée. Et j'ai eu la chance d'y être, et j'ai eu la chance d'avoir les bonnes jambes, et voilà, j'ai eu la chance d'être en jaune maintenant.
2: Un maillot jaune surprise, et Bruno, ce n'est pas la première fois que ce coureur norvégien porte un maillot de leader.
3: Non, parce qu'il est suffisamment malin, et c'est ce qu'il vient de raconter Tran, c'est qu'en fait il est capable de se glisser dans les bonnes échappées, et il avait déjà fait cela l'année dernière, il y a un petit peu moins d'un an, sur le Tour d'Espagne, sur la Vuelta. Il avait récupéré à cette occasion non pas le maillot jaune mais le maillot rouge de leader de la Vuelta. Donc il lui manque le rose du Tour d'Italie pour sa collection, mais il avait lui aussi un immense sourire tout à l'heure à l'arrivée, forcément.
2: Et à ce Norvégien, le bitume surchauffé ne lui a pas fait peur. Plus de 40 degrés sur la route du Tour aujourd'hui. Les leaders ont levé le pied. Le peloton des favoris a terminé très loin aujourd'hui, près de 13 minutes, Bruno.
3: 13 minutes. En fait, pendant longtemps, on a cru que Tadej Pogacar voulait garder son maillot jaune qu'il a récupéré hier, parce que l'échappée avec 34 coureurs était à 3 minutes du peloton maillot jaune. Et puis ensuite, ça a vraiment grimpé et il arrive à plus de 13 minutes, Tadej Pogacar. Donc il laisse son maillot. Très honnêtement, je pense que ça l'arrange. Vous voyez, il n'y a pas tout le protocole, tout l'aspect médiatique. Là, il est peut-être déjà à son hôtel. En tous les cas, il est dans son bus au calme. Désormais quatrième, à quasiment 8 minutes du leader et du nouveau leader norvégien. Train. Derrière, il y a Vingegaard notamment. Et puis le premier français, c'est Paul Sexas en 10e position à 9 minutes quasiment.
2: Demain, la 5e étape amènera le peloton de Lannemezan à Pau, 158 km avec une seule difficulté au programme à 30 km de l'arrivée. Enfin, un parcours taillé pour les sprinteurs. Attendre la 5e étape, c'est rare, admet le directeur du Tour de France, Christian Prudhomme.
7: C'est rare en effet d'attendre si longtemps avant d'avoir un sprint, si tant est qu'il y a un sprint à l'arrivée de l'étape à Pau. Mais c'est de plus en plus compliqué pour nous de trouver des lignes droites finales sans aménagement ou avec un minimum d'aménagement, puisque bien sûr ce qui prédomine c'est la sécurité du sprint, même si rien n'est jamais sûr. On avait essayé de faire une arrivée à la 4e étape, ça ne nous convenait pas, ni à Thierry Gouvenou, notre patron des compétitions, ni à moi. On l'a repoussé pour arriver à Pau, place de Verdun, donc où il y a beaucoup d'espace et où sans aucun doute les sprinteurs seront là, le mort entre les dents.
2: Cette étape promise aux sprinteurs à Pau, ce sera à vivre sur votre radio ici à partir de 13h30.
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0: Merci pour ce journal du Tour, les garçons. Rendez-vous demain pour de nouvelles aventures à la 5e étape. 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
0: C'est ce Shame Talk Talk et juste après on ira retrouver Patrice Gascoigne dans les coulisses du Tour de France et les coulisses télé ici Normandie.

0: ici Normandie avec Tok Tok, Such a Shame. Notre Patrice Gascoin National et nos coulisses télé vous emmènent sur le Tour de France qui, je le rappelle, court jusqu'au 26 juillet avec Alexandre Pasteur, le commentateur à notre micro.
1: Aujourd'hui, Carcassonne fois 4e étape de la plus grande course cycliste au monde avec la voix du Tour, Alexandre Pasteur.
2: Deuxième attaque de Tadej Pogacar. Tadej Pogacar qui arrive très très vite dans ce virage, mais Vingegaard est là à l'intérieur en plus.
3: Très fort Vingegaard, il est très fort.
1: Pendant 3 semaines que dure le Tour, à chaque étape, ils sont 6 à se partager l'antenne sur France Télé. 2 envoyés spéciaux sur leur moto, les consultants Marion Rousse et Laurent Jalabert, Franck Ferrand, l'historien, pour la partie patrimoniale, et Alexandre Pasteur, lui, c'est le chef d'orchestre de cette petite bande. Je lui ai demandé comment il se préparait à ce marathon télévisuel qui est la grande boucle.
4: Moi, le Tour de France, j'y pense tous les jours de l'année et j'y pense même 30 fois par jour, tous les jours. Il y a toujours quelque chose qui me ramène au Tour de France, donc c'est une passion dévorante. Je regarde toutes les courses, une par jour, ça tombe bien, pour rester connecté à l'actualité du peloton. Je regarde beaucoup les réseaux, je lis énormément. C'est pas quelque chose que je m'impose, c'est quelque chose qui vient à moi naturellement. Je me nourris du Tour de France tous les jours, en fait, j'y pense sans arrêt.
1: Il y a cette anecdote qu'Alexandre aime à raconter. Passionné de vélo, il a 14 ans, lorsque le Tour passe pour la première fois chez lui à Pontarlier. Et plutôt que d'aller au bord de la route, voir les coureurs passer, ce jour-là, il préférera les regarder devant sa télé.
4: Si c'est à refaire, je pense que je ferai la même chose aujourd'hui, parce que la télévision, surtout maintenant, permet de ne rien manquer du Tour. On diffuse toutes les étapes en intégralité. Aller sur le bord de la route, évidemment, c'est se nourrir du Tour de France, c'est se nourrir de l'ambiance, c'est prendre un bain de foule, d'émotions exceptionnelles, mais les coureurs, on les voit passer 10 secondes. Donc, moi, ça me frustrerait trop, quoi. Moi, je veux tout voir. Je veux rien manquer du spectacle, mais j'ai envie de tout voir, j'ai envie de tout savoir. Aller sur le Tour, c'est me couper de trop de choses.
1: Et c'est vrai que lorsqu'on suit le Tour à la télé, on voit tout grâce aux moyens techniques qui ont considérablement évolué ces dernières années. Tout ou presque, puisqu'il manque encore une chose que le téléspectateur ne perçoit pas lorsqu'il est devant sa télé.
4: Il manque la dimension sonore, je trouve encore, dans la retransmission du vélo et du Tour de France, en particulier la télévision.
1: Qu'est-ce qu'on entendrait justement?
4: On entendrait les coureurs s'engueuler, on entendrait des noms d'oiseaux, on entendrait des coureurs chanter pour passer le temps, parce que les coureurs s'ennuient des fois sur le vélo, quand il ne se passe pas grand-chose. On entendrait toutes ces choses-là, moi ça me ferait vraiment marrer. Malheureusement, on n'a pas encore des capteurs, des micros sur chaque coureur.
1: Et en attendant ce jour-là, le Tour, c'est chaque jour sur France Télé, juste jusqu'au 26 juillet prochain.
0: Et on suit ça, évidemment, sur votre radio. Ici, Alexandre Pasteur, les commentaires de France Télé, bien sûr. Chaque été, ça fait partie des petites marottes, comme Glenn Medeiros. Nothing gonna change my love for you. On est à la fin des années 80. Et c'est le playboy de ces jeunes demoiselles.

0: Si c'est pas du tube de l'été, ça, Nothing Gonna Change My Love For You avec Glenn Medeiros sur votre radio ici Normandie.
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0: Et l'événement d'ici, c'est quoi? Ou plutôt, c'est qui? C'est Jonathan Lombert, oui, qui est de retour à Rouen, l'humoriste, pour un nouveau spectacle. Il est au Théâtre à l'Ouest vendredi et samedi, et dès jeudi soir au Fridge, juste à côté, et pas très loin d'ailleurs des studios ici, Normandie. Bonjour, Jonathan Lombert.
2: Bonjour. C'est vrai qu'on le Rodolphe.
0: Bah, le Rodolphe, ouais, voilà, parce que c'était votre précédent spectacle. Vous étiez venu d'ailleurs dans nos studios pour nous rappeler, voilà,
2: ouais,
0: que c'était vraiment votre prénom, voilà, en entier, pour le coup. Mon cher Rodolphe Jonathan Lombert, vu d'en haut, ça c'est votre tout nouveau spectacle. Alors, je suis allé me balader un petit peu pour voir un petit peu de quoi il retournait, et j'ai vu cette citation. Le monde est fou, mais vu d'en haut, il est beau. Et c'est tout. Qu'est-ce qu'il y a caché derrière tout ça?
2: C'est la citation d'un pigeon.
0: Ouais,
2: je me suis rendu compte que voilà, je dialogue. Hein, y a des gens qui parlent avec des plantes, il y a des gens qui parlent avec l'au-delà. Moi, je parle avec les pigeons. Non, mais j'avais envie de, je vais pas dire de prendre de la hauteur parce que ce serait prétentieux pour ce spectacle. Mais il y a un point de vue comme ça, un petit peu aérien, un peu volatile, un peu voilà. Je me suis glissé un peu dans la peau d'un oiseau, d'un pigeon en l'occurrence, et c'est une façon de voir l'humanité à cette hauteur-là et d'avoir une sorte de décalage ou en tous les cas de point de vue.
0: S'il y a bien quelqu'un qui pouvait faire ça, c'est vous, parce que vous glissez dans la peau des personnages, vous faites ça depuis le début en fait, hein, depuis toujours en fait, Jonathan.
2: Oui, mais vous savez, souvent dans un spectacle, on prend toujours, on va dire, une sorte de prisme, et puis ensuite on joue avec. Mais évidemment, ce sera l'occasion de parler de plein de choses, de moi, de la société, de faire des personnages, de raconter des conneries. Mais c'est vrai que j'aime bien avoir un cadre et partir dans une sorte de concept, parce que ça me guide dans l'écriture. Et puis c'est assez étonnant en fait. Je me rends compte que je fonctionne souvent par titre, et tous mes spectacles, avant d'avoir véritablement écrit, ne serait-ce que quelques lignes, j'ai une idée de titre et de concept qui me donne justement un cadre. Et vu d'en haut, c'est imposé comme ça. J'avais dit, tiens, ce serait marrant, un spectacle vu d'en haut qui raconte un peu le monde à travers le point de vue d'un pigeon.
0: Et puis il y a le Fridge aussi, parce que là, vous venez vendredi, samedi au Théâtre à l'Ouest. Et puis il y a le Fridge Comedy Club. Vous êtes avec des amis, vous allez débarquer, sortir de la porte du frigo, en fait.
2: Exactement. Non, mais moi, j'aime beaucoup Rouen. C'est pas pour... J'ai l'habitude de jouer là-bas, on est toujours bien accueillis, c'est vrai que c'est assez proche de Paris. Moi en plus, il se trouve que j'ai un pied en Normandie, donc là on est vraiment on est entre mes jambes quoi. À Rouen,
0: c'est intéressant.
2: Donc voilà, non mais c'est une salle que j'aime beaucoup, c'est vrai qu'à chaque fois j'ai joué mes spectacles au Théâtre à l'Ouest, et puis depuis que le Fridge a ouvert, je me suis dit tiens, c'est l'occasion aussi, ce que je ne faisais pas sur mes précédents spectacles, d'isoler 10-15 minutes et de passer dans un comédie club. Je trouve que c'est intéressant aussi parce que on n'écrit pas évidemment de la même façon quand on a un format d'une heure ou un peu plus et ou 10 minutes. Donc voilà, c'est aussi un petit challenge que je me lance. Donc je suis très heureux de démarrer ça au Fridge.
0: Et ben voilà, nous on est très heureux de vous voir de nouveau chez vous en Normandie. Salut Jonathan, en tout cas, et impatient de vous voir vu d'en haut.
2: Salut.

0: révélation de la Star Academy, Charles Doré, qui revient avec un nouveau single, Famille ou pas famille, le titre. Et on est très heureux de porter ce titre. C'est une chanson sur la complexité des relations humaines. Ça met en avant ce qui unit et ce qui oppose également les proches d'une famille. Pourquoi le titre? Donc, il y a une jolie pop très moderne pour le jeune garçon qui, je pense, va sortir un premier album très, très attendu. Voilà pour Charles Doré à l'instant. On a No Doubt qui se prépare pour Don't Speak. On a nos infos qui arrivent également à 19h avec Marine Le Génie. On reviendra sur la quatrième étape du tour, gagnée par Mats Pettersen au sprint dans les rues de Foix. Et puis ensuite, 100% des 80. Laurent Petit-Guillaume prendra les manettes ici Normandie pour vous faire danser sur la musique que vous aimez, bien sûr. Et puis, camping, musique et bonne humeur. Ça, c'est le petit bonbon de nos vacances en compagnie de Boris qui, à 21h, lui aussi, va sortir les platines et va se promener un petit peu partout dans la musique qui fait plaisir et qui sont bons les vacances.
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0: No Doubt, Don't Speak, titre qui révéla dans les années 90 une chanteuse qui s'appelle Gwen Stefani, qui a fait une belle carrière solo juste après. En tout cas, ce titre, elle l'a fait décoller dans les étoiles. Vous avez rendez-vous avec les années 80, pas les étoiles, mais presque, juste après nos infos. Quoi s'est-il passé aujourd'hui, en 7 juillet? On voit ça dans un instant.
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0: Je vous souhaite un excellent début de soirée, tout juste 19h. Marine Le Génie, c'est vous qui nous présentez les infos ce soir.
2: Et on saura dans une heure maintenant si Marine Le Pen est candidate à la présidentielle de 2027 ou si elle laisse la main à Jordan Bardella. La chef de file des députés RN doit donner sa décision ce soir aux 20h de TF1 après donc sa condamnation en appel au procès des assistants parlementaires FN pour détournement de fonds publics à 3 ans de prison dont un ferme sous bracelet. Condamnée également à une peine d'inéligibilité, la députée peut tout de même se présenter d'un point de vue juridique car elle a déjà purgé. Juridiquement donc, c'est possible. Politiquement, c'est plus compliqué, Aurélie Herbeumont.
3: Oui, Marine Le Pen est la seule à pouvoir décider si elle se lance à l'assaut de l'Élysée une quatrième fois. Le dilemme qu'elle doit trancher en son fort intérieur est le suivant. Est-ce qu'elle tente le coup en misant sur des remises de peine qui pourraient au mieux l'avoir délestée de son bracelet électronique en janvier 2027, alors que depuis des semaines, Marine Le Pen martèle qu'elle ne veut pas d'une campagne entravée, car un bracelet électronique, ça signifie des heures de sortie à définir avec le juge, donc une campagne sous contrainte, ou alors est-ce qu'elle décide de passer le relais à Jordan Bardella pour éviter une logistique complexe. Et puis au-delà de l'aspect technique lié au bracelet, il y a la question politique. Est-ce que Marine Le Pen prend le risque d'être sans cesse ramenée par les adversaires du RN à son statut de candidate condamnée? Elle a les données de l'équation, maintenant c'est à elle de la résoudre.
2: Et plus globalement, la Cour d'appel de Paris a confirmé les condamnations des 12 prévenus qui avaient fait appel, dont Louis Alliot, mais en allégeant leur peine. Dans les Pyrénées-Orientales, la situation s'améliore d'heure en heure selon les pompiers, qui restent tout de même très prudents, car le feu n'est pas fixé. La vague de chaleur se poursuit et s'étend en France. 38 feux sont en cours, dont un important en Corse ce soir. Et puis, autre chiffre inquiétant, nos nappes phréatiques souffrent. Plus de la moitié présentent désormais des niveaux sous les normales, Grégoire Lecalot.
4: La baisse de niveau des nappes phréatiques est une tendance normale pour la saison, mais là, d'une part, les précipitations se font plus rares, et d'autre part, la chaleur entraîne plus de prélèvements que d'habitude dans les nappes, d'où ce tableau général, inversé par rapport à celui de début juin. La majorité des nappes étaient alors excédentaires, presque toutes baissent à présent, mais toutes les régions ne sont pas logées à la même enseigne. David Ratto, expert au Bureau de Recherche Géologique et Minière.
5: La situation globale se dégrade donc, avec des contrastes importants sur tout le territoire, hein. Des niveaux qui sont encore modérément hauts, voire très hauts pour les aquifères de Beauce. Je répète, plus la craie au niveau de Touraine, qui a des niveaux encore très hauts. Donc ça, c'est lié à la quantité de pluie qui est tombée.

0: février et avril début mai. Et puis vous avez des situations qui commencent à être préoccupantes, notamment pour le Limousin, globalement pour tout le Massif central et les côtes du Quercy, mais aussi une partie du Grand Est, Lorraine et les Grèves Vosgiennes.
1: Dans le Limousin, 93% des nappes ont déjà des niveaux insuffisants. Sans pluie, la situation deviendra très préoccupante sur tout le Massif central, en fait, que ce soit pour le niveau des cours d'eau ou par rapport à l'utilisation de la ressource, la rareté de l'eau disponible risquant de provoquer des conflits d'usage.
2: Grégoire Lecalot, 67 départements au total sont en vigilance canicule demain. Allez, tout le monde ou presque se souvient de ce moment-là, quand on sait qu'on a décroché le bac, ou pas d'ailleurs. Verdict aujourd'hui pour les 715 000 candidats au baccalauréat, avec évidemment des cris de joie, beaucoup devant les tableaux d'affichage, comme ici au lycée Élie Cartan de la Tour du Pin, Antoine Ballandra.
3: À quelques secondes du résultat, Mélusine, qui passait son bac général, n'est même pas stressée.
4: Ça va, je pense que je vais l'avoir. Mention assez bien.
3: Verdict donc, 2 minutes plus tard.
4: Moi je l'ai eu, c'est bon. Bon, sans la mention, mais je l'ai eu du coup, c'est bon.
5: Donc première chose à faire, c'est quoi là ?
4: Envoyer aux copines et dire que c'est bon.
3: Ça passe aussi pour ces 3 élèves de bac général.
6: Bon, on va se baigner chez la prof, hein. Et ouais, on va faire la teuf, hein.
3: Du côté d'Arthur et de Maxime, en revanche, pour la fête, il faudra repasser, même si rien n'est perdu.
7: Ouais, moi je suis au rattrapage du coup.
8: Moi j'étais admis tout court sans mention. J'ai le bac, donc je me plains pas en vrai.
3: Globalement, cette édition du bac est un bon cru au lycée Cartan. Aucun élève recalé lors de la première session en filière générale. Et des jeunes qui apprécient toujours de venir voir leurs résultats sur les murs du lycée, souligne la proviseure Séverine Rigomier.
9: Oui, je pense que ça fait partie du rite, effectivement, de venir au lycée, partager avec ses amis et parfois sa famille. Les résultats.
3: Et puis il y a ceux qui travaillent déjà pour financer leurs études, comme Lisea, venue accompagnée par des dizaines d'enfants.
10: Alors là, je travaille actuellement au centre de loisirs, on était au stade, donc on s'est dit qu'on allait venir voir les résultats avec les enfants, donc voilà.
11: Et alors, c'est quoi le résultat ?
10: Eh bah, ben, mention très bien pour moi.
11: Bravo !
10: Merci, c'est gentil. Donc voilà.
3: Lisea qui repart avec un très bien au bac général et donc en plus, les 500 euros offerts par la région.
2: Reportage signé Antoine Ballandra, ici. 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
13: Le retour de la chaleur et du soleil pour les prochains jours, c'est confirmé. 23-24 degrés cet après-midi, par exemple, sur le bord de mer, de 30 à 31 dans les terres. Après une nuit sans histoire où le thermomètre va baisser à 15-17 degrés attendus, on repart sur un mercredi sans nuages du matin au soir. Vent de secteur nord, température demain matin entre 17 et 20 degrés, de 23 dans l'après-midi à Dieppe, jusqu'à 35 degrés dans les rues de Rouen et d'Évreux, voire 36 pour Vernon, c'est annoncé.
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15: Bonsoir à tous. Si vous avez connu la première fête de la musique, le premier Walkman, le Minitel et l'arrivée du premier magasin de meubles en kit suédois, c'est que vous avez connu les années 80. Et pour la musique, on va raviver vos souvenirs. Ça commence comme ça.

0: Voyage, voyage. Évidemment, c'était Désirless. 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
0: Le tube qui a fait le tour du monde, un titre qui parle de voyage, mais pas qu'en termes de kilomètres. Hein. Voyage aussi initiatique, intérieur, et ça lui correspondait très bien. Désirless est une passionnée d'écriture, de philosophie, de spiritualité. Quand on lui demande, après le succès mondial de Voyage Voyage, de refaire un titre similaire et de garder sa coupe de cheveux façon balai brosse, elle claque la porte de sa maison de disque et reprend sa liberté. Bon, une question d'équilibre, comme chante Francis Cabrel.
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0: combien de temps? C'était Stéphane Echer. Alors, ça fait combien de temps qu'on aime cette chanson? La réponse est 39 ans. Bah oui, elle est sortie en 87. Et Stéphane Echer, vous pouvez le croiser cet été. Il sera notamment le 17 juillet en concert au festival Les Alpagas Bleus de Saverne en Alsace. Allez, c'est 100% années 80. Dans un instant, un tube qui donne envie de chauffer la piste de danse. Sous la boule à facettes, Rockwell, Somebody's Watching Me.
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2: Et si nos enfants apprenaient les gestes qui sauvent ?
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2: Vous le savez, le bilan des décès par noyade est élevé et c'est en lien avec la canicule qui frappe en ce moment notre pays. Or, le déclenchement d'un nouvel épisode de forte chaleur cette semaine fait craindre une aggravation de ce bilan dans les jours à venir. Et dans ce contexte, il apparaît essentiel de sensibiliser sur les risques et rappeler les gestes qui sauvent. C'est précisément la mission que se donne la tournée des mini-sauveteurs qui arrive sur la plage de Dieppe ce jeudi de 14h30 à 18h. Co-organisée par la Massif et les sauveteurs en mer, la SNSM, il s'agit d'apprendre aux 7-12 ans et à leurs parents les bons réflexes face aux dangers du littoral et les comportements à adopter en cas d'urgence. Dieppe est la dernière étape de la tournée en Normandie. Ce sera donc ce jeudi.
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0: Mix. C'était Here Come the Rain Again.
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0: Ah, pour la suite, j'ai choisi un autre duo, mais masculin, sans doute le plus populaire des années 80 en France. David et Jonathan. Le 7 juillet 1987, ils sont numéro 3 du top 50 avec Bella Vita. Un titre né durant une retenue de David encore au lycée en 85. Il chantonne la mélodie, un autre élève lui écrit les paroles, puis il demande à un autre, Jonathan, d'enregistrer la maquette. Elle est remarquée par un producteur, et puis la suite, vous connaissez, les deux garçons vont connaître un premier succès avec Bella Vita. Et voilà ce que ça donne.
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0: Tracy Chapman, c'était Baby Can I Hold You. 1989, le premier album de Tracy Chapman sur lequel figure ce titre se vend à 1 million d'exemplaires en France. Elle reçoit un disque de diamant incroyable, n'est pas 80. Allez, bientôt 20h, vous allez retrouver Émilie Mazoyer, les essentiels de Décibel. Mais la musique continue en version 80 encore un petit peu. Hein. Jean Schultes arrive avec Confidence pour Confidence, juste après ça.
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2: Il était temps que vous veniez dans cette émission. Bonsoir, comment ça va?
3: Ben, ça va très bien, et vous?
2: Ça va très très bien. Marguerite, c'est pas compliqué. On vous a découverte le 12 octobre 2024, sur le plateau de la Star Academy, première émission de cette saison 2024-2025. Vous chantiez Corinne Charby.
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2: Les années 80, top 50 à mort. Deux mois plus tard, vous quittez la Starac le 28 décembre 2024 sur cette chanson-là.
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2: Corps, sublime chanson d'Iseult, qui elle est, contrairement à Corinne Charby, pas du tout dans le top 50 et qui est une artiste indépendante, super chouette, super militante et pas vraiment tournée vers le grand public. En tout cas, on lui souhaite que ça arrive un jour, mais là, c'était pas le cas. Donc je me dis, en deux mois, vous avez renversé la matrice, vous êtes trop forte. Passé de Corinne Charby à Iseult en prime sur TF1. Vous êtes une magicienne, Marguerite.
3: Peut-être un peu. Moi, je ne sais pas si je suis passée de l'une à l'autre. C'est juste que j'aime l'une et j'aime l'autre, en fait.
2: Ça, c'est intéressant.
3: Je n'ai pas envie de choisir. Ouais. Je trouve que toutes ces chansons sont trop belles. Il faut donner de la place à toutes les belles chansons, qu'elles soient dans le top 50 ou pas.
2: Ouais. Alors vous, oui, mais la télé, surtout à 21h, surtout en prime time, surtout le samedi soir, elle préfère vraiment quand même laisser sa chance au tube. Et donc voilà, je trouvais que c'était chouette que vous ayez pu comme ça mettre en avant tout un tas de trucs. Je l'ai dit tout à l'heure, vous n'avez pas gagné donc cette édition de la Star Academy. En revanche, vous avez signé avec les filles, les meufs, un des tubes notamment de l'été dernier. Moi, j'ai passé mon été à chanter cette chanson avec ma fille de 11 ans qui l'adore, avec ma mère. Enfin voilà, c'est vraiment une chanson, je trouve, qui a fédéré. Quand vous l'avez enregistrée, vous imaginiez que ça deviendrait un hymne?
3: Non, pas du tout. Je crois que quand on veut faire un hymne, on n'y arrive pas. Enfin, je crois que si j'avais voulu faire une chanson qui rassemble comme ça et qu'on qualifie ensuite d'hymne, si c'était intentionnel, je l'aurais sûrement pas écrite pareil. Cette chanson, elle a une spontanéité. Le texte est absolument intact. On l'a écrite en une heure. Et il n'y a jamais eu de changement de texte. C'est même les prises de voix qu'on entend dans la chanson sont les prises de voix du jour où on a fait la maquette et j'ai pas voulu refaire de voix. Parce que c'est vraiment elle est sortie comme ça et on n'a pas trop voulu y toucher après. Même en termes de réal, de prod, on a juste affiné quoi, mais c'est quasiment la maquette en fait.
2: Alors vous dites c'est qui on?
3: Eh bien moi je fais de la musique, en tout cas je travaille sur cette EP avec deux artistes.

0: Notamment, après il y a eu aussi des producteurs et une productrice additionnelle, mais sur la composition et l'écriture, j'étais entourée de Vincha et un autre artiste qui s'appelle François Henry. Voilà, ouais. Qui a aussi fait toute la réale de l'album.
1: Alors Vincha, on le connaît parce que pour le coup, il a beaucoup écrit avec des artistes que qu'on connaît bien.
0: Bien sûr, comme Elena, Ben Mazué, voilà. Mentissa, exactement.
1: Ouais. Et en revanche, le second, je le connais pas. Comment vous êtes retrouvé à travailler avec
0: François Henry, c'est une trop belle histoire parce qu'il se trouve que François Henry, c'est un artiste avec lequel mon frère Baptiste avait déjà travaillé. Il a aussi son projet solo dont moi j'étais absolument red fan. C'est aussi un ami vraiment depuis des années et des années, des années de mon frère. C'était le témoin de mariage de mon frère. On a chanté ensemble au mariage de mon frère il y a des années. Et moi, j'ai toujours été très fan de FH et j'avais un peu ce rêve au fond de moi de faire de la musique avec lui un jour. Et voilà, et quand je suis sortie de la Starac, j'ai dit je veux absolument. Et j'espérais qu'il accepte parce qu'on est aussi très proches dans la vie. Et j'avais peur qu'il accepte pas parce que ça peut aussi venir se faufiler un peu dans le rapport amical qu'on a, etc. Et au final, ça s'est trop bien goupillé. Et en fait, c'était aussi tellement concluant les premières sessions de studio qu'on a faites ensemble que c'est devenu un peu une évidence.
1: Alors, ce qui est fou quand même, voilà. C'est de se dire que les filles, les meufs, Marguerite, vous l'avez fabriqué avec deux gars.
0: Oui, c'est
1: incroyable
0: vrai.
1: Quand même.
0: Avec un gars en plus, parce que pour le coup, les filles et meufs, c'était que Vincha et moi.
1: Ah.
0: Le jour, en tout cas, de la création de la chanson. On était deux. Enfin, j'étais pas dispo. Enfin, bref, voilà. Et c'est assez intéressant. En plus, je sais que Vincha, à ce moment-là, dans sa vie, explorait beaucoup aussi la question de la masculinité, des injonctions de masculinité, de virilité, etc. Et je pense que c'est peut-être ça aussi qui a insufflé dans le texte cette dimension, ce passage dans le deuxième couplet. Et je pense qu'au final, ça a donné aussi deux visions qui sont complètement complémentaires parce qu'on est un homme et une femme dans la pièce. Et ça a donné peut-être aussi beaucoup de nuances au titre, ce que je trouve très chouette. Et moi, je

0: petit.
1: Et nous, on adore Marguerite. Ça, c'est le premier tube. Les filles, les meufs, démarrer par un tube, ça doit quand même donner vachement d'élan, non, Marguerite?
0: Ah bah oui, carrément. Ça, franchement, ça donne une sacrée impulsion. Je crois que c'est bien aussi. Il y a quelque chose qui est bien, c'est qu'en vrai, quand Les filles, les meufs est sorti, j'avais déjà écrit toutes les chansons de l'EP. Et ça, je crois que c'est bien. Parce que du coup...
1: Vous n'avez pas essayé de reproduire le succès?
0: Non, et c'est vraiment...
1: Ça aurait été piégeux, ça.
0: Ouais. Oui, je pense. Et je pense que je me serais mis une pression. Et là, c'est vraiment chouette que j'ai pu... J'avais déjà cette petite bibliothèque de titres. Et depuis la sortie des films aussi, toutes les autres sessions de création que j'ai faites, c'était vraiment dans cette dynamique de me dire, en fait, reste dans le même esprit qu'au tout début, parce que c'est ça qui fait la musique qui te ressemble, quoi.
1: Petite bibliothèque de titres, c'est tellement plus mignon que EP.
0: Ah oui, c'est une petite bibliothèque.
1: Une petite bibliothèque, grandir, première EP de Marguerite. Oui, il y a 6 titres. Et avec ces 6 titres-là, je trouve qu'on a une assez bonne idée de où vous voulez aller et d'où vous venez aussi. Parce que ça, vous l'avez beaucoup expliqué en interview, mais je veux bien que vous en disiez quelques mots aussi ici, parce que nos auditrices, nos auditeurs n'étaient peut-être pas au courant. Ce sont des chansons que pour certaines, vous portez en vous depuis très longtemps.
0: Oui, en fait, c'est des thématiques qui m'ont habité, qui m'habitent encore, mais qui m'ont habité toute ma vie jusqu'ici.
1: Donc d'adolescence,
0: d'enfance. Et en fait, c'était vraiment, je crois, important pour moi, pour commencer mon projet musical, de reconvoquer un peu la petite fille que j'étais, l'ado que j'étais. Et c'est ce qui est fait dans toutes les chansons, à un endroit ou un autre, dans une dimension ou dans une autre. C'est toujours, ça reste subtil, hein, mais c'était vraiment important pour moi. Je sais pas trop l'expliquer, mais c'est ce qui est venu naturellement dans le processus créatif et aussi dans le choix des chansons que je mettais sur le disque. Donc,
1: moi, je me suis dit que ça avait peut-être aussi à voir avec le fait qu'on vous a découverte donc dans cet énorme programme télé qui est la Starac, où on vous a vu matin, midi, soir, faisant du sport, rigolant, chantant, galérant parfois, et qu'en fait, on avait vu tellement de choses de vous. Vous vous êtes dit, attendez. Regardez, je suis ça aussi, et vous avez envie peut-être de dérouler un peu votre histoire.
0: Oui, c'est très juste. Je pense que d'ailleurs c'est un des premiers trucs que j'ai dit à mon label, c'était de dire en fait maintenant j'ai aussi envie de vraiment pouvoir maîtriser totalement ce que je raconte de moi, dans le sens garder. En fait, moi je pars du principe que tout ce que j'ai à dire et tout ce que je veux que le grand public sache de moi est dans les chansons. Et voilà, c'est de me raconter d'une autre manière, avec des vrais choix, des choix artistiques aussi qui me ressemblent. Et oui, effectivement, c'est ce que j'ai fait sur le disque.
1: Alors l'enfance est là, mais elle n'est pas idéalisée. L'enfance, c'est aussi l'âge des désillusions. Hein.

0: ça n'existe pas. Alors, celles et ceux qui vous ont découvert avec les filles, les meufs, qui est une chanson vraiment hyper solaire, là, vous êtes plus dans le côté, vous êtes dans la, oui, le côté lunaire, on va dire, le côté plus mélancolique. Ça, c'est une part de vous qui est importante aussi.
1: Oui, c'est une immense part de moi. J'ai le souvenir d'une photo de moi quand j'étais petite, vraiment, où j'ai le regard complètement dans ma... Dans mon monde, et c'est une photo que ma maman elle me montrait souvent en me disant c'est tellement toi. Et c'est vrai que, mais c'est juste que ouais, je pense que j'ai cette, mais on l'a tous, mais moi ouais, j'adore aussi la mélancolie, ça a été un refuge aussi vachement.
0: Ouais. Vous êtes le genre à mettre une chanson triste quand vous êtes triste pour y aller carrément.
1: Ah
0: quoi.
1: Ouais, carrément, ouais. Mais aussi pour explorer, pour aller au bout en fait des choses. Ouais, je sais pas trop pourquoi, mais c'est quelque chose qui fait partie de moi aussi. Et c'est aussi avec cette mélancolie-là, parfois, que je regarde le monde. Donc, je trouvais ça bizarre de pas la mettre dans le disque, quoi.
0: Ce qui est chouette aussi, c'est que, vu votre jeune âge, Marguerite, vous êtes pas si éloignée de ça, si déconnectée de ça, de votre enfant intérieur, de votre adolescente intérieure. Et c'est pour ça que souvent, quand, nous, les vieux, on parle de l'enfance, on l'idéalise totalement. C'était mieux. On avait pas mal au dos et on payait pas d'impôts. Donc voilà, forcément, c'était mieux. Mais quand on est plus proche, on se rend compte qu'en fait, c'est vachement plus nuancé que ça, l'enfance. Et c'est pas forcément un âge d'or. Alors, c'est chouette, mais il y a des hauts et des bas, quoi.
1: Bien sûr. Et moi, d'ailleurs, toute mon enfance, je voulais qu'une chose, c'était devenir une adulte, quoi. C'était vraiment mon obsession. Je voulais traîner avec les adultes, je voulais parler comme une adulte et surtout qu'on me considère comme une adulte.
0: Vous vouliez quoi, la liberté ?
1: Ouais, je crois que je voulais la liberté, je voulais la maturité, je voulais ça. Et pareil, c'est des choses, je ne sais pas expliquer pourquoi, mais c'est comme ça, c'est moi. Aujourd'hui encore, je supporte pas qu'on m'infantilise. Je crois que c'est la chose qui me déplaît le plus et qui peut me mettre dans une colère, dans une tristesse énorme. Donc c'est aussi ça, quoi. C'était mon obsession, grandir en fait. Ouais. C'était vraiment mon obsession.
2: D'où le titre.
1: Ouais. Ouais, complètement.
0: Alors ce qui est fou, c'est que dans le monde professionnel dans lequel vous évoluez maintenant, qui est la musique, il se trouve que c'est un milieu qui a été connu pendant des décennies pour infantiliser les femmes, en faire soit des muses, soit des poupées chantantes, qui n'avaient pas droit au chapitre. Et si jamais elles avaient une opinion du type Madonna, se faisait traiter de diva ou de femme difficile. Est-ce que là, en y étant, vous vous dites, ok, donc pas d'infantilisation, est-ce que vous êtes vigilante à ça?
1: Ouais, bien sûr. Bon, je le suis au quotidien. Je rajouterais aussi qu'on a eu aussi une époque et il y a encore du travail, mais où les femmes étaient aussi sexualisées
0: bien
1: beaucoup.
0: Sûr, ouais.
1: Et ça a été en tout cas un vrai sujet pour moi parce que je le savais et j'avais vraiment pas envie de subir et de traverser ça. Je pense aussi que j'ai cette envie, en arrivant comme ça, en rejoignant cette nouvelle génération d'artistes et de chanteuses, j'ai envie de participer à ça, de mettre fin un peu à ce système qui a été effectif bien trop longtemps et dont plus personne ne veut en réalité, je crois. Je crois même pas que ce soit le genre de musique que les gens ont envie d'écouter et le genre de manière de vendre la musique auquel les gens ont envie d'assister. Et je crois que ça, c'est important de le dire aussi. Donc ouais, moi, ça a été effectivement un des sujets aussi centraux de ma réflexion autour de ce nouveau métier. Et je crois qu'aussi, c'est quand même très... Enfin, ça transpire aussi dans mes choix et dans nos choix à toutes. D'ailleurs, je le vois, toutes les artistes de ma génération de chanteuses, ouais, on est toutes quand même vachement imprégnées de ces envies-là, de ce désir et de ce discours-là qui nous est très important, je crois. Et ça rejoint aussi ce qui se passe dans la société aujourd'hui pour les femmes, en fait, aussi en général, quoi, une vraie libération et un vrai désir d'être autre chose que des corps.
0: Ouais. Voilà. Des premières dauphines.
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0: Il y a plein de façons d'envisager cette chanson Première Dauphine sur Grandir, parce que c'est un truc avec lequel il faut faire la paix justement en grandissant, hein, de pas être toujours choisi,
1: bien sûr,
0: pas toujours gagner. Ça vient de là cette chanson.
1: Ouais, ça vient complètement de là. En fait, c'est une chanson qui explore deux éléments pour moi. Vraiment, il y avait une partie de moi que j'avais très envie d'explorer en musique, c'était l'empathie. Parce que on m'a toujours dit énormément, même mes psys me disaient tout le temps que j'en avais beaucoup. Et je crois
0: mes psys, vous avez entendu, c'est un dossier, Marguerite, il en faut plusieurs en fait.
1: Gros dose que je viens de lâcher.
0: C'est ça.
1: Mais en même temps, il faut en parler. Il faut prendre soin de sa santé physique et mentale.
0: C'est quelque chose qui n'est pas une tradition dans la musique.
1: Voilà.
0: Et qui aujourd'hui existe. Et tant mieux. Et si on en avait parlé avant, on aurait peut-être encore, je sais pas, des Amy Winehouse avec nous, par exemple.
1: Complètement.
0: Donc, c'est super d'en parler.
1: Ouais, complètement. Et donc, ce thème de l'empathie, d'être là aussi pour les autres, d'être tournée vers les autres, je trouvais ça important. Et aussi parce que moi, dans ma vie, j'ai été confrontée à beaucoup de contextes dans lesquels on est choisi ou pas. J'ai beaucoup de fois, quasiment à chaque fois, pas été choisie.
0: Et parce qu'il faut dire qu'avant la chanson, vous êtes aussi comédienne.
1: Exactement.
0: Donc même chose, casting, on est prise, on n'est pas prise, une copine est prise, on est contente pour elle.
1: C'est ça, il y a cette espèce de combat intérieur en fait, entre ce que ça veut dire de soi de ne pas avoir été choisie, mais ce que ça veut aussi dire de l'autre, que l'autre qu'on aime a été choisi. En fait, c'est important pour moi d'avoir cette chanson qui est un peu manifeste comme ça, je peux complètement être heureuse pour l'autre personne, même si moi je suis vraiment comme une loseuse et je me sens nulle et je suis un peu dans un coin de la pièce et la fête est finie.
0: Ouais.
1: Et en même temps, j'ai juste envie de me concentrer sur ça en fait, sur le succès de l'autre et je crois que c'est une chanson très importante. J'ai aussi c'est aussi venu parce que j'ai vu une interview d'Hakim Jemili qui parlait de ça et qui m'a trop marquée. Il en parle super bien, de dire en fait, on peut aussi être heureux par procuration. Enfin, je sais pas si ça se dit comme ça, mais
0: se réjouir du succès des autres.
1: Complètement, ouais. Et que ça peut provoquer un bonheur complètement sincère et complètement égal au bonheur qu'on peut avoir pour soi, en fait.
0: Bon. Ceci dit, on est ravis pour vous, comme quoi
1: et
0: ça marche.
1: Maintenant, je me sens quand même plus Miss France que Première Dauphine.
0: Ah ouais, là, c'est Miss France.
1: On est plein de Miss France, en fait. Mais,
0: un gang de Miss France.
1: Un gang de Miss France. Même si, je pense beaucoup de choses de ce programme qui, je pense, ne devrait pas exister. Mais voilà, en tout cas.
0: Ne devrait plus exister. On n'ira pas. Hein, de toute façon, Marguerite, on n'était pas libre.
1: On n'irait pas. Non, c'est ça. Moi, j'ai judo ce soir-là. Mais j'envoie toute ma force aux candidates, évidemment, qui ont un courage énorme.
0: Voilà.

0: Ah ouais, c'est Marguerite qui est notre invitée ce soir. Et cette chanson, La Maison, bah c'est ça en fait. C'est avoir tellement envie de grandir, se trouver un peu à l'étroit dans sa condition d'enfant et se dire, mais quand je serai grande, ma maison, elle aura tout ce que j'aime.
1: Exactement.
0: Vous y êtes là, vous y arrivez, vous le sentez venir?
1: Et ouais, je commence à y arriver. Hein. Franchement, c'est aussi... Mais c'est marrant parce qu'en fait, même quand je me suis installée dans mon premier appart, je ne trouvais pas ce truc.
0: Pas encore.
1: Ouais, je pense qu'en fait, c'est aussi le chemin d'une vie en vrai, parce que même si on trouve un endroit où on se sent bien, ben en fait il y aura un autre truc dont on aura envie, et voilà, c'est juste comprendre qu'en fait ce qui est important, c'est de savoir où on se sent chez soi et de prendre soin de ça en fait, ouais. Et d'être dans la construction, dans une énergie de construction.
0: En tout cas, vous lâchez un sacré dossier dans cette chanson. Ça vous fait un point commun avec Whitney Houston par exemple. Vous avez commencé à chanter à l'église comme les chanteuses soul américaines et tout. À la messe en France, on chante aussi, c'est nouveau ça.
1: Et oui, bon, ouais, après c'était pas gospel, vraiment... Hein. Non, mais non. En fait c'est vrai que j'étais dans une famille où j'allais à la messe tous les dimanches quand j'étais petite.
0: Vous dites que c'est long dans la chanson, c'est drôle.
1: Ouais, c'était long. C'était long et...
0: et on n'est pas très bien assis.
1: Et on n'est vraiment pas bien assis, ouais. Et il fait froid et je comprends pas ce qu'on dit et je comprends pas ce que je fais là.
0: Mais vous chantez.
1: Mais il y a des chants. Et ouais, je crois que c'est vraiment ce qui m'a fait tenir ces dimanches si longs. C'était de pouvoir au moins chanter les chansons qui parfois ont des refrains, je dois dire, assez catchy.
0: Mais oui, c'est vrai.
1: S'il y a bien une chose qu'on peut apprécier dans une messe, ce serait ça.
0: Les bons refrains.
1: En tout cas, pour ma part et de mon point de vue personnel, évidemment. Et voilà, et moi, c'était ce qui me faisait tenir, en fait. Et je chantais, voilà, je voyais mon papa aussi chanter et dormir entre les...
0: Entre les chants.
1: Entre les chants. Voilà, le dossier.
0: Parlons d'émotion, puisque cette chanson, Les Avions, ça nous a mis la larme à l'œil, à moi et à Iris, qui est derrière la vitre, qui réalise cette émission.

0: Voilà une excellente question à laquelle on ne trouvera jamais la réponse. Hein. Est-ce qu'il y a des trucs indestructibles dans la vie?
1: Franchement, je ne crois pas.
0: Non.
1: Je crois pas, et je crois que c'est aussi ce qui éprouve cette chanson, c'est que je trouvais ça intéressant parce que le refrain il est très presque enfantin, c'est presque enfantin cette question. Un enfant peut-être pourrait poser cette question à son parent, etc. Et je trouvais ça intéressant parce que c'est vrai que ça parle du désamour, de la rupture amoureuse, et j'avais envie de parler de ça aussi, de l'enfant intérieur qui est complètement blessé. Parce qu'on apprend aux enfants que dans les contes de fées,
0: normalement c'est tout pour toujours.
1: Ouais. Et je trouvais ça joli, ouais, de reconvoquer cette question-là et de pas y répondre en fait.
0: C'est ça. Ou peut-être vous y répondrez dans l'album. Je sais pas. Dites-moi, parce que cette collection, cette petite bibliothèque de 6 chansons qui sont toutes formidables. Vous avez d'autres chansons en vous, j'imagine. Vous allez partir en tournée aussi avec d'autres chansons, forcément.
1: Oui, il y aura quelques exclusivités à la tournée. C'était important pour moi de faire découvrir des morceaux dans ce contexte-là du live. Je pense que ça va être trop chouette et j'ai hâte. Mais en effet, moi, je suis de toute manière, j'aime faire des chansons, donc je vais continuer à en faire. C'est sûr que j'ai pas envie de m'arrêter à une bibliothèque de 6, enfin une bibliothèque avec 6 livres. Je pense
0: non,
1: que
0: c'est pas assez.
1: Un petit peu en rond.
0: Donc
1: bien sûr,
0: toujours en
1: ouais, je travaille sur la suite. J'essaye aussi de m'inspirer énormément dès que je peux, et voilà, pour continuer à raconter des choses.
0: Eh bien, bonne route, Marguerite.
1: Merci beaucoup
0: d'être venue nous voir. Grandir est disponible, et c'est assez rare pour être souligné, disponible également en vinyle, parce que les EP, les petites bibliothèques de chansons, parfois, on se dit, on va pas faire de vinyle. Marguerite a fait un vinyle, et je crois que vous encouragez tout le monde à aller plutôt l'acheter chez des disquaires indépendants.
1: Ben oui, alors évidemment, le disque, il est disponible dans les Fnac, dans les Cultura, mais je crois que c'est cool aussi de rappeler qu'il y a des disquaires dans les villes et dans les villages aussi parfois, et c'est hyper important de les soutenir aussi, parce que c'est des lieux quand même aussi de rencontres, de conseils, et c'est important pour moi aussi de le dire.
0: Bisous les disquaires, bisous Marguerite.
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0: Bienvenue dans Décibel. C'est la première fois qu'on fait une émission ensemble. Je suis très contente.
5: C'est gentil, merci.
0: Bienvenue ici. Avant de parler de ce nouvel album, j'aimerais savoir quelle est la place du son qui arrive dans votre envie de fabriquer ce nouvel album.

0: C'est votre duo avec Étienne Daho.
1: En fait, c'est plus complexe que ça. Enfin, l'envie de faire un disque, ça part jamais. J'ai toujours envie de faire un disque, mais je fais aussi d'autres métiers qui m'éloignent de la musique parfois. Et c'est pas plus mal, parce que comme ça, je nourris mes expériences et je mets tout ça dans les disques. Travailler avec Étienne Daho, ça fait aussi très longtemps que j'en ai envie et que lui aussi en avait envie, mais on n'avait jamais vraiment trouvé le moment de vie pour nous. Et effectivement, le fait de chanter avec lui il y a 2 ans sur son disque, il m'a invité à chanter un duo sur son disque, m'a mis devant l'évidence que c'était maintenant qu'il fallait qu'on fasse ce disque ensemble.
2: Je suis étonnée quand vous me dites que vous avez tout le temps envie de faire un disque. Moi, j'imaginais que quand on a plusieurs métiers, vous faites du cinéma, vous faites du théâtre, etc. Puis il y a aussi sa vie perso à soi, où parfois on a envie de faire autre chose loin du public. Je pensais que oui, les envies se relayaient.
1: Oui, alors vous avez raison, parce que quand je dis j'ai tout le temps envie de faire un disque, c'est pas pour en faire tout le temps.
2: Ah oui, voilà.
1: C'est en fait l'envie est tout le temps là. Après, je sais qu'il me faut du temps pour le faire bien, et que surtout j'ai le privilège qu'on me laisse le temps de prendre ce temps. Donc, mais effectivement, quand je tourne un film ou que je fais du théâtre, j'ai pas envie de faire un disque. J'ai envie de faire le film ou la pièce de théâtre. À partir de votre envie et la concrétisation de cette envie, ça prend quelques années.
2: Et est-ce que c'est bien justement que ça vous manque?
1: Oui, c'est bien. Je peux pas dire que ça me manque non plus, parce que quand je fais autre chose, j'adore ce que je fais.
2: Oui, ouais.
1: Et puis quand je me mets à travailler sur la musique, en fait, j'ai pas le temps que ça me manque, parce que je suis tellement en train de travailler dessus que ça me manque pas, je suis en plein dans la musique.
2: Ouais. Et alors pour ce disque-là, spécifiquement, vous avez mis, alors l'expression est moche, mais elle est imagée, les mains dans le cambouis, vraiment, on va en parler, mais vous êtes partout sur cet album, évidemment c'est le vôtre et vous chantez, mais vous êtes à la production, à la fabrication, on vous voit au chœur, au clavier parfois aussi, aux arrangements, c'est hyper réjouissant de voir à quel point vous l'avez embrassé, ce disque. Ça, c'était une envie depuis plusieurs albums de vous impliquer de plus en plus dans la fabrication.
1: Ouais, depuis mon 4e album, ça a toujours été le cas. J'ai toujours écrit plus ou moins ou composé des chansons et participé à l'arrangement, à la réalisation du disque. Là, il se trouve que celui-là, depuis sa conception, c'était vraiment un album fait à trois avec Étienne Daho et Jean-Louis Pierrot à 6 mains, tous les trois depuis les chansons qu'on a écrites chacun de notre côté, plus après celles qu'on a écrites ensemble. Mais l'élaboration de ce disque, les maquettes, leur construction, leur arrangement, ça on l'a vraiment fait tous les trois, tout ensemble, à l'unisson, avec, en étant en même temps très différents et très complémentaires, ce qui fait que le talent et l'expérience de l'un ou de l'autre nous a fait monter ce disque en puissance, je trouve.
2: Oui, je trouve aussi. Il est exceptionnel, le retour des beaux jours. Ces beaux jours, on les appelle évidemment sur la chanson titre. Allez,

0: Alors les beaux jours, c'est un pays imaginaire, c'est quelque chose qu'on veut retrouver, c'est quelque chose qu'on peut souhaiter très fort, c'est un rêve, ça peut devenir réalité. Comment vous les voyez, vous, les beaux jours?
1: C'est tout ça, mais vous avez mis peu de réalité dans vos commentaires, mais je suis d'accord avec vous, c'est par la force des choses, évidemment, c'est ce qu'on ressent. Mais le titre de ce disque, bon déjà c'est le titre d'une chanson qu'a écrit Étienne Dao sur ce disque, que j'adore cette chanson et j'adore ce titre. Et l'idée de donner ce titre à l'album, c'est, oui, effectivement, c'est comme un espoir, comme une prière, en tout cas de tendre vers les beaux jours, ça me paraît évident pour moi, même si c'est pas facile tous les jours.
0: Non.
1: Vraiment, vraiment. Et puis c'est pas facile, c'est plus ou moins facile selon là où on est né. Donc et évidemment, c'est quelque chose qui parfois même est impossible à concrétiser pour certains. Mais j'ai l'impression que la phrase peut être un leitmotiv.
0: Ouais. C'est ça, ou un mantra. D'ailleurs, c'est ce que je ressens en écoutant Éléments. Il y a vraiment ça, ce côté mantra.
1: Oui, oui, oui.
0: On les appelle les beaux jours, et puis à force de les chanter, ça va arriver, quoi.
1: Exactement, exactement. Il paraît que ça marche d'une certaine façon, parfois.
0: Il faut y croire.
1: Oui.
0: En tout cas, on a envie d'y croire, en vous écoutant. Vanessa Paradis, je voulais vous demander quel est votre rapport avec la nature. On a beaucoup parlé des villes avec vous. Vanessa Paradis, c'est Paris, oui, mais c'est aussi New York, oui, mais elle a enregistré à Bruxelles, oui, mais Los Angeles. Mais en fait, la nature, elle est là. Alors, dans la chanson Éléments, de manière très évidente.

0: Et puis quand vous parlez de Los Angeles, en fait, vous parlez de la nature de Los Angeles, les tremblements de terre, les fleurs, la pluie, les plantes. Tout ça, c'est la nature qui dévore presque cette ville tentaculaire. C'est quoi votre rapport avec la nature ?
1: Il est crucial, le rapport à la nature. Il est transcendant, il est rassurant, inquiétant. Il est plus grand que nous. Il était là avant nous. Il sera là après. Il sera là après nous. La nature, c'est grandiose. Il y a des arbres qui poussent sur terre, qui font pousser des fruits, qui nous nourrissent. Enfin, la beauté de cette existence. Et la nature répare. La nature protège, console, fait réfléchir, fait le tri. La nature, c'est primordial. La nature. On vit grâce à elle. Ouais. Et puis, quand on est un peu perdu dans sa vie, d'aller simplement marcher, juste marcher, en essayant d'arrêter de réfléchir et de... Je trouve que quand on revient d'une balade comme ça, de la nature, on va toujours mieux quand on revient.
0: Le retour des beaux jours, nouvel album de Vanessa Paradis. C'est un album d'amour, on peut dire ça. On parle de chansons d'amour, on pourrait dire que c'est un album d'amour.
1: Bien sûr, bien sûr. Ouais. C'est souvent le cas avec moi.
0: Oui.
1: Mais oui, bien sûr, c'est un album d'amour.
0: On va pas faire de la psychanalyse, mais vous vous êtes demandé pourquoi toutes ces chansons d'amour, justement. Pourquoi est-ce que, alors quand c'est pas vous qui écrivez les textes, pourquoi est-ce que votre cœur vous portait vers des chansons qui parlaient d'amour?
1: Parce que je sais que ça me touche, ça parle de moi et ça parle des autres. Donc une chanson, on cherche à la faire sienne, mais à la partager avec le public. En tout cas, qu'elle résonne dans leur esprit, dans leur cœur, qu'elle parle d'eux. Et l'amour, ça parle de nous tous.
0: Ah oui, oui. Alors sous toutes ses formes évidemment, et chacun prendra la chanson qui correspond le plus au moment de sa vie. Mais si vous êtes en pleine rupture, Vanessa, est-ce qu'il vous faut en stock? Avec vous, on danse.
1: Mais, non, c'est vrai, mais en même temps, c'est aussi une chanson d'indépendance.
0: Ouais.
1: C'est pas qu'une chanson qui parle à l'autre. C'est une chanson de rupture, mais c'est aussi une chanson de quelqu'un qui prend sa vie en main et qui écoute vraiment plus son cœur que celui de l'autre, qui peut lui raconter des histoires, ou en tout cas qui a plus de mots que d'actes. Et j'ai aimé cette chanson de Girl Power.
0: Exactement, ça donne de l'élan, tout comme Make You Mine. Si vous vous demandez s'il faut faire le premier pas, Vanessa vous dit mais oui.

0: vous êtes en studio, est-ce que vous pensez à la réaction du public? Je sais que certains artistes sont allergiques à ça et se disent « Oh non, non, faut surtout pas que j'y pense, ça va m'influencer. » J'ai l'impression que c'est pas votre cas.
1: Non, mais c'est pas exactement à la réaction du public, parce que ça, on peut jamais savoir. Mais en revanche, il y a des chansons où on est en studio et immédiatement, on se projette sur scène en se disant « Oh, ça va être génial sur scène. » Les chansons, tout de suite, en fait, parce qu'elles ont une vie interminable, les chansons, et pendant qu'on les élabore, qu'on les habille, qu'on les décore, qu'on les joue, après, on se dit « Oh là là, ça risque d'être très chouette et que ça pourrait plaire au public. » En tout cas, ça va mettre la pêche dans le tour de chant, dans la setlist, et tout, on pense à ça.
0: Est-ce que la musique, vous pensez, peut être un outil pour se sentir mieux?
1: Ah mais j'en suis sûre même, je ne parle pas de ma musique,
0: ouais.
1: la musique en général, ouais. Et les chansons qu'on choisit, bien sûr, on nous a dit il y a quelques années que ce n'était pas un art essentiel, mais quelque part, il apporte du sourire, du soleil et du réconfort aux gens, et en tout cas, moins de solitude, parce que quand on entend sa propre histoire dans un texte, on se sent moins seul, et puis la musique nous permet de s'exprimer, de danser, de d'évacuer du stress, au début de l'humanité, ça se passait comme ça déjà,
0: ouais.
1: Hein, avec des percussions et des chants et de la danse, et ça a toujours été l'histoire des humains, enfin une partie de leur histoire.
0: Il y a sur ce disque une chanson un peu à part, qui s'appelle Trésor. Alors, je la trouve incroyable. J'ai vu que celle-ci, vous l'aviez fabriquée toute seule. C'est-à-dire que les paroles et la musique sont de vous. Vous êtes crédité aussi au chœur, à la guitare, au clavier. Donc, j'ai l'impression que c'est vraiment votre bébé, cette chanson Trésor. Et alors, elle sonne comme ça.

0: d'ailleurs, c'est marrant parce que c'est des sonorités qui à la fois peuvent nous penser à des titres de rap de Los Angeles, vraiment rap américain, West Coast. Et il y a un petit côté aussi, le travail que Mark Ronson avait fait sur l'album d'Amy Winehouse. D'où ça sort tout ça? Racontez-moi comment vous l'avez
1: très
0: fabriqué.
1: Ce que vous dites comme référence. Moi, c'est mon amour du rap des années 90-2000. Alors, c'est West Coast, East Coast. Enfin, je les aime des deux côtés.
0: C'est mieux pour la santé d'aimer les deux.
1: Oui. J'ai toujours, même si mon projet n'a jamais été de devenir rappeuse, parce que je le ferais pas bien du tout, mais en revanche la rythmique de rap de cette époque-là me plaît tellement, et puis c'est aussi parce que j'ai appris à enfin me servir de logiciel sur l'ordinateur pour arriver à, alors c'est pour ça que je suis créditée au piano et à la guitare, parce qu'il y a certaines chansons que j'avais maquettées toute seule, et ça c'était un nouveau truc dans ma vie de chanteuse, c'est que d'aller un petit peu plus loin que mes compositions guitare voix ou piano voix, c'est que j'ai réussi un petit peu, j'ai appris à les aller un petit peu plus loin, et en tout cas dans la rythmique. Et voilà, et cette rythmique là c'est une de mes préférées, c'est celle qui me fait danser depuis mon adolescence, donc c'est aussi quelque chose de très qui fait partie de moi, de mon panthéon musical. Aussi
0: Vous avez fait un super duo avec Nekfeu qui s'appelait Dans l'univers aussi.
1: Oui,
0: donc le rap, voilà. Alors oui, vous n'allez pas devenir rappeuse, enfin quoique, n'insultons pas l'avenir, Vanessa, on sait.
1: Non, mais c'est mais j'adorerais ça, mais je franchement il faudrait s'entraîner, quoi. Mais pourquoi pas?
0: Mais ceci dit, c'est chouette qu'une artiste aussi populaire que vous dise son amour du rap, parce que c'est vrai que, souvenez-vous, quand vous avez commencé, il y a plein de rappeurs qui commençaient aussi, et on disait oui, non, mais ça, c'est une sous-culture, une sous-musique, etc., etc. Et finalement, avec les années, quand on vous entend sur un album de Nekfeu, ou quand vous faites des clins d'œil au rap sur vos albums à vous, on se dit que, ça y est, elle est installée.
1: Le rap, c'est extraordinaire, le rap. Ouais. C'est un mouvement musical très, très, très important. En plus, c'est ce que ça veut dire rap. Il n'y a pas beaucoup de gens qui savent,
0: non.
1: C'est tellement beau. Ça veut dire rhythm and poetry, rythme et poésie. Donc, franchement, c'est un art très, très important. Et puis, qui fait chanter, danser et rapper tellement de gens sur la planète. Donc, il a raison d'exister, le rap.
0: La scène, je sais que c'est important pour vous. Moi, je vous ai vu plusieurs fois en concert et j'ai vu à quel point vous êtes à la fois extrêmement généreuse et à la fois une éponge à ce que les gens vous envoient, les gens du public. C'est quoi votre rapport avec ce public que vous avez connu toute jeune? Vous avez commencé votre carrière, vous étiez ado. C'est quoi votre rapport avec eux?
1: Il y a un public qui me suit depuis très longtemps, donc c'est des retrouvailles, c'est souvent des retrouvailles, oui. Et puis il y a aussi des nouveaux venus.
0: Ouais.
1: Et alors le rapport avec le public, c'est que dans les concerts, en fait, on ne peut faire un bon concert qu'avec leur participation. Et leur participation, c'est de parfois, en fait, c'est assez étrange. Parfois, on peut avoir un public plus calme que d'autres. Puis d'ailleurs, les jours de semaine font beaucoup aussi pour l'énergie du public.
0: Ah, c'est vrai.
1: On n'a pas le même public en début de semaine qu'en fin de semaine, quand les gens savent qu'ils n'ont pas besoin de se lever tôt le lendemain et qu'ils peuvent plus se lâcher et tout ça. Donc, l'ambiance s'accélère, ça se devient de plus en plus chaud en fin de semaine, ça c'est vrai. Et puis, le rapport avec le public, c'est que j'ai un grand, grand respect pour le public qui paye une place pour venir vous voir, prend du temps pour venir vous voir, se déplace pour venir vous voir. Donc, il faut qu'il passe une bonne soirée, le public, voilà. Et je ferai tout pour qu'il passe une bonne soirée. Et en fait, nous on répète, les musiciens, on prépare un show, le public vient. Et puis, il y a aussi un truc en plus parfois qui peut se passer, c'est la magie de la soirée, de notre rencontre et du moment, en fait, qui fait que le public nous galvanise, on galvanise le public et tout ça monte de plus en plus haut et peut donner quelque chose d'incroyable.
0: Ouais.
1: Vraiment très fort.
0: Quand les émotions fortes arrivent sur scène, alors il y a deux teams, hein. Il y a la team je ravale tout, il faut pas que je pleure parce que je suis en train de chanter, ou alors la team je pleure, je laisse venir les larmes. Vous, comment vous faites ça?
1: Il n'y a pas de team parce qu'en fait, on joue dans plusieurs équipes.
0: Ouais.
1: C'est que on n'est pas fait de la même force ou de la même vulnérabilité tous les jours. Donc une tournée, les concerts se passent sur tous les jours de votre vie. Il y a des jours où on est costaud, d'autres on est moins costaud. Ça dépend aussi comment le public vous émeut, ce qui se passe ou notre force du jour, quoi, ouais. En fait, à quel point on est vulnérable ou pas, à quel point on se laisse partir dans les émotions. Parfois aussi, on a un manque de sommeil qui nous rend un peu plus fragile, ouais, que d'autres jours. Enfin,
0: mais vous n'avez pas peur de ça. De toute façon, si ça arrive, ça arrive, quoi.
1: Non, je me dis, on peut pas trop pleurer sur scène parce que on peut pas chanter quand on pleure. Ouais. On a trop de sanglots dans les voix. Donc, non, le but, c'est de pas pleurer quand même. C'est plutôt de rigoler, de chanter surtout.
0: Ouais, mais pas se laisser, ouais, submerger par les émotions.
1: Non, mais après, pourquoi pas, quoi. Mais quand on est submergé, après, on maîtrise moins ce qu'on veut donner aux gens. Donc, c'est pas l'idée, mais si ça arrive, c'est pas grave.
0: Il y a un travail sur cet album incroyable autour des chœurs. Exemple, la chanson Un amour de jeunesse.

0: ça participe à cette ambiance années 60, années 70, depuis quelques années. Ouais, les chœurs, je sais pas, moi, je faisais pas attention en écoutant les disques. Et là, sur le vôtre, je les ai entendus. Vous avez mis un chœur particulier à travailler ces chœurs?
1: Absolument. Puis je travaille aussi avec le roi des chœurs, hein. Étienne Daho, c'est quand même le roi des chœurs et des gimmicks. Bien que moi, j'aime beaucoup ça et que je travaille toujours beaucoup mes chœurs sur mes disques, les précédents disques, même si vous avez pas entendu.
0: Je m'étais pas rendu compte.
1: Oui. Non, mais parce que c'est, j'adore ça, en fait. C'est un travail, en fait, c'est un autre travail d'habillage d'une chanson parce que on fait des chœurs, on les harmonise. Tout d'un coup, ça devient un instrument, les chœurs. Et Étienne Daho est très fort aussi pour faire des chœurs que les gens dont les gens se souviennent et qui font partie d'une intro ou du milieu d'une chanson et qui est des phrases que le public répète, ouais, souvent dans les concerts. Et ça, j'adore ça. Je lui ai évidemment demandé d'en créer plein sur les disques.
0: Et puis il y a cet orchestre, il faut quand même qu'on en parle, hein, un orchestre de 27 musiciens dirigé par Sally Herbert, enregistré à Abbey Road, mais ça ne suffit pas, c'est dans le studio 2 de Abbey Road,
1: c'est
0: donc le studio des Beatles.
1: Exactement.
0: C'est pas la première fois que vous avez des cordes sur vos disques, est-ce que c'est la première fois en revanche que vous alliez à Abbey Road?
1: Oui, non seulement c'est la première fois que j'allais à Abbey Road, mais c'était la première fois que j'avais autant de cordes qui enregistraient en même temps. D'habitude, on faisait ça un petit peu plus petit, il y a beaucoup moins de musiciens et puis ils jouent sur plusieurs pistes et on arrive à faire à recréer pas un orchestre mais quand même un petit peu plus de que 4 musiciens par exemple. Mais là ils étaient 27 et c'était époustouflant parce que on a travaillé avec des cordes synthétiques pendant des mois pour construire les chansons, donc on avait ces sons de fausses cordes dans les oreilles pendant des mois. Et puis à la toute fin de l'enregistrement, c'est là qu'on est allé à Abbey Road, qui est un studio mythique dans lequel les Beatles ont enregistré tous leurs premiers albums avec George Martin. Et il y a les Pink Floyd aussi, et puis il y a plein d'autres gens qui ont enregistré dans ces studios. Mais et puis le studio est dans son jus, et le décor est exactement le même, donc c'est assez troublant quand on arrive dedans, parce que si vous regardez des photos sur Internet, c'est la même chose. Et j'ai aussi pu jouer sur des pianos sur lesquels John Lennon ou Paul McCartney ont joué. Ils étaient là,
0: ils sont
1: identiques, c'est les mêmes, ils sont même au même endroit. Donc ça, c'était très, très émouvant. Mais je dois dire, ce qu'il y avait de plus émouvant, c'était d'entendre les parties de cordes qu'on a travaillées pendant des mois jouées par des vrais grands musiciens, tous ensemble d'un coup, quoi. C'était très, très, très, très beau et émouvant.
0: Est tellement beau que vous avez décidé d'ouvrir l'album avec un orchestre et aussi la fin de l'album, la première et la dernière minute du disque finalement, c'est cette musique sublime.

0: que ça veut dire que vous partez en tournée avec 12 choristes et un quatuor à cordes, Vanessa?
1: Non, c'est pas possible.
0: C'est pas possible.
1: Ça dépend, pour certains, c'est possible. Là, non, c'est pas le cas.
0: Mais
1: non.
0: Ceci dit, ça pourrait vous donner envie. Je me souviens de votre album live, Une nuit à Versailles, qui était acoustique, mais où il y avait déjà des cordes et tout. Et on se dit, pourquoi pas un concert symphonique une fois?
1: Non, mais ça m'est arrivé une fois, il y a très longtemps, aux Nuits de Fourvière, j'avais joué mon sixième album Love Song avec l'orchestre symphonique, enfin l'école, le conservatoire, pardon, les élèves sortant du conservatoire de Lyon.
0: Ouais.
1: Et on avait enregistré l'album en entier en concert avec tout l'orchestre. Mais oui, mon rêve, ce serait de le refaire un jour, peut-être en intérieur. Là, c'est en extérieur, c'est toujours plus compliqué en extérieur, enfin dans le vent, dans les conditions là. Mais j'aimerais tellement ça, parce que j'aime tellement être habillée, enrobée de musique là, quand on est au milieu d'un orchestre. Moi, ça me bouleverse, ça me chavire complètement.
0: Et ce disque ici prête très bien. Alors, je vous donne l'info, Vanessa, vous en faites ce que vous voulez, mais ici à Radio France, on a un super orchestre symphonique et on a un grand chœur de jeunes filles et jeunes garçons qui s'appelle la Maîtrise de Radio France. Et je trouve que, avec votre album et avec cette envie que vous avez, tout ça pourrait donner un truc complètement fou.
1: Très bonne idée.
0: Vanessa Paradis, merci d'être venue nous voir et bonne tournée à vous.
1: Merci beaucoup, merci de m'avoir accueillie.
0: Merci.
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1: L'artiste toulousain Robin Arnaud, c'est facile.
2: C'est facile d'avoir peur.
1: Arnaud, un auteur-compositeur-interprète qui séduit par une écriture lumineuse et une sensibilité très personnelle. Une voix douce mais ancrée, portée par de belles mélodies. Une voix qui explore avec finesse les émotions qui traversent nos vies.

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1: Bonjour, je m'appelle Gérard Monange et la bibliothèque est devenue mon lieu préféré pour partager ma passion pour le jeu d'échecs. Dame prend F7, échec et mat.
2: Comment vous est venue la passion des échecs, Gérard ?
1: Quand j'avais 17 ans, je me suis arrêté devant la vitrine d'un magasin de jouets et j'ai vu un jeu d'échecs. Et ce jeu d'échecs a été pour moi un phare, puisqu'il m'a permis de réaliser mon métier, c'est-à-dire d'être professeur d'éducation physique.
2: Ce qui est marrant, entre guillemets, dans votre histoire, c'est que vous avez été prof de sport, et là, maintenant, vous êtes mis à apprendre les échecs dans cette bibliothèque.
1: Le hasard a voulu que Colette m'a fait découvrir d'abord l'écoquartier Ginko où j'habite et j'ai découvert la bibliothèque de Bordeaux-Lac. Ce lieu m'a plu et j'ai rencontré un joueur d'échecs et c'était le début de cette merveilleuse aventure.
2: Une formidable aventure qui marche hein, parce que vous avez eu beaucoup d'élèves depuis. Comment vous expliquez ce succès, Gérard ?
1: Alors je crois que je vois le jeu d'échecs différemment. Un enfant n'est plus dans une cour d'école, il est devant un échiquier, il va raconter son histoire. L'échiquier, c'est une toile. Et chaque coup, chaque déplacement de pièce va peut-être faire un chef-d'œuvre. Où l'enfant écrit son histoire, ce n'est plus la cour de l'école, c'est une réponse à leurs problèmes, c'est une magnifique peinture que tout le monde est capable de composer. Le jeu d'échecs, c'est la vie. Tout ce qu'il découvre sur le jeu d'échecs, il va le découvrir et il aura les meilleures réponses possibles. Et sa route sera la plus belle possible.
2: Donc Gérard, vous avez commencé les échecs à 17 ans. Maintenant, vous avez 80 ans. Qu'est-ce qu'on peut vous souhaiter ?
1: Continuer de pouvoir apporter ma passion à tous ces joueurs. Et rien ne pourra m'empêcher de continuer de faire encore un bout de chemin et d'aider tous ces jeunes.
2: Et en plus, on le rappelle, vos ateliers sont totalement gratuits.
1: Oui, vous êtes les bienvenus. Et n'oubliez pas que avant de commencer une partie, vous avez les mêmes pièces que votre adversaire. Il n'y a ni vainqueur ni vaincu. Croyez en vous.
2: Eh bien, merci beaucoup, Gérard.
1: C'est moi qui vous remercie de m'avoir tendu le micro. Je souhaite à tous les mordus, les fans de ce jeu, de venir me voir, de passer un bon moment autour d'un jeu d'échecs.
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3: Révolutionner un domaine, ça tient à pas grand-chose. Et le destin de l'Isérois dont on va parler en est peut-être le meilleur exemple.
4: Nom de Dieu.
3: Adolphe Pégou vient au monde le 13 juin 1889 à Montferrat, à côté du lac de Paladru, dans une famille d'agriculteurs.
5: Paysans, c'est dégueulasse.
3: Mais labourer des champs, s'occuper des semailles, c'est pas le projet pour Adolphe. Dès qu'il a 18 ans, bye bye la ferme, bonjour la grande muette, il s'engage dans l'armée et c'est là qu'il va faire une découverte qui va changer sa vie, le pilotage aérien. Revenu à la vie civile, Adolphe Pégou ne chôme pas. En moins d'un mois, il passe du statut de débutant à l'obtention du brevet de pilote.
6: Vous avez fait à 4G un piqué inversé avec un MiG-28.
3: D'ailleurs, un mois, c'est encore le temps qu'il lui faudra pour être embauché comme pilote d'essai par Louis Blériot, l'une des références de cet univers à l'époque.
7: Waouh ! Tout le monde se calme !
3: Mais Adolphe ne va pas s'arrêter là. C'est un enchaînement de premières qui va faire sa légende. Parce que le 19 août 1913, première, il est le premier pilote à sauter en parachute.
8: Hey Adolphe, on pensait t'attacher un gros drap dans le dos pour que tu sautes d'un avion qui pourtant fonctionne très bien en plein vol. Qu'est-ce que t'en penses ?
3: Et alors que la descente se fait tranquillement, il observe son avion qui descend tout seul. Sans personne aux commandes, Pégou voit son appareil faire des figures qu'il n'a jamais vues de sa vie. Sa première pensée, c'est de se dire
9: « C'est de toute beauté !»
3: Et la seconde, mais des manœuvres comme ça, ça pourrait permettre à un pilote de se sortir de situations désespérées. Une réflexion qu'il va mettre en application un mois plus tard, c'est décidément une constante, en réalisant le premier vol tête en bas de l'histoire, 400 mètres la margoulette inversée, et devant son patron Louis Blériot.
10: Quelle histoire ça aussi.
3: Le 21 septembre 1913, moins d'un mois après cette performance, le bougre accélère. Adolphe Pégou réalise cette fois tout un programme de figures acrobatiques qui se termine par le désormais célèbre loupé.
11: Attends que je t'explique mon idée, enfin.
3: Adolphe Pégou est-il le premier à l'avoir réalisé ? Les historiens n'arrivent pas à trancher entre lui et le russe Piotr Nesterov.

0: Astérov. Mais ça n'empêchera pas la légende de l'Isérois de naître à ce moment.
1: Impeccable, non ?
0: Toute la presse relate sa démonstration. Il est demandé de partout. En Europe, en Russie, même en Allemagne, où on n'est normalement pas très fan des Français à l'époque. Cette star de la voltige se produit devant parfois des dizaines de milliers de personnes. Et alors que les États-Unis réclament aussi de voir Adolphe dans leurs cieux, la Première Guerre mondiale éclate. Adolphe Pégou est affecté au 2e groupe d'aviation de Reims et rapidement, le professionnel des acrobaties aériennes utilise son savoir-faire pour s'imposer dans les airs. Premier pilote à remporter 5 combats aériens de l'histoire, Adolphe Pégou devient donc le premier as de l'histoire de l'armée française.
2: Il est verboten aussi.
0: Pégou, pionnier jusqu'au bout. Sa légende prendra fin le 31 août 1915. Il rencontre dans le ciel Otto Kandulski, l'un de ses anciens élèves et pilotes allemands, là-bas dans les airs, pas loin de Belfort. L'aviateur germain et son mitrailleur lui rendront hommage quelques jours plus tard en déposant une couronne de fleurs ornée de l'inscription « À Pégou, mort en héros pour sa patrie ». Ses inventions ne furent pas suffisantes pour lui sauver la vie. Adolphe Pégou, le pionnier de la voltige aérienne, est un Isérois, illustre Isérois.
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5: Arnaud Fromage est avec nous chaque matin, c'est l'heure de la nécessaire minute comtoise. Mon cher Arnaud, bonjour.
6: Bonjour.
5: Du côté des radars, il y a des petites surprises, on donne vraiment des drôles de noms aux choses, parfois, chez nous en Franche-Comté.
6: Oui, et en voici un nouvel exemple. Alors, petite mise en situation, vous êtes en voiture, vous venez de Belfort et vous roulez en direction de la chapelle sous Rougemont. Bref, vous êtes sur la départementale 83, vous passez de nez avant d'arriver à Rope. Là, vous passez devant la mairie, sur l'avenue Charles de Gaulle, il y a Céline Coiffure, mais vous continuez. La petite patte d'oie à la Vermenoncourt, vous restez sur la route principale et vous avancez encore un petit peu. Il y a les jolies maisons typiques là sur le côté et c'est là, dans le virage, qu'il faut freiner tout simplement parce qu'il y a un radar.
5: Bon, bah, pas mal la petite balade là autour de Belfort, je vois pas vraiment où voulez en venir, Arnaud ?
6: Eh bien, exactement à cet endroit précis, là, sous le radar, en face de la boîte aux lettres. Parce que ce n'est pas n'importe quel radar. C'est celui qui est surnommé le radar Johnny Hallyday. Mais alors, pourquoi allez-vous me demander maintenant que j'ai réussi à capter votre attention ?
5: Eh bien oui, pourquoi le radar de Johnny Hallyday, Arnaud ? Oui.
6: Pour comprendre, il faut remonter à février 1970. L'idole des jeunes a donné la veille un concert à Strasbourg et doit se rendre à Besançon. 3000 personnes l'y attendent et il est 18h passé. Dans la DS Palace Citroën, qui roule à fond parce que, années 70, il y a donc Johnny Hallyday et Sylvie Vartan, mais aussi Mickey Jones, le guitariste de Johnny, Jean Ponce, son manager, et Sacha Rulle, son secrétaire. On est en février, il fait nuit, il fait froid, il y a du verglas et ça roule vite, bref, Johnny perd le contrôle de sa voiture. Il glisse et se retrouve dans le fossé. Alors il parvient à reprendre le contrôle de son véhicule, parce que, ne l'oublions pas, Johnny Hallyday est un pilote, mais malheureusement, il y a un bloc de béton qui bloque le fossé et la voiture finit par s'y écraser. À bord, Johnny et son guitariste n'ont rien, mais son secrétaire et son manager sont blessés. Sylvie Vartan, elle, a carrément traversé le pare-brise, elle a le visage en sang. En 1970, la ceinture de sécurité est censée être obligatoire, mais dans les faits, personne ne la met vraiment. Les voisins viennent au secours des blessés, alors au départ, ils avouent ne pas vraiment avoir reconnu Johnny et Sylvie Vartan parce qu'ils sont sous le choc, et les blessés sont conduits à l'hôpital de Belfort. Johnny s'empare du téléphone d'un riverain pour annoncer qu'il n'y aura pas de concert à Besançon ce soir-là. Sylvie Vartan, elle, s'exile quelques mois à New York dans une clinique de chirurgie esthétique où elle subira des dizaines d'opérations de reconstruction pour effacer les traces de l'accident. Alors voilà pour la petite histoire. Et c'est donc dans ce même virage, toujours à la sortie de Rope et toujours aussi dangereux, qu'a été installé en 2019 un radar, le radar Johnny Hallyday, pour nous rappeler que, star ou pas, il ne faudrait pas oublier de...

0: Johnny Hallyday, voilà, on sait désormais où il est grâce à vous, Arnaud Fromage, pour la nécessaire minute comptoise. Vous menez les enquêtes dans tous les sens et vous nous faites revivre avec un superbe podcast La vie incroyable de Paul-Émile Victor, un jurassien qui, pour sa première expérience et sa première expédition, est parti au Groenland. On a entendu le premier épisode jeudi, à partir de 10h. Et le numéro 2 est déjà disponible en ce moment sur l'application ICI. Vous allez véritablement découvrir ce qu'a enduré l'équipe autour de Paul-Émile Victor, une équipée qui a été véritablement sans danger, mais ô combien importante pour l'avancée de la science. Un podcast passionnant avec vous, mon cher Arnaud Fromage. Je vous dis à demain.
1: À demain.
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1: Les gens d'ici, tous les jours, une rencontre quelque part sur le territoire. Et quand deux surfeurs très joyeux rencontrent Valérie Delos, réputée comme très joyeuse, ça donne un sacré trio qui vous réveille. Ils se sont rencontrés à Tarnos, à la plage de la Digue.
2: Bonjour, je m'appelle Max, je suis de Boucau, je surfe au Boucau depuis les années 1970. Et j'ai donc 65 ans fait, voilà.
3: Mais vous n'êtes pas tout seul, vous êtes avec, bonjour.
4: Yes, moi c'est Michel, j'ai arrêté de surfer il y a 10 ans. Et puis je m'en porte pas mal aussi, il y a un peu trop de monde. Et donc je suis très très bien, comme je suis.
3: Et vous êtes de quel endroit?
4: Bayonne, né à Paris, je suis arrivé il y a 50 ans ici.
3: Bon alors les gars, moi je ne savais pas, c'est Max et Michel, mais vous avez fait référence à Jacques. Comment il s'appelait déjà?
4: Jackie Michel.
3: Oui, Jackie Michel. Il paraît qu'il sévissait dans les buts là-bas.
4: La butte de tir, oui, absolument. Comme son nom l'indique. Ça, vous pouvez la passer, celle-là. Elle est mignonne, et c'est la vérité.
3: Oui, elle est mignonne, je ne sais pas si c'est le terme, Max.
2: Bon, écoutez, oui, c'est pas mal quand même.
4: Elle a depuis le temps, Marc.
3: Je ne sais pas si les nouvelles générations ont la ref, mais bon, on pose ça là.
2: Ils doivent l'avoir, on leur fait confiance.
3: Donc là, tiens, vous pouvez me présenter, puisque vous êtes là depuis très longtemps, un petit peu où on est, là, si les auditeurs ne voient pas les paysages.
4: Ouais. C'est l'embouchure de la Dour, Tarnos. C'est la première localité des Landes.
3: Quel temps vous préférez, vous?
2: Bon, on préfère même la saison, septembre, octobre, sans doute, c'est les meilleurs. Mars, avril, tout ça, c'est des vents de nord assez violents, encore un peu de fraîcheur, voire quelques giboulées, l'eau toujours un peu trouble, avec, comme il pleut, tout ça, les descentes de la Dour, de la rivière, mais toujours agréable. Toutes les saisons, ça, c'est très agréable.
3: Alors vous êtes un surfeur depuis toujours et vous continuez, dis donc à 65 ans, continuez à surfer, moi ça m'épate.
2: Occasionnellement maintenant, je reste toujours en contact avec la mer et à vélo, je vais plus souvent ramer, nager, surfer quand il y a des bonnes conditions, mais depuis un an quand même je ne suis pas trop allé, j'avais quelques blessures à cause de chutes à vélo et comme ça, et donc je surfe moins.
3: Ah oui, parce que c'est l'année dernière que vous avez surfé, c'est fait très très occasionnel comme surf.
2: Ouais. Mais l'année dernière, c'était pas si loin que ça, on est qu'au mois de mars.
3: Ouais, c'est vrai.
2: J'ai beaucoup surfé l'année dernière au mois de novembre.
3: C'est un peu un mytho, votre copain Michel.
4: Complètement, oui, complètement. Je pense qu'il se rêve un peu, oui.
3: Je me promenais sur la digue et on m'a raconté, tout à l'heure, là, quand j'étais là-bas, on m'a raconté que vous avez surfé avec le frère de Lizaratu. C'est vrai ça?
2: Oui, c'est vrai, oui. C'était mon équipier. On était équipier quand on est allé surfer la vague légendaire de Bellara. Voilà, donc on était tous les deux, toujours ensemble, oui.
3: Et c'est quoi votre plus beau souvenir à chacun de surf, Max? Le plus beau souvenir de surf que vous avez, c'était où et quand?
2: Je pense que c'est sur la vague de Safi au Maroc.
3: Et pourquoi elle était magnifique?
2: Parce que c'est déjà un spot de renommée mondiale, parce que toutes les conditions étaient réunies, et voilà, et la vague était parfaite, longue, extraordinaire.
3: Et notre Parisien, c'était où sur la Seine, la plus belle vague?
4: Le Parisien, c'est quand je suis sorti indemne par 4 mètres ici, et que voilà, et j'ai commencé à boire de l'eau, et voilà, et à marcher sous l'eau même carrément. J'en suis sorti sans me noyer. Voilà.
3: C'est vrai, c'est dingue ça.
4: J'ai mis un peu de mes forces, voilà. Oui.
3: Une vague de 4 mètres, c'est énorme.
4: Oh, il y avait 3 mètres 50, 4 mètres, oui, c'était énorme.
2: 4 mètres de large. Et nous, on va marcher.
3: Bon, allez les gars, merci. Je vous dis au revoir. Merci, au revoir.
4: Ah, ciao.
2: Oui, merci, au revoir, bonne journée. Adieu, agour.
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6: Pourquoi appelle-t-on l'eau l'or bleu?
7: En fait, l'eau, ça donne de l'énergie, ça peut donner aussi des bonnes vies aux animaux et ça peut donner des bons trucs à l'environnement. Ça sert à la vie de contenir de l'oxygène et sans l'eau, en fait, à la terre, ça s'en fait une grosse boule de désert.
8: Bah, pour moi, on appelle l'eau l'or bleu parce que l'eau, c'est précieux. Prends par exemple le pays, l'Afrique, au Sahara, l'eau là-bas, c'est comme de l'or. Si t'en as, c'est magique. C'est parce que là-bas, ils ont pas beaucoup d'eau. Mais oui, l'eau, c'est précieux. Et c'est aussi important parce que quand il y a des réchauffements climatiques, il n'y a plus beaucoup d'eau.
9: C'est grâce à ça qu'on vit aujourd'hui, parce que si on ne boit pas, si on ne s'hydrate pas 3 jours, on sera déjà mort. C'est vraiment précieux l'eau, il faut qu'on en ait à l'infini.
7: Vous avez vu les usines comme Christine, tout ça? En fait, eux, ils gaspillent l'eau. Ils fabriquent de l'eau qui se périme, donc ça se fait pas.
10: Et aussi, l'eau, c'est censé pas d'être périmée, parce que l'eau, dès qu'il y avait personne dans ce monde, il y avait déjà l'eau. Et cristalline, maintenant, c'est comme si leur but, c'était de construire de l'eau et après, de mettre des dates pour la périmation.
8: En fait, non, les usines cristallines, c'est en fait, ils récupèrent, je pense, de l'eau de mer et après, ils la filtrent, ils enlèvent le sel pour pouvoir en faire de l'eau minérale. De l'eau de source un peu pour boire.
11: Et alors chez vous, vous prenez l'eau du robinet ou vous avez des bouteilles d'eau?
9: Moi je pense que je bois plus au robinet parce que en fait on a 3 bouteilles et après on remplit à l'infini.
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12: Je rêvais d'avoir une maison à la campagne. Cette maison, c'est comme si j'y étais née. C'est ma maison de famille.
13: Ma maison s'appelle l'Ostao de la Mar.
14: C'est une maison un peu envoûtante.
15: Eh bien, vous voyez, des livres et 3 fenêtres qui me donnent le paysage du pays, comme si c'était 3 tableaux.
16: Ils ont vécu ici.
0: Thibaut Gaudry.
17: Ce fut autrefois Montmartre ou Montparnasse. C'est aujourd'hui Saint-Germain-des-Prés, avec ses rendez-vous littéraires, ses silhouettes et ses figures. Avec Juliette Gréco qui en fut l'enfance et n'y est plus qu'une passante.
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16: Symbole de liberté et de féminité, la jolie môme Juliette Gréco devient à la fin des années 50 la muse de Saint-Germain-des-Prés, avant de devenir une icône de la chanson française à texte. Ce qu'elle n'avait pas prévu, se rêvant plutôt danseuse.
19: Je donne mes textes à Cosma, il aime si tu t'imagines, et l'après-midi même, il en fait la musique. Moi je suis là, maintenant il va me falloir chanter. Et puis tout d'un coup le miracle s'est produit. Pour moi, il y a eu un miracle. Voilà, ça y est, je m'envole, je me mets à chanter. Et depuis, j'ai toujours chanté.
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16: Juliette s'échappe régulièrement de Saint-Germain-des-Prés, fuit le tourbillon de la vie parisienne pour goûter la douceur de vivre du Sud, en virée parfois à Saint-Tropez avec ses copains Boris Vian ou François Sagan. Jusqu'en 1985, où elle est invitée à chanter au festival de Ramatuelle. Et c'est le déclic. C'est là qu'elle veut vivre avec son mari, le musicien Gérard Joannest.
20: Je voulais une maison face à la mer. Je voulais le soleil qui tourne autour de la maison toute la journée, parce que Gérard adore ça. Et je voulais une maison qui me permette de rêver dans le silence.
16: Elle achète un terrain et demande à Serge Meige, l'architecte du théâtre de Verdure, où elle a chanté pendant l'été, de lui concevoir son futur havre de paix qu'elle baptise la Maya. Elle va en penser les moindres détails, comme cette table de jardin construite autour d'un mûrier platane ou la tortue en mosaïque au fond de la piscine.
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16: Juliette, contemplative, aime se ressourcer sur la terrasse, avec vue sur la Méditerranée, et dans son jardin constellé de toutes sortes d'espèces méridionales. Elle développe même une passion pour les orchidées blanches. Elle fait de ce jardin et de sa maison son petit coin de paradis, son refuge. Celui qu'elle n'a jamais eu petite et qu'elle partage avec ses chats, ses chiens, un ménate prénommé Goya et même un bébé panthère. Mais on peut aussi la croiser dans Ramatuelle, au marché ou au café de l'Ormeau. Et puis, femme libre, c'est également une collectionneuse, notamment d'objets érotiques, mais aussi religieux.
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16: Elle était venue, elle aime toujours chanter au festival de Ramatuelle.
20: C'est vrai que ça ressemble un peu à Avignon, quand Avignon a démarré, c'est-à-dire une chose totalement artisanale, faite d'amour, de tendresse et de sueur, de larmes de sang, de larmes de sel, de larmes de miel.

0: C'est dans cette maison, face à sa Méditerranée, le 23 septembre 2020, que la jolie môme quitte la scène.
1: Jolie môme. 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
2: Bon, tout va bien, Sébastien ?
3: Ouais, tout va bien. Oh, mais moi, je fais une belle balade avec vous. Par contre, il va falloir s'arrêter, Claire, pour faire l'interview.
2: Bon, ben attendez, je m'arrête là. J'attends le plat. Ça y est, c'est bon.
4: Ah, ça fait bizarre. Hein.
3: Bonjour, Claire Gombeau.
2: Bonjour, Sébastien.
3: Vous faites partie de l'association À Vélo Sans Âge à Toulouse. Et d'abord, on va raconter un peu votre... Avant de raconter ce qu'est l'association, on va raconter votre parcours. Vous êtes retraitée, mais qu'est-ce que vous faisiez dans la vie ?
2: Alors, j'étais institutrice au départ, puis chef d'établissement. Donc, pendant plus de 38 ans, je me suis occupée des pitchounes.
3: Et à la retraite, quand arrive l'heure de la retraite, vous vous dites quoi ?
2: Je me dis, oh, chic, je vais me poser. Et... patatras, je lis un article dans un journal qui raconte l'odyssée d'un vélo sans âge. Et je me dis, mais qu'est-ce que c'est que ce truc ? C'est génial. Je les appelle et ils me disent, il n'y a pas d'antenne entre Bordeaux et Nice, Claire, il faut que tu en montes une.
3: C'est quoi ce slogan ?
2: Du vent dans les cheveux et de la lumière dans les yeux, c'est magique.
3: Ouais. Alors que fait l'association ?
2: On propose aux personnes à mobilité réduite ou personnes âgées, isolées ou en EHPAD, des balades en triporteur. Figurez-vous que vous avez deux personnes devant et un bénévole derrière qui pédale.
3: Et c'est génial parce que, évidemment, vous mettez des étoiles dans les yeux des personnes que vous transportez, notamment des personnes âgées et ce couple qui pourrait en être un, Émile et Gaston, deux copains.
2: Oh, Émile et Gaston, magique. Quand on a ouvert l'antenne, Gaston a inauguré le premier triporteur. Il avait mis la cravate de son mariage, trop fier, en disant « Aujourd'hui, c'est jour de fête ». On est parti place du Capitole, où on a été accueillis par le maire. Gaston était le roi du jour. Tout le monde voulait monter avec lui pour découvrir ce drôle d'engin. À la suite de cette première balade, il ne ratait jamais, jamais une balade avec son copain Émile.
3: Quel âge tous les deux ?
2: Je pense qu'Émile avait déjà 91 ans et Gaston devait en avoir 92. On a emmené des personnes jusqu'à 104 ans.
3: Ah, magnifique. Il y a aussi la petite Élise.
2: Élise, extraordinaire, une jeune autiste qui, quand elle arrive, elle hurle de joie, de je ne sais. Et à partir du moment où elle s'installe sur le triporteur, elle s'arrête net, les yeux pétillent, elle sourit pendant toute la balade et dès qu'on rentre et qu'on remet le pied à terre, elle se remet à hurler. C'est quand même magique.
3: Et vous alors, le bonheur que ça vous procure, vous nous en parlez ?
2: Honnêtement, ce sont les personnes qui nous le transmettent parce que ce sont que des sourires, que du bonheur. Et j'avoue qu'il y a des jours où on se donne un petit coup de pied dans le derrière pour y aller parce qu'on a la flemme. Mais quand on rentre, on se dit heureusement qu'on y est allé, c'est magique.
3: On repart, Claire ?
2: Allez, on y va, en route !
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5: Bonjour Julie, bonjour tout le monde.
6: Il y a un débat, Lucie, sur l'origine de la Loire. Je ne sais pas si vous qui nous écoutez, vous êtes au courant, mais c'est ce que vous nous racontez en tout cas aujourd'hui.
5: Oui, alors je parle bien du fleuve. Le plus long fleuve qui s'écoule entièrement en France. 1020 km de long. Fleuve légendaire, royal, qui a vu naître ses fameux châteaux. Fleuve sauvage aussi, puisque c'est l'un de ses surnoms. Est-ce que vous savez où la Loire prend sa source, Julie ?
6: Mais oui, carrément, je le sais, Lucie mieux sait qu'elle prend sa source au Mont Gerbier de Jonc.
5: Excellente réponse, bravo, c'est en Ardèche, dans le Massif central. Plus précisément, c'est une montagne, le Mont Gerbier de Jonc, très reconnaissable avec sa forme arrondie. C'est un ancien volcan qui semble avoir été posé là, comme ça, par un géant. La Loire prend apparemment sa source à environ 1400 mètres d'altitude. Et je dis environ parce que, encore une fois, il y a débat. Sur place, il y a trois sources différentes qui sont indiquées comme étant la source de la Loire. Il y a l'authentique source de la Loire, la géographique source de la Loire et la véritable source de la Loire. Les trois sont des filets d'eau ou au mieux des ruisseaux. Et là, c'est le moment de se souvenir de vos cours de primaire. pour former un fleuve, il faut qu'il y ait une source, rejointe par d'autres sources affluentes, puis par des rivières affluentes, etc., etc., pour finalement que tout ça aille se jeter dans la mer. Mais alors, comment il peut y avoir une source géographique, une source véritable et une source authentique de la Loire ? Eh bien, parce que les propriétaires des terrains sur lesquels sont situées ces sources se sont chamaillés pendant longtemps pour savoir lequel était le propriétaire de la source de la Loire. Question certainement d'argent et de tourisme.
6: Bien sûr, aujourd'hui, Lucie, c'est fini quand même les chamailleries. Tout le monde s'est mis d'accord.
5: Bien sûr que oui, tout ça c'est terminé. Aujourd'hui, on parle des sources de la Loire. En fait, la Loire prendrait sa source dans la nappe phréatique sous le mont Gerbier de Jonc. Nappe phréatique qui fait jaillir non pas trois sources, mais une trentaine au pied du mont. Alors, il n'y a pas de source officielle en fait. Et cerise sur le gâteau, certains bénévoles se sont mis à chercher quelle était la vraie source de la Loire. Et ils se sont rendus compte que le premier affluent du fleuve prenait sa source plus haut et plus loin que ces fameuses sources dont je vous parlais tout à l'heure. Même si on n'est pas sûr de sa source principale, on est sûr qu'elle se jette à Saint-Nazaire. Et là, il n'y a pas besoin d'investigation.
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4: Quand il y a des prédateurs, bah, mais sa tête dans sable, au moins ils disent que c'est un pot avec des roses qui dépassent.
7: Pourquoi l'autruche met de temps en temps sa tête dans le sable ?
8: Pour peut-être manger les bêtes dans le sable.
9: Pour manger ce qui est dans le sable, pour tout simplement voir ce qu'il y a dans le sable.
10: Pour dormir.
7: Si elle veut voir ce qu'il y a dans le sable et qu'elle met sa tête dans le sable, elle voit plus rien.
9: Peut-être qu'elle résiste au sable.
7: Ou alors elle a une frontale.
9: Je pense pas.
11: C'est peut-être pour manger ce qu'il y a dans le sable, mais plus profondément avec sa bouche.
4: Quand il y a des prédateurs, bah met sa tête dans le sable. Au moins ils disent que c'est un pot avec des roses qui dépassent.
12: Oh les jolies fleurs !
11: Comme ça, elle voit pas ce qui se passe autour et elle a plus peur.
7: Qu'est-ce que vous faites si quelqu'un vous court après ?
11: Courir. Dire à quelqu'un qu'on a besoin d'aide.
7: Tu vas pas mettre ta tête dans le sable.
11: Bah non, sinon il peut nous attraper facilement.
4: Ou alors sinon on lui met un coup de poing dans la figure, au moins bah c'est lui qui a la tête dans le sable et nous on s'en va.
7: Mais pour l'autruche alors elle ?
9: Pour l'autruche c'est facile, elle court plus vite que nous.
7: Et vous savez comment on fait des petits autruches ?
9: Une fois qu'ils sont dans l'œuf, bah ils cassent la coquille, ils sortent.
7: Donc c'est avec des œufs ?
9: Bah oui.
7: Vous avez déjà vu un œuf d'autruche ?
9: J'ai cru en voir un en vidéo, mais non. Il est comme les œufs normaux, mais quand même un peu plus gros.
13: Oh, plus ils sont gros, plus les œufs.
9: Bah, l'œuf, j'en ai déjà vu, mais pas en vrai. L'œuf, il est gros comme ça.
7: Il est en effet très gros. Comment est-ce qu'on peut avoir une poêle suffisamment grande pour faire un œuf au plat d'autruche ?
9: Tu fabriques soit une grande poêle ou...
12: Non, pas la poêle à frire !
9: Soit... T'essayes de trouver une grande poêle, comme ça, c'est bien. On a des poêles grandes, mais ça suffit, une poêle comme ça, ça suffit. Ou alors, on le fait tout simplement pas cuire, on les laisse vivre.
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1: Un début de conversation pour vous aider dans l'apprentissage de la langue bretonne aujourd'hui et puis après un nom de famille qui permet de faire front.
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1: Alors, c'est pas évident d'apprendre la langue à la radio. J'essaie de vous donner quelques clés chaque jour, mais pour ça encore faut-il être à l'heure pour écouter les chroniques. Donc, pour ne pas rater l'heure, il y a une question que vous devez connaître. Une phrase. Pédeuré. Je suis sympa, c'est une phrase courte. Trois mots. Pédeuré. Et ou éo, si vous voulez. C'est facile à traduire, c'est quelle heure est-il ? Ped, c'est un mot interrogatif qui signifie combien ? Ped. À retenir, évidemment, ça sert dans plein d'utilisations. Pedeur, quelle heure ? Et à la fin, éo, c'est une des formes du verbe être en breton conjugué. Pedeur éo, pedeuré, quelle heure est-il ? Retenir cette phrase vous permettra de ne jamais rater vos rendez-vous de toutes sortes et surtout vos rendez-vous radiophoniques. Pedeur éo, quelle heure est-il ? Alors pour répondre, s'il est midi par exemple, bah vous répondrez Christeis eo. Midi, il est. Et on n'oublie pas le verbe à la phrase, on ne dit pas juste Christeis, on dit Christeis eo. Pedeur eo, quelle heure est-il ? Christeis eo. Il est midi. Bon, dites pas ça une autre heure qu'à midi, ça marchera moins bien.
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1: Et un patronyme frontal aujourd'hui, ou un nom qui fait front, comme je vous le disais, ou même plusieurs, Taldir ou Talourne. Deux mots commençant avec le préfixe tal, T-A-L. Et tal, qui n'est pas la chanteuse en breton, bah, a plusieurs sens. En premier, c'est le front humain, évidemment, tal, antal, le front, tal, antal et begarpen, le front en haut de la tête. C'est mieux s'il est là, d'ailleurs. Et donc, si votre nom de famille est Taldir ou Talouarne, eh bien, mieux vaut ne pas donner de coup de tête au risque de casser celle d'en face, car Taldir veut littéralement dire front d'acier, rien que ça. Et Talouarne, c'est pas en reste non plus, Talouarne, c'est le front de fer. Alors, encore un nom ramenant une époque où les hommes se faisaient remarquer sur les champs de bataille ou dans les mêlées. Et les Taldir ou Talouarne étaient visiblement pas mauvais pour donner ou amortir les coups. C'est pas une raison pour faire pareil. Moi, je vous dis à demain, même heure.
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3: Dôme. Voilà un nom qui ne boude pas ses origines. Ben oui, je me souviens avoir croisé des pièces à Rennes, à Dijon, et toujours à côté de Dôme, il y avait écrit Nancy. Et je vous avoue que j'ai toujours du mal à ne pas être super fier quand je vois ces pièces ailleurs que chez nous. On dit pièce d'ailleurs parce que c'est une œuvre unique à chaque fois. Quand vous possédez un objet dôme, vous possédez une pièce parce que vous possédez un morceau de savoir-faire. Quelque chose d'unique puisque ça n'est pas fabriqué à la chaîne, mais selon des techniques très élaborées pour lesquelles la main de l'homme est indispensable. La main, l'œil, l'esprit de l'homme puisqu'il faut les trois. Les trois en action pour que cet objet magnifique parvienne jusqu'à vous, que jusqu'à vos yeux dans la vitrine de la place Stanislas ou même, pourquoi pas, dans votre salon. C'est l'esprit de l'homme qui imagine les couleurs. Ces couleurs qui peuvent être vives, mais qui sont souvent douces, hein, nuancées, comme devrait l'être la vie, au fond. C'est l'esprit des artistes sélectionnés par Dôme qui fait naître l'idée. Des fruits étonnants, ici, le petit prince, là, des animaux exotiques dans cette autre collection. On a beau bien connaître Dôme et savoir que l'imagination est première, mais on s'étonne à chaque fois des idées et de l'audace qui se mettent en marche pour sortir de nouvelles beautés. Ensuite, après le travail de l'esprit, c'est la main de l'homme qui met en œuvre l'étonnante technique de la pâte de verre, technique rarissime que Dôme maîtrise avec brio depuis plus d'un siècle. Le verre est coloré, fondu, coulé dans une sorte de moule, et c'est là que l'alchimie permet la naissance de la pièce. Ensuite, c'est encore la main de l'homme qui va nettoyer, apaiser la matière et lui donner cette patine et ce génie, surtout, de choper le moindre rayon du soleil pour s'en vêtir et pour briller. L'œil est là aussi pour vérifier qu'il n'y ait justement pas de défaut et l'œil seul juge, décide de l'avenir de ce qui est déjà une suite énorme de savoir-faire, d'efforts et de matières premières. Ben oui, parce que si l'œil détecte un défaut, on casse tout et on recommence. Du sable, le feu, des minéraux, Doom, c'est une alchimie unique au monde, née à Nancy. Et ça, c'est fin bien.
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4: Le vin, ça prend du temps. 18 mois en général en Bourgogne avant d'être mis en bouteille. En ce moment, le millésime 2024 finit son élevage en fût comme à Beaune chez Philippe Pacalé. C'est dans le calme de ses caves qu'il nous raconte les notes aromatiques de son Gevrey 2024.
5: Donc là, on a changé de cave. On est plutôt sur du 2024, c'est ça ?
6: On est sur des 2024 rouges.
5: Attendez, vous voulez que je prenne votre micro ? C'est peut-être plus pratique. Hop, voilà. Donc là, vous avez ouvert le tonneau. Vous plongez la
6: pipette. Et on se retrouve avec un misime classique, c'est pour ça qu'on voit. On a une belle robe rubis, Gevrey Village. C'est quatre parcelles différentes. Gevrey, c'est toujours beaucoup de fruits. Hein. Ça fait un vin assez gourmand et toujours beaucoup de structure. Il y a les deux. Si on prend 10 personnes, toujours 7 qui l'apprécient. On va les soutirer pour les mettre en bouteille l'année prochaine.
5: Quand vous dites préparer, ça veut dire que...
6: On a mis un bouchon.
5: Ça, donc là, c'est le bouchon qui est à l'intérieur du...
6: Voilà, après on met le robinet.
5: D'accord.
6: Parce qu'on n'utilise pas de pompe, on fait par gravité. Ça évite d'aspirer le vin, c'est moins stressant.
5: C'est plus doux.
6: Voilà.
5: Ah, on peut stresser des vins.
6: Ouais, c'est de la matière vivante. Ouais. C'est comme nous, ça évolue. C'est un peu à l'image de l'homme, le vin. C'est un produit culturel. Il y a beaucoup de points communs.
5: Donc il faut lui apporter beaucoup de douceur. Ouais.
6: Même si la forme du vin, là, c'est le tonneau après la bouteille. Nous, on a un squelette, c'est différent. Mais c'est une construction différente.
5: Oui, mais nous, on se trimballe avec le même squelette toute la vie.
6: Voilà.
5: Et eux, ils changent de squelette quand même.
6: Mais on ne grandit plus à partir de 21 ans, normalement.
5: Non.
6: Alors que les vins, dès qu'on les a mis en bouteille, ils grandissent, mais différemment, parce qu'ils sont aussi coincés dans cette bouteille.
5: C'est pour ça qu'on a cette forme de tonneau, finalement, parce qu'on aurait pu mettre ça dans des cubes, finalement. Enfin...
6: C'est un œuf coupé au deux bouts. L'œuf sous la terre, la gestation, enfin, il y a toujours une jolie philosophie avec tout ça, mais c'est... Hein, il y a un sédiment qui se forme au fond du tonneau, qui s'appelle la lie, donc quand vous remuez le tonneau, ben, ça remélange, ça dynamise, quoi. C'est un peu comme un bébé avec son placenta, quoi. C'est... Il y a une naissance. Et ça protège le vin, donc ça dure un certain temps. C'est pour ça qu'on doit soutirer. J'ai un rôle protecteur et nourricier. C'est bien fait, quand même.
4: Philippe Pacalé à Beaune est le papa de 50 000 bébés, quand même. Bouteilles par an, c'est pas rien. Et ça fait partie de la fierté de notre région.
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1: Me voilà parti en quête de brèves de comptoir. Et pour ça, nous allons rentrer au Zanzibar. Bonjour messieurs, dames.
2: Bonjour.
3: Bonjour.
4: Là, la brève de comptoir, tu sais, c'est la circulation.
1: Et comment dire, le bordel, les bouchons, les vélos sur les trottoirs, les trottinettes sur les trottoirs, qui ne respectent pas. Et puis voilà, c'est le bordel. Ouais. Je me dis qu'à un moment donné, il faudra respecter les codes de la route.
4: Et respecter les piétons.
1: Donc, c'est bien l'heure où on râle.
4: C'est mon surnom, figurez-vous.
1: Non.
4: Si. La râleuse. Moi, j'en ai marre. Donc, après, voilà, c'est comme hier, tu vois, il y a un vélo électrique qui était sur le trottoir. Il m'a à peine bousculé, machin. Même trottinette, à un moment donné, faut contrôler, quoi. Et comme hier, on est parti en voiture, on avait un vélo devant nous qui était sans lumière. Et je l'ai pas vu parce que à un moment donné, là, quand on descend sur Sidoine, les voitures montantes, on a les lumières en pleine face. Donc quand les gens viennent pour la piste cyclable ou traversée, on voit en rien. Il y a une voiture, il y a un vélo qui est sans lumière. Je l'ai pas vu. Son mari qui a dit attention, j'ai freiné. Ben mon mari aurait rien dit. Et ben le vélo sans lumière, sans le voir, j'aurais percuté. Qui c'est qu'a tort?
1: Alors, est-ce que vous faites que râler ou est-ce que parfois vous montrez votre mécontentement vis-à-vis d'un cycliste ou un gars en trottinette? Est-ce qu'il entend la suite et le reste?
4: Alors, des fois, on a un petit doigt d'honneur et des fois, la personne s'arrête et on discute. Il y a des gens qui sont bien sympas qui s'arrêtent en disant voilà, comme les vélos qui sont sur la route et que je klaxonne en disant que je vais passer. Il dit qu'est-ce que madame? Ben, monsieur le maire fait 10 millions pour une piste cyclable, allez-y, quoi. Il dit oui, vous n'avez pas faux, madame. Du coup, il va sur Pisciclabe et voilà. Et des fois, il y a des gens qui vous emmerdent ou voilà, des bons gros mots. Après, ben, je prends la patience et puis voilà quoi. Et puis là, ouais, je râle d'un bon tour toute seule.
1: Et après, on vient défouler tout ça aux Zanzibar.
4: Et ma râleuse, elle s'appelle comment?
1: Nadine.
4: Au revoir, Nadine.
1: Au revoir, madame.
4: Mais vous, comment alors?
1: Patricia.
4: Patricia, enchantée, ouais. Patricia.
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5: Bonjour Charlotte.
6: Bonjour.
5: Taxidermiste, c'est un métier alors vraiment pas commun.
6: Non, c'est vrai.
5: Comment on devient taxidermiste?
6: Par passion et par persévérance, beaucoup.
5: Ok, mais comment on se lance dans ce métier? À quel moment on se dit je vais être taxidermiste?
6: Alors, c'est un métier de passion déjà. Depuis toute petite, j'ai toujours été fascinée par les animaux, le monde animal et l'art. Du coup, le mélange des deux, forcément, ça a donné une direction vers la taxidermie.
5: Bon, alors, pour j'ai testé, le but, c'est un petit peu un vie-ma-vie. Je vais découvrir un peu votre métier. Qu'est-ce que vous nous réservez?
6: Alors, aujourd'hui, on va faire ensemble un jackalope. Donc, c'est un animal du folklore américain. C'est, en gros, un lièvre avec des bois de chevreuil. Et ben, du coup, on va commencer par placer la peau sur la forme que j'ai préparée en amont. Donc, c'est une forme en mousse polyuréthane très, très dense. Donc là, on a la peau que j'ai aussi préparée en amont.
5: Okay.
6: Et donc, bah voilà, ça ressemble un peu à une chaussette retournée. C'est pas très joli. Et on va essayer de passer de ça à l'aspect du vivant. Okay. Et là, je vais te laisser
5: mettre le lapin
6: essayer la peau pour voir si tout va bien.
5: C'est incroyable. Qui a cru que je ferais ça? T'as fait quoi aujourd'hui au boulot? Bah, j'ai mis un lapin dans son étui, quoi.
6: Donc là, l'étape suivante, ça va être de fixer à l'arrière. Donc là, on va le retourner. Et là, j'espère que tu aimes la couture.
5: Pas du tout.
6: Eh ben, ça tombe bien, parce qu'on va en faire. Hop, on va prendre...
5: C'est du fil de pêche?
6: Ouais, c'est du fil de pêche. Tac. Et donc, je fais le premier point, et ensuite, tu vas pouvoir t'amuser à faire un petit peu de couture.
5: Allez. Ça, c'est le moment. Ok.
6: Voilà, délicatement.
5: Ça, c'est pas gagné. Et là, je viens dans le même côté, voilà. Bon, même truc, mais en face.
6: Voilà, maintenant, tu en as à peu près 350 autres à faire.
5: 350.
6: Donc là, on va lui faire son petit brushing.

0: Bon, là, on a une base pour bosser. Normalement, il faut continuer encore, mais du coup, on va essayer d'avancer un peu. Et donc là, tu vas pouvoir choisir les yeux. Donc, je vais te proposer plusieurs,
1: eh ben voilà,
0: plusieurs sont les teintes.
1: Yeux. Les verts, ils sont jolis, ceux-là.
0: Les verts sont jolis, hein.
1: Ouais.
0: Eh ben, on va partir sur les verts, alors. Donc là, tu viens avec ton doigt ou un outil venir ressortir toute la peau de l'envers des paupières. Voilà. Et là, tu pousses un peu avec ton doigt pour maintenir le tout. Voilà. Et là, il a un peu plus un profil de lapin.
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4: Le temps de vous lire en marseillais. Bonjour Médéric.
3: Bonjour Philippe.
4: Notre linguiste marseillais. Donc on va jouer ce matin un peu comme des enfants.
3: Oui, tout à fait. Alors vous savez à quoi jouent les enfants en ce moment? Enfin ces jours-ci, ces temps-ci.
4: Ces temps-ci, avec le smartphone, un jeu, voilà quoi.
3: Les tablettes, les jeux vidéo, etc. Ouais. On est d'accord. Bon, les tout petits jouent encore avec des voitures, des robots, des trucs Pokémon, etc. Voilà. Alors autrefois, alors non, je vais pas faire celui qui grommelle à mon réguignard.
5: C'était mieux avant.
3: C'est ça. Non, mais je vais vous parler quand même des réguignards. Les réguignards dans l'Uberon. C'est une association provençale qui, comme son nom l'indique, regroupe des amoureux de la culture et de la langue provençale, des gens du Luberon, qui s'appelle avec autodérision donc les Réguignaires, en gros les râleurs. Hein. Eh bien, la présidente de cette association est bien connue chez nous. Il s'agit de Claudette Ocelli, aussi connue sous le nom de Mamette, dont on a entendu la voix sur notre antenne pour nous apprendre un peu de provençal. Avec ces Réguignaires, elle organise jusqu'au 14 mars à Pertuis, à l'espace de Croze, une exposition appelée Joe et Jugué d'antan, qui propose de retrouver des jeux et jouets d'antan et avec leur petit nom en provençal. Alors autrefois, les minots jouaient à Ouda, au dé, au Baouduf, au Toupie ou au Kille. Au Kille, il y avait les osselets aussi. Alors, je me souviens que mon frère jouait, j'ai toujours trouvé ça bizarre, les osselets.
4: Mmh.
3: Mais voilà, ça a disparu, j'ai l'impression.
4: Oui, c'est vrai.
3: Non, voilà, on ne voit plus ça. Jouer aux osselets, c'est Djouga, Djibotrao et Mélisa Ousset. Par contre, les billes, on y joue encore. À mon époque, on prisait les gros galops comme ça et on tirait les soldats Starlux.
4: Ouais,
3: ou on jouait au pot. Enfin bref, voilà, j'adorais les billes. Dans la cour de récré, je pense qu'on joue encore à la marelle ou à la corde persaouta, je ne traduis pas. Mais probablement plus aux yeux bandas, les yeux bandés, au Colin Maillard, qu'on appelle aussi Kukuruma. On dirait une chanson Kukuruma. En revanche, on fait encore liser Skundai, le jeu de cache-cache, à partir du verbe s'escoudre, se cacher. Et on dit parfois, va t'escoudre, va te cacher. On joue aussi à la poupée, la titeille, dans son oustaou des titeilles, sa maison de poupée, ou bien avec une poupoune pour Djouga à la mama, là non plus, je traduis pas. Quand j'étais minot, j'adorais jouer avec les taraillettes, la dinette, mais aussi à la marchande. J'avais d'ailleurs un bel établi de marchande et je vendais à ma mère, à ma grand-mère, plein de beaux fruits et légumes en plastique, ou du poulet, ou en plastique, ou du fromage en plastoc, avant la malbouffe, vous voyez, il y avait déjà tout prévu. Tous ces jeux d'enfants d'hier ou d'avant-hier sont présentés à l'exposition Joe et Jugué d'antan à Pertuis jusqu'au 14 mars pour ce... Et samedi, donc demain, il y aura en plus un grand jeu de piste sur le double thème du parler provençal et des jeux d'enfants dans les rues de Pertuis, mais aussi du Motus. Tous les t-shirts, toute l'après-midi, nous serons sur place avec mon collègue Bla pour vous faire jouer à Motus en mode démo ou initiation. Mais il y aura aussi un Motus en live, en public, avec les meilleurs joueurs de Motus à défier. Alors, de mon temps, on jouait à cache-cache, et celui qui comptait, on disait qu'il pégait. On disait, allez, c'est toi qui pègues. Ouais. Et on joue aussi à faire des moulons dans la cour. Et pour signaler l'attroupement, on crie moulons. Donc ce samedi, moulons à Pertuis.
4: Allez, moulons.

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0: franchement. 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
0: C'était Ferdinand.
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